0: Je me suis dit, est-ce qu'on va vraiment aller là-bas tout de suite?
1: Oui, d'entrée.
0: Parce que forcément, Enora est bretonne.
1: Oui.
0: Et je me suis dit, est-ce que quand on demande un premier endroit, on va forcément dans l'endroit où on est né? La réponse est oui.
1: Je ne vous ai donc pas surpris. Non, non. Mais ça me manque en fait tout, sans arrêt, de plus en plus. Plus je prends de l'âge, plus j'ai envie de retourner y vivre. Malheureusement, je dois rester à la capitale pour le travail. Mais mon cœur est en Bretagne tous les jours. Quoi.
0: Alors, donc, vous êtes né à Morlaix?
1: Oui, tout à fait.
0: Il y a quelques années et on ne donne jamais l'âge d'une femme. Donc,
1: moi j'assume, j'ai 45 ans.
0: 45 ans.
1: 46, je mens.
0: Oui, c'est ça, 1980. J'ai bien noté quand même. Ouais, j'ai bien noté. Vous êtes née à Morlaix, vous êtes restée combien de temps d'ailleurs à Morlaix?
1: Bah, en fait, j'y suis quasiment juste née. J'y suis restée, je crois, 2 ou 3 ans. Et rapidement, nous avons un peu été à Carhaix, dans le centre de la Bretagne, puis à Concarneau, où là, je suis restée un peu plus.
0: À quoi ça ressemble, Morlaix? Parce que vous me dites, vous n'y êtes pas restée, mais j'imagine que vous êtes retournée depuis.
1: Absolument, Morlaix, c'est sublime. Il y a cet immense viaduc, des plages exceptionnellement belles. Je pense notamment à Carantec. Pour celles et ceux qui ne connaissent pas, allez jeter un œil à Carantec. Et puis il y a, dans cette merveilleuse église de Morlaix, il y a la Sainte Enora, figurez-vous.
0: Ouais.
1: Mais si.
0: C'est grâce à vous, ça ?
1: Qui a existé, non, elle était là bien avant moi. Mes parents m'ont appelée en hommage Sainte Enora, qui était la mère nourricière, la sainte patronne des femmes enceintes. Alors qu'elle n'avait pas d'enfant, tout comme moi d'ailleurs.
0: Ouais.
1: Et voilà, qui a été mariée à Joseph de Saint-Efflam. Enfin bref, c'est une très très belle ville qui gagne à être connu avec un port de pêche absolument sublime. Et je retourne assez souvent à Morlaix.
0: C'est vrai. Oui. Quand on est bretonne, on aime bien revendiquer qu'on est bretonne. Moi, j'ai toujours entendu dire, attends, je suis breton. Hein.
1: Ouais, je crois qu'on est très régionaliste.
0: Et pourquoi ?
1: Mais j'en sais rien. Enfin, parce que c'est une culture très forte, mais comme les Basques, comme nos amis Corses également, alors un peu comme dans toute la France. Mais nous, on a aussi une langue particulière, voire même plusieurs dialectes.
0: Vous parlez breton ?
1: Oui, un petit peu.
0: C'est vrai.
1: Ouais. Causal, merer, ma peine et zoclante. Ça veut dire que mon cul, ma tête est malade, pardon.
0: Sympa, j'adore.
1: Pardon,
0: j'adore.
1: C'est pas ce qu'il y a de plus
0: on
1: élégant.
0: On apprend des choses, là. Ah non, très bien. On pourra apprendre d'autres mots d'ici maintenant. C'est énorme.
1: Donc, quelques mots baragouinés de ci, de là. Et puis, on a, voilà, c'est une culture quand même qui est assez puissante, la culture celte, avec nos cousins gallois, écossais, tout ça.
0: Je m'arrête sur le mot cousin. Je crois que vous avez passé une partie de votre enfance avec pas mal de cousins.
1: Ouais, Guilherme, Gwenvel, Gerval.
0: Et alors, vous alliez où? Ils ont des noms bretons. Hein.
1: C'est pour ça que je les cite, parce qu'on est pour vous dire à quel point on est vraiment breton, bretonnant dans la famille. Et ben nous étions tous chez les grands-parents maternels à Concarneau, et puis un peu Quimper aussi, Édouard Monet.
0: C'est joli Quimper.
1: C'est joli.
0: Il y a une place, quoi, c'est la place du beurre salé.
1: Ouais, exactement.
0: Ça une place un peu carrée.
1: Un peu carrée, c'est très beau. On a aussi, moi j'ai une partie de ma famille à Douarnenez, à Douarn, comme on dit chez nous. Donc non, on est vraiment très bretonnant.
0: J'entends. Concarneau aussi, c'est une jolie ville.
1: Avec la ville close.
0: Des petites rues pavées, là, j'ai souvenir de ça.
1: Le port de pêche aussi. Je sais plus si c'est encore le premier port tonnier de France, je ne sais plus. Je vais dire oui, parce qu'on est très chauvin. Et puis, il y a cette ville close absolument sublime. Moi, j'ai le souvenir d'y avoir été très, très souvent avec mon grand-père qui m'amenait chez Madame Sabotinoff manger des glaces. Je l'embrasse parce que je sais qu'elle pratique toujours.
0: Il y a des gens comme ça qui ont compté pour vous.
1: Ouais.
0: Si je vous demande une première personne bretonne, c'est cette personne-là qui a compté.
1: Oui,
0: pour vous.
1: Alors au-delà de ma famille, oui, une prof de danse aussi, dont je me souviens très bien. Prof d'optimiste aussi, que j'insultais déjà quand j'étais petite. J'étais très mauvaise en voile.
0: L'optimiste, donc vous avez fait de la voile toute petite et
1: J'ai essayé, puis ça n'a pas fonctionné.
0: Non.
1: J'étais très mauvaise. mais c'est vrai que tradition. Oh, mon Dieu.
0: Ah oui, attendez.
1: Merci.
0: On est où là, Enora?
1: On est sur la plage du Cabellou. Voilà, je peux pas
0: vous
1: dire.
0: À quoi ressemble cette plage?
1: C'est une grande.
0: Vous dites pas il y a de l'eau, c'est une plage avec du sable, parce que bon, d'accord, mais.
1: Le sable est blanc, un peu comme aux Seychelles. C'est une grande plage sur laquelle je continue à me recueillir très régulièrement quand je retourne chez moi à Concarneau. Il y avait le bateau de mon père qui pourrissait, on va pas se mentir, un tout petit bateau. J'y ai de très bons souvenirs, des pique-niques, des soirées au coin du feu. Que vous dire, les larmes peuvent monter assez vite, donc voilà.
0: Papa qui travaillait dans le milieu hospitalier, maman dresseuse de chiens et de chiens bretons, bien sûr. Si
1: éleveuse
0: vous avez vous
1: de chiens, j'ai failli m'étrangler.
0: J'ai dit dresseuse, c'est éleveuse, ça n'a rien à voir.
1: Non, rien à voir, éleveuse de chiens. Vous savez, elle a élevé les Welsh Corgi Pembroke, c'est les chiens de la reine d'Angleterre.
0: Oui, quand même.
1: Vous savez, ça ressemble à des bergers allemands sans pattes.
0: Je vois très bien.
1: Voilà, et ben ça a été la première à importer la race en France. Donc moi, tout ce que j'ai fait après dans ma vie, mes grands succès, elle m'a dit mais moi je m'en fous. fou, j'ai fait la couverture d'Atouchien. Bon, bah, désolé. Enfin,
0: il n'y a pas que Paris dans la vie, vous l'avez entendu. Ça commence très fort avec Enora Malagré. Alors, à 7h06, c'est un nouveau rendez-vous. Et il y a toute une bande aussi qui me rejoint. C'est le moment un peu où on va se poser, on va ralentir le rythme. On était à la plage à l'instant avec vous. Et c'est l'ami Benoît Prospero qui nous rejoint à partir d'aujourd'hui. Benoît va nous présenter une nouvelle série, Enora, qui s'appelle La Revue des Merveilles. Alors, l'idée, c'est que chaque jour, Benoît va passer en revue les merveilles du monde vivant. Et là, écoutez, il a fait une rencontre un peu particulière.
2: On a trouvé un hurluberlu qui pose des bassines d'eau dans la forêt pour les animaux. Sauf que, bah, il est peut-être pas si fou que ça. Pour la Revue des Merveilles, Isidre Mardèche nous présente Vincent Verza. Vincent Verza, il est vidéaste et créateur de la chaîne YouTube qui s'appelle Partager, c'est sympa, et c'est surtout un amoureux du monde vivant.
3: Il y a tant à faire. Et moi, j'ai trop envie de raconter des histoires pour que ça change.
2: Et là, par exemple, il a constaté que pour les animaux sauvages, quand il fait très chaud ou que les cours d'eau sont à sec, les conditions de vie deviennent difficile, voire très difficile, voire impossible. Alors, à côté de chez lui, en Ardèche, à Saint-Péret, il a posé ses petites bassines remplies d'eau. Et voilà comment ça marche. C'est lui qui explique.
4: Il vous faudra une auge de maçon de 25 litres que vous allez semi-enterrer, voire enterrer totalement si vous n'avez pas la flemme de vous taper les cailloux, ce qui était mon cas. Vous la placez à l'ombre, en lisière, c'est-à-dire entre deux espaces, par exemple entre la forêt et des prairies. Ce sont des lieux propices pour la faune. S'il y a de l'eau qui court dans le ruisseau à côté de chez vous, ben ça sert à rien du coup. Moi, c'est que parce que les cours d'eau sont pas secs. Vous y rajoutez des cailloux pour éviter que des oiseaux ou des insectes se noient et qu'ils puissent facilement sortir. Et vous pouvez laisser une moitié plus profonde pour les grands mammifères. Vous la remplissez idéalement d'eau de pluie, mais sinon d'eau du robinet, et vous changez l'eau tous les deux ou trois jours. Et toutes les semaines, vous la nettoyez. Comme ça, ça évite de diffuser les pathogènes entre les animaux. Et vous verrez qu'en quelques jours, ben, les animaux viendront boire.
2: Et alors, pour savoir si ça fonctionne, Vincent Verza a tout simplement posé un piège photographique. Vous savez, cette petite caméra qui se déclenche et filme à chaque fois qu'un animal passe devant. Résultat.
3: Génial. Dans la demi-heure qui a suivi, il y a des flopées d'oiseaux qui sont venus se baigner dedans. Ils en ont besoin pour nettoyer leur plumage. J'en reviens pas. Il y a eu 712 déclenchements. Oh my god. Ce que je vois, c'est beaucoup, beaucoup d'oiseaux qui viennent se tremper, mais intégralement, quoi, dans l'eau pour essayer de se rafraîchir. Je suis trop content de voir les jets des chênes. C'est eux qui ont planté cette forêt.
5: Oh! Un bébé pic-vert qui se baigne sous la surveillance de son papa.
3: Rien que pour eux, ça valait la peine, non ?
2: Et aussi pour les chevreuils, sangliers, renards, blaireaux, lièvres, écureuils, hérissons, lézards, grenouilles, papillons, escargots, fourmis, etc. Pour vous donner une idée, autour d'un seul chêne, d'un seul arbre, peuvent vivre jusqu'à 350 espèces.
6: C'est pas possible !
2: Vous savez quoi ? Faites-le, essayez. En période de sécheresse, vous créez un petit point d'eau, vous posez une caméra discrète, et quand vous verrez les images, vous allez voir les émotions que ça procure, quand notre esprit se souvient que nous faisons partie intégrante d'un seul monde vivant et que juste à côté de chez nous, hein, nous avons des voisins aussi fabuleux.
3: Vraiment, ça me rend trop heureux.
2: C'est une merveille. Merci Isidre Mardèche et merci à Vincent Verza. Rendez-vous sur sa chaîne YouTube ou ses réseaux sociaux. Vous tapez, partagez, c'est sympa.
0: Merci beaucoup à Benoît Prospero pour cette revue des merveilles à retrouver sur ici.fr. Je vous ai vu assez, Enora Malagré, halluciné, surprise.
1: Ça m'émerveille, ça me bouleverse ce genre d'initiative. C'est tellement intelligent, c'est tellement ce dont on a besoin en ce moment. Moi, j'ai entendu plusieurs témoignages comme ça tout le long de la canicule. Prenons enseignement de ces gens bien plus éclairés que nous.

0: jusqu'à 21h.
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2: Et vous écoutez toujours Ici, et il n'y a pas que Paris dans la vie. Et on continue d'écouter le meilleur de la semaine, chaque jour un ou une invitée qui nous fait revisiter sa France. Et mercredi, c'était Séverine Ferrer qui était au micro d'Éric Bastien dans nos studios.
3: Alors, on se balade avec elle, on a découvert qu'elle était née à Montpellier, je le dis pour ceux et celles à qui l'on rejoint, la région de l'Hérault qu'elle va redécouvrir quelques années plus tard. On ira tout à l'heure, évidemment, il y a la Réunion, où elle va vivre jusqu'à, c'est quoi, 7, 8, 9 ans ?
4: 12 ans et demi.
3: 12 ans et demi, oui, mais alors...
4: C'est précis.
3: Oui, c'est ça, 12 ans et demi, c'est-à-dire qu'il y a 12 ans et demi, c'est le déracinement total.
4: Oui.
3: Ouais, bon, alors ça va peut-être être un petit peu difficile, mais il va se passer déjà plein de choses à la Réunion, et comme je m'intéresse aussi au parcours, à la carrière qui, vous, est relativement précoce, je vois que c'est déjà cet esprit d'entrepreneuriat, parce que j'ai vu le baby show, c'était à quel âge ça ?
4: Alors le baby show, je l'ai fondé, j'avais
3: c'est un spectacle 8, ça.
4: Oui, en fait c'était un groupe. J'étais leader et chorégraphe de ce groupe.
3: Vous aviez quel âge ?
4: J'avais 8 ans.
3: C'est normal.
4: Et on était 10. Ouais. Et alors, ce qui était très marrant, c'est qu'on faisait tous les arbres de Noël et les avant-premières des artistes qui venaient à la Réunion. Donc, on a fait les avant-premières de Bibi, de Dorothée, de Nicolas Perrac, de Émilie, enfin de Image à l'époque. Enfin, on en a fait plein.
3: Ouais.
4: Et en 91, ce qui a été un petit peu le déclic, c'est que un des membres du groupe, le Baby Show, a écrit à Patrick Sabatier pour l'émission Tous à la Une, et ils nous ont fait venir. Premier passage donc en 91, en juin 91, et j'ai fait ma première télé avec Solar.
3: Suffit de demander, c'est vrai, hein. Alors ça, pour ceux qui aiment bien la télévision, on est dans les années 90, c'est le générique, tout ça, la une.
4: C'était dingue, mais quelle joie. C'était la première fois qu'on venait tous à Paris, et tous les enfants et tout, c'était absolument génial. Et
3: 9000 kilomètres quand même, vous séparent de Paris.
4: Oui, oui, et quand on est arrivé, enfin, c'était tellement drôle. Enfin, c'est... En fait, on devait être logé dans un super bel hôtel, et le producteur de l'époque qui s'occupait de moi, qui s'avérait être véreux au final, nous avait pris un
3: c'est
4: hôtel miteux à Malakoff. Enfin bon, c'était très marrant.
3: À Paris. Alors, Séverine, à 9 ans, vous avez votre propre émission sur Antenne Réunion.
4: Oui.
3: Alors, un petit peu plus tard, vous allez animer Les Enfants du Soleil. Ça, c'est sur RFO Réunion. C'était à Saint-Denis ?
4: Oui, exactement. Oui.
3: Vous souvenez du générique ?
4: Si tu m'aides, cette petite voix qui monte. Si tu m'aides, cette petite voix qui monte. Comme de l'eau sur le feu, elle fait chauffer l'écran.
3: Oh, je me suis abusé à regarder sur YouTube pour aller découvrir. Il y a une dame qui arrive après le générique. Je ne sais pas comment elle s'appelle.
4: Miros Waro.
3: Voilà, c'est ça.
4: Oui.
3: Alors très vite, on vous voit, vous chantez des chansons, vous faites plein de trucs avec des gosses. C'est génial, cette aventure.
4: C'était absolument dingue. Et en fait, Miros m'a repéré. Je faisais un radio-crochet où je chantais Niagara, je m'en souviens encore. C'était L'amour à la plage. Et elle m'a repéré. Elle me dit, oh, il faut que tu viennes chanter dans mon émission. Et alors, ce qui était très, très rigolo, c'est que du coup, j'avais déjà fait une émission à l'âge de 4 ans et j'avais trouvé ça super.
3: C'est normal, on fait souvent des émissions à l'âge de 4 ans.
4: Non,
3: logique.
4: Mais tu sais, c'était pour faire une petite récitation, un petit poème comme
3: d'accord.
4: ça, vite fait. Et j'avais adoré ça. Et quand elle me l'a proposé, donc je suis venue chanter. Et puis juste après, elle m'a dit, si tu restais la semaine d'après, et puis la semaine d'après, et puis la semaine d'après, je suis restée avec elle. Voilà.
3: Bon, alors vous avez fait évidemment plein de choses qui, on le comprend maintenant aisément, on va vous donner envie. Il y a quelque chose de très balsacien finalement dans votre vie, parce que vous m'avez dit, moi, Paris, je pense à Gene de Rassignac, quoi, quand il dit à nous deux maintenant dans le Père-Goriot, quand il est dans les hauteurs de Paris, qu'il voit Paris, vous aviez, même si l'émission, il n'y a pas qu'à Paris, hein, qui se passe des choses, vous vouliez croquer la France. Hein.
4: En fait, je voulais accéder au métier que j'avais choisi. Et je savais que c'était impérativement un passage obligé et obligatoire par Paris,
3: ouais.
4: Enfin en tout cas par la métropole. Donc ça a été de franchir le cap, ça a été compliqué, mais heureusement, comme je vous le disais, ce producteur véreux nous a un petit peu forcé la main, et tant mieux, peut-être qu'on n'aurait probablement pas fait le pas s'il l'avait pas fait. Mais non, et une fois arrivé sur Paris, alors moi je suis encore extrêmement fascinée par Paris, mais j'ai cette chance de bouger beaucoup parce que je pars beaucoup en tournée.
3: Voilà, racontez-moi, parce que OK, vous vous installez ici, on parlera même de l'endroit où vous allez vivre avec vos parents. Mais quelles sont les premières villes, les premières saveurs, les premiers endroits que vous découvrez en dehors de Paris ?
4: Alors moi, j'avais un lieu de prédilection, c'était vraiment l'Arc de Triomphe.
3: C'est
4: Paris encore. Et puis évidemment Saint-Michel, le quartier de Saint-Michel, l'île de la Cité. Voilà.
3: Alors ça, c'est vos quartiers.
4: Ça, c'était mon fief.
3: Mais est-ce que vous avez des villes comme ça que vous avez envie de découvrir, que vous avez peut-être vu à travers la télévision à La Réunion, des endroits où vous vous êtes dit, bah maintenant que je suis en métropole, Bah, je vais y aller.
4: Bah, au début, pas tellement, en fait. Quand on est gamine, quand on est ado, pas vraiment. Et puis, on se rend compte qu'on est au cœur du monde, parce que quelque part, ouais. Bah, la France, c'est vraiment, on est au cœur de tout. J'ai donc eu la chance de faire Mayotte, la Nouvelle-Calédonie, qui a été un vrai paradis.
3: Et parce que là, moi, j'ai envie de vous écouter sur ce pays.
4: La France, c'est le plus beau pays du
3: alors
4: monde.
3: Pourquoi? Moi, je veux tout savoir, et où est-ce
4: mais
3: qu'on
4: parce qu'en fait, moi, j'aime les villages provençaux.
3: Et ben voilà.
4: J'aime, alors, notre petit kiff, hein, notre petit plaisir avec mon petit garçon, hein, de 10 ans, qui s'appelle Elijah et que j'embrasse très fort, hein, qui est pas bien loin.
3: Qui est pas bien loin.
4: Il suit toujours sa maman.
3: Ben oui, il est tard, il est rentré pourtant déjà à l'école.
4: Oui, mais bon, il est toujours avec sa maman. Et du coup, nous, ce qu'on aime faire, c'est-à-dire qu'on part souvent, donc, soit en Espagne, soit en Italie, soit en France.
3: Alors, la France.
4: Récemment, nous avons passé des petites vacances pas très loin d'Avignon, puisqu'il y avait le festival d'Avignon et que moi j'adore ouais. aller voir les copains quand je ne joue pas.
3: Alors parlez-moi d'Avignon, moi je veux tout savoir sur ce que vous aimez de cette ville.
4: Ah moi j'adore, alors le festival d'Avignon évidemment c'est un peu le marché du théâtre, hein. Vous savez,
3: bien
4: c'est
3: sûr,
4: toutes
3: tous
4: ces
3: les
4: pièces
3: étés, tous les mois
4: qui se
3: juillet.
4: Jouent, etc. Et il y a tout et n'importe quoi, on peut le dire. Mais quel bonheur, je trouve qu'il y a une ambiance de Avignon quand on y est, en tout cas pendant le festival, ça fourmille de gens, rencontre des gens
3: cigales.
4: Qu'on connaît. Les cigales, mais si je pouvais avoir les cigales chez moi. Alors maintenant, j'ai un grillon à la maison. Je ne sais pas ce qui s'est passé. Je pense qu'il est, il est dans une. Il,
3: bah
4: il est
3: revenu dans une peut-être, valise. Hein.
4: Et c'est absolument génial. Mais moi, mon grand bonheur, c'est d'arriver dans le sud et d'entendre les grillons. Je pourrais me poser sur un transat et ne faire que ça pendant des heures.
3: Alors Avignon, mais le sud, moi je vais vous parler d'Avignon, ça peut être le Luberon, ça peut être Apt, Gordes.
4: Aix-en-Provence, le village de Gordes, évidemment. Et alors, moi j'aime bien aussi toute cette. Un peu au-dessus de Nice, Grasse, entre Casteau, enfin c'est pas tout à fait à côté, mais j'adore évidemment Saint-Paul-de-Vence, mm-hmm. enfin tous ces petits villages. Et en fait, j'aime m'arrêter, prendre ma voiture et au gré de mes humeurs, de pouvoir m'arrêter, de dire tiens, le petit village au loin, il a l'air super, ben viens, on y passe, on s'arrête. Et souvent, on a fait ça avec mon fils et on s'est retrouvés dans des endroits, et je pense notamment à Angoulême que j'avais jamais
3: alors,
4: eu l'occasion
3: alors,
4: de faire.
3: Alors là, on quitte le sud totalement.
4: On quitte ouais. le sud, mais en remontant du sud souvent. Et du coup, je me suis dit, mais tiens, Angoulême, je ne l'ai jamais fait. J'adore aussi cet endroit. Le palais imaginaire de. Oh, comment ça s'appelle ?
3: Alors, je ne connais pas tout, Séverine, je ne peux pas vous aider sur tout.
4: Non, mais en plus, il y a eu un très beau film avec Jacques Gamblin et Laetitia Casta, le Père Cheval, le Facteur Cheval.
3: Oui, le Facteur Cheval, bien sûr.
4: Donc, cette ville,
3: qui a passé sa vie,
4: qui a passé sa vie à construire ce palais
3: évidemment,
4: absolument
3: ouais.
4: incroyable. Et d'ailleurs, mon fils jouait dans le film. Et quand j'ai découvert ce lieu, c'est au milieu de nulle part. Et on a une telle richesse en France. On pourrait s'arrêter n'importe où. Il y a toujours un beau bâtiment à regarder. Il suffit juste de lever les yeux.
3: On va continuer de lever les yeux parce que je sens que ça y est, vous êtes parti, vous allez m'emmener
4: voilà, ça
3: partout.
4: Y est, je suis partie,
3: c'est
4: là.
3: Très bien. Je vois que vous avez bonne mémoire de votre vie et la mémoire, on va en parler parce qu'oublier les choses, ça vous arrive des fois d'oublier des choses ou de dire non.
4: J'oublie de temps en temps, mais c'est quand même assez rare.
3: Peut-être que vous oubliez les mauvaises choses, vaut mieux les oublier
4: et
3: des fois.
4: Mieux, ouais.
3: Gardez les bonnes, oublier des choses ou même perdre la mémoire, bah ça peut arriver à tout le monde pour différentes raisons. Alors heureusement, Catherine Quiquendon, il existe des solutions, elle va nous le dire, des solutions en prévention et qui sont souvent très ludiques. Ça permet également de passer un bon moment en famille et entre amis. Écoutez ce reportage.
0: À Cagnes-sur-Mer, entre Nice et Antibes, on a le cerveau en ébullition.
5: J'ai la mémoire qui flanche, je me souviens plus très bien.
0: Eh bien non, justement. Et ce, grâce à Vaiko, ou plutôt Rémi Nadjar, jeune entrepreneur trentenaire issu de l'immobilier. Rémi a inventé un jeu de cartes de couleurs mêlant stratégie et mémoire. Le but est d'avoir le moins de points possible. Il faut 2 à 6 joueurs et chaque partie dure 25 minutes environ, autant qu'un épisode de Plus belle la vie ou de Demain nous appartient. C'est un mélange de plusieurs jeux. Uno, Skyjo, Memory et Trio. Ce jeu de cartes est un hommage à Louise, la grand-mère de Rémi.
6: Il y a quelques années, quand j'ai perdu ma grand-mère de la maladie de l'Alzheimer, j'ai vu à quel point travailler sa mémoire et son cerveau, c'était important et qu'il ne fallait pas négliger ça. Alors j'ai décidé de créer ce petit jeu en hommage à ma grand-mère.
0: Et pour cela, il a embarqué sa famille, hop hop hop, et ses amis dans l'aventure.
6: J'ai ma fille de 11 ans qui m'a aidé à mettre tout ça en lumière. Elle m'a aidé avec des dessins, ensuite avec des prototypes, j'ai fait essayer des amis, mes parents, ma fille. Au début, c'était un peu compliqué, mais j'ai vraiment cru. Donc après, j'ai une amie qui était designeuse et elle m'a mis vraiment en lumière et elle m'a embelli la chose pour que je puisse le développer. J'ai déposé un brevet, donc la marque est aujourd'hui déposée.
0: Et il a bien fait, car après quelques salons et marchés nocturnes à Cagnes-sur-Mer où il réside, les 500 premiers exemplaires sont partis en moins de 3 mois. Un an et demi plus tard, il en est à plus de 1700 ventes. Le jeu est disponible en ligne, mais aussi dans une vingtaine de points de vente à Cagnes-sur-Mer et dans la vallée de la Roya, dont des pharmacies. Pour ce qui est du nom, Vaeco, peut-être vous demandez-vous ce que cela veut dire ou d'où ça vient. Vous vous souvenez que cette aventure est une histoire de famille? Eh bien, pour cela aussi, c'était le nom de son chien quand il était petit. Merci à Quentin Lacrome d'Ici Azur pour cette idée stimulante et qui marche. Plus d'infos sur vaeco.fr, V-A-I-K-O. Ici, ça entreprend. Vaeco, un jeu de cartes et de couleurs pour faire travailler sa mémoire à Cagnes-sur-Mer et ailleurs.
3: Merci beaucoup, Catherine Quicandon. Et on découvrira dans un instant avec vous, Séverine Ferrer, que vous aussi, vous avez entrepris. Vous aussi, vous êtes une chef d'entreprise. Il y a quoi, il y a 10 ans, c'est une école de mannequins, je crois,
4: Ah, c'était une agence de mannequins. Ouais. Mais bon, c'est plus du tout d'actualité.
3: D'accord.
4: Non, mais c'est
3: vous avez quand même entrepris des choses au-delà. Peut-être que ça s'est pas terminé comme vous auriez voulu.
4: Exactement.
3: On pourra se le dire dans un instant. Il y a des choses qui ont marché. Et puis les échecs font aussi partie.
4: Et c'est ça construit, en effet.

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13: Vous passez une belle soirée parce que nous passons une très belle soirée. Pourquoi ? Parce que le week-end, de 20h à 21h, on réécoute les meilleurs moments de Y'a pas que Paris dans la vie. L'idée, c'est que chaque soir, un ou une invitée nous fait revisiter sa France. Celle dans laquelle il ou elle a grandi, celle dans laquelle il ou elle vit actuellement. Et face à Éric Bastien, en cette semaine de rentrée, mardi, il y avait Nicolas Chabanne, créateur de la marque « C'est qui le patron ?»
14: Vous y arrivez à quel âge? Vous posez à quel moment? 7, 8, 9 ans, quelque chose comme ça?
15: Ah, écoutez, je pense que c'est à 8 ans, ouais. 8 ans.
14: Ouais.
15: 8 ans, 8 ans.
14: Quelle première image comme ça, si moi je ne connais pas Carpentras, bon, ce qu'il faut, hein. Mais imaginons, première image qui vous vient comme ça.
15: On visite, je crois, en arrivant, parce que c'était un souvenir pour mon père, la sous-préfecture, où lui avait passé son enfance, où il était donc mon grand-père.
14: Votre grand-père sous-préfet.
15: Et c'est le premier souvenir comme ça de cette maison un peu hors norme, un peu d'un autre temps. Et puis après, très rapidement, l'école. Le bonheur de se connecter tous les jours à des gens qui viennent

0: qui se met au bout comme ça de toutes les journées, de tous les moments où vous sortez de Carpentras, c'est le Mont Ventoux. Et ça, quand on dit que c'est un phare, c'est pas une espèce comme ça de vision un peu de proximité ou chauvine. C'est que c'est vraiment un point de repère. Quand on est de là-bas, ouais, on va pas bien si on reste trop longtemps sans voir le Mont Ventoux.
1: Ouais. On parlait de l'école, on va aller faire un tour à rue Moricelli. Moricelli, c'est pas
0: ouais,
1: ça comment le prononce.
0: C'est bien dit comme ça.
1: Moricelli. Moricelli. Alors j'ai vérifié, Isidore. Je me suis dit, qui est ce Moricelli? C'est évidemment là que vous êtes à l'école. Il est devenu un riche minotier marseillais. Il a vécu au 19e siècle. Il a fait énormément pour la ville de Carpentras. Et c'est dans cette rue que vous allez à l'école, en fait, Nicolas
0: voilà,
1: Chaban.
0: C'est les centre-ville, là, donc le centre-ville de Carpentras. Et puis, un souvenir, je ne sais pas si c'est très glorieux, mais finalement, on s'est rappelé ça avec j'ai deux frères et une sœur. Et on était si proches de l'école qu'on entendait la sonnerie. Il y en avait trois. Et donc, on essayait de rester le plus longtemps possible dans une nuit qui se prolongeait. Et on allait quasiment à la deuxième sonnerie en courant. On dévalait les escaliers et on était dans cette école. Voilà. Donc, je me rappelle que vraiment, c'était très proche du lieu qui occupait nos journées, l'école primaire et le collège.
1: Qui est monsieur Brenu.
0: Ah, Brenu, mais oui, c'est...
1: Il faut mettre des accents partout, en fait, tout à l'heure, je me suis tombé des... Donc, Brenu.
0: Brenu.
1: Qui est ce monsieur Brenu qui vous a marqué?
0: Monsieur Brenu, c'est un professeur d'histoire. Vous savez, je crois qu'on en a tous un ou une
1: qui nous a marqué
0: dans nos vies, où on se dit, waouh, ce lien, il n'est pas celui comme ça d'arriver, d'écouter quelqu'un qui nous explique des choses qu'on doit essayer d'apprendre et de restituer. Lui, il avait cette magie et il nous avait fait faire une espèce de voyage dans 1968, inoubliable, avec de l'humour, avec quelque chose qui fait que vous avez envie de revenir le lendemain. Et très longtemps après, j'ai reçu un appel qui était très touchant de ce professeur. Et
1: qui s'est intéressé à votre parcours.
0: Oui, il s'est intéressé voilà, au parcours. Mais c'était étonnant parce que là, vous retrouvez, en étant un adulte lui-même, alors que vous étiez plus un enfant comme ça, avec cette figure un peu magistral, là, du professeur qui vous expliquait des choses. Mais c'était une belle rencontre à l'époque et nos retrouvailles étaient très belles aussi.
1: Quels sont les autres endroits dont vous auriez envie de parler? Parce que vous êtes installé à Carpentras, c'est tout le Vaucluse. Il y a plein de villes magnifiques. Vous avez peut-être envie d'évoquer certains lieux comme ça qui ont pu marquer votre enfance, votre adolescence aussi.
0: Près de Carpentras, il y a tous les villages. Il faut imaginer, je sais pas comment sont les régions de passion de tout le monde, mais vous avez cette ville un peu centrale. Mais après, plus vous allez vers le Mont Ventoux, maintenant j'habite plus au pied du Mont Ventoux, plus vous avez des villages. Et là, quand je travaille à Paris, j'y viens 3 ou 4 jours par semaine, vous mesurez une chance incroyable. Je me rappelle d'un ami parisien qui me dit « Mais tu te rends compte, entre chez toi et Carpentras, il n'y a pas un feu rouge et un stop. » C'est-à-dire qu'on est dans quelque chose qui est libéré même de ces petites contraintes, même si elles sont nécessaires, bien sûr. Et puis après, on a la chance d'habiter près d'une rivière. Et quand vous vous immergez...
1: Ça s'appelle comment cette rivière?
0: C'est l'Ozon, ouais, qui prend sa source pas très loin. Et puis c'est notre région d'enfance. On connaît chaque coin. On accroche chaque moment en passant en voiture et on se rappelle qu'il s'est passé quelque chose. Récemment, Jean-Louis Aubert... leader et créateur du groupe Téléphone.
1: Ouais.
0: Je savais pas, je découvre qu'il est sa ville natale, c'est Ville-sur-Ozon, tout à côté. Et donc, il raconte que c'est sa première enfance, ses premières émotions, ses premiers moments de guitare, ses premiers endroits, ses premiers lieux. Et je redécouvre à travers lui et cette proximité à ce lieu d'enfance à quel point ces premiers villages, ils nous construisent sans doute jusqu'à nos années futures.
1: Et puis il y a Cavaillon, il y a Apt.
0: On n'allait pas trop à Cavaillon, étonnamment, pas trop à Avignon.
1: Fontaine de Vaucluse.
0: On était plutôt tourné à Fontaine de Vaucluse.
1: Magnifique,
0: mais bien évidemment magnifique endroit. Crillon-le-Bras, pour ceux qui connaissent pas, il y a des lieux magnifiques autour du Vaucluse. Mais le Mont Ventoux, qui est pas le Luberon. Vous avez le Luberon qui attire énormément de touristes. Alors je sais pas, ça va faire plaisir à tous les gens de chez moi, parce qu'à la fois, il faut que le tourisme vienne essayer d'éclairer, notamment économiquement, des endroits. Et puis, moi, je suis dans un petit village où je crois que les gens ne veulent pas trop voir de monde. C'est très
1: étonnant.
0: Comment
1: s'appelle votre petit village?
0: Mormaron. Je vais me faire engueuler par la moitié du village qui va me dire « Mais pourquoi tu as dit ça ?» Et puis, il y a une autre partie du village qui va dire « Tu as raison. » C'est pas qu'ils veulent pas voir de monde, mais c'est cette espèce de tranquillité. Alors que juste à côté, il y a Bédouin, qui est à 6 kilomètres,
1: ouais,
0: qui est sans doute le village du pied du Mont Ventoux le plus connu et le plus visité.
1: Nicolas Chaban, avant d'entreprendre et faire tout ce que vous avez fait, on va en parler dans un instant, vous avez fait des petits boulots. Il y a la récolte des cerises, il y a le melon d'été, c'est ça vous faisiez
0: le tri du melon, ouais. C'était, on est le Vaucluse,

0: c'est le jardin de la France, même si aujourd'hui on lui conteste un peu ce nom. Il y a tellement de produits, de producteurs, c'est tellement extraordinaire en été. C'est des fruits magnifiques, le melon de Cavaillon, la fraise de Carpentras, la cerise des Monts de Venasque. C'est incroyable d'être entouré de produits comme ça. Et donc on allait travailler pour donner un coup de main, mais j'allais pas que l'été. C'est ce qui sans doute m'a rapproché aussi un peu de la vie des producteurs, c'est que j'allais chez eux, aussi chez les copains le week-end. Les fils de producteurs qui étaient copains de classe, quand j'allais chez eux le week-end, on bossait, surtout eux, mais on bossait.
1: Je vous parle de ça, Nicolas Chabanne, parce que on va parler des petits jobs d'été, ou en tous les cas, la façon dont on peut se faire parfois un petit peu de l'argent de poche en travaillant pendant les vacances. C'est le quotidien de nombreux adolescents, d'étudiants, à la recherche donc d'un job saisonnier. On va aller à Béthune. Vous connaissez Béthune ?
0: Pas bien.
1: Pas assez. On est dans le Nord. Le dispositif argent de poche porté par la ville séduit de nombreux jeunes cet été. C'est encore l'été, on va en parler avec Robin Bernot.
2: Très vite, le dispositif a affiché complet.
3: J'ai sauté sur l'occasion.
2: En effet, de nombreux adolescents, à l'image de Mathis, 17 ans, que vous venez d'entendre, ont répondu à l'offre de la ville de Béthune. Cette offre, elle est toute simple. La commune a proposé à des jeunes âgés de 16 à 25 ans de leur verser de l'argent de poche en échange de petits travaux pour la commune. Et lorsque Juliette Penn d'Issinor est allée à leur rencontre, elle est tombée sur Iron, 17 ans.
4: On est en train de faire des sous-bossements et puis ça se passe bien pour l'instant.
2: Iron, s'il est là, c'est grâce à sa maman et aux réseaux sociaux.
4: C'est ma mère qui a trouvé ça sur Facebook avec l'annonce de la ville de Béthune qui cherchait des jeunes. Donc ma mère m'en a parlé vu que j'ai 17 ans, je viens d'avoir le bac et puis c'est un peu compliqué de trouver un job d'été. J'ai vu parler de ça et puis je me suis dit pourquoi pas.
2: Parmi les activités, il peut y avoir une matinée de nettoyage, du désherbage ou de la peinture. Et en échange, les jeunes sont rémunérés à hauteur de 20 euros. Pour Capucine, 16 ans, c'est l'occasion de mettre de côté.
5: C'est la première fois que je fais une activité l'été. Je me suis dit, pour me lancer, ça peut être bien. En plus, on aide à embellir la ville. Ça va payer mon permis, rembourser un petit peu le code que je viens de passer. Donc voilà, c'est cool.
2: Vous venez de l'entendre, ici ça marche. Mais alors vous, qu'en pensez-vous? Je suis venu vous voir dans la rue et je vous ai montré l'article sur notre site. Je vous ai demandé votre regard sur cette initiative.
6: Allez,
2: on commence par Lucie.
6: À chaud. Je trouve que c'est une bonne initiative pour les jeunes, puisqu'on sait qu'il y a beaucoup de jeunes qui sont en précarité en ce moment.
2: Lily, quant à elle, est un poil plus dubitative.
7: Faut pas oublier que tout ça, c'est du travail. Et du coup, argent de poche, c'est un petit peu minimisant. Après, j'imagine que du coup, ils sont bénévoles, mais c'est sûrement des petits jeunes qui ont besoin vraiment d'argent et qui n'ont pas trouvé de travail pour l'été.
2: D'ailleurs, sur ce dernier point, j'ai rencontré Jazz qui est complètement d'accord.
8: Ça permet aux jeunes d'avoir un peu d'argent pour financer différents projets.
2: Et vous, tiens, est-ce que vous auriez pu vous inscrire à ce type de dispositif dans votre ville ?
8: Oui, carrément. Je suis issue d'une famille de 5 enfants et mon père était seul à travailler, donc ça aurait pu mettre un peu de beurre dans les épinards.
2: Au total, cette année, dans le Nord, à Béthune, une soixantaine de jeunes a bénéficié de ce dispositif.
1: Ici, Nord pour les équipes et Robin Berdeau, Nicolas Chabanne, vous écoutiez le reportage. On a parlé un petit peu de ces jobs d'été. Vous, on était sur plus un engagement qui deviendra aussi par la suite votre vie, la récolte des cerises, le melon, on l'a dit. Vous êtes papa, je crois que vous avez des enfants, ils sont peut-être grands aujourd'hui.
0: 3 enfants.
1: Job d'été, c'est des choses qu'ils ont fait, qu'ils font encore, je ne sais pas quel âge ils ont.
0: Oui, qu'ils ont fait, bien qu'en naturiste, pas loin de chez nous.
1: Ah ouais ?
0: Certains, ils font des périodes à la réception. Enfin, je vous dis la première chose qui.
1: Et où ce camp naturiste ?
0: C'est à Bélaizy, énorme camp naturiste européen. C'est un des plus grands d'Europe, à Bédouin. Et j'ai connu très tôt parce que le professeur de musique que nous avions au collège était un des fondateurs, donc il nous en parlait régulièrement. Alors je sais pas l'endroit que j'ai le plus fréquenté, mais il y a énormément de monde et il y a des jobs d'été. 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
2: C'est tout nouveau. Et toute la semaine, les invités ont défilé au micro d'Éric Bastien pour raconter la France dans laquelle ils ont grandi. Jusqu'à ce qu'ils se retrouvent face à Arthur Juniau, avec qui on a forcément aussi parlé théâtre.
3: On va se dire un mot sur Tout Feu, Tout Flamme. C'est ce spectacle qui se joue depuis tout juste quelques jours. C'est l'occasion d'en parler, la Comédie de Paris, comédie musicale, tu l'as un peu évoqué. Donc que tu as écrit, que tu as mis en scène, écrit dans le train, mis en scène, non pas dans le train, mais la Comédie de Paris. Comédie musicale déjantée. L'histoire, en deux mots, tu vas nous la raconter. Jeanne d'Arc n'entend pas des voix, mais des chansons.
4: Voilà, en gros, ça part de là. Et puis, on a fait une parodie, on a pris la vie de Jeanne d'Arc que les gens connaissent à peu près, puis on a pris quelques libertés pour faire rire les gens avec tout ça, tout en essayant d'expliquer ce que c'était que d'être une femme à l'époque et de voir ce que c'est que d'être une femme aujourd'hui, avec un petit fond, une petite réflexion, tout en rigolant beaucoup.
3: Mais c'est la première fois que tu te lances dans la comédie musicale?
4: Bah, j'avais fait Denver avec mon camarade Guillaume
3: Jeune Public, exact, on salue Guillaume.
4: Public. Là, c'est la première fois que c'est un spectacle adulte, enfin tout public.
3: Voilà,
4: qu'on a joué d'ailleurs, on parlait de région, mais on l'a créé en avant-première à Bordeaux, on a joué deux jours, et après on a fait le festival d'Avignon cet été, et donc là ça commence à Paris, donc voilà, ça va bien avec cette émission, t'as parlé de plusieurs endroits, donc là maintenant on peut le découvrir à Paris, ça sera en tournée dans un an.
3: Quand ça marche bien à Bordeaux, quand ça marche bien à Avignon, c'est bon signe pour Paris? Tu sens la différence évidemment entre Paris et la province? Pas le même public.
4: Ouais, pas le même public, mais pas forcément, parce qu'à Avignon c'est un public tellement d'aficionados, les gens ils viennent, ils connaissent tout. Enfin voilà, donc non, on le sent en général quand on joue un spectacle à Paris, et après quand on part en tournée avec des grosses salles d'abonnés où les gens sont très enthousiastes et ont très envie de voir les spectacles, souvent ça arrive plus.
3: On peut se dire un mot sur l'affiche? Tout feu, tout flamme, un astronaute ou un truc là qui est porté?
4: Bah non, c'est Jeanne d'Arc dans sa.
3: C'est marrant parce que alors de loin,
4: une photocopie en arrière.
3: Mais voilà,
4: c'est une femme dans une armure.
3: Mais moi, je me suis
4: chevalier.
3: Dit dans son délire, il est parti dans une Jeanne d'Arc 2026, une Sophie à deux dos.
4: Il y a plein d'anachronismes. Il y a des chansons, c'est très rigolo. Il y a des délires.
3: Qui fait la musique?
4: C'est Romain Trouillet qui a composé la musique. Moi, j'ai écrit les paroles. Et après, il compose des chansons incroyables. Mélange de Disney et les chansons de gospel. Enfin, c'est très riche. Il y a plein de surprises.
3: Et puis, alors, une scénographie toujours intéressante. On va saluer Juliette Azopardi.
4: Évidemment, Juliette.
3: Ça ressemble à quoi, les décors? Voilà, qu'est-ce qu'on peut voir, les tableaux?
4: C'est un petit château fort. C'est un peu comme, les Monty Python a adapté leur film pour faire Spamalot. Bah, j'ai adapté la vie de Jeanne d'Arc pour faire Tout Feu, Tout Flamme.
3: Elle n'entend pas que des voix, mais elle entend donc aussi des chansons. Vous êtes invité à voir Tout Feu, Tout Flamme. Donc, il l'a écrit, il l'a mis en scène. La vraie fausse histoire de Jeanne d'Arc, Comédie de Paris, du mercredi au samedi à 19h, le dimanche à 15h. Et ça partira dans toute la France. Est-ce que c'est ton tempérament, ça aussi, d'être tout feu, tout flamme?
4: Ah oui, il faut faire les choses à fond. On n'a pas le temps. Pas le temps de ne pas faire les choses à fond.
3: C'était le titre d'un film, ça, Tout Feu, Tout Flamme, de Rapneau.
4: Évidemment. J'ai même hésité, je me suis dit, tiens, mais je trouvais que ça donnait totalement le ton, parce que faire un spectacle sur Jeanne d'Arc, on se dit, oh là, est-ce que ça va être un truc historique, c'est un truc chiant, c'est un truc religieux, qu'est-ce que c'est? Et je pense que de dire à quelqu'un, c'est une comédie musicale sur Jeanne d'Arc, qui s'appelle Tout Feu, Tout Flamme, ils ont compris tout de suite que c'était du second degré, et donc, où ils ont envie de se marier, ils viennent, ou alors ils viennent pas.
3: C'était avec Isabelle Adjani, je crois, et Yves Montand, ce film, c'était en 1984. Il n'y a pas que Paris dans la vie, il y a trois petits points, si je te lance comme ça.
4: Il n'y a pas que Paris dans la vie?
3: Il y a une autre ville? Allez, une qui devient comme ça. Une nouvelle image qui arrive.
4: Bien sûr, Orléans.
3: Ah tiens, oui, alors.
4: C'est pour parler un peu de mon actu, c'est pour ça.
3: J'ai mis une demi-seconde. Ah oui, Orléans, oui, forcément, Jeanne d'Arc. Tu connais Orléans?
4: Je connais un peu Orléans, pas bien, mais
3: juste le temps d'un passage.
4: Non, mais quand j'avais 18 ou 19 ans, j'ai fait un téléfilm, c'était mon premier film, et j'ai passé un mois à Orléans, et pas du tout, c'était au Mans, je dis n'importe quoi.
3: Rien à voir. Tu viens de réaliser que c'était pas du tout Orléans, c'était
4: le Mans.
3: C'était sympa aussi.
4: Voilà, mais donc pas du tout. Donc on va parler du Mans alors.
3: Si tu veux.
4: Voilà, non, je sais pas.
3: Est-ce qu'il y a pas un autre lieu qui compte pour toi à Paris? C'est le Parc des Princes.
4: Le Parc des Princes.
3: T'es toujours fan du PSG ou pas?
4: Oui, mais oui. Moins. Mon cœur est au PSG et au Parc des Princes. Après, j'ai pas le temps d'y aller. J'y vais de temps en temps avec mon camarade Alexandre Amiel qui m'emmène, mais j'ai plus le temps. Mais c'est vrai que de temps en temps,
3: ils ont deux matchs. De Champions League.
4: Ah oui, ah non, mais c'est.
3: Tu continues de suivre les matchs?
4: Oui. C'est les matchs importants.
3: Mais c'est. C'est où le lieu pour suivre un match de foot? Il y a un endroit particulier?
5: Non, mais en fait, moi, j'adore les stades.
3: C'est pas directement là, voilà.
5: Ouais, c'est-à-dire que je trouve qu'il y a un truc incroyable dans un stade et partout où j'ai la chance de voyager, même quand je vais aux États-Unis ou en Inde ou machin, j'essaye d'aller voir un sport local, une ambiance. Et c'est vrai que d'aller voir un match de cricket en Inde ou un match de football américain aux États-Unis, c'est fou, en fait. C'est-à-dire qu'on, il y a une ambiance incroyable et c'est vrai qu'on rentre dans le Parc des Princes, il y a les poils, on est comme ça, voilà. D'arriver, la montée des marches, il se passe un truc génial dans un stade. Parce que ici,
3: bah oui,
5: c'est Paris.
3: Ici, c'est Paris. Et pourquoi la radio s'appelle ici? Bah oui, il y a forcément un lien. Bon, je vais laisser le sport de côté. Le théâtre, c'est ta vie. Je pense que c'est plus théâtre que ciné. Les deux, ça va de pair, mais
5: oui, non, mais c'est, j'aime plein de choses, mais après, l'endroit où je suis bien, c'est sur un plateau.
3: Quels sont les beaux théâtres que tu as visités en France? Si t'avais un top 3 des théâtres, où
5: je sais où tu veux bien. Eh ben, on va parler de l'Opéra de Vichy, qui est absolument sublime.
3: Ça, parce qu'effectivement, je suis de Vichy, pour ceux qui.
5: Il est de Vichy, mais surtout. C'est un théâtre où c'est un opéra, mais c'est aussi ils accueillent en spectacle, enfin des tournées de spectacles. Donc j'ai eu la chance d'y jouer 4-5 fois. Et
3: les sièges sont jaunes.
5: C'est sublime. Pardon?
3: Les sièges sont jaunes.
5: Ouais, mais c'est beau. Et en plus, la dernière fois que je suis allé, ils m'ont fait visiter toutes les salles à côté. Enfin voilà, c'est incroyable. Mais je me souviens là, on était à Albi l'année dernière avec des camarades. Ils nous ont fait visiter le vieux théâtre d'Albi. Enfin, il y a tellement de beaux théâtres, il y a des théâtres abandonnés qui sont sublimes. À Paris, il y a les Bouffes du Nord, c'est une espèce de, on passe cette porte, c'est un truc incroyable. Non, moi j'ai, il y a plein de lieux incroyables en France.
3: Ouais. Tu avais des conseils, tu sais, on a parlé un petit peu des bonnes initiatives, de l'entrepreneuriat. Si tu devais t'adresser à un Arthur Junio qui a 20 ans aujourd'hui, ou un petit jeune, voilà, qui a 17, 18 ans, qui est fou de théâtre et qui a envie de se lancer dans cette carrière, avec le recul, à 45 ans à peine, tu dirais quoi?
5: Je dirais fonce. Non, je dirais il faut faire de toute façon. Il faut se planter, c'est pas grave, on se plante tous. Il faut écrire, c'est un métier qui est tellement difficile si on est en attente du désir des autres. Donc il faut créer. Moi j'ai eu la chance avec un groupe de copains d'être créateur de mes contenus. Donc alors on se bagarre pour que ça marche, on se bagarre pour plein de choses, mais en tout cas on n'est pas frustré de pas faire. Et donc voilà, on écrit. Moi j'étais en cours avec Sébastien Castro et voilà, il a écrit ses pièces. Hein. Et c'est cette énergie là qui fait que on est tout le temps en mouvement. Donc il faut écrire. On va me dire, oui, mais personne ne va lire ma pièce. Ben, il faut la monter. Oui, mais personne ne va. Ben, il faut en monter une deuxième. Et c'est ça qui fait qu'on existe. Il faut être créateur. Il faut le plus possible. Et si on me dit, oui, mais moi, je ne sais pas écrire, c'est pas grave. Mais il faut trouver des gens qui savent écrire. Il faut faire des groupes, des familles de gens avec qui on a envie de travailler. Et c'est là où les cours de théâtre sont hyper importants. C'est pas forcément le prof qui va vous apprendre à jouer bien ou pas jouer, mais ça va être l'énergie. Ça va être, ah bah tiens, en cours je vais rencontrer Jean-Mi ou Simone et je vais avoir envie de faire des choses avec eux. Donc il faut, voilà, créer.
3: Il y a forcément un parc qui marque notre enfance, notre adolescence, un endroit où on nous emmène, où on a grandi gamin, où on a joué au ballon. Est-ce que toi tu te souviens de cet endroit où tu étais quand tu étais plus jeune?
5: Ouais, en fait à Paris il y a une rue des Fossés Saint-Jacques dans le 5e, il y a une petite place et où ils ont tourné Mille in Paris. Et donc maintenant il y a une petite fontaine, c'est très joli, il y a une porte où il y a un milliard de touristes qui se prennent en photo à longueur de journée. Mais quand j'étais môme, c'était un terrain vague, cet endroit. Et nous, on allait là, on jouait au foot. Après, ils ont fait une dalle, on faisait du roller. Enfin, c'était vraiment l'endroit où tous les mômes se retrouvaient, parce que c'était une grande place, donc tous les parents pouvaient regarder par la fenêtre et nous voyaient jouer. Et on faisait ça assez jeune, en plus. Et maintenant, bon, c'est autre chose. Mais donc, c'est ce souvenir-là. C'est pas un parc, c'est cette place.
3: T'as un grand, on en a parlé, qui a 12-13 ans. T'as aussi une petite fille depuis un an, c'est ça?
5: Tout à fait,
3: la petite Lilou. Elle va où? C'est où son parc à elle?
5: Elle n'ira jamais dans un parc plein de pollution. Je l'emmène dans la forêt.
3: Ouais, c'est dans la maison de Cambrai, voilà. C'est là qu'elle grandit.
5: Mais non, pour l'instant, on bouge beaucoup. On n'est pas encore dans les parcs.
3: Est-ce qu'il y a, et on finira d'ailleurs ce rendez-vous avec ça, un lieu, un endroit en France où tu n'as jamais été, même si je pense que tu as été partout, ou en tous les cas une région où tu dis, voilà, ça fait des années que j'en parle, j'y suis jamais allé, quand est-ce que j'y vais?
5: Non.
3: Le mec connaît toutes les villes.
5: Non, mais je me suis pas. Enfin, non, mais ça fait 20 ans que je fais du théâtre. Ouais. Je fais une tournée au moins un an sur deux.
3: Non, une entre 50 et 80 dates.
5: Ou t'imagines le nombre de villes, de trucs. Alors après, il y a plein de villes que j'ai pas faites, mais en tout cas, des régions, j'ai toutes les faites. Après.
3: Il y en a une où t'aimerais vivre, par exemple?
5: Non, mais j'aimerais bien. J'y suis allé souvent en Bretagne pour travailler et j'irais bien. Allez, dans le Finistère, ça je connais pas ce point-là, j'irais bien. Mais bon, c'est
3: à
5: loin.
3: La pointe.
5: Faut y aller. Mais je connais pas bien. J'aimerais bien découvrir un peu ce coin-là.
3: Tu connais déjà Saint-Malo, c'est déjà pas mal. C'est un petit peu plus bas. Arthur Junio, Tout feu, tout flamme, la comédie de Paris en ce moment, du mercredi au samedi à 19h, le dimanche à 15h. Une tournée aussi, un autre spectacle qui arrive un peu partout en France.
5: À partir d'octobre, je suis en tournée avec une pièce qui s'appelle Week-end chargé d'Éric Assou. C'est pour le coup, on se balade partout.
3: Bon, la vie est belle, la rentrée est sympathique.
5: La vie est très belle.
3: Les théâtres, on rappelle la Contrescarpe, le Splendide à Paris, la Renaissance, et j'en ai oublié un, c'est Berthaud.
5: La Comédie de Paris.
3: La Comédie de Paris. Il y en aura d'autres, tes théâtres en France, t'as envie d'investir ailleurs?
5: Je veux monter des spectacles.
3: Ou tu dis ça maintenant?
5: Je dis ça maintenant. ça dépend de mes associés qui disent, allez, je me laisse embarquer, c'est pas de ma faute.
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2: Salut à toutes, salut à tous et bienvenue dans Décibel, Décibel du samedi qui, comme chaque semaine, vous propose de découvrir les choix musicaux d'un invité, d'une invitée. Là, en l'occurrence, ce soir, c'est deux invités et pas des moindres. Les Nègres Marrons sont dans le studio de Décibel.
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2: Calmement. Non, moi je frétille à l'idée de les recevoir à nouveau. Les Nègres Marrons qui ont sorti au début de l'été un nouvel album, qui seront en tournée pour célébrer leurs 30 ans de carrière et plus d'un million d'albums vendus. C'est parti. Jackie, Benji, les Nègres Marrons, salut messieurs.
4: Salut.
2: Bienvenue. C'est bien, j'ai l'impression qu'on se voit tous les mois.
4: Qu'on a l'impression qu'on était là il n'y a pas longtemps.
2: Il n'y a pas très longtemps.
4: Au mois de juin.
2: Oui, c'est ça. C'était au mois de juin, ouais. Et c'était juste avant la sortie de l'album, le sixième album.
4: On a pris une petite chambre là-haut, tu vois, tout va bien. À la maison de la radio.
2: C'est ça. En plein cœur du 16e arrondissement, avec vue sur la Tour Eiffel, les Nègres Marrons ont bien changé. Non, je suis ravie qu'on soit ensemble ce soir. Le concept, donc, c'est que pendant une heure, on va écouter vos choix musicaux, mais il y a une légende. La légende raconte que l'animateur ou l'animatrice radio qui recevra les Nègres Marrons et qui ne jouera pas le bilan perdra sa voix. Alors, au cas où.
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Voilà, pas de malédiction pour moi. Évidemment, le bilan n'empêche que dans les choix musicaux, je vous ai demandé un truc qui n'est pas facile, c'est de choisir des chansons de vous-même. Et donc, vous avez choisi des extraits du nouvel album. Avant qu'on découvre ensemble La Gamberge, je voudrais qu'on écoute quelques notes de Diaspora.

0: la première chanson dévoilée du nouvel album. Et je crois que c'est Benji qui l'a mis dans sa playlist, la chanson Diaspora.
1: Exactement, exactement. Ouais. Parce que, effectivement, c'est le premier titre qui a révélé ce nouveau projet, mais parce que c'est aussi une belle reprise d'Alpha Blondie, Brigadier Sabari. Et c'était une manière de lui faire un petit clin d'œil.
0: Ouais.
1: Et puis de penser à cette diaspora afro-caribéenne qu'on retrouve un peu partout dans le monde, à Paris, à New York, aux Antilles, enfin partout, voilà, où il y a des afro-descendants. Et bon, voilà, ce titre fait bien la passerelle entre notre double culture, nous qui sommes d'origine capverdienne, congolaise pour ma part, et puis qui sommes nés en France, qui avons reçu cette éducation française, mais également l'éducation africaine quand on est à la maison avec avec les différents dialectes, les plats, la musique, enfin voilà, ce titre raconte un petit peu tout ça.
0: Il est beau comme tout, Diaspora, et accompagné d'un clip aussi qu'il faut pas rater. Cet été, il y a eu quelques festivals sur lesquels vous avez pu jouer, du coup, les nouvelles chansons. J'imagine Diaspora, c'est un grand moment.
2: Ouais, c'est vraiment agréable de jouer ce titre.
0: Ouais.
2: Les musiciens prennent du plaisir à le jouer, nous on prend du plaisir à le chanter et c'est toujours plaisant de voir la réaction du public sur des nouveaux morceaux.
0: Ouais.
2: Et c'est vrai qu'on a fait quelques concerts, quelques festivals et le titre est merveilleusement bien accueilli, donc on est content.
0: Et la gamberge, alors, ça c'est Jackie qui l'a choisi dans le nouvel album. Il y a plein de chansons à découvrir, notamment la participation de Booba aussi. La gamberge, pourquoi ?
2: Parce que c'est un des morceaux que j'aime beaucoup. Et j'ai pu remarquer aussi que c'est un morceau que les auditeurs aiment beaucoup, que le public de Nek Marron apprécie, parce que c'est un morceau qui est très reggae. C'est un morceau aussi qui porte un message. Et voilà, c'est pour ça que j'ai voulu le mettre dans notre playlist. C'est vrai que les Nek Marron, on aime faire la fête, on aime les morceaux festifs, mais on aime aussi les morceaux avec des messages. Et la gamberge, justement, il fait un petit peu cogiter.
0: Et si vous voulez l'entendre en live, la gamberge, Diaspora, et puis évidemment, tout le reste, hein, parce que 30 ans de carrière, je ne peux pas vous faire la setlist du concert. Je peux vous dire que forcément, c'est plein de tubes. Prochain concert, samedi prochain, à Poitiers, Festival Urban Corner, où il y a aussi Cut Killer ou encore Nutty. Le 18 septembre, à Vitriologe, Festival L'Art de Rien. C'est la fin de la saison des festivals, mais il y en a encore quelques-uns. Il y a aussi le Festival Mélangeons nos cultures, près de Bordeaux, le 25 septembre. Et puis, il y a une date à noter, 2 octobre, Paris, Zénith. On va en reparler. Pour le moment, on gamberge avec les Nek Marron.

0: 49 3 millions de raisons d'aimer Neg Marron. Ils sont nos invités ce soir dans Décibel. On est ensemble jusqu'à 20h. Cette chanson, La Gamberge, elle est donc sur le nouvel album, sur Neg Marron, sorti au début de l'été. Et elle rappelle que le reggae, mais même des superstars de reggae, je pense à Bob Marley, bien sûr, il y a des chansons d'amour géniales, mais aussi des chansons politiques. Ça peut être festif, mais il peut aussi y avoir un propos, voire même parfois un propos d'urgence. C'est dur, vous pensez, de faire entendre ça au public qui lui s'attache plus peut-être au côté festif et qui oublie la dimension politique de cette musique?
1: Au contraire, je pense que le public en a besoin. Ouais. Et nous, on a pu le ressentir en sortant ce nouvel album qui a fait, semble-t-il, beaucoup de bien aux oreilles des auditeurs qui nous ont envoyé énormément de messages. Enfin des textes, enfin des messages, enfin de l'engagement. C'est vrai qu'aujourd'hui, sur les ondes, on entend beaucoup de titres festifs, mais les gens ont besoin aussi qu'on mette en perspective la vie de tous les jours, la réalité qui n'est pas toujours rose. Et ce morceau, La Gamberge, par exemple, pour moi, c'est un peu comme les discussions de comptoir qu'on peut entendre tous les jours avec des gens qui font un peu l'état des lieux de la France.
2: En moins bourré.
1: Avec les idées claires. Voilà. Avec les idées claires.
0: Début de soirée au
1: comptoir. Voilà. Et en fait, c'est ça. C'est un état des lieux de la France d'aujourd'hui avec ce qui se passe de positif, mais aussi de moins bien, quoi. Et c'est un peu ça, en fait, la gamberge des anciens. C'est comme les anciens qu'on peut voir au comptoir d'un bistrot et qui parlent de la politique, de la politique aujourd'hui, quoi.
0: Et oui, il faut en parler. Je vous rappelle qu'en plus, on entre bientôt dans une saison d'élection présidentielle. Donc voilà, tout le monde prendra la parole. Alors, ne nous faisons pas voler la nôtre. C'était important de le dire. Neg Marron dans Décibel. À tout de suite.

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1: Des invités, Jackie, Benji, les Negmarons sont ce soir avec nous. On vous rappelle que le nouvel album est sorti début juillet. Il s'appelle comme le groupe Negmarons, ça c'est facile. Et puis, il y a les 30 ans de carrière. Vous étiez amis avant de faire de la musique ensemble, mais est-ce que vous étiez partis pour 30 ans ensemble, vraiment ?
2: J'avoue que non, c'était pas prévu au programme. Et c'est vrai que tout ce qui nous arrive, on l'accueille avec beaucoup d'humilité et on est conscient qu'on est quand même des privilégiés. On a commencé à la musique, c'est vrai, il y a plus de 30 ans dans notre quartier, on avait 16-17 ans. Aujourd'hui, on a passé la barre des 50 balais.
1: Vous les faites pas, franchement. Vous portez beau.
2: C'est gentil, c'est merci. Vrai. En tout cas, on continue d'être passionné. On continue effectivement de recevoir aussi beaucoup d'amour de la part de notre public. Et ça, c'est quand même assez merveilleux par rapport à tout ce qu'on a vécu. Parce que c'est vrai qu'on voit souvent tout ce qui brille. Ouais. Mais pour tenir 30 ans de carrière, il y a eu des hauts, il y a eu des bas. Et aujourd'hui, j'ai l'impression qu'on est dans un recommencement. Ouais. J'ai l'impression que les Negmarons entament encore une nouvelle carrière, donc on profite, on prend avec fierté et beaucoup de joie tout ce qui nous arrive, et puis on continue à s'amuser, c'est le plus important.
1: Ouais, et nous, on est à la fois hyper heureux de vous retrouver sur scène, d'entendre nos classiques qu'on connaît par cœur, que ce soit La Monnaie, que ce soit évidemment Le Bilan, et les nouvelles chansons qui sont, Negmarons 2026, il fallait le faire, quoi.
2: Ouais, vraiment, et puis les nouvelles chansons qui font du bien,
1: ouais.
2: De par en tout cas les retours qu'on a pu avoir aujourd'hui. L'album est sorti le 3 juillet et c'est vrai qu'il y a eu énormément de messages positifs, des gens qui nous écrivent, qui nous disent ah ouais, ça fait du bien, enfin de la fraîcheur, et surtout on s'est pas dénaturé, c'était ça aussi le plus important pour nous, arriver avec avec notre identité, avec aussi des morceaux qui sont actuels, qui sont dans l'air du temps, mais qui restent à l'image des Negmarons.
1: C'est ça. Vous n'avez pas essayé de faire à la mode. Vous avez fait du Negmarons.
2: Et c'est ça. On donne la tendance. On ne suit pas la tendance.
1: Yes. Parlons des voix féminines. Parce qu'évidemment, quand on pense à vous, même au secteur A, Doc Gynéco, Passy, Stomy, etc., on se dit qu'est-ce que c'est que ce vestiaire de foot ? Où sont les femmes ? Eh bien, elles sont dans votre sélection. Ouais, avec un geste plein de charme. On va écouter deux voix féminines. Là. Il va y avoir Césaria Évora pour démarrer. C'est la chanson Petit Pays. Mm-hmm. Césaria Évora. Alors, évidemment, c'est une légende, mais qu'est-ce qu'elle signifie pour vous, pour qu'on l'écoute ce soir ?
2: Bah oui, hein, comme tu l'as dit, Émilie, c'est vraiment une légende, légende de la musique capverdienne, mais j'ai envie de dire de la musique tout court.
1: Mondiale.
2: Elle a vraiment marqué les esprits avec sa voix qui vient d'ailleurs, avec son charisme sur scène, ses pieds nus quand elle déambule sur scène. Donc Césaria, c'est une personne qui nous a inspiré, qu'on a beaucoup écouté, qu'on a eu la chance de rencontrer, de pouvoir faire ce titre avec elle, Petites Îles, et ça restera des souvenirs inoubliables.
1: Césaria Évora est dans Décibel, pour vous évidemment, et aussi pour Negmarons, nos invités ce soir, jusqu'à 20h. Merci de nous avoir choisis.

0: pendant les disques, mes invités sont un peu dissipés. Là, pas du tout. Ils ont écouté avec émotion la voix de Césaria Évora. Cette chanson incroyable, Petit Pays. Oh, ça fait du bien.
1: Une œuvre d'art.
0: Oh, mais oui.
1: Comme regarder un tableau de...
0: Ah, mais oui, c'est ça, c'est-à-dire que...
1: Comme regarder la Joconde.
0: Ouais. Parce qu'il y a plein de, il y a plein de couches. Et puis après, en plus, alors vous, il y a des souvenirs aussi avec Césaria Évora. Moi, je me souviens l'avoir vue en interview expliquer qu'en fait, elle avait besoin de faire des pauses clopes pendant ses concerts. Donc en fait, même quand elle jouait à Paris ou enfin n'importe où dans le monde, il y a une petite table sur le côté où elle s'asseyait pour fumer sa clope. Parce qu'elle disait, comme elle avait appris à chanter dans les bars à Marin et qu'elle chantait maximum une demi-heure, après, elle faisait une pause, elle buvait un coup, elle fumait sa clope. Et donc sur scène, elle reproduisait ça, elle faisait sa petite pause, quoi.
2: Ça faisait partie de son show, en fait.
0: Mais oui,
2: c'est vrai.
0: Oh, mais c'est merveilleux. Alors là, il y a une voix féminine que je ne connaissais pas. Merci, c'est un choix de Benji. Mm-hmm. Danitza. Alors, mm-hmm. C'est une artiste qui vient de Suisse.
1: Exactement.
0: C'est ça, mais qui est-elle? Alors maintenant, du coup, je l'aime, puisque j'ai découverte, mais il faut expliquer aux auditrices, aux auditeurs.
1: Alors, ça dépend par où on commence. Jeune artiste, donc suisse,
0: ouais.
1: Qu'on retrouve également sur notre album.
0: Elle est
1: invitée sur l'album, sur le titre « Faut que tu m'aides, Jackie, aide-moi ».
2: Question de feeling.
1: Voilà, un titre que j'apprécie beaucoup d'ailleurs.
0: Mais c'est pas toi qui as choisi le nom de la chanson. C'est pour ça que ça revenait pas.
1: En réalité, c'est vrai que bon, c'est parti d'une idée, ouais, avec Jackie, comme d'habitude, on brainstorm et puis ça démarre. Mais non, c'est une artiste, bon, qui fait partie de ma famille, en fait, c'est ma nièce.
0: Oh!
1: Donc, voilà, moi.
0: Elle a du talent, hein?
1: Ouais, je l'ai vu faire ses débuts depuis qu'elle a 2 ou 3 ans, parce qu'elle allait chaque été en Jamaïque avec ses parents. Et donc, son père aussi était un gros compositeur, qui faisait du reggae. Donc, elle a toutes ses influences. Et en même temps, aujourd'hui, elle se réalise, elle s'épanouit. Elle a été disque d'or plusieurs fois en Suisse. Elle a reçu des victoires de la musique. Elle a fait des grosses tournées aux États-Unis. Et pourtant, elle a un jeune âge. Hein, là, il y a son nouvel album qui arrive. Et le titre qu'on va s'écouter, c'est un extrait donc de son nouveau projet qui est prévu, je crois, en janvier 2027. Et voilà, je kiffe, quoi, je kiffe. On va pas s'étaler, je kiffe, il faut écouter.
0: Kiffons ensemble Danitza. Et si vous aimez cette chanson-là, sachez qu'elle est aussi là, donc, sur le nouvel album d'Enigma.

0: Danica. Pour moi, c'était une découverte. Je ne sais pas si c'est le cas pour vous, mais notez son nom parce que cette voix. Vous avez bon goût, hein, les Negmarons en voix féminine. Hein. Vous avez fait découvrir China à tout un paquet de gens aussi dans les années 90. Hein.
1: C'est vrai, China. Très, très grande artiste aussi avec qui on a pu collaborer sur le fameux titre Ménage à 4. Magnifique. c'est vrai que on n'en fait même pas assez en vrai des.
0: C'est par petites touches.
1: Ouais, des combinaisons avec la jante féminine, mais quand on fait des morceaux, généralement ils sont réussis.
0: Ouais. Hein.
1: Et je voudrais faire aussi une grosse dédicace à Queen avec qui on avait fait le morceau aussi Juste pour toi, qui est un très beau morceau aussi que les supporters de Negmarons aiment beaucoup. Donc voilà, big up à toute la jante féminine, toutes les femmes qui nous écoutent aussi.
0: Oh, j'aime bien parce qu'à la fin, il a pris une voix un peu spéciale.
1: Ouais, ma voix de crooner.
0: Ouais, non. Bon, pour les femmes, mais aussi les hommes. À tout de suite, Negmarons avec nous dans Décibel jusqu'à 20h.
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2: Lola Baye, m'ennuyer. 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

Lola Baye est une chanteuse, autrice, compositrice qui mêle douceur, humour et spontanéité. Si vous avez pu la voir dans l'émission The Voice, ce qu'elle affectionne aujourd'hui, c'est sillonner le monde rural pour chanter dans les tout petits villages.

0: M'ennuyer, Lola Baye. Un coup de cœur ici même.
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2: Nos invités, c'est le groupe Neg Marron. Ils sont en train de continuer leur tour de France des festivals. Il y en a encore quelques-uns, même si, ça y est, hein, la rentrée est bien entamée. Mais samedi prochain, à Poitiers, festival Urban Corner, le 18 septembre, festival L'Air de Rien à Vitry aux Loges, festival près de Bordeaux. Mélangeons nos cultures, ce sera le 25 septembre. Et puis ensuite, on a une date énorme. C'est votre concert anniversaire le 2 octobre au Zénith de Paris.
3: Zénith de Paris.
2: Zénith, on met 5 Z s'il faut. On célèbre, oui, les 30 ans de carrière. On célèbre, Jacques, il disait tout à l'heure, une espèce de nouveau cycle aussi pour Neg Marron. On sent que le pays était prêt à votre retour. Et donc voilà, on vous embrasse tous. Est-ce que vous avez un... Et puis il y a aussi les 25 ans du bilan, n'oublions pas.
3: Exactement.
2: Calmement. Donc, comment vous l'envisagez ce concert? J'imagine qu'il est déjà prêt dans votre tête. Qu'est-ce que vous pouvez m'en dire? Il y a peut-être des trucs secrets.
4: Bah oui, il est dans la tête. En tout cas, il est prêt. Là, maintenant, ça y est, on est à un mois de cet événement. Donc, on travaille encore dessus parce qu'on veut vraiment que ce soit une belle surprise et que ça reste un concert mémorable pour tous ceux qui viendront, sachant que voilà, on fait beaucoup de concerts. Il y a beaucoup de gens qui nous ont vus à plusieurs reprises. Mais pour cette date-là, justement, on veut proposer un spectacle différent avec aussi beaucoup d'invités surprises.
2: Oh oh.
4: Donc voilà, il y aura vraiment des moments forts, des moments remplis d'émotions. Donc voilà, on y travaille dessus pour que, comme on aime le dire, que ce soit pas un concert mortel, mais un concert immortel.
3: Aïe.
2: Le sens de la formule. Est-ce qu'il y aura autant d'invités surprises que... Attends.

0: du titre Né ici de Doc Gynéco. Et en invité sur ce titre, il y a MC Janik. Donc voilà, on a participé aussi à cette version et c'est un morceau qu'on aime beaucoup et qui est toujours aussi frais quand on le réécoute.
1: Ouais, et là encore, l'air de rien, les paroles qui disent des trucs qu'il faut entendre. 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

0: à nos invités de ce soir, Jackie, Benji et Negmar. On écoute ce remix, donc Doc Gynéco, MC Janik, Neru Cazeneigre, adaptation, donc réinterprétation de Neyssi. Neyssi, c'était sur le premier album de Gynéco, première consultation, on est en 97, ça cartonne. 97, c'est le premier album de Negmar. 97, c'est aussi votre ami Passy qui fait un énorme tube.
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0: C'est quoi comme souvenir de cette période-là où tous, beaucoup en

0: syndicat de membres du secteur A exploser en même temps, c'est un bon souvenir ou c'est un flou souvenir?
1: Ah non, c'est un super souvenir.
0: Ouais.
1: Parce qu'effectivement, les gens nous ont vus sortir du bois tous en même temps.
0: Oui.
1: Mais en réalité, c'est un travail de longue haleine qui a commencé avec le ministère Hammer. Et puis ensuite, donc, il y a Gynéco qui sort son album en 96, nous ouais. en 97, Arsenic, Passy, 98, et ainsi de suite. Et, donc voilà, c'est la concrétisation, en fait, de plusieurs années de travail dans l'ombre avec des concerts en collectif ouais. où normalement à l'affiche il y a Ministère Hammer, mais c'est toute l'équipe qui vient et on peaufine, voilà, chacun de son côté un petit peu sa plume, son style, on développe un peu chacun, voilà, son, quelque part un peu notre authenticité.
0: Oui.
1: Et puis après, chacun sort quand c'est prêt, et là c'est le feu d'artifice.
0: Et que ça marche en même temps, c'est encore meilleur, non, d'y arriver en équipe, mais chacun dans son couloir. C'est fou quand même.
2: Ouais, c'est ça la force du secteur A, c'est que effectivement on sort les albums quasiment tous à peu près à la même période, et on connaît tous le succès, quoi. Donc c'est vrai que cette période là, ça a été une grosse période pour nous, pour le rap aussi, pour oui. le hip hop, parce que beaucoup de nos morceaux justement rentraient en radio,
0: à la télé aussi.
2: Passer ouais. à la télé, donc c'est vrai que on arrivait avec une fraîcheur, avec quelque chose, une authenticité aussi qui a surpris et qui a aussi beaucoup motivé les gens, parce que de voir des petits mecs comme ça du quartier qui arrivent avec des morceaux engagés, qui arrivent avec des codes, qui arrivent avec un style, quelque chose de différent. Donc c'est vrai que ça a été une révolution à cette époque.
1: Et pour compléter un peu ce que Jackie a dit et ce qu'on a dit ouais. tout à l'heure, c'est que on n'a pas précisé que la composition du remix de Neru Kaznègre a été faite par Nos Soins aussi.
0: Oui, mais bien sûr, c'est signé Neg Marron.
2: Oui. C'est ça.
0: Il faut le dire. C'est important. Et dire aussi que donc certains vieillissent, grandissent, évoluent. On dit le mot qu'on veut, le verbe qu'on veut, mais en tout cas, le temps passe et peut être bon. Vous en faites partie, on l'a dit. Passy aussi, puisque la chanson que vous avez choisie de lui, c'est pas une chanson de 97, c'est une chanson très récente qui s'appelle Vol au-dessus. C'est un choix de Benji.
1: Ouais, c'est un de mes choix, parce que c'est vrai que les gens parfois ont un petit peu décroché ou écoutent peut-être moins de musique et ne savent pas vraiment quelle est l'actualité des groupes qu'ils aiment ou du collectif Sectora d'une manière générale. Et Passy a sorti un nouvel album qui s'appelle Ma bande originale il y a 2-3 mois.
0: Ouais.
1: Et ce titre donc est un extrait de cet album et j'aime bien ce titre, donc j'aimerais bien qu'on l'écoute.
0: Ah mais on l'écoute, vos désirs sont des ordres, et en plus ça nous fait plaisir. Vol au-dessus.
1: Merci.
0: C'est Passy.
3: La noirceur du monde tourne sur quatre sujets.

0: Waouh, mais merci d'avoir passé Passy.
1: Yes.
0: Vol au-dessus. Je me suis fait la même réflexion en écoutant votre album. C'est la diction qui est incroyable, soit sur le nouvel album de Negmaron ou là sur Vol au-dessus de Passy qu'on vient d'écouter. Est-ce que c'est comme les sportifs? Est-ce que vous devez vous entraîner tous les jours? Sinon après, vous avez comme une patate dans la bouche et vous n'y arrivez plus.
1: Bah en tout cas, oui, il faut faire des petits exercices pour avoir cette fluidité. Mais c'est quelque chose qu'on a travaillé, nous, dès le départ. Dès quand on a commencé à écrire nos premiers textes, à faire nos premiers concerts, je me souviens, notre manager de l'époque, Kenzie, nous disait « Tu dois être capable de rapper ou de chanter avec un stylo dans la bouche. » Donc, c'est vraiment un exercice qu'on a pratiqué depuis le début. Et c'est ce qui fait qu'il y a une certaine clarté lorsqu'on s'exprime.
0: Non, mais la précision. Attendez, j'essaye. Écoutez, ici, j'ai un stylo dans la route et Negmaron en studio. Et à tout de suite.
1: Tu peux faire partie du clan.

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1: Et depuis tout à l'heure, 19h, on se régale avec nos invités Negmaron. On a entendu les voix délicieuses de Cesaria Evora et d'Anitza. On a découvert de nouvelles chansons de l'album de Negmaron. On est remonté aussi dans les années 90 avec un Neru Cazenègre d'anthologie. Et puis, il n'y a pas très longtemps, Passy, sur son nouvel album, la chanson Vol au-dessus, testée et approuvée et recommandée donc, pour vous par les Negmaron. Negmaron en concert, le grand concert au Zénith de Paris le 2 octobre prochain pour célébrer vos 30 ans de carrière, votre million d'albums vendus. Et puis, comme il n'y a pas que Paris dans la vie, vous partez aussi en tournée. Vous serez le 6 novembre au Havre, le 21 novembre à Audincourt, le 27 à Lons-le-Saunier, le 28 à Aix-en-Provence. Et puis, vos concerts de décembre vous emmèneront à Parthenay, Auxerre, Lyon ou encore Grenoble. C'est une vie qui est plus agréable maintenant qu'il y a 30 ans, la vie de tournée.
2: Ben aujourd'hui, on l'apprécie différemment.
1: Ouais.
2: Ouais, c'est vrai que avant il y avait une certaine forme d'insouciance qui était agréable aussi. Et puis aujourd'hui, ça fait partie. Voilà, c'est notre métier. Donc il y a un petit peu plus de sérieux dans
1: notre
2: déplacement.
1: Discipline.
2: Ouais, c'est plus discipliné. C'est.
1: J'ai un peu plus tôt.
2: Exactement.
1: Ah, oui, d'accord.
2: Et puis on fait un petit peu moins la fête, mais ça reste toujours des moments particuliers. Comme je disais, on est vraiment conscient qu'on a quand même de la chance. On a plaisir à se lever le matin pour aller chanter, pour aller en studio, pour aller en concert. Donc c'est que du kiff, quoi.
1: Bon, et donc je vous redonne cette date du 2 octobre, Paris, le Zénith, le concert anniversaire de Negmaron, à ne pas rater.
2: Et il reste que quelques places.
1: Ouais, faut se grouiller, hein.
2: Ouais, on est à un mois de la date et c'est vrai que c'est pas pour faire de la mauvaise pub, mais je pense qu'on va finir sold out très rapidement.
1: J'ai dit heureusement. Bien sûr que oui.
2: Oui, non, mais c'est vraiment pour dire voilà, aux auditeurs, aux auditrices.
1: Il faut se dépêcher. Ouais.
2: Voilà, prenez votre ticket, ne vous faites pas raconter l'histoire, venez la vivre.
1: Il est parti. En fait, une phrase sur deux de Jackie, j'ai envie de la noter, de me faire un t-shirt. Ça va être ça, le merch. Ah, est-ce qu'il y aura des trucs spéciaux d'ailleurs Moi, je suis très souvenir. J'adore acheter. Alors, évidemment, il y a des gens qui filment. Je vous déteste, mais je vous comprends. Mais vraiment, vous m'emmerdez quand vous êtes devant moi. Moi, mon souvenir, c'est de ramener un objet du concert. Donc, est-ce qu'il y a du merch spécial pour le concert des 30 ans?
3: Évidemment, on trouvera toutes sortes de produits dérivés, de produits souvenirs. D'ailleurs, on fait une dédicace à Coco qui est là dans les studios, qui est en charge du merchandising sur toute la
1: grosse
3: tournée.
1: Grosse pression, dans un mois,
3: voilà.
1: Coco, faut être
3: là,
1: prêt.
3: Pour le Zénith, ouais, non, on va trouver de belles choses, bien évidemment.
1: Alors, noyau dur, qui a choisi Attitude? Ça, c'est toi, c'est Jackie.
2: Ouais, je voulais mettre un peu de morceaux bien rap.
1: Ouais.
2: Comme on les aime. Et puis surtout, je trouve que ce projet Noyau Dur, c'est un projet qu'on a fait avec Arsenic, Pete Bacardi et nous-mêmes Negmaron. Et selon moi, c'est un projet qui n'a pas eu le succès mérité. Et ça reste un des très gros albums de cette période du rap français. Et notamment ce titre Attitude, où quand tu l'écoutes, t'es obligé d'adopter une certaine attitude, quoi.
1: Adopter l'attitude, les amis. Écoutez, Noyau Dur, choisi par les Negmaron qui sont ce soir nos invités.

0: 2005, le seul et unique album de Noyau Dur. Mais écoutez, n'insultons pas l'avenir, hein, tout peut se passer.
1: Exactement.
0: Encore. Et voilà, c'est important.
2: C'est juste la tête qui bouge.
0: Il y a quoi dans le coffre?
2: Ah, on dira pas trop ce qu'il y a dans le coffre. Des outils.
0: Merci d'être venu nous voir. C'est déjà presque la fin de l'émission. On va se quitter en écoutant Diaspora. Mm-hmm. Parce que voilà, ça fait partie des grands moments de ce nouvel album qui est sorti début juillet. On a parlé donc des concerts à venir, du concert anniversaire, de la tournée, etc. Mais est-ce que cette dose d'amour là sur ce nouvel album sorti début juillet, ça vous donne envie, je sais pas, de tourner encore plus? Qu'est-ce que vous avez envie de faire là maintenant? Qu'est-ce qui vous anime, l'Énigme Marron?
1: En 2027, il y a une tournée justement qui est prévue.
0: En plus.
1: Là, on finit la tournée des festivals. Alors, ça va pas du tout être le même show. Les tournées festivals, c'est, on va dire que voilà, on chante des morceaux un petit peu à l'ancienne. Là, on a intégré quelques nouveaux morceaux. Mais la tournée 2027, ce sera essentiellement les morceaux du nouvel album. Bien sûr, il y aura toujours un ou deux classiques, quelques
0: Calmement. Ok, merci.
1: Donc, voilà. Tenez-vous informés sur les réseaux d'Énigme Marron. Et on sait qu'il y a une grosse tournée en préparation et on sera un petit peu partout en France.
0: C'est vraiment vous sur les réseaux?
1: C'est nous.
0: Ah là là, mais envoyez-leur des messages.
1: Ah oui, ils n'ont pas attendu, il y en a beaucoup. Donc non, mais on est là, on essaye de répondre du mieux qu'on peut. En tout cas, on attend tout le monde le 2 octobre au Zénith de Paris pour cette célébration. C'est important pour nous. C'est vrai qu'aujourd'hui, on voit la jeune génération faire des Stades de France, faire des Bercy.
0: Je vais au Stade de France voir des rappeurs. Je vous adore les gars, mais j'entends rien. Moi, je préfère aller au Zénith.
1: Et pour nous, voilà. Le Zénith, c'est une salle qui a son importance.
0: On se sent
1: mythique. Exactement. Ouais. Qui peut avoir le côté très très intimiste en recevant aussi beaucoup de monde. Donc c'est cool.
0: 2 octobre, Zénith de Paris. Énigme Marron, merci beaucoup. Je vous aime toujours autant. Hein. Vivement la prochaine.
1: Ouais. Merci Émilie pour l'accueil. C'est toujours un plaisir de venir ici. Donc
2: au top.
1: On se dit à très vite, j'espère.
0: À la prochaine. Et voici Diaspora.
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0: Et sur le nouvel album de Neg Marron. Allez, Décibels, c'est terminé pour ce soir. Merci à Sarah Bécard, Yanis Kalem, Iris Guitoni et Mélodie Chaïb, l'équipe de l'émission. Et puis surtout, restez bien sur votre radio ici à suivre. Benoît Prospero, mon chouchou, qui anime le meilleur de Il n'y a pas que Paris dans la vie. Croyez-moi, c'est à ne pas rater. Et puis demain, on sera là, nous, à 19h pour les chansons préférées des auditrices et des auditeurs. Bisous.
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2: Bonjour, merci d'avoir choisi votre radio ici. C'est Willy vient déjeuner chez vous, numéro 1085.
3: Oh là là,
2: mes amis, bonjour la tribu.
3: Bonjour.
2: Alors, qui est là aujourd'hui? Bien, Nicolas Malabeuf, notre enfant de la télé. Bonjour mon bon Nicolas.
3: Bonjour Willy, bonjour tout le monde.
2: Et Fabien Aimo, notre geek. Bonjour mon Fabineux.
4: Bonjour Willy, bonjour à tous.
2: Et bienvenue à tous, voilà, c'est reparti pour un nouveau numéro de votre grand talk show du week-end. Pas comme les autres, le seul, l'unique, ici jusqu'à 13h30. On va prendre l'actualité de manière différente, du fond, des invités pour comprendre, un petit peu de fun avec des chroniques pour se détendre, du sourire, et aujourd'hui vraiment beaucoup de sourire, puisque aujourd'hui, jusqu'à 13h30, mes amis, nous sommes en direct de la Braderie de Lille, à Lille, ouais, en public, voilà,
3: quelle ambiance, quelle ambiance.
2: Ah, encore une belle ambiance. Franchement, cette braderie est unique au monde. On va donc vivre ensemble le plus grand marché aux puces d'Europe. 2,5 millions de visiteurs. 53 km d'étal. Plus de 6000 stands.
3: C'est plus qu'un marathon.
2: Mais c'est n'importe quoi. Hein. Des millions de kilos de moules et des millions de pipis à la bière. Voilà, nous, ça fait 3 ans qu'on vient. Et ça fait 3 ans qu'à chaque fois, on est subjugué par l'ambiance de cette très, très belle fête populaire. Un bel événement populaire que vous allez donc vivre avec nous jusqu'à 13h30. Voilà, et comme à chaque fois qu'on se déplace et qu'on vient près de vous, on vous présentera aussi des gens qui du Nord, qui font briller la France. Donc, restez avec nous jusqu'à 13h30. Et puis tout à l'heure, entre 13h et 13h30, mes amis, vous le savez, c'est un nouveau rendez-vous qu'on a mis depuis la semaine dernière, le samedi.
3: C'est Youpi la vie.
2: C'est-à-dire qu'on vous donne les clés de l'émission pendant 30 minutes. Donc il y a des gens qui viendront ici. Voilà, vous viendrez ici avec nous, discuter un petit peu, et vous repartirez avec un cadeau. Alors tenez-vous bien.
3: Alors là, ça ne rigole pas, puisque les gens de Lille qui sont ici vont repartir avec un week-end à Lille.
2: Bravo,
3: ouais,
2: c'est génial. Mais oui, mais attendez.
4: Au moins, on ne paye pas l'hébergement.
3: Oui.
2: Ça, c'est pas mal.
3: Ça nous arrange.
2: Il y a quoi?
3: Alors, sans rire, on va offrir à un auditeur un week-end pour deux dans cette capitale des Flandres, mais aussi 100 euros de carburant pour prendre la route. Ce sera une nuit à l'hôtel Mercure de Marc, en Bareuil, hôtel 4 étoiles. Même vous, Willy, vous dormez pas dans ces hôtels, donc c'est dire le luxe. Et vous pourrez profiter aussi du restaurant, le Marque-Page.
2: Voilà,
3: et vous aurez en plus un accès à tous les musées de la
2: ville. Mais bravo. C'est quand même joli. Si vous êtes de Lille, vous l'offrirez à quelqu'un de votre famille, voilà, ou à des amis. En tout cas, c'est un très beau cadeau. Vous gagnerez donc ça jusqu'à 13h30. Est-ce qu'on a tout dit?
3: On a tout dit.
2: Alors démarrons, allez, jingle, papa.
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2: Ça va, le public de la Braderie de Lille?
3: Ah là là,
2: ils sont beaux.
3: Pas tous, hein, pas tous.
4: Parle pour toi.
2: Tu parles pour toi. Je suis la personne la plus laide de l'humour. Sache-le, Nicolas. Voilà, c'est bon, j'ai bien mis à sa place. On a que notre premier invité qui se demande qu'est-ce qu'elle fait. Bonjour Lorraine Massy-Lebrun.
5: Bonjour, bonjour à vous.
2: Bienvenue ma chère Lorraine. Alors vous êtes prof d'histoire?
5: Exactement.
2: Mais c'est pas possible.
5: Et pas que, et pas que.
2: Mais pas que, mais vous êtes trop sympa pour être une prof d'histoire. Vous avez l'air super sympa et gentil. Non, vous êtes un petit peu...
5: Ah, quand il faut, oui.
2: Quand il faut. Bon, et vous êtes aussi très présente sur les réseaux sociaux?
5: Oui, que vous y faites sur les réseaux sociaux. Très contenu, exactement.
2: Vous y faites quoi sur les réseaux sociaux?
5: Eh bien, écoute, sur les réseaux sociaux, j'essaye de... Ce qu'il y a dans ma salle de classe, j'essaye de l'amener au fond de l'ombre. Voilà. Raconter ce que je raconte devant les élèves.
2: Parce que vous êtes passionnée par l'histoire.
5: Ouais, complètement.
2: Vous partagez ça sur, entre autres, TikTok, comment on peut vous retrouver?
5: Instagram, oui. Instagram. Alors, c'est le compte Les Minutes de l'Histoire.
2: Voilà.
5: Et mon pseudo, c'est Lorraine Raconte.
2: Voilà. Alors, avec vous, si vous le voulez bien, on va... un petit peu en apprendre plus sur la braderie, parce que comme cette émission passe dans le monde entier, il y a des gens qui ne sont jamais venus ici à la braderie.
5: C'est vrai.
2: Alors c'est quoi cette braderie? Elle date de quand? Parce que je crois que ça ne date pas d'hier.
5: Ah, c'est clair. Alors, la
2: braderie... D'avant-hier peut-être?
5: Avant-avant-hier, avant, en fait. La braderie de Lille, c'est toujours dans son ADN, hein, elle remonte au Moyen-Âge, en fait.
2: Moyen-Âge.
5: La première mention de la braderie de Lille, c'est en 127, tu vois.
3: Voilà. Et le parrain, c'était Michel Drucker,
2: d'ailleurs.
5: Déjà. Il était déjà là.
2: C'est toujours Michel Drucker.
5: Et en fait, au départ, c'est vraiment lié au monde de la foire, en fait.
2: Ouais.
5: Où les marchands étrangers, ils adorent venir à Lille et ils commercent beaucoup.
2: Voilà, parce qu'au Moyen-Âge, il était réputé pour ses tissus.
5: Exactement, son drap, son lin, même.
2: Ah, le lin.
5: Ouais, au 12e siècle, très célèbre. Et puis, au fur et à mesure, tu vois, ça avance. Et puis, on arrive dans un 16e siècle où ça change un peu de nature. Les domestiques, en fait, qui avaient des petits objets un peu abîmés que leur donnait leur maître, et ben, ils se disent que pour arrondir les fins de mois, et ben, ils vont tout simplement aller faire leur braderie.
6: Voilà. Voilà.
2: Et braderie, ça vient d'où? Alors, c'est, vient d'où ce mot? Je crois qu'il y a une histoire de poulet, non?
5: Ouais, alors il y a une histoire de poulet, exactement. Voilà. Alors, on mange beaucoup à la braderie, tu sais.
2: J'ai vu, j'ai vu. Il n'y a pas que, pas que manger.
5: C'est mais... pas que manger, ouais, mais ça, les gens le découvriront aussi. Alors, eh ben, écoute, en effet, si tu veux, le mot de braderie, enfin, si vous voulez, le mot de braderie, ça vient du flamand braden, qui veut dire rôtir. Ah, et en fait, on a la mention, en fait, au milieu du 15e siècle, de deux gars qui s'appellent Pierre Tramard et Gobin Maille, qui, en fait, disent qu'ils ont l'idée du siècle, devant leur cabaret, en fait, ils se disent, bon, bah, il va y avoir plein de monde, et qu'est-ce qu'on va faire? Eh ben, en fait, on va leur donner à manger. Voilà. Et donc, devant leur cabaret, ils se disent que ce serait une bonne idée de rôtir des petits poulets.
6: Et voilà.
5: Pour donner à manger à ceux qui viennent. Et donc, ça vient de là. Le mot braderie vient du mot braden. Voilà. Et c'est directement lié à cette tradition de manger tous ensemble.
2: Mais on n'a pas toujours. Parce que là, on mange. Il y a des moules frites partout. Ça vient d'où cette histoire?
5: Ouais,
2: frites,
5: bah, ça a switché. Les moules frites, c'est assez récent, en fait. Hein. Voilà. Et maintenant, on est complètement traumatisés. Tu sais qu'il y a eu une. Juste après-guerre, il y a eu une année où il y a eu la fameuse année sans moules.
2: Pas possible, parce qu'en fait, une année malheureux. Sans moules.
5: Si, ça existait. Et en fait, tout simplement, ils ont fait livrer, c'était juste après-guerre, ils ont fait livrer des moules des Pays-Bas. Et en fait, quand c'est arrivé, c'était avarié.
2: Aïe, aïe, aïe.
5: Ouais, voilà. Cool. On est entre midi, on va éviter de tout raconter.
6: Oui.
5: Mais voilà, donc d'abord le poulet, ensuite les moules frites. Mais voilà. Toujours cette idée de convivialité, en fait.
2: Bon, et donc, c'est, vous l'avez dit, au XVIe siècle, donc on découvre la braderie comme on la connaît aujourd'hui.
5: Oui.
2: Donc c'est ça. Donc déjà,
5: avec cette tradition, en fait, entre le lever et le coucher du soleil, les domestiques faisaient leur braderie. Et pourquoi à ce moment-là? Parce qu'en fait, tout simplement, le matin, les domestiques s'occupent de leur maître. Ouais. Et il faut se dépêcher de faire des bonnes affaires parce qu'au coucher du soleil, eh ben, on retourne voir nos maîtres pour notre job, quoi. Et voilà. Donc, du coup, c'est pour ça qu'encore aujourd'hui, les meilleures affaires,
2: c'est le matin tôt.
5: C'est le matin tôt ou le soir très tard.
2: Ouais, 7h du matin, j'étais dehors tout à l'heure, il y avait déjà des gens qui bradaient.
5: Ah ouais,
7: heureusement. Vous avez fait des affaires?
2: Ah aussi, moi j'ai essayé de me vendre moi, mais apparemment...
7: Personne ne veut vous.
8: Pas cher.
2: Même donné.
5: Les bonnes affaires, c'est dimanche soir. Tu peux retenter.
2: Bah, je retenterai dimanche soir. Au point où j'en suis, de toute façon.
7: Les invendus du dimanche soir.
2: Donc c'est quoi alors la braderie, voilà, pour ceux qui ne sont jamais venus. Donc
5: voilà, et bah, écoutez, c'est pour ceux qui ne sont jamais venus, imaginez-vous une ville qui...
2: C'est une ville entière.
5: C'est vraiment une ville entière. Voilà, il y a un avant-braderie, on se prépare, c'est un avant-match un peu, tu vois. Voilà. Et puis, tu as le moment braderie avec le samedi où ça vit depuis les premières heures du jour, en quelque sorte. Imaginez-vous une ville qui voit défiler énormément, des millions de personnes.
2: Deux millions et demi de personnes.
5: Ouais, c'est quand même assez dingue.
8: Alors qu'il n'y a que 240 000 habitants à Lille. Donc
2: c'est fou.
5: C'est vraiment dingue. Et en fait, on se déplace, on peut s'arrêter, on peut boire un coup, on peut manger des moules frites, on peut brader. Acheter aussi. Et puis au fur et à mesure de la journée, faire des bonnes affaires, mais pas que.
2: J'ai bien compris. Merci, ma chère Maureen. D'où elle vient, d'où cette passion alors pour l'histoire, Maureen? Ça vient d'où, ça?
5: Alors moi, cette passion, elle me vient vraiment depuis toute petite. Moi, je suis tombée dans la potion magique. Enfin, je suis tombée dans la marmite de l'histoire toute petite. À 8 ans, j'ai découvert Versailles, Louis XIV. Ça m'a branchée. Et puis, je suis professeure. Maintenant, j'essaye sur mon compte Lorraine Raconte de vraiment
2: de raconter,
5: faire partager ça. Exactement. Voilà. Et puis maintenant, je suis autrice. Donc, à travers mes bouquins.
8: C'est notre Stéphane Bern. Je dis.
5: Et en quelque sorte, sans l'accent, s'il te plaît.
2: Lorraine Massy le Grand, ouais.
5: Merci à vous.
2: Prof d'histoire, et donc on retrouve sur les réseaux sociaux.
5: Exactement.
2: Elle nous raconte sa passion de l'histoire. Merci infiniment, Lorraine.
5: Merci à vous, en tout cas. Et bonne braderie à tous.
2: Bonne braderie à tous. Donc c'est jusqu'à demain soir, là.
5: Exactement.
2: Je crois que le pic, c'est cet après-midi. Hein.
5: Oui, c'est vraiment samedi, fin de journée, samedi soir.
7: Déjà tout à l'heure, on est resté bloqué 10 minutes avec Nicolas pour atteindre.
8: Pour faire 100 mètres.
2: Voilà, il y a déjà beaucoup de monde, c'est bien. Il y a un petit peu quelques nuages, mais il y a surtout
5: beaucoup
2: de sourires, et ça, franchement,
5: c'est ça
2: vaut
5: compense.
2: Tous les soleils du monde. Merci beaucoup, Lorraine. Allez, jusqu'à 13h.
5: Merci à vous.
2: On continue à faire la fête ici à la braderie de Lille. C'est le plus grand marché aux puces d'Europe. Dans un instant, mon Fabien Aymon, on va parler de quoi avec toi?
7: Je vous présente une plateforme pour créer, vous savez, des cagnottes en ligne.
2: Ah,
7: c'est à la mode, ça. Et bien, il y a un site lillois fait pour ça, pour créer des cagnottes en ligne. D'accord. Et je vous en parle dans un instant.
2: Merci beaucoup. Mais d'abord, on va écouter Niagara. Tout de suite, ça s'appelle Quand la ville dort.
7: Alors, ah, bah là, ça dort pas. Ils sont réveillés, les Lillois.
2: Franchement, là, niveau musical, on a encore.
7: On est dedans.
2: On est à côté. Là, il y a là, et nous, on est là. C'est pas possible. Bon, voici, moi j'adore cette chanson. Quand la ville dort, avec Niagara. Tout de suite, mes amis.

0: C'est bon ?
1: Oui, je crois que c'est bon.
2: Quand on arrive au bout, là.
1: Quand on arrive au bout, c'est que c'est bon.
2: Faut parler.
1: C'était le groupe Niagara, Bonisson ouais. Disque. Oui, ouais, ouais, ouais.
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1: Willy vient chez vous. J'adore applaudir les disques. Ça va la braderie de Lille ?
2: Ouais ! Quelle ambiance !
1: Nous sommes en direct jusqu'à 13h30 dans l'événement populaire incroyable. Si vous n'êtes jamais venu à la braderie de Lille, franchement, n'hésitez pas à venir un jour, parce qu'à chaque fois, nous, on vient, et ça fait 3 ans de suite qu'on vient, et 3 ans qu'on est épaté par la gentillesse.
4: Oui, c'est vrai, on est toujours bien reçus.
1: Mais on est toujours bien reçus. Les Lillois, les Nordistes, il y a quand même un truc dans
0: une chaleur humaine.
1: C'est quoi qui macère dans votre veine?
0: Oui, bah,
2: de la bière.
0: L'alcool,
1: la bière. C'est ça qui fait ce sourire que vous avez hier soir. Là, j'ai passé une soirée, je vous raconterai ça après.
2: Oh là là,
1: c'était génial.
2: Vous avez fini habillé?
1: Ah, oh, c'était génial. Ah bah minuit pour moi c'est comme si c'était 6h du matin, c'était tard. Fabien,
2: oui.
1: Notre geek alors.
2: Eh bien nous allons évoquer, tiens, les cagnottes en ligne. C'est très tendance depuis quelques années, c'est super pratique. Par exemple pour le départ en retraite d'un collègue, cagnotte en ligne. Pour l'anniversaire d'un copain, cagnotte en ligne. Pour la naissance du petit neveu, cagnotte en ligne. Bref, c'est très pratique et aujourd'hui Zoom sur la plateforme Tribee. Ça s'écrit T-R-I-B-E-E. Une plateforme très connue qui a été créée ici à Lille. Pour en parler avec nous, Cécile Flamand, la fondatrice de Tribee. Merci d'être avec nous en direct.
5: Merci à vous, bonjour à tous.
2: Alors sur votre site, donc on peut créer forcément des cagnottes en ligne, mais il y a une particularité, expliquez-nous Cécile.
5: On n'est pas une cagnotte comme les autres, c'est vrai, on est une cagnotte qui a du cœur. La différence c'est qu'on remplace les commissions qui sont prélevées par des cagnottes classiques par un don à une association.
2: Voilà.
5: Donc, sur Tribee, c'est ça, 95% de la somme pour vous, pour votre proche, et 5% pour une belle asso, et surtout 0% de commission.
2: Ça c'est très important de comprendre. Voilà, sur les autres sites, quand on crée des cagnottes en ligne, à la fin, pour récupérer l'argent de la cagnotte, on laisse souvent une commission, voilà, pour que le site se rémunère. Et là, chez vous, la commission se transforme en don, et vous gardez 5% de la cagnotte, c'est ça?
5: C'est 5% qui est inversé à une association du choix du créateur de la cagnotte.
1: Voilà. Trop bien.
2: Alors comment vous avez eu cette idée?
1: Très bien.
5: Alors cette idée, c'est venue de l'anniversaire d'école de mes enfants. Plein de copains et qui recevaient plein de cadeaux en double. Donc je trouvais qu'il y avait énormément d'argent dépensé pour des cadeaux qui restent dans les placards. Et je trouvais aussi que j'avais envie de sensibiliser les enfants à la générosité et la solidarité. Donc au départ, c'était pour les fêtes d'anniversaire d'école. Et puis finalement, comme il y avait tellement de cagnottes, ça a été publicité. Et maintenant, c'est pour tout type de cagnottes, pour de l'entraide, pour un proche, pour tout.
2: Et comment vous choisissez ces associations?
5: Alors du coup, on choisit des associations qui agissent pour le futur de la jeunesse, dans tout ce qui est éducation, santé et environnement. Et c'est des petites et moyennes assos, où comme ça, on sait exactement à quoi servent les dons, on va pouvoir vérifier, aller les voir.
2: Ça, c'est
5: et
2: super.
5: Il y a aussi des associations du Nord, qui sont aussi, il y a 30% d'assos sur le territoire local.
2: Alors depuis la création de Tribee, il y a eu combien de dons? Je crois que c'est plus de 6 millions d'euros de dons, c'est ça, c'est dingue.
5: Bah 5% plus 5% plus 5%, ça arrive à des énormes sommes. Et nous, tout ce qu'on aimerait, c'est qu'il n'y ait plus aucune cagnotte sans un élan de générosité pour pouvoir aider ces belles assos qui ont des beaux projets à les réaliser.
2: Alors Cécile, comme vous ne prenez pas de commission, comment faites-vous pour vous payer parce que vous avez des salariés également. Comment ça fonctionne?
1: Vous piquez dans la caisse, comme tout le monde.
0: La base,
1: on pique dans la caisse. Moi qui ai un business, je suis dans la caisse.
2: Écoute, c'est très important ça.
5: Vas-y. On a fait choix dès le départ en fait de se rémunérer uniquement grâce au pourboire. Donc on laisse le choix à nos utilisateurs de nous laisser un pourboire ou pas s'ils le souhaitent pour justement financer la belle équipe de Tribee et financer les frais bancaires, les frais de vérification, enfin tous les frais qu'on peut avoir pour une cagnotte. Et donc on a fait le choix de croire en l'humain, de croire en la générosité, et ça fonctionne.
2: Et ça fonctionne?
5: Ouais, ça marche.
2: Tu te rends compte, c'est grâce au pourboire qu'ils se rémunèrent.
0: C'est fou.
1: Eh ben dis donc.
2: Et j'espère que vous n'avez pas des clients.
1: Alors là, moi,
2: comme Willy Revelis, que lui il laisse rien.
1: Moi je laisse jamais de pourboire, donc vous n'allez pas gagner d'argent avec moi, mais c'est bien.
2: Bon, en tout cas ça fonctionne, c'est génial. Si vous devez créer donc une cagnotte en ligne, choisissez Tribee, ça s'écrit T-R-I-B-E-E. Merci beaucoup, Cécile.
1: Tribee
2: Flamand.
5: Merci à vous.
1: Merci beaucoup. D'être passé nous voir. Voilà, bravo les belles initiatives. On va continuer à vous raconter de belles histoires jusqu'à 13h30, mes amis, en direct de la braderie de Lille.
0: Grâce aux équipes Dessinor,
1: tout à fait, Nicolas.
2: Mais quel faillot,
1: Mais tu as raison, grâce aux équipes Dessinor. Dans un instant, juste après le jingle qui va passer, on va vous présenter un invité pas banal, parce qu'on aime, même à la braderie de Lille, vous présenter des invités pas banaux. Jingle, vas-y, passe-moi
3: ton
1: jingle. Voilà.
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2: Ça a changé par rapport à la saison dernière.
1: C'est un beau jingle, ça. C'est un magnifique jingle. Comme promis, donc place à la personne pas banale du samedi, ici à la braderie de Lille. Bonjour Francis Steff.
6: Bonjour.
1: Bienvenue ici, mon cher Francis. Alors, vous êtes forgeron.
6: C'est ça.
1: Un vrai forgeron, Voilà. à Drouvin-le-Marais. C'est où Drouvin-le-Marais?
6: C'est à côté de Béthune.
1: C'est où Béthune?
6: C'est pas très loin d'Arras.
1: Arras, c'est vers.
6: Dans le Pas-de-Calais.
1: D'accord, très bien. C'est par rapport à Paris, parce que Paris, c'est le centre du monde.
2: Oh, on va recevoir des tomates dans la gueule.
6: On est à 3 heures de Paris.
1: Ah bah voilà, vous êtes à 3 heures de Paris. Et vous êtes donc aussi le fondateur de Forge Phoenix.
6: C'est ça, depuis 2024.
1: Depuis 2024. Et vous fabriquez quoi alors chez Forge Phoenix?
6: Moi je suis forgeron et créateur de costumes. On refait des costumes du Seigneur des Anneaux.
1: Seigneur des Anneaux.
2: C'est incroyable.
1: C'est-à-dire que vous forgez des armures?
6: Tout à fait.
1: Et des armes?
6: Oui, oh là là. Pas d'armes. Non, je fais que des armures.
1: Que des armures, pardon. Des armures, comme dans le film, donc Le Seigneur des Anneaux. Donc oui. des vraies armures. Hein.
6: C'est ça, ouais, bah là j'en ai ramené. J'ai ramené un
2: casque. Il y a un casque très impressionnant.
6: J'ai ramené un casque.
1: Donc alors expliquez bien, oui, pour nos auditeurs qui ne voient pas. C'est le principe de la radio, on ne voit pas.
6: C'est le casque du roi sorcier d'Angmar, refait complètement en acier.
1: Ok.
2: Et on peut le porter ou c'est juste de.
6: Ah, non, c'est lourd.
2: C'est lourd.
1: Ah ouais.
6: Bah tiens, je t'en prie. Ça doit peser dans les 2,5 kg.
2: Ah oui, quand même.
6: Ah, il faut s'entraîner un peu au niveau de la nuque pour pouvoir le porter toute la journée, mais moi je le porte tout le week-end, en faisant des pauses, bien sûr.
1: Et alors, ça vient d'où ce délire là de faire des.
6: Alors, moi je voulais faire forgeron d'armure historique. C'était un projet de reconversion. Et en fait, j'étais depuis très longtemps fan du Seigneur des Anneaux.
1: Ouais.
6: Et j'ai fait une convention où j'ai rencontré l'acteur Elijah Wood, celui qui fait Frodon dans le film.
1: Frodon.
6: Et en fait, j'avais fait un costume spécialement pour l'occasion. Et ça a plu à plein de gens. Et ils m'ont pris des commandes. Et très, très rapidement, ça a pris. Et,
1: voilà.
6: Et je me suis retrouvé à devoir quitter mon travail parce que j'avais
2: trop.
1: Voilà, je crois qu'au départ, c'était parti. Donc, c'était un Paris avec des potes, c'est ça
6: C'était à Bruxelles.
1: Vous aviez fait un Paris avec des amis, c'est ça
6: De créer des costumes.
1: Non, de changer de métier. Dites-moi oui quand même. Voilà, bon, ça a dit oui, c'est un pari.
2: On a toujours les bonnes infos.
1: Toujours.
6: Désolé.
1: C'est pas très grave. Mais vous avez changé de métier, on est bien d'accord.
6: C'est ça, oui, j'ai changé de métier.
1: Voilà. Et je crois que le carnet de commandes est plein.
6: Oui, plein jusqu'en 2027.
1: Mais tu te rends compte.
2: Oh là là,
1: mais qui vous achète des armures?
2: Pas qu'en France.
6: Je vends en France, en Espagne, je vends aux États-Unis depuis peu.
1: Wow.
6: Là, j'ai beaucoup de devis de clients américains maintenant. Et c'est des collectionneurs.
1: C'est des collectionneurs.
6: Des collectionneurs exigeants, en fait, qui veulent des pièces, mais pas en plastique. Ils veulent
1: c'est ça.
7: Puis ce sont des pièces uniques.
6: Oui, c'est ça.
7: C'est bon à chaque fois. Et ça, il faut compter combien pour un costume?
6: Par exemple, pour le casque ici, c'est à peu près 650 €. Et une paire de gantelets comme je porte là, c'est à peu près 800 €.
1: C'est quoi cette paire de gants? C'est une paire de gants comment?
6: C'est une paire de gantelets Nazgûl, en fait. Ah. C'est les gantelets que porte ce personnage dans le film, en fait.
1: Oh là là, voyons.
6: Et c'est à peu près 800 €. Et pour un costume complet, le costume du roi sorcier complet tel qu'il apparaît dans le film, il faut compter 5 000 €.
1: 5 000 €? Mais combien de temps vous mettez pour faire
6: Là, il y aura à peu près un mois et demi de travail.
1: Un mois et demi de travail. Non, mais c'est fou. Et franchement, vraiment bravo, parce que c'est assez. Est-ce que vous faites aussi des armures pour enfants, pour moi?
7: Pour petite taille. Parce que là, si Will, il enfile le casque, il est tellement lourd, vous finissez à genoux.
1: Justement, ça pourrait pas faire un truc un peu léger.
6: J'adapte, j'ai des clients féminins aussi. J'adapte mes pièces sur mesure, toujours.
1: Toujours sur mesure. Vraiment, en tout cas, c'est très impressionnant. Merci beaucoup. Donc, comment ça s'appelle? Alors, ça s'appelle donc Forge Phoenix.
6: C'est ça.
1: D'accord, c'est là-dessus, on vous trouve sur Internet.
6: Bon, on peut me retrouver sur Instagram.
1: Sur Instagram,
6: ou forgephoenix.fr.
1: Voilà, et donc, on peut vous commander donc des armures. Donc, vous avez des commandes dans le monde entier. Donc, si vous êtes des fans du Seigneur des Anneaux, voilà, et que vous rêvez d'avoir une vraie armure, comme dans le film Le Seigneur des Anneaux, et bien donc vous allez voir Francis Steff, donc Forge Phoenix. Merci. Vous êtes sur la braderie, Francis? Vous exposez?
6: Non, j'expose pas la braderie.
2: Il est venu exprès. Il est venu pour nous.
1: Oh là là là là. Et pourquoi vous n'exposez pas? Vous n'avez pas eu de place?
6: En fait, j'ai fait déjà beaucoup d'expositions.
1: Il
7: n'a pas besoin, sa carte.
6: C'est ça.
1: Eh bien, super. Merci.
6: Trop de travail.
1: Merci infiniment.
2: Bravo.
1: Voilà. Et il fabrique des armures, comme dans le silence, des armures.
7: Seigneur
1: des Anneaux. Merci infiniment, mon cher Francis. Allez, mes amis, dans un instant, on reste ensemble donc jusqu'à 13h30, ici, à la braderie de Lille. Jusqu'à 13h30, on va continuer à vous faire vivre cette braderie. Si vous n'êtes jamais venu à Lille, c'est vraiment.
2: C'est dingue.
1: C'est dingue.
2: C'est l'événement de l'année, en fait.
1: C'est l'événement de l'année, et l'événement de l'année dans l'Europe entière, c'est le plus grand marché opus d'Europe. 2,5 millions de personnes sont attendues jusqu'à dimanche soir. On continue à vous faire vivre ça jusqu'à 13h30. Et après, n'oubliez pas, dès que le petit Larsen, voilà, ça y est. Entre 13h et 13h30, vous n'oubliez pas que c'est vous aussi qui ferez l'émission. On prendra des gens dans le public. Vous montrez avec nous sur cette scène. Nous racontez votre youpi du moment. Et vous repartirez avec quoi, mon cher Nicolas ?
0: Avec un week-end dans la belle ville de Lille.
1: Eh ben voilà, vous êtes à Lille, vous partez à Lille. C'est très bien. Pourquoi aller ailleurs ? C'est pas la peine, voilà. Allez, vous aimez la pub ?
0: Oui.
1: Ah
0: oui.
1: Très bien, parce qu'elle arrive dans un petit instant. Vous aimez aussi les infos pratiques.
0: Ah bah oui.
1: Tant mieux, parce qu'elles arrivent aussi juste après ça. À tout de suite, mes amis.

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3: On va vers la deuxième demi-heure de votre talk show du samedi. Alors ici, c'est comme le talk show de Léa Salamé qu'à l'époque,
4: mais en pas pareil.
3: Sinon, c'est la même chose, vous verrez dans un petit instant, mes amis. Nous continuerons à vous faire vivre la braderie de Lille. À Lille. Dans un instant, on va encore vous raconter tout ça. Donc, tout cet événement incontournable de France qui a lieu donc chaque année en septembre avec votre tribu, bien sûr, Nicolas Malabeuf, notre enfant de la télé. Ça va, mon Nicolas ?
5: Bonjour, Ali. Super.
3: Bonjour, il a distribué des chapeaux.
5: Des chapeaux, oui.
3: Des chapeaux parce qu'on a des chapeaux de paille.
5: J'essaie de faire un peu ma rockstar, mais c'est pas
3: bien,
5: terrible.
3: Si, oui. Si, c'est pas mal. Moi, j'aime bien. Hein. Les gens sont là. Nicolas ! Pour un chapeau.
5: Ça m'arrive pas souvent.
6: C'est pas pour le corps de Nicolas.
3: Non,
6: c'est pour le chapeau. Voilà.
3: Et notre spécialiste web, Fabien Emo, qui est là. Ça va, mon Fabien ?
6: Moi, super vacances, je suis avec vous.
3: Toi, oui, t'es surtout content d'être là. Oui.
6: Ah, là, je passe le meilleur week-end de l'année.
3: Je sais que tu as hâte que l'émission termine.
6: Oui, dépêchez-vous.
3: Donc, vite. Et bien sûr, mes amis, vous faites partie de cette tribu où que vous soyez. Alors, il y a le groupe Facebook.
6: Ah oui, le groupe Facebook qui est complètement gratuit. Vous tapez dans votre barre de recherche Youpi la vie avec Willy Rovelli, bim, vous tombez sur nous, sur ce groupe, et bien on partage que des bonnes nouvelles ou des choses qui nous rendent heureux, et vous êtes tous les bienvenus. Voilà, vous faites tous partie de cette famille. Vous tapez sur Facebook Youpi la vie avec Willy Rovelli.
3: Voilà, et préparez-vous, mes amis, parce qu'en 13h, entre 13h et 13h30, on fera venir des personnes parmi vous dans le public. Ça va, le public ?
6: Ah, ils ont la force.
3: Ils vont bien. Donc il y aura des gens parmi vous qui montrent, peut-être Nicolas qui ira
5: les chercher dans la foule,
3: ou Fabien ira vous chercher. Ouais, voilà. S'il se jette, écartez-vous.
6: Oui.
3: Parce qu'il pèse son poids, le bonhomme. Que ça vous montrez là, vous nous racontez ce que vous voulez, votre braderie, et vous repartirez avec quoi, mon bon Nicolas ?
5: Eh bien, ça tombe bien, chers amis lillois, vous repartez avec un week-end à Lille.
3: Ah ouais, mais comme ça, vous l'offrirez à vos amis.
5: Le tirage, c'est demain.
3: Voilà, le tirage, c'est demain. Mais nous, on offre que des bons cadeaux. L'autre jour, on a offert une paire de skis à un cul de jatte.
6: Ah oui, franchement,
3: et ben c'était génial. Allez, d'abord, si vous n'avez pas suivi l'actu, pas de panique, l'actu vous suit. Il est temps pour moi de mettre les points sur les i.
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3: Et comme nous sommes en direct de la braderie de Lille, on commence avec cette info. Jean-Luc Mélenchon sera aujourd'hui en balade sur la braderie.

0: Il n'aura pas plus de 4%. Gabriel Attal sera aussi en visite sur la braderie. Alors bon, mes amis, vous faites pas avoir. Hein. Ils vont tous essayer de vous refourguer leur vieillerie de programme. Alors négociez bien avant d'acheter leur merdouille. Tous ces politiques hein, qui ont un point commun avec les moules, ils s'accrochent à leur poste comme une moule à son rocher. Léa Salamé tiendra un stand à la braderie. Elle viendra refourguer tous ces lancements de journaux télévisés qui ne nous servent plus. Patrick Bruel aussi est annoncé à la braderie. L'autre, il a vu qu'il y avait des moules. Alors...
1: Oh non.
0: Bah, puisque nous sommes sur la grande place de Lille, pile face au Carlton, une pensée pour Dodo La Saumure, décédé il y a une semaine. En sa mémoire, DSK porte un brassard noir autour de la bite.
1: Oh non.
0: On va peut-être voir d'ailleurs DSK qui va nous faire un petit coucou par la fenêtre du Carlton. Coucou DSK, coucou. Et là, on fait noir. Carlton, hein, le seul hôtel où sur l'affiche du room service, on pouvait cocher la case de la fille qui vous montait le petit-déj. Et comme pour les petits-déj, t'avais le choix entre la continentale, l'anglaise ou l'américaine. Voilà, pareil que les cendres de Dodo La Saumure ont été dispersées sur les draps de la suite junior.
1: Oh non.
0: En marge de la braderie de Lille, ne manquez pas le Lille Tattoo Market. Alors, faut faire gaffe avec les tatouages, hein, parce que quand t'es jeune, tu as un tatouage sous le sein, et avec l'âge, tu as le sein sur le tatouage. Comme on est dans le Nord, tiens, une info musicale. Le maire d'Arleux, dans les Hauts-de-France, annule la venue de Jean-Luc Ley, qui devait chanter pendant la fête de l'ail. Il l'a dans l'oignon. Enfin, la question du jour. On parlait de Michel Barnier. Est-ce que quand il se fait raser en Espagne, il va chez le Barnier de Séville? Un petit peu de culture. Eh bien, vous avez 2 heures. Alors, heureusement, dans 117 jours, c'est fini 2026.
1: Bravo.
0: Ah bah oui. Coucou le Carlton, coucou. Alors, on se fâche pas avec le Carlton.
2: On a un partenariat, non, c'est ça?
0: Non, parce que les...
2: Pour les toilettes.
0: C'est les toilettes.
2: Ah, c'est des toilettes. Ah oui, on... très propre, très propre.
0: Pour ceux qui restent toute la journée ici,
2: bah oui,
0: dans le village ici, eh bien, on n'a pas de toilettes.
2: Pas de toilettes, il faut aller
0: où? On va au Carlton pour aller. J'adore. Bon, c'était un petit récap de l'actu rapide, mes amis. Alors écoutez, si vous n'avez pas le moral...
2: Ça va pas.
0: Eh bien, moi, j'ai la solution pour vous. On est la seule radio au monde où, avec un jingle... Le moral revient.
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0: C'est l'antidote. Regarde, on va faire un essai tous ensemble avec le public qui sait la braderie de Lille. Quand je vais vous dire à vous, vous allez me faire padaba papaba. Tiens, on va essayer. À vous, voir.
3: Padaba papaba.
0: Très bien.
2: C'est bien.
0: Alors on y va. Ouais. Vas-y, on va sur jingle. Vas-y, on va sur jingle.
2: Non, on n'est pas bien. C'est le blues de la rentrée.
0: On a le blues, on n'est pas bien.
2: Pas bien. 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
0: 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Padaba papala.
2: Voilà, bah là ça va mieux.
0: T'as vu ça,
2: fait du bien.
0: Et on est la seule radio au monde où on a ce pouvoir. Voici Véronique Sanson, mes amis, à tout de suite ici à la braderie de Lille.

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1: Allez, nous sommes toujours en direct et en public de la braderie de Lille.
2: C'est naturel.
1: Dans un instant, mon cher Nicolas, qui sera ton invité, mon bébé?
2: Eh bien, on va chanter, on va entendre votre petit grain de voix.
1: Ah, voilà. Très bien. Ouh là là.
3: Sortez les parapluies.
1: Ouh là là, je ne sais pas si c'est une bonne idée. Mais d'abord, la braderie, c'est évidemment un événement parrainé par votre radio ici et par le quotidien régional La Voix du Nord. Alors, dans toutes les régions de France, il y a de grands quotidiens régionaux comme Sud-Ouest, Ouest-France, La Provence, Télégramme, Le Dauphiné, La Dépêche du Midi, L'Union, Le Courrier Picard et tant d'autres. C'est très important, la presse régionale. C'est pour ça que je voulais qu'on en parle un tout petit peu. Bonjour, Olivier Merlin.
4: Bonjour, Willy.
1: Bienvenue ici, mon cher Olivier.
4: Merci.
1: Vous êtes rédacteur en chef adjoint à La Voix du Nord, donc en charge des correspondants. Alors, déjà, c'est quoi un correspondant?
4: Alors, merci de poser cette question parce que, en fait, on ne parle pas assez souvent des correspondants locaux de presse. Ils ont un rôle hyper important. On a 300 journalistes à La Voix du Nord, mais on peut compter sur 500 correspondants.
1: Voilà.
4: C'est hyper important de pouvoir compter sur eux. Ils ont un rôle clairement démocratique. Le Nord et le Pas-de-Calais, c'est 1534 communes, 4 millions d'habitants. Donc c'est une petite région en superficie, mais elle est extrêmement dense. Il y a de nombreux villages et il faut que tous ces gens qui font vivre ces villages, les commerçants, les élus, les entrepreneurs, les présidents d'associations, ils ont besoin d'avoir accès à des correspondants pour passer leur message qui ensuite nous arrive dans nos rédactions.
1: Voilà, alors des correspondants qui ne sont pas forcément des journalistes alors.
4: Alors pas du tout.
1: Voilà. D'ailleurs, c'est qui ces correspondants?
4: C'est un statut qui est même prévu par une loi de 1987.
1: D'accord.
4: Tout est clair.
1: Ouais.
4: C'est pas vraiment un métier, c'est plutôt une occupation.
1: C'est ça.
4: Merci encore une fois de poser la question parce j'ai démarré correspondant et je me souviens très bien, j'avais frappé à la porte il y a 25 ans de l'agence locale de Boulogne-sur-Mer.
1: 25 ans,
4: ouais. Oui,
1: ah.
4: Merci, c'est gentil. Et on m'a bien reçu et on m'a proposé d'œuvrer pour aller faire des petits reportages dans ma commune. Et 25 ans plus tard, voilà, je suis avec vous.
1: Donc ça peut être monsieur, madame, tout le monde qui peut être un correspondant
4: oui.
1: Dans un quotidien régional.
2: Très
1: mal. Encore une bonne question.
3: Encore une bonne question. Qu'est-ce qu'il a bossé?
4: On peut accueillir tout le monde, des enseignants, des étudiants, des retraités, des ouvriers. On a tout le monde parmi nos 500 correspondants.
1: C'est trop bien, moi je trouve ça trop bien.
4: Il faut quand même aimer écrire, écrire sans faute. Ou avec le moins de fautes possible. Mais il faut surtout aimer le reportage.
1: Voilà.
4: Il faut aimer aller voir les gens.
1: Il faut être curieux,
4: faut amener des sujets. Mais ce qui est vraiment important, c'est aller à la rencontre des autres. C'est très important en tant que correspondant.
1: Et donc, comment est-ce qu'ils arrivent à trouver les histoires? Concrètement, comment ils font pour trouver une histoire, pour trouver quelqu'un? Comment ils se déplacent? Ils prennent leur voiture? Comment ça se passe? C'est un truc solo? Ils vous demandent, tiens, j'ai trouvé ça, est-ce que ça t'intéresse?
4: Les deux, mon général, en fait.
1: Les deux, mon général.
4: Mais tout dépend, en fait, des correspondants. Il y a des correspondants qui ont un réseau énorme. Je pense à un correspondant qui a 60 ans de présence à La Voix du Nord. Je pense à Joël Rochois, je lui fais un petit coucou du côté de Dèvres, près de Boulogne-sur-Mer. Il est là depuis 60 ans. Il a un réseau forcément énorme. Donc lui, il ne va pas venir me voir pour me demander qu'est-ce que je vais faire. Il amène régulièrement des sujets. Quand on débute, c'est pour ça qu'il faut aussi dire à ceux qui débutent, n'ayez pas peur, on est là pour vous aider, on va vous donner quelques sujets. Et au fur et à mesure, il va y avoir un cercle vertueux qui va se mettre en route et les sujets vont venir à eux naturellement.
1: Et donc vous leur dites, ok, ce sujet m'intéresse, tu me fais tant de lignes, comment ça se passe, c'est ça?
4: Exactement, ils proposent. On va dire qu'on dispose, mais on valide tel ou tel sujet. On valide aussi leurs copies. Hein. Parfois, on modifie des choses, on ajoute des choses. Et très souvent, on arrive à se mettre d'accord parce qu'ils ont, ils ont de très bonnes idées.
1: Olivier, c'est payé combien pour être correspondant?
4: C'est à l'article.
1: Pour avoir...
4: Oui,
1: c'est à l'article.
4: Il n'y a pas de salaire. C'est ce qu'on appelle une note d'honoraire.
1: Tout à fait,
4: un pigiste. Les pigistes, c'est encore autre chose. Un pigiste est journaliste.
1: Ça, c'est une mauvaise question, Nicolas.
2: Comme d'habitude, Nicolas n'a pas travaillé. Voilà.
1: Tu vois la différence
2: entre
1: une bonne question et une mauvaise question. Tu le vois, Olivier?
4: Je vois la différence.
1: Voilà.
4: Pauvre. Une note d'honoraire, on paye les articles, les photos et également les vidéos. Et bien sûr, le trajet, les coûts de... On sait qu'avec le carburant, ça coûte de plus en plus cher. On rembourse, bien sûr, les frais de kilomètre.
1: Donc, sans ces correspondants, mon cher Olivier, un journal, prenons La Voix du Nord, pourrait ne pas exister. En tout cas, il n'existerait pas pareil.
4: Il existerait différemment. 300 journalistes, 500 correspondants, il nous manquerait quand même de nombreux sujets. Encore une fois, ils ont un rôle démocratique. Ils permettent de faire remonter les informations des villages, des communes peu peuplées. Et on a aussi des correspondants à Lille, hein, attention. Hein, mais ça permettrait, sans doute qu'on échapperait à une actualité de ces communes rurales.
1: Moi, je trouve ça trop bien. Donc, vous les choisissez comment? Alors, que, tiens, par exemple, là, dans le public, il y a plein de gens, il y a des jeunes, des moins jeunes.
4: Je ne sais pas qui a envie de devenir correspondant à La Voix du Nord.
1: Qui veut devenir personne?
4: Bon, clairement. Mais, ah, y a un... ah, non, même pas.
1: Si, admettons que tout le monde ait levé la main. Bon, du coup, comment est-ce que vous les choisissez, Olivier, après?
4: Il faut savoir qu'on reçoit beaucoup de CV. Ouais. Quand même. D'ailleurs, je vous invite, tous ceux qui nous écoutent, à écrire dans les. Puisqu'on est diffusé sur la France entière.
1: Exactement.
4: Dans les journaux de PQR, écrivez aux rédactions en chef.
1: Des presse quotidienne régionale.
4: Presse quotidienne régionale, dans les journaux de près de chez vous. À La Voix du Nord, bah, vous faites un petit mail à rédaction-en-chef@lavoixdunord.fr et n'hésitez pas à postuler. Vous enverrez sans doute un CV, mais surtout ce qui va nous intéresser, c'est les premiers sujets. En fait, on va vous demander d'écrire un, deux, trois sujets et on va tout de suite comprendre si vous êtes sur la même longueur d'onde que nous.
1: Ça trop bien.
4: Très souvent, il y a des succès et ça marche très bien.
1: Franchement, je trouve ça trop bien. Je vous lis tous les jours La Voix du Nord parce que je sais trouver des histoires comme ça à raconter dans cette émission. Et voilà, maintenant, on lit beaucoup sur les petites tablettes. Ouais. Voilà, maintenant, dans le numérique. Et c'est vrai que je lis des histoires de correspondants dans tous les journaux locaux partout en France. Et c'est très important. Il y a vraiment des gens qui ont vachement de talent et qui arrivent à trouver des histoires, qui arrivent à trouver des personnages. Et donc, c'est vraiment un maillon essentiel pour un journal comme La Voix du Nord. Voilà, mon cher Olivier.
4: J'invite tous ceux qui nous écoutent à télécharger l'application La Voix du Nord. Elle est gratuite. Allez-y, téléchargez-la. Et vous allez avoir accès à toutes les infos et aux push, aux notifications tout au long de la journée.
1: Est-ce que vous ferez un joli papier sur nous?
4: Évidemment.
1: Voilà. Vous dites que c'était génial, que c'était la meilleure émission de votre vie. D'accord. Allez, applaudissez Olivier. Merci mon cher Olivier, rédacteur.
4: Allez chercher, je me permets Willy, chercher ce petit guide de La Voix du Nord, spécial braderie. Il est disponible au siège de La Voix du Nord. Ça a deux pas d'ici, un bâtiment iconique de la Grand Place.
1: Exactement.
4: Merci beaucoup.
1: Rédacteur en chef adjoint à La Voix du Nord, en charge des correspondants. Jingle, s'il vous plaît, car j'aime le jingle.
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1: Papa. Dans un instant, à partir de 13h, n'oubliez pas, le samedi, c'est
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1: Vous viendrez ici tous nous raconter votre Youpi, vous repartirez avec des cadeaux.
2: Et en week-end à Lille en plus.
1: C'est dire. Mais d'abord, mon cher Nicolas,
4: invité.
1: Il y a Malabœuf, bien évidemment, notre enfant de la télé. Alors, mon Nico.
2: Eh bien, aujourd'hui, nous sommes à la braderie de Lille, vous l'avez dit, et dans les rues de Lille, je suis tombé sur qui? Sur Magali Ripoll. Applaudissements.
6: Bravo, merci, bonjour tout le monde.
2: Le public vous connaît, on vous voit tous les soirs dans N'oubliez pas les paroles sur France 2. Mais alors qu'est-ce que vous faites ici? Il n'y a pas de tournage de N'oubliez pas les paroles.
6: C'est vrai, il n'y a pas de tournage de N'oubliez pas les paroles. Déjà, merci pour l'invitation, merci Willy, merci Nicolas, merci Fabien. Et c'est vrai que je viens du sud, donc je viens explorer l'ambiance là-bas. Je viens vérifier que l'ambiance du public du Nord n'est pas une légende.
2: Et donc alors ce soir, je crois qu'il y a justement une émission sur France 3 que vous animez.
6: Oui, j'anime une émission en direct sur France 3, qui est une émission de télécrochet, en fait, qui consiste tout simplement à trouver l'hymne de la braderie, car la braderie qui existe depuis presque 1000 ans n'a pas son hymne.
1: Oh là là, enfin, c'est pas vrai.
6: C'est un scandale.
1: Il n'y a pas d'hymne de la braderie?
2: Exactement.
6: Pas à ma connaissance.
2: En 899 ans, il n'y avait jamais eu d'hymne, donc je l'ai appris. Et donc l'émission, elle va ressembler à quoi ce soir?
6: On n'en sait rien, ça.
2: C'est une surprise.
6: En fait, voilà, il y a trois bandes, trois, une chorale, une bande et un groupe qui vont se produire sur scène pour reprendre pour deux d'entre eux des titres déjà existants en transformant les paroles en hommage et en honneur à la braderie de Lille, et un groupe qui interprétera une composition. Et il y aura un jury avec trois membres du jury, Camille Serre, Jérémy Crédville et la chanteuse Héloïse.
2: Ok.
6: Et voilà, et le public, bien sûr, va participer et aider à choisir l'hymne.
2: Et alors, du coup, parmi les candidats en liste, je crois même qu'il y a l'orchestre des sapeurs-pompiers, donc on va les entendre chanter. Et donc, il y aura un écran géant pour les paroles, on l'a dit, et un applaudimètre, je crois, pour le verdict. Alors... Donc, ça va être le jury et le public qui va pouvoir décider du vainqueur.
6: Exactement, c'est vraiment l'esprit de la braderie, c'est-à-dire qu'on fait du neuf avec du vieux, donc on est vintage et on a un applaudimètre.
1: C'est trop bien.
6: C'est quand la dernière fois qu'on a eu un applaudimètre?
2: Années 50, là, ça remonte.
6: Un instrument très fiable, très fiable.
2: Et alors, n'oubliez pas les paroles, on l'a dit avec Nagui, depuis combien de temps?
6: On va fêter nos 19 ans en décembre prochain.
1: Mais il y a encore des chansons à chanter.
2: Mais c'est fou.
6: C'est bizarre, vous ne m'avez pas dit, vous ne les faites pas?
1: Non.
6: Merci beaucoup.
1: Mais parce que vous les faites, Magali, que je vous dis. Voilà, bon. Non, mais il y a encore des chansons, il y a encore autant de tubes à chanter. Mais... Tout le temps, aucune lassitude. Non, de toute façon, la chanson, c'est ta passion, Magali.
6: Oui, c'est ma passion, voilà, c'est notre passion à tous, n'est-ce pas, mon cher Willy? Mais il y a vraiment un terrain ancré de chansons qui sont dans le patrimoine de la chanson française et des nouveautés qui sont. sortent oui, tous les mois, tous ça. Les mois on apprend de nouvelles.
5: Et surtout, les Français adorent le karaoké. Il y a de plus en plus d'établissements qui se montent pour aller.
2: Des bars, des. Non, mais ça, on dit beaucoup. Et il y a 19 ans, si on vous avait dit que ça continuait 19 ans, vous seriez toujours là, vous l'auriez cru?
6: Non. Bon, donc c'est ce soir l'émission.
2: Ce soir, et juste parlons d'Interville.
1: Oui, vite.
2: Il n'y a pas eu cette année, on vous avait vu l'année dernière. Est-ce qu'on va vous retrouver dans Interville?
6: Pour sûr, on sera là l'année prochaine.
2: Ah, ça c'est une bonne nouvelle.
1: Voilà, merci.
2: Et bien on vous retrouve ce soir sur France 3 à 20h35.
1: Merci
2: sur l'antenne
1: de la CIVO. Merci à tous, Magali. Merci d'être passé nous voir, Magali. Et bonne braderie. Tiens, puisque tu parlais de chansons, tu chantes du Florent Pagny, bien évidemment. Oui. Eh bien, on va l'écouter, la Florent Pagny, avec la dernière chanson du monde. Après, il n'y en aura plus jamais.
5: Après, c'est fini.
1: Écoutez bien.
2: On ferme après, on ferme. Rideau.
1: On ferme tout. Voilà, on est tous à la retraite. Florent Pagny, la dernière chanson du monde. Merci d'être sur votre radio ici. Nous sommes en direct à la braderie de Lille, à Lille. À tout de suite.

0: Voilà, pendant la dernière chanson du monde de Florent Pagny, Nicolas Malabeuf continue à distribuer
1: des chapeaux
0: de paille
1: à la braderie.
0: Des chapeaux de paille ici, puisque nous sommes évidemment à la braderie de Lille. Et le public, vous aimez la pub ?
2: Ouais !
0: Tant mieux, parce qu'elle est là tout de suite, mes amis.
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0: Ce public, ce soleil. Et cette braderie dingue, c'est l'événement populaire par excellence, comme on aime vous le raconter sur votre radio ici. On va continuer à vous parler de tout ça jusqu'à 13h30, mais avant, comme ce sont les 5 dernières minutes,
1: avant
0: le journal de 13h, on va quand même si on est au cœur de la braderie, vous parler d'une belle initiative. Bonjour Chantal de France.
2: Bonjour.
0: Bienvenue ici ma chère Chantal. Alors vous êtes la présidente du FCP Prévention Culture Formation.
2: Tout à fait.
0: Alors, c'est quoi FCP ?
2: Alors, c'est une association qui prend en charge les jeunes très en difficulté, hors du système scolaire ou en voie de déscolarisation, et également les jeunes qui sont déscolarisés, un peu dans la rue. Donc, nous avons des éducateurs spécialisés. Qui vont vers les jeunes pour essayer de travailler avec eux et les remettre soit scolaires, soit dans un système social.
0: Voilà, vous les aidez à devenir autonomes.
2: Et à devenir autonomes, c'est l'objet principal.
0: Voilà, donc depuis 70 ans que vous existez.
2: C'est ça, tout à fait.
0: Voilà, donc vous les aidez avec donc divers grands axes, j'allais dire.
2: Oui.
0: Principalement la formation, c'est ça?
2: Alors, la formation est un axe important. Ouais. Elle s'adresse à des jeunes et des moins jeunes, pour le coup, qui sont très loin des formations classiques.
0: Voilà.
2: Et qui, les formations que nous faisons vont petit à petit les remettre dans un système de formation plus traditionnel, soit un contrat d'apprentissage, soit des contrats d'alternance. Mais après avoir eu le bénéfice de notre propre, de nos propres formations.
0: Formation à vous.
2: Voilà.
0: Vous les aidez aussi pour le logement, par exemple, c'est ça ?
2: Alors, on a une quinzaine de logements.
0: Ouais.
2: Que gère le service spécialisé logement, où on prend des jeunes. Ce ne sont pas des logements d'urgence absolue. Ouais. Ce sont des jeunes qui déjà ont une marche, soit sur une formation de longue durée, soit un contrat d'apprentissage, mais qui n'ont pas les ressources nécessaires pour se payer un logement.
0: Et vous les aidez aussi. Il y a aussi, je crois, des éducateurs de rue, des gens qui vont vraiment au contact de ces jeunes, même dans les écoles.
2: C'est ça. Dans les écoles, on a tout un système mis en place avec l'éducation nationale qui nous signale les jeunes qui sont soit déscolarisés, soit en voie d'échec et de déscolarisation. Et les éducateurs spécialisés interviennent dans les collèges.
0: Voilà, s'il y a même des enfants qui peuvent être harcelés ou des choses comme ça, un peu en difficulté. Et les éducateurs de rue font quoi, par exemple, alors ?
2: Les éducateurs de rue, ils essaient. C'est un métier extrêmement difficile, les travailleurs sociaux. C'est très, très difficile. C'est très prenant sur le plan personnel aussi.
0: Ouais.
2: Et ils essaient donc d'aller vers ces jeunes qui sont là en déshérence, quand même, vraiment en déshérence, pour petit à petit accrocher et petit à petit essayer de les remettre
1: sur le droit chemin.
0: Voilà.
1: Il y a un travail de psychologie aussi, alors.
2: Pardon ?
1: Il y a un travail de psychologie aussi.
2: Bien sûr, bien sûr. D'autant qu'on a de plus en plus de jeunes qui ont des problèmes psy relativement importants.
0: Donc je l'ai dit, ça existe depuis 70 ans. Vous venez de fêter vos... Enfin, pas vous.
1: Pas vous, non.
0: Ah, l'association.
2: Hélas.
0: Bravo, Nicolas.
3: Ouais, vraiment, il met les pieds dans le chaque fois, lui.
0: Là, on était bien. On parlait d'un truc un peu intéressant.
1: C'est cassé l'ambiance.
0: Tout de suite, là, c'est pénible. Bon, donc l'association...
2: Mais bon, mon association est encore en pleine forme.
0: Ben oui, mais vous aussi, Chantal, arrêtez.
2: Voilà.
0: Vous savez combien de jeunes vous avez aidé, Chantal, depuis 10 ans?
2: On a à peu près en tout 1500 jeunes.
0: Non, mais tu te rends compte, 1500 jeunes.
2: Et on a 110 salariés.
0: Ouais.
2: Y compris des salariés qui sont dans des chantiers, donc qui travaillent un petit peu sous forme de contrat aidé. Voilà, il y a un budget de 5 500 000.
0: Voilà. Non, mais c'est important que je vous reçoive parce que j'ai l'impression que même. Parce qu'elle est où l'association? Elle est située où?
2: Pardon?
0: Elle est située où l'association?
2: Alors le siège est à Marcq-en-Barœul.
0: Voilà. Et vous êtes.
2: Irradie sur, sur la prévention pure sur 6 communes de la métropole.
0: De la métropole lilloise.
2: Voilà. Lilloise.
0: Et j'ai l'impression que même ici à Lille, on ne connaît pas forcément.
2: On ne nous connaît pas forcément parce que c'est aussi un travail de l'ombre.
0: Ouais.
2: On n'a pas forcément envie de,
0: de mettre
2: les jeunes que l'on, que l'on suit
0: bien sûr.
2: En avant.
0: Bon, en tout cas, bravo. Voilà. Moi, je voulais absolument qu'on vous fasse un petit coucou parce que c'est ça aussi l'émission, c'est vous faire sourire, évidemment, être là sur la braderie et puis que c'est un bel événement populaire et puis aussi parler de belles initiatives comme celle-là. Donc, merci infiniment, ma chère.
2: C'est moi qui vous remercie.
0: Vraiment, merci beaucoup, Chantal de France. Voilà. Donc, l'association s'appelle FCP, Foyer de Culture Populaire.
2: À l'origine, c'est ça. Le foyer de culture populaire.
0: Merci infiniment d'être passé nous voir, Chantal de France, donc l'association. association qui a aidé 1500 jeunes à essayer de se remettre sur un beau chemin. Dans un instant, on va continuer ici à la braderie de Lille, à vous raconter la braderie de Lille, puisque juste après le journal de 13h et jusqu'à 13h30, le samedi,
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0: J'ai demandé à la journaliste comment elle allait.
1: Elle est déjà à la cantine.
0: Elle a déjà envoyé le jingle, elle est partie à la cantoche, Diane. À tout à l'heure, ma chère Diane. Merci beaucoup. Merci d'être avec nous. Partons gaiement dans la troisième demi-heure de votre talk show du samedi en direct avec votre tribu, Nicolas Malabeuf, notre enfant de la télé, et Fabien Imo, notre geek. Et surtout avec vous, voilà. De la braderie de Lille.
1: Mais quelle ambiance à chaque fois, c'est incroyable.
0: En direct. Il y a foule, hein. Il y a 13h30. Et le samedi,
1: c'est Youpi la vie.
0: Voilà, pendant 30 minutes, mes amis, on va vous donner la parole. Vous allez monter, comme ça, on va faire connaissance avec des gens de Lille ou des environs. Vous allez nous donner vos Youpi. Qu'est-ce qui vous rend heureux en ce moment dans votre vie? On veut que de la bonne nouvelle et vous repartirez avec des cadeaux, mon Nicolas.
1: Et surtout un week-end.
0: Oui. Tenez-vous bien, amis lillois.
1: À Lille.
0: À Lille. Et ça, c'est quand même génial.
1: Vous serez payé.
0: Mais oui.
1: Et le tirage, c'est demain à 12h30.
3: En plus, c'est tranquille, vous dormez chez vous.
0: Mais voilà. Mais comme c'est ça, on vous offre des cadeaux. On ne paye pas le transport. Voilà. On ne paye pas l'hébergement.
1: Circuit court.
0: Vous mangez chez vous.
3: Voilà. Écoutez, et tout le monde est content.
0: Non, mais comme ça, vous offrirez évidemment ce cadeau à des potes, ou à votre famille. Et comme ça, vous viendrez visiter cette incroyable ville de Lille. Merci, mon cher Nicolas. Mais d'abord, tiens, on va écouter Bon Entendeur. Avec le temps est bon.
3: Ah bah là, le temps est bon à Lille.
0: Évidemment que le temps est bon, parce qu'il y a la braderie de Lille. Oui, on peut finir une phrase ou pas? Bon, donc la braderie de Lille, c'est jusqu'à demain soir. Et nous, on est là jusqu'à 13h30. Voilà, c'est bon, tu peux y aller.

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1: Mes amis, jusqu'à 13h30, le samedi,
2: c'est Youpi la vie.
1: Vous qui faites l'émission jusqu'à 13h30. Alors, comme nous sommes en direct de la braderie de Lille, que nous sommes en public, exceptionnellement aujourd'hui, je ne vous demande pas d'appeler. On va le faire dès demain. On va plutôt faire intervenir les gens qui sont ici quand même, pour qu'on ait un petit peu la couleur de l'ambiance.
3: Ou alors, venez à Lille, si vous êtes à Marseille.
4: Vous avez une demi-heure.
1: Vous avez 20 minutes. Enfin, voilà. Franchement, faites un effort, merde. Nicolas, tu as un micro à donner à... Tiens, vas-y, va là-bas, ma chérie, va là-bas. Tiens, vas-y, prends ce petit micro. Attends, tu peux te mettre à côté. Non. Nicolas, n'aie pas peur, vas-y. Comment tu t'appelles? Comment tu t'appelles, mon chouchou?
5: Cyrine,
1: quel âge tu as, mon bébé?
5: Attends. 10 ans.
1: Quel âge tu as?
5: 10 ans.
1: Tu es venue toute seule?
5: Non, je suis venue avec ma mère et ma sœur.
1: Est-ce que tu l'aimes, ta maman?
5: Oui.
1: C'est vrai, elle est gentille?
5: Trop gentille.
1: Tu habites à Lille?
5: Oui.
1: Alors, dis-moi, qu'est-ce que tu aimes à la braderie?
5: Bah, ça vend des affaires.
1: Ouais, toi, tu es venue chercher des choses?
5: Oui.
1: Quoi, par exemple?
5: Par exemple...
4: Tu as acheté...
1: Vas-y. Oui. Par exemple?
5: Bah, des choses pratiques.
1: Comme quoi? Vas-y, comme quoi?
5: Bah, j'ai voulu vous voir, en fait.
1: Voilà.
3: Tu repars avec Willy Rovelli.
1: Je suis très pratique, effectivement, tu verras. Bah, écoute, merci.
3: Et la vaisselle.
1: Fasse une belle braderie. Tu peux rester avec nous, t'inquiète pas. Reste là, puis on va passer après le micro à d'autres gens qui sont montés. Reste avec nous, parce que je voudrais te présenter quelqu'un ici qui est très connu. Enfin, qui va être encore plus connu que ça dans un petit instant. C'est Rémi Doshi. Bonjour, mon cher Rémi.
6: Bonjour, Willy.
1: Vous êtes le propriétaire d'un camion frites.
6: Oui.
1: Ici, à la braderie de Lille. Comment s'appelle ce camion?
6: Barquette.
1: Barquette,
3: tout simplement.
1: C'est où Barquette? Vous êtes situé où, à la braderie de Lille?
6: On est au bout du boulevard de la Liberté, près du parc Jean-Baptiste Lebas, le parc aux grilles rouges.
1: Très bien. Alors, vous allez voir où je vais en venir, mais pour installer une... C'est quoi? C'est un food truck, c'est
6: ouais,
1: ça?
6: Oui, c'est ça, un food truck.
1: Pour installer un food truck, il faut faire quoi? Il faut faire des demandes? Comment ça se passe?
6: Il faut faire une demande administrative à la mairie de Lille, remplir un dossier, cocher certains critères et puis avoir un peu de chance.
1: Ouais. Et voir un peu de chance, parce que vous êtes des milliers chaque année à vouloir postuler.
6: Il y a eu beaucoup de monde, oui.
1: Il y a beaucoup de monde, parce que je l'ai dit, il y a quoi? Il y a 6 000 exposants, on va dire.
3: 5 200 cette année.
1: Voilà, 5 200 stands, mais effectivement, les places sont chères.
6: Pour les food trucks, ouais. Il n'y a que 16 food trucks.
1: Ah oui, 16 food trucks,
6: c'est beaucoup.
1: Donc Rémi, il s'est dit, moi, je veux mettre mon food truck, c'est normal. Je vends des frites, en plus elles sont pas dégueulasses, à la braderie de Lille. Ouais. Sauf que mon Rémi, il s'est fait recaler.
3: Mais non,
1: oh
3: non.
1: Voilà. Et alors, il a eu quelle idée, Rémi, pour changer la donne?
6: Eh bien, Rémi, il a eu l'idée, avec son associé, de reproduire l'affiche de la braderie de Lille, qui est, pour rappel, un humoriste lillois qui a posé nu sur un tas de moules. Nous, on a posé nu sur un tas de pommes de terre.
1: Voilà. Ah. Donc, Rémi, il a posé à poil.
3: Il a montré sa frite, en fait.
1: Il a montré. Bravo, Nicolas. Bravo. Voilà,
6: c'est élégant.
3: C'est classe, en plus.
1: Ça fait une semaine où il a noté cette vanne, il s'est dit faut que je la sorte. Et donc Rémi, donc vous avez posé à poil sur un tas de patates avec votre associé
6: pour rigoler.
1: C'est dit, de toute façon, au point où j'en suis.
6: Il a dit, au point où j'en suis, on essaie.
3: Ça fait le buzz.
6: On a tagué monsieur le maire et en fait, dès le dimanche soir, on a posté ça. Il y a eu un énorme relais. On a fait 20 000 vues en 24 heures. Il y a eu un relais des médias locaux, il y a eu un relais d'ici, il y a eu. Il y a eu un relais de plein de monde et en fait ça a fait un tel buzz qu'on a été invité par la mairie 10 jours après à venir les rencontrer. Ils ont dit, ah bah il y a une place qui s'est libérée.
1: Comme quoi, mais il va donner des idées à tout le monde, Rémi, l'année prochaine. Tout le monde va poser à poil l'année prochaine pour avoir une place. Et franchement, non, mais c'est bien, écoute, bien joué. Voilà, parce que c'est un week-end important pour vous.
6: C'est un gros week-end, c'est l'occasion de venir tester notre modèle sur la braderie de Lille, de s'amuser. Et puis on commerce en Lille depuis des années, donc on est content de pouvoir revenir avec un modèle différent.
1: Alors là, donc ce week-end, la braderie de Lille, mon cher Rémi, mais qu'est-ce qui va se passer là le 26 septembre?
6: Le 26 septembre, on a été sollicité pour participer au championnat du monde de la frite.
1: Alors ça, c'est quoi? Vous allez faire des frites avec d'autres concurrents? Comment ça se passe? C'est quoi?
6: On concourt dans la catégorie frites authentiques. Donc on va être face à deux autres nordistes et surtout des frituristes du monde entier. Il y a des Hollandais, des Belges, il y a des Suisses, il y a un Japonais.
1: Et
6: le but, c'est d'aller se mettre en concurrence amicale, pour remporter ce titre.
1: La meilleure frite du monde. Donc ça sera le 26 septembre.
6: C'est ça.
1: Et alors pourquoi la frite, mon cher Rémi? Pourquoi cette passion pour la frite?
6: Parce qu'il y a un effet de Proust avec ma grand-mère qui les faisait très bien. Et j'ai jamais eu l'occasion, depuis qu'elle est partie, de les retrouver dans d'autres restaurants ou dans d'autres adresses. Les frites friterie, c'est très bien et c'est pas bien souvent ouais. aussi. Donc il y avait une envie de vouloir faire du bien sur un modèle qui est la friterie, qui est souvent maltraité parce que facile à faire en industriel. Et donc nous, on a décidé de lancer Barquet en disant voilà, on va faire de la frite maison, des sauces maison, des sites maison, des fricadelles maison. Voilà, donc on sait pas faire, on va chercher chez le boucher, mais on s'amuse avec ça et,
1: bah, bravo.
6: Et ça marche plutôt
3: et,
6: bien.
3: Et ben, une bonne frite, elle est comment souvent? On dit faut la cuire deux fois.
0: Il y a deux cuissons. Alors, voilà.
6: Tout le monde a son secret. Nous, le nôtre, c'est d'avoir une double cuisson comme tout le monde. Mais par contre, on fait une première cuisson à l'huile végétale et une deuxième cuisson à la graisse de bœuf.
1: Oh là c'est délicieux. Un truc léger, quoi. Ouais. léger. Rémi, bravo.
6: Bravo, vous merci beaucoup.
1: Bonne chance donc, pour le championnat du monde de la frite.
6: Merci.
1: C'est donc le 26 septembre. Voilà, peut-être que vous serez donc champion du monde. On vous souhaite, en attendant, passer une bonne braderie, mon
6: merci.
1: Cher. Et merci pour ce t-shirt.
0: Oui, il vous a fait un joli cadeau. Parce que...
1: Il a fait un très beau cadeau, un t-shirt frite.
0: Ah oui, là, franchement, ça vous va
1: tout à fait,
0: comme une frite.
1: Voilà, merci beaucoup Rémi. Qui veut passer? Tiens, ici au micro. Tiens, vas-y, toi là, vas-y, prends le micro. Vas-y, ma chérie, vas-y, passe le micro. Vas-y, vas-y, vas-y. Puisque je vous rappelle que jusqu'à 13h30, hein, le samedi,
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1: C'est vous qui faites l'antenne. Alors, comment tu t'appelles?
2: Rabat.
1: Comment?
2: Rabat.
1: Rabat, très bien. Tu habites à Lille?
2: J'habite Ouattrelo.
1: Ouattrelo,
6: c'est à côté.
0: Chanson d'abord.
1: Ouattrelo, j'adore cette. Et alors, qu'est-ce que tu viens faire à la braderie, mon chouchou?
2: Ben, comme chaque année, grand rendez-vous.
1: Oui.
2: En tant que Nordiste et Ch'ti, on est fiers d'accueillir le monde entier.
1: Ah,
2: c'est une fierté.
1: C'est vrai, c'est une fierté.
2: Ah non, sincèrement.
1: Ouais.
2: Sincèrement.
1: Et donc, toi, tu viens...
0: Chines?
2: Ouais, j'aime bien.
0: Tu recherches quoi comme objet?
2: Ben, un peu de tout.
0: Un peu de tout?
2: Ben, ce que j'ai connu dans ma jeunesse.
0: Ah,
1: c'est-à-dire?
2: Ouais, ben, des jouets, des BD, des.
0: Voilà, c'est une bonne année cette année? Vous avez trouvé des trucs déjà?
2: Je viens d'arriver.
0: Ah, d'accord.
1: Et cette moustache, alors elle vient de.
0: Ah oui,
1: parce que vous ne pouvez pas le voir, mais alors il a une moustache. Attends, ça, c'est une vraie moustache?
2: Non, bien sûr.
1: Ah là là, là elle est belle. Hein.
2: C'est du travail. Hein.
1: C'est du boulot, hein, parce qu'il a des bacs comme ça, bien fournis.
0: Oui, oui.
1: Un truc un peu. Bien, ça fait des années. Ouais. Hein, ça fait des années,
2: exactement.
1: C'est des années de travail. Et ouais. vous la peignez
2: Non, c'est non. Brut.
1: Brut,
2: c'est
1: brut. Brut. Il est brut.
2: Ben ouais, c'est brut.
1: Il est brut. Eh ben, bon,
0: merci.
1: Bonne braderie. Merci infiniment.
2: Merci beaucoup. Salut Willy.
1: Avec beaucoup de plaisir. Bonne braderie, mon cher ami. Donc, c'est jusqu'à demain soir. Est-ce que Rebecca est là, mon cher Nicolas?
3: Non, on peut s'écouter peut-être un petit disque.
0: c'est lui qui commande maintenant.
1: Très bien. En fait, on attendait des invités, mais apparemment, ils n'ont pas envie de te voir.
3: Il y a tellement de monde, en fait.
1: C'est ça, on va les retrouver. En attendant, tiens, on va écouter Indie. Avec Last Night DJ Saved My Life. Vous êtes en direct de la braderie de Lille jusqu'à 13h30, mes amis. À tout de suite. Ah bah, allez, la chanson, elle démarre. T'as voulu une chanson? Bah, écoute-la au moins.
0: Il est déjà au téléphone.

0: C'était bien sûr Indy, applaudissons le disque, ouais. Jingle.
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0: Les amis, nous sommes en direct de la braderie de Lille à Lille, en direct et en public.
3: Ouais, ouais.
4: Quelle ambiance.
0: On est où là? C'est sur la place quoi?
5: Place du théâtre.
4: Place du théâtre.
0: En plein centre-ville.
5: On peut pas nous louper. Hein.
0: Ah là, on peut pas nous louper. Vraiment, là, il y a un village fait avec votre radio ici.
5: On est carrément sur une scène en fait.
0: On est sur une scène, effectivement. Et puis évidemment, avec les moyens techniques et humains de ICI Nord. Tiens, applaudissons nos amis de ICI Nord. Eh, franchement, à chaque fois, on est toujours bien reçus quand on va à droite à gauche. Et Dieu sait que la braderie de Lille, c'est un événement important pour toute la région, pour le monde entier évidemment, mais pour la région, parce que je vous rappelle que c'est le plus grand marché aux puces d'Europe. Pour terminer, puisqu'il est 13h23, on va prendre tiens, des petits youpi la vie de visiteurs et visiteuses. Comment tu t'appelles?
6: Je m'appelle Daniel.
0: Quel âge tu as, Daniel?
6: J'ai 15 ans.
0: Tu as 15 ans, et à côté de toi, c'est
6: Agathe,
0: quel âge tu as, Agathe?
6: 16 ans.
0: 16 ans, vous êtes potes?
6: Oui.
0: Vous vous connaissez depuis longtemps?
6: Un an
0: depuis l'année dernière. Est-ce que vous êtes déjà engueulé?
6: Oui.
0: Ah oui. Vous êtes, est-ce que vous êtes engueulé pour des garçons?
6: Non.
0: Pourquoi?
6: C'était à propos d'une amie qui était super.
0: Comment elle s'appelle déjà? Ouais.
5: Elle veut pas dire.
0: Ouais, c'est vrai qu'elle est chiante hein, parfois. Non, hein, c'est ça. Ouais. Et du coup, vous lui parlez plus, alors c'est... Non, hein, vous la voyez plus
6: Si, un peu encore.
0: Si, un peu. C'est peut-être le moment de lui dire qu'elle est chiante.
4: Oui,
0: on peut le dire à la France entière.
4: La France entière.
0: Écoute, t'es relou, voilà. Bon, ouais. Mais ça, voilà, bon. Et qu'est-ce que vous êtes venu faire à la braderie, alors? Est-ce qu'il y avait un truc particulier à voir?
6: Ouais, les garçons.
4: Ah, bah au moins, c'est cash.
0: Génial. Pourquoi, comment ils sont, les garçons de la braderie? Ils sont comment?
6: Bah, il y en a qui sont beaux. Hein.
0: Ouais. C'est quoi
4: pas
0: ton
4: tous, hein.
0: Ouais, pas tous. C'est quoi ton critère, le critère?
6: Ouais, grand et.
0: Grand.
6: Ouais, c'est tout.
0: C'est tout. Ouais, faut qu'il soit grand.
4: Grand.
0: Et c'est tout.
4: Pas Willy donc. Pas Willy.
0: Moi, c'est mort, mais il faut que c'est grand. Voilà, grand et puis c'est tout. Bah écoute, bonne chasse.
4: Oui,
0: bah. Vous avez jusqu'à demain soir. Profitez bien. Bon, elles sont jolies. Ouais. Elles sont jeunes. Elles ont bien raison. Tiens, passe le micro derrière. On va voir comment tu t'appelles, toi.
7: Artus.
0: Bonjour Artus, tu vas bien? Quel âge tu as, mon bébé?
7: J'ai 19 ans.
0: 19 ans, toi tu es venu aussi pour draguer ou pour faire autre chose à cette braderie? Parce que...
7: Pour les affaires.
0: Ah, voilà.
4: Déjà, on me sent professionnel, Artus, on me sent professionnel déjà.
0: Tu es d'où? Tu habites ici?
7: Alors, ça fait 2 ans que j'habite ici.
0: Ouais.
7: Je suis en études.
0: Ok.
7: Mais sinon, je viens de Madrid.
0: De Madrid?
5: Wow. Bah, le monde entier.
0: Mais tu parles français ou... Là, tu parles espagnol, là? Non.
4: Je me suis dit,
0: c'est génial, je comprends tout. Ah non, donc là, tu parles français.
7: Ouais.
0: D'accord, mais sinon, tu es espagnol.
7: Je suis franco-espagnol.
0: Oh là, on comprend rien. Nada.
7: Oh. Franco-espagnol.
0: D'accord, très bien. Et donc, tu es venu étudier quoi ici?
7: Je suis à l'EDEC.
0: À l'EDEC,
7: en école de commerce.
0: École de commerce,
7: très bien. À Roubaix.
0: D'accord, alors dis donc, ouais, c'est la température, c'est pas pareil?
7: Et il fait froid.
0: Au début, ça a dû être trop. Ouais. Bon, et donc la braderie, alors toi, tu connaissais, jusqu'à il y a 2 ans, tu connaissais pas?
7: Non, pas du tout.
0: Et alors, qu'est-ce que tu en penses? Bah, pour ceux qui sont jamais venus, pour les Espagnols qui nous écoutent et qui ne sont jamais venus à la braderie de Lila, qu'est-ce que tu pourrais leur dire aux Espagnols? Comment est-ce que tu pourrais leur expliquer c'est quoi la braderie?
7: Les bières.
4: Ah, les bières. C'est bizarre, à chaque fois, c'est
5: numéro 1.
4: Revient numéro 1.
0: Décidément. Il n'y a pas à consommation, avec modération bien évidemment. Et puis. Et puis, c'est tout.
4: On l'a bien résumé.
0: Vraiment,
4: pour le
0: schnorr. Pour le schnorr, voilà, exactement.
5: Et t'as déjà acheté un petit quelque chose, je crois.
4: Hein, ouais, c'est quoi?
7: Bah, c'est le chapeau.
0: Le chapeau ici.
7: C'est les affaires, donc le maillot du LOSC.
0: LOSC. Évidemment, une équipe très importante, très aimée ici, partout en France et ici dans le Nord. Merci, mon chouchou, Artus. Tiens, vas-y, tu t'appelles comment, toi?
5: Au suivant.
0: On est attente, en fait.
8: Alors, du coup, c'est Jessica.
0: Oui.
8: J'ai rencontré
0: Valérie.
8: Camille.
0: Mais vous connaissiez?
8: Non.
4: Non.
0: Ah, vous connaissez depuis tout le monde?
8: On vient juste de se connaître.
0: Eh ben, c'est génial. Vous êtes du Nord? Vous êtes d'où?
8: Alors, moi, je suis de Saint-Quentin.
0: De Saint-Quentin. Et alors, ça fait combien de fois que... Ah bah tu es notre invité, toi? Pardon, excusez-moi.
4: Mais
0: alors
4: là, on fabrique l'émission en direct.
5: C'est le bordel, hein, c'est le bordel.
0: Tu peux repartir, on n'a plus le temps. Là, c'est pas grave. Vas-y, toi, donc.
8: Donc moi, de Saint-Quentin.
0: Oui, Saint-Quentin.
9: Vambruchy.
0: Oui.
9: Et vin brochis aussi.
0: Et vous êtes venu chercher quelque chose en particulier à la braderie ?
9: Le soleil.
4: Il est là, il est au rendez-vous.
0: Et ben, il est au rendez-vous. Applaudissez-les,
4: bravo.
0: Franchement.
4: Mais c'est ça l'ambiance de la braderie. Parce que voilà, on se rend compte, on crée des amitiés.
0: Exactement. Baptiste, on n'a plus que 30 secondes. Parce que
4: okay.
0: Tu peux nous parler, donc il y a un truc sur le tatouage à côté.
10: Vas-y. De Lille Tattoo Market au Palais Rameau. Et du coup, c'est une convention de tatouage avec une soixantaine de tatoueurs, des friperies, des marques indées. Voilà, c'est un peu. Petit résumé.
0: Mais non, mais c'est bien le tatouage. Parce qu'il y a un tatouage à la mode en ce moment. Est-ce qu'il y a un truc qui est. Est-ce qu'il y a un dauphin ou la tête de Johnny Hallyday, c'est à la mode?
10: Non, il y
0: a un peu de tout.
4: C'est la tête de Jean-Baptiste Guégan maintenant.
0: Donc, c'est un événement ici à la braderie. Donc, le Lille Tattoo
4: Market.
0: Merci ça, beaucoup. Ouais. Désolé, Baptiste. C'est comme on est très à la bourre. Ouais. Merci, mon Baptiste. Merci à vous, mes amis.
4: Bravo.
0: Vive la braderie de Lille. Donc, c'est jusqu'à dimanche. Et merci infiniment aux équipes d'ici Nord
4: pour l'accueil bien reçu.
0: Et au public. Et
4: bravo.
0: Merci infiniment. Belle journée. À demain, Annie.
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2: Bonjour et bienvenue à tous. J'espère que vous passez un excellent week-end. Et c'est parti tout de suite pour une demi-heure consacrée au cinéma français. Avec aujourd'hui les coulisses d'un film tourné en partie au musée du Louvre, sur les routes du Var et dans un petit village de l'Oise, Les Héros du Louvre. Nouveau film d'Elie Chouraki, qu'on a beaucoup vu dans les films de Claude Lelouch, et qui est ici réalisateur. Il nous emmène dans le Paris des années 40, sous occupation allemande. Et nous vous dévoilerons les secrets de tournage de ce film en compagnie de la comédienne Marie Gillin, qui se partage l'affiche avec Cadmérade. Mais d'abord, que voir en salle ce week-end? Place à l'actu cinéma sur votre radio ICI.
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2: Et pour cette première semaine de rentrée, je vous propose un récap de l'été au cinéma. Ça faisait longtemps que nos salles obscures ne s'étaient pas aussi bien portées. Entre les films sur Charles de Gaulle, l'Odyssée et le nouveau Spider-Man, les Français ont été nombreux à se faire une toile d'araignée. Le nouvel épisode de Spider-Man a battu des records de fréquentation et devient le film Marvel le plus vu en France, avec plus de 8 millions de spectateurs. Et accessoirement, ça devient le quatrième plus gros succès de toute l'histoire du cinéma.
3: Salut, je m'appelle Peter Parker. Vous vous souvenez pas de moi, mais on se connaissait.
2: Côté français, la surprise de ces derniers jours, c'est une comédie qui devance carrément l'Odyssée de Christopher Nolan, coproduite par Jamel Debbouze.
4: Tout le monde s'éclate à la queue. C'est pas vrai.
2: Tombé du ciel, l'histoire d'Ilyes, jeune lycéen de banlieue qui se retrouve obligé d'intégrer un lycée catholique alors qu'il est d'origine musulmane. Un choc des cultures qui a séduit plus de 1,5 million de spectateurs. Avec Josiane Balasco en bonne sœur, Fred Testou en prêtre, le jeune Ilyes, interprété par l'humoriste Ilyes Jadel, va découvrir les rudiments du catholicisme à ses dépens.
5: Tu fais quoi là?
6: Je peux déjeuner ce matin.
7: Il est en train de manger tout le corps du Christ là.
8: Commencez pas à dire j'ai mangé les gens.
9: Ce sont les hosties pour la messe de dimanche.
10: Allez immédiatement vous confesser.
11: Dans l'armoire là.
2: Tombé du ciel, film de Mohamed Hamidi actuellement au cinéma. Et puis j'aimerais vous livrer mon coup de cœur de l'été. Un film réalisé par deux Bretons de 22 ans pour moins de 300 000 euros. C'est vraiment rien. Hein. D'habitude, le budget moyen d'un film français, c'est 5 millions d'euros. Un grand raccourci, c'est le titre de ce film qui nous emmène dans les Côtes d'Armor en Bretagne et nous conte l'histoire de deux garçons qui se lancent dans un business de dératisation et deux jeunes femmes qui tentent leur chance au concours de Miss Côte d'Armor.
12: Je m'appelle Louise, j'ai 23 ans. Je suis conseillère funéraire et je participe au concours de Miss pour...
13: Pourquoi?
12: Pour... je sais pas pourquoi.
14: T'es mon cousin. C'est fou, t'as pas un mois d'encouragement. Tu sais comment ça peut gagner un dératiseur?
2: Leurs chemins vont se croiser et ça va pas être triste. Un grand raccourci, une grande réussite pour un mini-budget actuellement au cinéma.
12: Tu penses qu'elle peut tricher?
13: Ouais, qu'elle essaye, on rigolera bien quand elle va boiter sur scène.
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2: Soyez les bienvenus sur ICI, très bon appétit et bon week-end à tous. C'est parti pour votre émission sur les coulisses du cinéma. Ça tourne aujourd'hui avec le réalisateur Elie Chouraki et la comédienne Marie Gillin. Bonjour à tous les deux.
15: Bonjour.
2: Avec le film Les Héros du Louvre, vous nous embarquez à Paris en 1939, Elie Chouraki, au moment où la Seconde Guerre mondiale est annoncée. Bon, ça on sait. En revanche, ce que l'on sait moins, c'est qu'il y a une famille qui a risqué sa vie pour sauver les œuvres du musée du Louvre et empêcher qu'elles tombent dans les mains des Allemands. Et c'est l'histoire de vos grands-parents, Elie Chouraki, que vous avez choisi.
15: Il n'y a pas qu'une famille, il y a le Louvre. Derrière Jacques Jaujard, qui était le directeur du Louvre à l'époque, qui s'est mobilisé parce que Hitler avait décidé de faire un musée à Berlin, donc de piller le Louvre. Et Jacques Jaujard l'a très vite compris, il a exfiltré la grande majorité des œuvres dans les mois qui ont précédé, mais là les choses sont allées tellement vite qu'il lui a assis 400 œuvres majeures et il cherchait des chauffeurs et des camions, et parmi ces chauffeurs il y avait un gardien de nuit. Il était allé le voir et lui a dit: est-ce que vous êtes d'accord pour partir avec 70 œuvres? Et puis voilà, le gardien de nuit a dit oui, bien sûr. Il adorait le Louvre, il adorait la France, il adorait le patrimoine, et il a dit bien sûr, mais il faut que je parte avec ma famille. Et c'est l'histoire de cette famille que je raconte, et cette famille c'est la mienne, voilà.
2: Et c'est pas la première fois que vous la racontez, puisque le film est l'adaptation de votre propre bande dessinée Le Héros du Louvre, sorti en 2023. Pour le cinéma, vous l'avez rebaptisé Les Héros du Louvre, donc vous l'avez... plus à réaliser.
15: Oui, parce que le distributeur, d'une façon très juste, m'a dit, mais Il n'y a pas que ton, il n'y a pas que Babi, l'un des personnages principaux avec Marie.
2: Qui est joué par Cad Merad, du coup, qui interprète votre grand-père.
15: Il n'y a pas que Babi qui est un personnage central. Ils sont tous des personnages centraux. Évidemment, Marie, tous les enfants, ils ont tous cette, ils prennent en fait la lition pratiquement ensemble. Vous savez, ils mettent, c'est une histoire vraie, donc, aujourd'hui, on en parle avec, et c'est tant mieux, avec légèreté, avec plaisir, mais c'est des histoires qui mettent en jeu vos vies, et non seulement votre vie, mais la vie de vos enfants. Quand vous décidez, quand Babi, mon grand-père, donc, dit au patron du musée du Louvre, oui, je suis d'accord, je vais prendre ses œuvres, il sait qu'il multiplie par 10 le risque de mourir, d'être arrêté, d'être fusillé par les nazis, qui vont vite comprendre s'ils voient qu'il y a des œuvres dans le tocard, que ces œuvres sont là pour être exfiltrées et soustraites à leur désir. Donc voilà, c'est des décisions très importantes.
2: Ça s'appelle Les Héros du Louvre, ça sort mercredi prochain. Bande annonce.
5: Le musée du Louvre cherche gardien de nuit.
6: Oui, et
5: quoi? Eh ben j'y vais. Être le premier. C'est le Louvre.
11: Monsieur, là où les Allemands ont attaqué, je sais. J'ai des camions qui doivent impérativement quitter le Louvre. Avec chacun les chefs-d'œuvre qui nous restent ici.
5: Vous pouvez compter sur moi, mais je dois partir avec ma famille.
2: Extrait du film Les Héros du Louvre, nouveau film d'Elie Chouraki avec Marie Gillin, nos invités ce week-end dans sa tourne. Un film que vous avez tourné en partie au Louvre, en région parisienne, et c'était il y a quasiment 2 ans, entre janvier et avril 2024. Alors j'aimerais savoir si vos souvenirs sont encore frais.
15: Très.
2: Oui, c'est vrai.
15: Les miens en tout cas, oui.
2: Génial, parce que c'est l'heure de la séquence souvenirs sensoriels de tournage. Marie Gillin, en repensant aux différents décors de ce tournage, là, sans réfléchir, quelle est la première image qui vous vient?
16: La première image qui me vient, c'est quand on est dans le bus, on avait reconstitué un genre de studio dans un hangar et on doit faire cette scène des bombardements. Et ça a été un moment assez incroyable parce que on a eu là quand même la chance, heureusement, d'avoir une bande son très forte qui a balancé le bruit des bombardements. On a eu des éclairs. Enfin, tout le monde nous a aidés pour qu'on puisse vivre au maximum cette scène. Et c'était un moment quand même assez incroyable à vivre, qui était où on était extrêmement engagé dans le moment présent. Et puis évidemment, il y a quand même une forme de cocasserie, parce que on est quand même des enfants, on joue à on disait que, donc on a essayé de construire de toutes pièces ce moment qu'on n'avait pas vécu. Et quand on voit le film caméra à l'épaule, ce moment, je trouve qu'il est extrêmement réussi. Donc on a tous bien travaillé.
2: Oui, Elie Chouraki, vous, en repensant à ce tournage, l'odeur qui vous revient, c'est justement celle du bus, du camion, ce fameux camion de l'Exode.
15: Oui, il y a cette odeur-là, il y a l'odeur de la pluie du matin aussi.
2: D'accord.
15: Parce que je ne sais pas pourquoi, il a beaucoup plu sur le tournage, si je me souviens bien. Et j'arrivais sur le plateau assez tôt, on commençait, moi j'étais là vers 5-6 heures du matin. Et j'adore cette odeur de pluie et de feuilles mouillées. Et il y avait cette odeur-là qui me mettait d'assez bonne humeur.
2: D'accord.
15: Et qui me donnait curieusement de l'énergie, même si ça n'était pas le soleil, alors que c'est d'habitude le soleil qui donne de l'énergie. Mais un café, l'odeur des feuilles mouillées... Il y avait quelque chose de très poétique.
2: Ça collait peut-être à l'univers du film.
15: Absolument.
2: Aussi. Mais j'aimerais revenir sur ce camion, parce que vous l'avez évoqué, il y a beaucoup de scènes de route. C'est un peu un road movie aussi, film. C'est une fuite. Vous avez parlé de cette scène des bombardements, Marie Gillin. Les obstacles aussi sur la route qui obligent Cad Merad à piler. Donc du coup, comment on réalise ces scènes-là? Il n'y a pas des gens qui font bouger le camion, c'est les acteurs qui bougent tout seuls.
15: Non, il y a des gens qui font bouger le
2: c'est
15: camion.
2: Vrai Ah oui, vous êtes revenu. Non, mais
15: je vous explique. En fait, si vous voulez une scène, dans les scènes qu'on a tournées dans un autocar où il y avait donc 70 caisses à peu près à l'arrière de l'autocar qui était censé contenir les œuvres du Louvre.

0: Donc voilà, il y a tout ça qui se met en place. Et quand il y a un arrêt brutal, alors effectivement, il y a les machinaux qui, au moment un cue donné, poussent le camion pour que le camion tremble un peu.
1: Mais à ce moment-là, vous êtes en studio, vous n'êtes pas sur la route.
0: Oui, on est en studio, mais malgré tout, le camion bouge, donc les acteurs bougent.
1: D'accord.
0: Et ensuite, il y a un autre plan, on tourne ça plus tard, ou on tourne ça plus tard ou avant, où on voit le camion qui, sur la route, pile, tape sur quelque chose, fait un mouvement particulier.
2: Mmh. Voilà. On avait aussi, alors c'était pas forcément pour les chocs, mais malgré le fait que c'était assez artisanal, on avait un écran donc devant la vitre avant de l'autocar, où on voyait vraiment défiler le paysage qu'on était censé passer en fait. Donc ça, je trouve que ça nous a beaucoup aidé, parce qu'il y a rien de pire que d'être face à une caméra, aspiré par la caméra et ne pas pouvoir imaginer le paysage.
1: Donc du coup, c'est pas caméra qui conduit.
0: Non.
1: Et il conduit jamais.
0: Non, si, il a conduit.
1: C'est vrai.
0: Alors, il conduit évidemment les scènes où tout d'un coup la caméra est à l'extérieur du camion, on le voit sur la route, et c'est lui qui arrive avec le camion, c'est lui qui descend du camion. Oui, il a conduit. Il conduit très bien d'ailleurs le camion. Et il m'a épaté parce que c'est pas facile de conduire ces camions des années 30.
1: Ah, j'allais vous demander, c'est un vrai véhicule d'époque.
0: Bien sûr, c'est un véhicule d'époque et qui est absolument magnifique, qui a été restauré et qui a un peu pris pendant le tournage parce que il a pas mal bourlingué et circulé, mais donc voilà, c'est une direction très dure, il y a pas de direction assistée,
1: les vitesses sont
0: difficiles à passer. Pour freiner, il faut tirer toutes ses forces sur le frein à main. Bon, enfin c'est une drôle de machinerie, mais bon, ça Cad a bien maîtrisé tout ça.
1: En parlant de reproduire la réalité, dans le film on voit évidemment des œuvres du Louvre comme la Joconde, la Victoire de Samothrace, qui sont déplacées par les acteurs. Donc on se doute bien que ce ne sont pas les vrais.
0: Si, c'est les vrais.
1: J'étais sûre que vous alliez me dire ça. Donc, elles sont reproduites comment? Est-ce que vous les reproduisez? Enfin, vous faites des copies en série?
0: Il y a un mélange. Il y a un mélange de reproduction. Photos pour les tableaux, parce que maintenant on fait des très bonnes reproductions avec des photos retravaillées avec l'intelligence artificielle.
1: Ah d'accord.
0: Il y a aussi l'incrustation grâce à l'IA et à des effets spéciaux des tableaux, des vrais tableaux qui sont dans l'image.
1: Alors il y a l'IA dans votre film.
0: Absolument. Donc on tourne avec des tableaux qui ont des fonds bleus en fait, et après on remet l'image du véritable tableau. Et puis évidemment il y a des copies. Il y a des copies de tableaux qui sont avec nous. Par exemple, à un moment, on le sait, on voit la Joconde, c'est pas la vraie, c'est une...
1: Tiens, donc, on m'avait fait peur. Je pense que le musée du Louvre aurait été
0: extraordinaire avec la Joconde. La vraie Joconde s'est déplacée 6 fois pendant la guerre. Elle a été déplacée 6 fois parce que les résistants, ceux qui la cachaient, comme mon grand-père et comme les autres, étaient terrorisés par le fait que les Allemands puissent la repérer et puissent s'en emparer. Donc elle se déplaçait tout le temps. Et ce qui est de très beau, c'est qu'à la fin de la guerre, Jacques Jaujard, donc cet homme génial, parce qu'il faut parler de lui, c'est le directeur du Louvre, c'était vraiment un type extraordinaire. Il est parti avec sa voiture personnelle. Il était allé à l'abbaye de Locdieu, où la Joconde était sous la garde de prêtres. Les prêtres lui ont donné la Joconde, la toile de la Joconde avec le cadre, sans protection. Il a mis la Joconde à l'arrière de sa voiture et il est remonté à Paris, au Louvre, pour la remettre à sa place.
1: Il y a aussi des scènes dans les rues de Paris et de Senlis, dans le département de l'Oise, que vous avez transposées au début des années 40. Comment on fait remonter le temps à ces lieux? Là aussi, on les déguise, on habille les rues pour...
0: Senlis, c'est une ville extrêmement protégée.
1: Ouais.
0: En plus, ils ont fait un gros effort, et je les en remercie, et ils sont parfaits. Pour le cinéma, ils aiment le cinéma à Senlis, et ils se sont arrangés pour que rien ne soit abîmé. C'est-à-dire qu'il n'y ait pas de grosses publicités partout, des poteaux ridicules un peu, comme on n'a pas à Paris avec des poteaux en plastique un peu partout. Donc ça, il n'y a pas ça.
1: Ouais.
0: La ville n'est pas touchée, et dès qu'on leur demande de nous aider à nettoyer encore plus, ils le font. Et après, évidemment, la décoratrice qui a travaillé avec moi, qui est une fille géniale, dont évidemment, à l'instant où je vous parle, j'ai oublié le nom, mais qui va me revenir.
2: Samantha,
0: voilà.
2: Bravo.
0: Samantha, donc, s'empare du décor, après nos conversations, nos discussions, notre travail de recherche sur des photos, sur des films d'époque, et le transforme, de la façon la plus réaliste pour que tout d'un coup on ait l'impression d'être dans les années 40.
1: Ça, c'est quelque chose qui vous séduit, Marie Gillin, en tant que comédienne, de voyager à travers le temps dans des décors, typiquement.

0: là qui nous emmène au début du siècle dernier.
1: Bah oui, il y a rien de mieux pour plonger dans un univers et pour pouvoir ne pas faire que imaginer cette transposition d'époque. Moi, j'adore les films en costume. Je trouve que même alors il y a les décors, mais il y a les costumes aussi. Et Lucie, elle a cette chevelure incroyable que malheureusement je n'ai pas.
0: Vous aviez une perruque, donc.
1: J'avais pas vraiment une perruque. C'était un septième de tête. Je sais plus très bien comment on appelle ça. Ouais. Et donc il y a une partie qui sont mes cheveux, mais hélas, je n'ai pas cette tignasse hein, qui est la même que celle de Ellie. La difficulté, c'est qu'il fallait évidemment cranter mes petits cheveux qui dépassaient. Mmh. Et il y a cette fameuse scène où il pleut, donc c'est la magie de la pluie. Et là, je ressemblais à un chien mouillé. Et donc il a fallu que la coiffeuse entre dans une église entre
2: et
1: deux.
2: Je criais, je disais, mais dépêchez-vous.
1: Et en fait, personne ne comprenait qu'en fait, il fallait absolument me sécher les cheveux parce que ça n'a pas de sens. Ellie, par exemple, quand il prend sa douche, il n'a pas les cheveux plats. Les boucles reviennent, donc il fallait absolument qu'on recrée ces boucles. Parce que Lucie, il faut qu'elle reste Lucie.
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0: L'interview. Ça tourne ce week-end avec le réalisateur Élie Chouraquier et la comédienne Marie Gillin pour les coulisses du film Les Héros du Louvre qui sort au cinéma mercredi prochain. Et comme indiqué dans le titre, il y a eu un tournage au Louvre. Vous avez tourné de nuit, Élie Chouraquier. Oui. Pourquoi de nuit ?
2: C'est compliqué de tourner au Louvre pendant la journée parce qu'il y a beaucoup de monde. Donc il y a un seul jour où le musée est fermé, le mardi. Et le mardi, le musée est toujours très très occupé parce qu'en fait, il ferme parce que il réinstalle les salles, il corrige certaines choses qu'ils ont envie de corriger. Enfin, il y a beaucoup beaucoup d'activités en fait. Donc on a quand même réussi à tourner deux jours. Un ou deux mardis, je crois que c'est deux mardis, et le reste du temps, on a tourné la nuit.
0: Comment ça s'est passé à l'intérieur ? Vous étiez en équipe de tournage réduite ou comme sur un plateau normal ?
2: Oui, on était quand même en équipe de tournage réduite, on avait du matériel léger, pas de choses très lourdes, mais enfin, on a quand même mis des lumières, on a quand même mis des ballons pour éclairer la grande galerie qui était collée au plafond, des ballons d'hélium, on a quand même fait beaucoup de choses, mais évidemment, alors ce qui est extraordinaire, parce que c'est comme dans une cathédrale. C'est-à-dire que les techniciens, tout d'un coup, deviennent, marchent sur des patins, sont sages. Dès qu'ils s'approchent d'une œuvre, il y en a toujours un qui fait attention, on va pas trop près. Il y a ce respect de l'endroit où on est. Et donc, c'est un peu comme ça que ça s'est passé avec cette prudence permanente.
0: Et avec nous, justement, la responsable du service tournage du musée du Louvre. Bonjour, Caroline Damet.
4: Bonjour.
0: Alors c'est vrai qu'on n'y pense pas forcément, mais il y a un service dédié au tournage au musée du Louvre. Pourquoi vous avez beaucoup beaucoup de demandes de tournage pour le cinéma ?
4: Alors effectivement, on a, pas que pour le cinéma, mais pour le Louvre et le Jardin des Tuileries, on reçoit environ 2000 demandes de tournage. Alors aussi bien des documentaires que des shootings mode ou certains films. Pour faire face à cette demande considérable, on a même deux services des tournages au sein du musée.
0: Donc c'est vous qui décidez si oui ou non vous acceptez tel ou tel tournage au musée. Qu'est-ce qui motive votre décision ?
4: On va voir ce qui va nous permettre d'apporter un regard original sur les œuvres. Il faut évidemment qu'il y ait un lien avec le Louvre, qu'il y ait un intérêt culturel.
0: Dans le cas du film d'Élie Chouraquier, bon, c'était tout trouvé, puisqu'en plus, le Louvre est dans le titre. Qu'est-ce qui a séduit, justement, le comité ?
4: Alors, c'était l'autre service des tournages, celui de coproduction audiovisuelle qui a accueilli le tournage de Monsieur Chouraquier. Mais cette histoire personnelle du grand-père du réalisateur est aussi l'histoire personnelle du Louvre. Donc, c'était tout à fait naturel qu'on l'accueille et qu'on le soutienne par cette coproduction.
2: Ça vous fait plaisir,
0: Élie Chouraquier.
2: Mais oui, vous savez, parce que mon grand-père était gardien de nuit au musée du Louvre. Donc, il était assis sur un petit banc la nuit et il regardait les œuvres, il se baladait dans le Louvre. Donc, c'est très émouvant, presque 80 ans plus tard, de me dire que voilà, le musée du Louvre l'a accueilli à nouveau et cette fois avec un plateau de cinéma avec son petit-fils pour parler de lui et parler du Louvre dont il était fou.
0: Merci beaucoup Caroline Damet d'avoir été avec nous pour nous parler de ce service des tournages du Louvre qui a accueilli donc le film Les Héros du Louvre. Pour revenir à ce film justement, Marie Gillin, est-ce que vous aimeriez vivre dans ce film ?
1: Je cale. Je m'attendais pas à cette question parce que quand on incarne un personnage, bien évidemment qu'on ne vit pas dans ce contexte. Et le fait de l'incarner, c'est une façon de pouvoir se replonger un petit peu dans cette époque qu'on n'a pas connue. Mmh. Mais je dirais, ça me suffit parce que revivre la Seconde Guerre mondiale.
2: Ouais, non,
0: on n'a pas envie.
1: On n'a pas envie, en fait.
0: C'est la question signature de cette émission. Je suis obligée de la poser. Donc c'est pour ça. Elie Chouraki, en une phrase, avec quoi avez-vous envie que les spectateurs repartent après avoir vu votre film ?
2: Du bonheur, du plaisir, l'amour du Louvre, l'amour de notre patrimoine, la passion de nos œuvres, tout ce qui est notre culture. Vous savez, la France et l'Europe, c'est une terre de culture, c'est une terre de... nous sommes les héritiers de millénaires de création. Tous les créateurs, les peintres, les sculpteurs, maintenant les cinéastes, les écrivains, évidemment, tous les artistes qui ont écrit autour, pendant, avec, à côté, mais en parlant de la France et de notre patrimoine, c'est eux qui nous ont formés. Donc voilà, je voudrais qu'on se souvienne toujours que nous sommes les enfants de tous ces artistes-là.
0: C'est beaucoup plus qu'une phrase, mais c'est très convaincant. Merci beaucoup, Elie Chouraki. La suite de Ça tourne, c'est demain, même heure, même fréquence, à 13h30. Marie Gélin, Elie Chouraki, ça vous dit de rester avec nous ?
2: Bien sûr.
0: Bien sûr, puisqu'on continue de parler secrets de cinéma avec un métier indispensable sur un tournage et pourtant méconnu du grand public, le métier de repéreur. Et c'est Antonio Correia qui nous rejoint demain dans Ça tourne. Très bon week-end à tous, à l'écoute de votre radio ici.
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5: Voici l'actualité de la semaine, vue par RFI, la radio-télévision suisse, Radio-Canada, ici en France et la RTBF, les partenaires au sein des médias francophones publics. On va commencer cette semaine en République démocratique du Congo avec ce constat. 10 jours après la rentrée scolaire, des centaines de milliers d'enfants n'ont toujours pas repris le chemin de l'école dans l'est du pays, Nicolas Sûr.
6: Plus de 1000 établissements n'ont pas rouvert, ils ont été détruits par la guerre ou sont occupés par des déplacés qui s'y sont installés.
5: L'enseignement, c'est aussi les résultats de l'étude PISA cette semaine, une enquête qui évalue tous les 3 ans les acquis des jeunes de 15 ans, à la fois en sciences, en mathématiques et en lecture. Et en Belgique, Jacques Kremers, les résultats sont plutôt mitigés.
7: Et les résultats des élèves francophones sont moins bons en français et en mathématiques, moins mauvais en sciences, mais l'enseignement en Fédération Wallonie-Bruxelles est un peu plus équitable qu'auparavant.
5: Des propos racistes et sexistes dans la bouche de policiers municipaux à Carcassonne en France. Une vidéo est sortie cette semaine, filmée par l'un des policiers à son insu, dit-il. Le maire de Carcassonne, membre du Rassemblement National, est mal pris. Il a dû réagir.
8: Ces propos sont scandaleux. Tous les protagonistes de cette affaire sont suspendus immédiatement et sanctionnés.
5: 10 mois se sont tout de même écoulés entre l'enregistrement et la suspension des 4 policiers concernés. Le parquet de Carcassonne, de son côté, a ouvert une enquête. En Suisse, un rapport explosif met le gouvernement dans l'embarras. Il porte sur les surcoûts de nouveaux avions de combat commandés aux États-Unis. Mathieu Anderson.
9: Un rapport du Parlement montre qu'il n'y a jamais eu de prix fixe conclu avec les États-Unis pour les avions de combat F-35. Contrairement à ce qu'a toujours affirmé l'ancienne ministre en charge du dossier, les surcoûts pourraient s'élever à plus d'1 milliard de francs, soit plus d'1,2 milliard de dollars américains.
5: Enfin, ça continue entre le Canada et les États-Unis. Nadim Mubarak, les deux pays entrent dans une nouvelle phase de leur guerre commerciale.
10: Des contre-tarifs canadiens touchent désormais 28 milliards de dollars de biens américains importés, tandis que Donald Trump impose un embargo sur certains produits canadiens.
5: 10 jours après la rentrée scolaire, plus de 100 écoles sont donc toujours fermées dans l'est de la République démocratique du Congo. D'après un rapport piloté par l'UNICEF et l'ONG Save the Children, 500 000 d'enfants n'ont pas pu reprendre le chemin des cours, Nicolas.
6: Le Sud Kivu est de loin la province la plus affectée. Au total, 462 écoles y sont toujours fermées et plus de 260 000 enfants sont déscolarisés. Dans près d'un cas sur deux, la fermeture des établissements est directement liée à l'insécurité ou aux affrontements répétés. Dans les autres cas, les écoles ont soit été détruites, soit sont occupées par des groupes armés ou par des déplacés. Vient ensuite la province du Nord Kivu, où près de 82 000 enfants n'ont pas pu effectuer leur rentrée scolaire, notamment dans le territoire de Massissi. À noter qu'à Massissi Centre, 7 écoles font classe dans une cantine de paroisse. Ensuite, la province de l'Ituri, avec plus de 45 000 enfants déscolarisés.
5: Oui, et ce rapport souligne aussi que les écoles fermées ne représentent que la partie la plus visible de cette crise de l'éducation.
6: Les humanitaires alertent sur le fait que cette privation de scolarité n'a pas que des conséquences en termes d'apprentissage. Elle expose aussi directement les enfants au recrutement forcé par les groupes armés et aux violences basées sur le genre.
5: Et puis par ailleurs, de nombreux écoliers se trouvent parmi les victimes d'un important incendie. Il a ravagé cette semaine des dizaines de maisons et deux établissements scolaires dans un quartier de Bukavu, la capitale de la province du Sud Kivu. Les enfants ont péri dans une bousculade alors qu'ils tentaient de fuir le brasier. Il y a en tout une trentaine de morts. Les causes du sinistre ne sont pas encore connues. En Belgique, les résultats des élèves francophones sont moins bons qu'il y a 3 ans. C'est l'une des conclusions, Jacques, de l'enquête PISA, le programme international pour le suivi des acquis des élèves.
7: Oui, l'enquête PISA, c'est une évaluation des systèmes éducatifs de 91 pays, dont la Belgique, ce qui est mesuré tous les 3 ans. Ce sont les acquis des élèves de 15 ans en sciences, en mathématiques et en lecture. Et globalement, le constat international est préoccupant, car les connaissances de ces élèves reculent dans les 3 disciplines. C'est le cas aussi en Fédération Wallonie-Bruxelles, mais dans une moindre mesure, surtout en sciences, comme l'explique Ariane Baye, docteur en sciences de l'éducation à l'Université Cité de Liège.
11: Mais au niveau de la Fédération Wallonie-Bruxelles, en sciences par exemple, on se maintient stable sur les 20 dernières années et c'est assez exceptionnel dans le concert des pays. En lecture et en mathématiques, on baisse comme au niveau international. Par contre, par rapport aux pays voisins de comparaison, la France, l'Allemagne, les Pays-Bas, la Flandre, en fait, on baisse beaucoup moins ou pas en lecture et en sciences, ce qui montre une certaine résilience de notre système éducatif.
5: Voilà donc pour les résultats des élèves en Fédération Wallonie-Bruxelles, des résultats nuancés donc, mais avec aussi, Jacques, une diminution des inégalités scolaires.
7: Oui, et c'est une évolution importante. Les résultats des élèves moins favorisés ou issus de l'immigration sont meilleurs. Notre système éducatif est un peu moins inéquitable. Tous ces résultats ont fait réagir la ministre de l'Éducation, Valérie Glatigny, qui dit vouloir inverser la tendance.
12: Il ne faut pas cacher la poussière sous le tapis et le test confirme quand même la baisse de nos résultats. C'est une courbe descendante sur les 20 dernières années. Il faut pouvoir inverser la tendance et mettre au centre les compétences de base avec un niveau d'exigence plus élevé.
7: Cette exigence plus élevée se traduit notamment par la rehausse des seuils de réussite en fin de primaire. Autre réponse apportée par la ministre, l'interdiction du smartphone pour favoriser la concentration des élèves sur les apprentissages. La volonté affichée donc aussi d'œuvrer à améliorer le climat scolaire et la discipline en classe.
5: Voilà donc pour la Belgique francophone. On notera que dans les 3 matières évaluées, le Canada et la Suisse sont devant la Fédération Wallonie-Bruxelles. La France se situe légèrement derrière. Et puis du côté des pays africains, seuls quelques pays ont participé cette année à l'enquête PISA. Ils se situent dans le dernier tiers du classement. C'est l'île Maurice qui est la mieux classée globalement.
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5: C'est une vidéo qui a fait scandale cette semaine en France et au-delà. On y entend des policiers municipaux de Carcassonne tenir des propos racistes, sexistes, homophobes et complotistes. Une séquence tournée il y a 10 mois lors d'une patrouille de nuit par la caméra de l'un des policiers à son insu, dit-il. Mais depuis novembre 2025, alors que la vidéo était connue, aucune mesure n'a été prise. C'est plutôt gênant pour le maire de Carcassonne, membre du Rassemblement National. Il dit avoir suspendu et sanctionné les 4 policiers impliqués. Le parquet de Carcassonne, de son côté, a ouvert une enquête. Alors, s'agit-il de propos isolés ? Sébastien Berriot s'est rendu dans une cité de Carcassonne, la cité Ozanam.
13: Lorsque la vidéo des policiers a commencé à circuler sur les réseaux sociaux, beaucoup d'habitants de la cité Ozanam disent ne pas avoir été surpris. Mohamed, par exemple, 44 ans, est né dans le quartier. Il explique que les relations avec la police nationale sont excellentes, contrairement avec les policiers municipaux. Il parle de méthode de cow-boy et en effet les propos tenus dans la vidéo ne l'ont pas étonné.
14: C'est limite banal quoi, on va dire. On est là pour, entre parenthèses, taper sur la racaille, mais on n'est pas tous de la racaille. Autant les nationaux, ils viennent, ils parlent avec nous, tout se passe bien, mais les municipaux, on ne peut pas parler avec eux, on ne peut rien faire. Et quand on voit la façon dont ils nous parlent, ce n'est pas joli à voir. Si déjà ils viennent, ils te tutoient, tu rentres à la maison, tu jettes ta clope, tu fais ci, tu t'en vas. Oh, c'est pas normal. Et je comprends pourquoi les jeunes, les caillasses et tout ça.
13: Morad, lui, n'a pas été surpris de voir que le policier incriminé était membre du RN. Selon lui, certains agents municipaux ne cachent pas leur hostilité envers les étrangers.
14: Leur comportement, leur façon de parler, leur regard, tout, leur attitude, c'est flagrant, quoi. On a tous vu la vidéo. Et après, ça se voit, de toute façon, entre les municipaux, le nouveau maire, les militaires, ils sont tous ensemble et ils ont tous le même.
13: Anthony, lui, habite le centre-ville. Même constat dans les relations avec la police municipale.
15: Ils sont arrogants, ils jugent directement à l'apparence, aux faciès, ils prennent de haut, ils gueulent, au lieu de parler calmement, gentiment. C'est pas très correct, quoi. Ils se sentent mal à l'aise.
13: Le ministre de l'Intérieur a ordonné un contrôle de la police municipale de Carcassonne par l'inspection générale de l'administration.
5: Sébastien Berriot pour ICI. C'est un véritable dossier à rebondissement en Suisse, l'achat de nouveaux avions de combat américains F-35. Un nouveau scandale a éclaté cette semaine, Mathieu, autour du prix des appareils.
9: Le contexte est le suivant. Les Suisses ont voté une enveloppe de 6 milliards de francs, l'équivalent de 7,4 milliards de dollars américains, pour acheter des nouveaux jets militaires. Le Conseil fédéral a opté pour les F-35 du fabricant américain Lockheed Martin. Mais en 2024, les États-Unis indiquent qu'il y aura des surcoûts, et pas des moindres, puisque ceux-ci pourraient atteindre jusqu'à plus d'un milliard de francs. Réponse de la ministre de la Défense de l'époque, Viola Amert, la Suisse a négocié un prix fixe et donc invariable. Mais cette semaine, une commission du Parlement a conclu que non, il n'a jamais été question d'un prix forfaitaire et que Berne a mal mené ses négociations avec Washington.
5: Un constat sévère donc, avec quelles conséquences, Mathieu ?
9: Eh bien, pas beaucoup. La commission de gestion n'a pas le pouvoir de sanctionner. Beaucoup de questions restent ouvertes donc, notamment celle des responsabilités. De quoi aussi frustrer le monde politique, d'autant plus que la ministre Viola Amert a quitté le gouvernement. Ce qui est sûr, c'est que le rapport de la commission va s'inviter dans les débats lors de la prochaine session parlementaire qui débute ce lundi, avec au menu des hausses de moyens demandées pour l'armée.
5: On va se quitter au Canada aujourd'hui avec une semaine qui s'achève sur une intensification de la guerre commerciale entre Washington et Ottawa. À commencer, Nadi, par la décision du Canada de riposter aux surtaxes douanières américaines mises en place le mois dernier.
10: Voilà, Ottawa a répliqué par des mesures de rétorsion qui sont entrées en vigueur mardi dernier. Des tarifs supplémentaires de 15 à 50% s'appliquent désormais à une série de produits en provenance des États-Unis. Le premier ministre Mark Carney défend sa décision.
16: C'est vrai que toute action a un coût, mais ce coût n'est rien comparé à celui de l'inaction. Il est question de qui nous sommes en tant que Canadiens et Canadiens, de nos moyens de subsistance et du pays qu'on va léguer à nos enfants.
10: Jusqu'à présent, Ottawa a prévu 7,5 milliards de dollars ou 5 milliards d'euros d'aide aux entreprises et aux employés touchés par cette guerre commerciale.
5: Et il n'aura fallu que quelques heures au président américain pour riposter au contre-tarif canadien, on a dit.
10: Tout à fait. Il a annoncé qu'il va restreindre l'accès de certains produits et services d'origine canadienne aux contrats publics fédéraux aux États-Unis. Certains produits aussi, dont des motocyclettes et des boissons alcoolisées, seront interdits d'importation à compter du 29 septembre. Et puis de nouveaux biens canadiens seront ajoutés à la liste des biens touchés par des tarifs de 50%, tandis que d'autres en seront retirés.
5: Alors, dernière question, comment réagit Ottawa à cette riposte ?
10: Eh bien, le gouvernement canadien dit évaluer présentement ses dernières mesures tarifaires et que la priorité absolue reste de protéger les Canadiens face à ces mesures. Selon Ottawa, des responsables canadiens et américains poursuivent leurs discussions, mais aucune négociation commerciale officielle n'est en cours.
5: Nadi Mobarak et Radio-Canada pour refermer l'accent des autres. Excellente fin de semaine. Les médias francophones publics reviennent dans 8 jours pour un nouvel accent des autres.
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17: Christopher Faleras. Enfin le week-end. Nous sommes le samedi 12 septembre. Merci d'avoir choisi ici. J'espère que vous avez passé une bonne nuit. Et même si ce n'est pas le cas, rassurez-vous, ce samedi va parfaitement commencer avec beaucoup d'actu de vos régions, de la musique bien entendu, avec notamment Céline Dion que nous allons écouter juste après le journal que vous allez présenter dans un instant. Valentin Bertrand, bonjour.
18: Bonjour Christopher, bonjour à tous.
17: Et l'info du jour, Valentin, c'est cet impressionnant déraillement de train en Normandie.
18: Oui, un TER sorti des rails entre Rouen et Caen hier soir. L'accident a fait 44 blessés. Nous entendrons des passagers forcément sous le choc.
17: Et nous allons développer bien sûr cette info dans ce journal tout de suite sur ICI. Bienvenue à tous, il est 6h.
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17: Un grand bonjour à vous, soyez les bienvenus sur ICI. Le journal Valentin Bertrand avec à la une donc le déraillement d'un TER qui a fait 44 blessés en Normandie.
18: Un wagon totalement couché, les autres posés à côté des rails. L'accident s'est produit hier soir au sud de Rouen, à Cléon, en direction de Caen. À bord, près de 200 passagers. Une jeune femme de 18 ans est grièvement blessée. Elle a été évacuée par hélicoptère. Les autres voyageurs rencontrés par Théophile Pedrola d'ici Normandie sont, eux, en état de choc.
19: Encore un peu tremblant, Louis, 24 ans, est juste à côté du train déraillé. Des blessés sont évacués à quelques mètres sur des brancards.
20: On roulait à vitesse à peu près normale, je dirais. Puis d'un seul coup, sont venus quelques secousses. Vraiment, c'est devenu de plus en plus fort. J'ai vraiment été secoué. Je tenais plus sur mon siège. J'ai essayé de m'agripper au siège de devant. Les vitres ont partiellement explosé. Il y a tout un tas de cailloux qui sont rentrés, qui ont volé un petit peu partout dans le wagon. Et c'était vraiment assez choquant. J'ai vu une personne dans mon wagon qui était ensanglantée de toutes parts. Et j'en tremble encore.
19: Luna a pu prendre des vidéos avec son téléphone en s'extirpant du train.
21: On voit le début du train. Ici, nous, c'est à notre wagon où on était. Et là, il manquait, je pense, des sortes de roues, je sais pas, qui étaient beaucoup plus loin sur la voie.
19: Les passagers non blessés ont ensuite été emmenés en bus jusqu'à une salle municipale pour attendre leur famille. Baptiste raconte.
22: Quand on est sorti, on a vu des essieux de train directement posés sur les voies. Tous les grillages étaient défoncés sur 200-300 mètres après le passage à niveau. Au fur et à mesure qu'on a compris que c'était le wagon de tête qui avait pivoté au moment de l'impact et qui avait emmené tout le reste du train. Je ne voudrais même pas dire qu'on a reçu un choc, mais d'un coup tout tremblait, on a vu tout gigoter, c'était assez fort.
19: Une enquête en recherche des causes des blessures est ouverte, elle pourrait être longue, précise le parquet de Rouen.
18: Et oui, puisque l'origine du déraillement est toujours inconnue, les dépistages d'alcool et de stupéfiants réalisés sur le conducteur du train sont eux revenus négatifs. Dossier complet à retrouver en une de notre site ici.fr. Il s'est fait appeler Ganito Ilyes Carbouche, condamné hier soir à 9 ans de prison pour avoir commandité le cambriolage de l'ancien joueur du Paris Saint-Germain, Gianluigi Donnarumma, il y a 3 ans, une attaque pilotée depuis sa cellule de prison. Le jeune homme de 21 ans a aussi fait la une en mars dernier lors de son évasion de la prison de Villepinte.
17: Les prix des carburants toujours au plus haut.
18: Le baril de Brent franchit de nouveau la barre des 100 dollars, conséquence de la prise par les rebelles houthis du détroit de Bab el-Mandeb. L'alternative pour les pétroliers depuis le blocage du détroit d'Ormuz par l'Iran. Et face à cet envolée des prix, vous êtes nombreux à faire des dizaines, voire des centaines de kilomètres pour faire le plein à moins cher. En Andorre, notamment, où les taxes sont plus faibles, les stations-service ne désemplissent pas, Sébastien Berriot.
23: Ils sont des milliers de frontaliers, tous des habitués de l'Andorre où ils viennent faire leurs courses régulièrement. Mais avec la forte augmentation du prix des carburants en France, la cadence s'est accélérée. Ces Français multiplient les allers-retours au pas de la case, comme Gérard et Nicole qui habitent juste à côté en Cerdagne, dans les Pyrénées-Orientales.
24: On fait le comparatif et il n'y a pas photo. On vient en Andorre faire le plein. Vous vous rendez compte ? 1,66 le gasoil.
25: C'est pour ça que tous les 15 jours, je monte au pas de la case et je fais le plein. Par plein, je dois gagner 30 ou 40 euros.
23: Comme tous les matins, il y a la queue dans la station-service la plus proche de la frontière, au-dessus du pas de la case. Pas de doute sur l'origine des clients, nous explique ce pompiste andorran.
26: Toutes les personnes sont français. Tout. De Toulouse, Montauban, Perpignan, ici l'Ariège, tout l'Occitan.
23: Marcel, qui habite près de Foix, dans l'Ariège, a complètement arrêté de faire le plein en France.
27: Je ne le fais jamais en France, à part si je n'ai pas le choix, si la route est fermée. C'est minimum une fois par mois, ouais. Heureusement qu'il y a l'Andorre. Je ne sais pas comment ils font le reste de la France, mais Voilà, je l'ai plein.
23: Avec son camping-car, Daniel lui fait encore plus d'économies. Il vient de remplir son réservoir et il repart aussi avec deux jerrycans pleins d'essence.
18: Et autre conséquence de cette tension autour du prix de l'essence, les stations-service indépendantes de Corse annoncent fermées pour tout le week-end. Elles dénoncent la concurrence déloyale de Total Energy avec son opération prix plafonné.
17: 6h04, elle remonte sur scène après 6 ans d'absence.
18: Bien sûr, Céline Dion, de retour sur scène ce soir pour une première série de 16 concerts à guichet fermé. Plus de 500 000 spectateurs, Christopher, attendus durant un mois à la Plénitude Arena à La Défense près de Paris. Une renaissance pour la chanteuse longtemps privée de scène par le syndrome de la personne raide. Et elle ne boude pas son plaisir. Chaque jour, elle a salué ses fans regroupés devant son hôtel comme Ava, tout juste 16 ans.
0: J'ai vu très près, je suis très contente. Voilà.
1: Vous m'avez dit quoi?
0: Bah qu'on l'aime, hein. Ouais. On l'adore. Donc non, franchement, je suis trop contente.
1: Elle a trouvé en forme, elle va le faire, elle va réussir à relever ce défi.
0: Elle va faire toutes ses dates, elle est en forme, elle est trop contente de nous voir et on est trop contente de la recevoir. Ne partez pas sans moi, laissez-moi vous suivre. Bon, pas très juste, mais ça va. Céline!
18: Céline! Et autant d'enthousiasme que de mystère autour de ce concert et événement. On sait qu'il y aura près de deux heures et demie de show et une trentaine de chansons ce soir.
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18: Et on va essayer de ne pas chanter trop faux, Christopher, parce que c'est un samedi ensoleillé.
17: Et on va le garder, ce soleil, tout au long de la journée. Dès ce matin, vous aurez du beau soleil sur toutes les régions, alors avec parfois quelques nuages, notamment en Normandie ou encore sur la Somme. Mais globalement, la matinée sera agréable. Et l'après-midi également, avec un ciel bien bleu et beaucoup de soleil attendu sur toute la France en ce samedi. Les températures, 16 à Brest ce matin, ainsi qu'à Cherbourg, 17 à Amiens, 19 à Paris, 18 à Strasbourg, Avignon, 23 degrés pour Nice, 20 à Bordeaux et dans l'après-midi va faire bon au nord entre 21 et 25 degrés et chaud au sud, plus de 26 degrés et jusqu'à 29 à Montpellier ou encore à Ajaccio.
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17: Et la personnalité du jour, c'est bien sûr Céline Dion. Bien entendu, quelle est votre chanson, tiens, de Céline Dion préférée? Bah dites-le nous, hein, J'irai où tu iras, Sous le vent, On ne change pas, Valentin, S'il suffisait d'aimer, bien sûr, Encore pour que tu m'aimes encore. Extrait bien sûr de l'album 2, très bel album réalisé avec Jean-Jacques Goldman, sur lequel vous retrouvez aussi le titre Prière païenne qu'on écoute tout de suite, sorti en 95. Et puis vous nous dites quel est votre titre de Céline Dion préféré, 0810 055 056. Bonjour à tous.

0: Vision prière païenne sur ICI. Merci d'être avec nous ce samedi. Nous sommes le 12 septembre et aujourd'hui, on peut le dire, c'est le Céline Dion Day.
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0: Le retour tant attendu de Céline Dion, c'est donc à partir d'aujourd'hui. Et elle a déclaré, Céline Dion, récemment, mettez-vous de bonnes chaussures, parce que Céline Dion compte bien proposer un show exceptionnel ce soir pour son premier concert, Valentin.
3: Et durant ces dernières semaines, elle a suivi pour ça une préparation d'athlète pour être en forme sur scène, avec notamment des cours de pilates et de danse, et avec un rythme assez soutenu, 5 fois par semaine.
0: Et les 30 000 spectateurs de la Plénitude Arena doivent s'attendre donc à voir une Céline Dion ce soir en pleine forme. Et tiens, justement, on va s'occuper aussi de votre forme en ce samedi matin, Valentin.
3: Avec notre coach ici, Nordinatab, qui nous fait bouger sans faire trop d'efforts. Et ça, c'est tout gagnant.
0: Parce que ce matin, on va dire bye bye à la sédentarité grâce à ici.
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0: Bon anniversaire aujourd'hui à Félix Lebrun, le jeune pongiste français fête aujourd'hui ses 20 ans. Il est né en 2006 et l'année d'après, en 2007, c'est le groupe de rock Tame Impala qui voit le jour en Australie. Et voici leur nouveau titre, Dracula, qui a été l'un des tubes de cet été 2026. Bienvenue à tous.

0: Dracula, Tame Impala et Jenny, soyez les bienvenus, vous écoutez ici. Et ce matin, je vous demande quel est le titre de Céline Dion que vous adorez le plus. Rosita, qui nous écoute la Traiton ce samedi matin du côté de Beaulieu sur Dordogne en Corrèze, adore la chanson « Parler à mon père ». En même temps, elle est sublime cette chanson. Hein.
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0: Et Rosita, en plus, elle a un point commun avec Céline Dion. Elle est issue d'une fratrie de 14 enfants également, comme Céline Dion. Tous les week-ends, faites du sport sans effort avec notre coach sportif Nordine Atap, qui va vous aider à vous faire du bien, y compris quand vous travaillez. Parce que Nordine, au travail, certains bougent beaucoup et d'autres beaucoup moins.
2: On peut pratiquer une activité physique régulièrement et malgré tout passer beaucoup trop de temps assis dans la journée. Et oui, être sportif ou sportive et en même temps sédentaire. Au travail, le problème vient notamment de ces longues périodes durant lesquelles nous restons quasiment immobiles devant notre écran. Alors, la première chose à retenir est donc très simple. Profitez de toutes les occasions pour interrompre régulièrement la position assise. On débute par les montées sur les pointes des pieds. Debout derrière votre chaise ou face à votre bureau, posez légèrement les mains dessus pour garder l'équilibre. À partir de cette position, décollez lentement les talons afin de monter le plus haut possible sur la pointe des pieds. Vous maintenez la position une seconde, puis vous redescendez tranquillement avant de recommencer. Et grâce à cet exercice, vous allez notamment améliorer la circulation sanguine. Et bien entendu, vous allez renforcer les muscles des mollets et la mobilisation des membres inférieurs. Vous pouvez effectuer deux séries de 15 à 20 répétitions.
0: Ça, c'est pas mal, Nordine. Et pour celles et ceux qui passent beaucoup de temps devant un ordinateur, est-ce qu'il existe aussi des exercices faciles à mettre en place ?
2: Oui, à condition de ne pas penser uniquement en termes de séances de sport. L'objectif est surtout de casser régulièrement les longues périodes passées assis. On continue par des montées de genoux en position de gainage de face. Et pour ça, vous allez placer vos mains sur l'assise de votre fauteuil, les épaules sont dans l'axe vertical des poignets, et à partir de là, tranquillement, vous allez alterner une montée de genoux de la jambe droite et une montée de genoux de la jambe gauche. Et vous pouvez effectuer 2 à 3 séries de 10 mouvements de chaque jambe. Vous allez renforcer la sangle abdominale, les cuisses et les bras notamment. Et on n'oublie pas, avec ICI et le ministère des Sports, on se met encore plus en mouvement pendant Septembre on bouge. Allez, à vous de jouer.
0: Et rendez-vous sur le site sport.gouv.fr pour découvrir tout le programme de cette opération nationale Septembre bouge qui se déroule partout en France, Valentin.
3: 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Bon réveil et dans 3 minutes, on vous emmène dans les coulisses de The Voice Kids.
0: Ce sera avec Patrice Gascoigne qui a rencontré Patrick Fiori, l'un des coachs qui a la plus longue ancienneté dans ce programme. Rencontre à suivre juste après Renaud. Tout de suite sur ICI, il est 6h20. Bonjour à tous.

0: La mère à Titi, Renaud, vous écoutez ici, 6h23, enfin le week-end, on l'attendait avec impatience. Eh ben voilà, le voici.
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0: Et nous sommes ravis d'être là avec vous en direct en ce samedi matin, avec les coulisses télé, 6h23. Patrice Gascoin, bonjour, vous êtes parti à la rencontre des coachs de l'émission The Voice Kids, l'émission qui révèle les jeunes talents sur TF1.
2: S'il y a bien une émission qui prouve que la valeur n'attend pas le nombre des années, c'est bien The Voice Kids.
3: Yeah, regarde-moi, tu verras, je suis fabuleuse bébé.
2: Elle s'appelle Mina et elle a fait vaciller les coachs de cette saison 12 de The Voice Kids, saison qui a débuté le 22 août dernier et qui se poursuit ce soir sur TF1. On retrouve avec plaisir le même quatuor de coachs assis dans les fauteuils rouges, Santa, Patrick Fiori, Matt Pokora et Soprano. Face à eux, des candidats âgés de 6 ans pour la plus jeune à 15 ans pour le plus âgé. Tous ont déjà un super niveau. Et j'ai demandé à celui que tout le monde vénère, celui qui gagne très souvent, Patrick Fiori, j'ai demandé ce qu'il se passait après l'émission. Est-ce qu'il joue un peu son rôle de parrain auprès de ces jeunes protégés? Patrick Fiori.
4: Un rôle de parrain? Non, j'ai un rôle de coach qui continue à être coach même quand il n'est plus coach. Voilà, que ce soit des talents qui aient gagné ou pas. Voilà, on n'en fait pas publicité, je sais tous. Mais bon, peut-être qu'à un moment, il faut dire les choses. Ce que je disais à Matt, c'est que il y a The Voice Kids, il y a les talents qui viennent et qui repartent avec une victoire ou pas, ça c'est pas important. Mais surtout derrière, voilà, ils viennent en tourner avec nous, on les invite, ou voilà, il se passe des choses. Donc The Voice Kids, c'est pas un passage et puis ça s'arrête. C'est un passage et puis il y en a un autre derrière. Voilà. Il y a des coachs qui ont des bonnes pensées et qui ont envie d'accompagner les enfants, pas que dans The Voice Kids, dans The Voice Kids aussi. Mais voilà, on y fait attention, on s'y intéresse.
2: Patrick Fiori et ses amis coachs prennent 1000 précautions lorsqu'ils ne se retournent pas durant la prestation d'un jeune chanteur. Dites-moi, Santa, avez-vous déjà essuyé des noms au début de votre carrière?
5: On a tous essuyé des noms. Moi, j'ai été refusée au conservatoire. Ça a été un petit traumatisme.
6: On a été refusée à l'opéra. Ça a été un petit traumatisme. Mais
7: voilà. J'ai été refusée au centre de formation de cédant.
8: Changeons de sujet. Vous m'avez...
5: on a tous essuyé des noms et c'est grâce à ces noms qu'on a grandi. Moi, c'est grâce à ce nom que je me suis dit, allez, j'en ai marre du classique et du piano. Je vais mettre du noir sous les yeux et je vais faire du punk. Et en fait, c'est ce moment où de bascule qui te fait aussi grandir. Et quoi de plus beau que de grandir quand on est enfant?
2: Santa et ses potes de fauteuil rouge, Patrick Fiori, Matt Pokora et Soprano, The Voice Kids, ce soir sur TF1. Et comme dans un fauteuil, je reviens demain pour de nouvelles coulisses télé.
0: Impeccable, Patrice Gascoin, les coulisses télé, retrouvez bien sûr en podcast à tout moment sur ici.fr. Et en ce samedi matin, Valentin, nous allons encore faire un heureux.
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0: 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Et tout de suite, direction le Brésil avec Sergio Mendes, Masquerada.

0: Sergio Mendes, le pianiste et chanteur brésilien. L'info du jour arrive là dans moins de 5 minutes, Valentin, avec le début de l'enquête après le déraillement d'un TER hier soir en Normandie.
1: Il y a une possible collision avec un objet présent sur la voie. Nous ferons le point sur les premiers éléments relevés par les enquêteurs. D'importants moyens déployés hier soir au sud de Rouen pour venir en aide aussi aux 44 blessés, dont une jeune femme dans un état grave.
0: Mais d'abord, 6h28, c'est l'heure de l'horoscope de ce samedi 12 septembre avec Mercure et Vénus, Catherine Viguet, qui vont avoir un impact sur différents signes aujourd'hui.
2: Ça concerne les scorpions, les balances et ça fait écho à tous.
3: Bélier, acceptez de vous retrouver face à une personne qui compte pour vous.
4: Taureau, pour lui plaire, vous vous mettez au sport, enfin vous voulez être à la hauteur.
5: Gémeaux, si vous avez une âme d'artiste, lancez-vous, créez l'œuvre de votre vie.
6: Cancer, vous vous battez depuis un moment et à présent, l'espoir est de retour.
7: Lion, famille et amour sont de circonstances et c'est à vous de jouer.
8: Vierge, vous vous sentez pousser des ailes, vous êtes proche d'une réussite méritée.
9: Balance, vous êtes un négociateur hors pair, vous défendrez vos intérêts comme jamais.
10: Scorpion, Vénus est avec vous, elle illumine votre vie affective comme professionnelle.
11: Sagittaire, un cercle d'amis et de supporters, c'est précieux, ne les négligez pas.
12: Capricorne, toutes les initiatives que vous prenez sont vouées au long terme.
13: Verseau, vous voyagez, vous communiquez et ça donne de bons résultats.
14: Poisson, une escapade ou le message d'une personne éloignée vont vous mettre en joie.
15: Et pour nous tous, on améliore sa vie en partant de celle d'aujourd'hui.
0: L'horoscope à retrouver à tout moment en podcast sur ici.fr et sur l'application ici, bien entendu. Il est 6h30, l'info en 90 secondes en français dans le monde. C'est avec vous, Valentin Bertrand.
1: Une jeune femme de 18 ans en urgence absolue après le déraillement d'un TER normand hier soir au sud de Rouen. 43 personnes sur les 186 présentes à bord sont également blessées. Les dépistages à l'alcool et aux stupéfiants réalisés sur le conducteur sont revenus négatifs. Nous revenons juste après sur les pistes étudiées par les enquêteurs pour comprendre cet accident. 3 ans après le cambriolage de l'ancien joueur du Paris Saint-Germain, Gianluigi Donnarumma, le commanditaire de l'attaque Ilias Kerbouche, est condamné à 9 ans de prison. Le jeune homme de 21 ans, surnommé Ganito, s'est également fait connaître en mars dernier lors de son évasion de la prison de Villepinte à l'aide de faux policiers. C'est le questionnaire censé détecter les violences sexuelles subies par les enfants de la grande section à la terminale. Critiqué par les parents d'élèves et les syndicats, le ministère de l'Éducation nationale annonce revoir sa copie en cause des questions jugées trop complexes. Une ligne rouge a été franchie. Le maire de Périgueux, Michel Cadet, s'insurge après l'apparition de tags fachos, collabo sur sa maison et la façade de la mairie. Ces inscriptions reprochent à l'élu l'accueil de 2 banquets du Canon français, accusés de favoriser la diffusion d'idées d'extrême droite. J'irai où tu iras, pour que tu m'aimes encore, s'il suffisait d'aimer. Il vous reste plus que quelques heures pour maîtriser à la perfection les tubes de Céline Dion avant le grand retour sur scène ce soir. Après 6 ans d'absence de la chanteuse québécoise, elle débute à Paris, une première série de 16 concerts devant 500 000 spectateurs. Et puis, elles ont été impériales depuis le début de la compétition. L'équipe de France féminine de basket dispute aujourd'hui la demi-finale de la Coupe du Monde qu'on envoie à 16h20 face aux Allemands de l'équipe. Surprise de ce dernier carré, elle joue, elle, à domicile.
0: 6h32, vous l'évoquiez, Valentin, les questions sont nombreuses après ce déraillement d'un TER en Normandie.
1: L'accident survenu hier soir au sud de Rouen a fait 44 blessés, dont une jeune femme dans un état grave. La voiture de tête du train s'est couchée sur la voie ferrée. Le reste a fini à côté des rails. Pour l'instant, les circonstances de cet accident ne sont pas confirmées, mais une piste se dessine, Jules De Kiss.
16: Le train aurait apparemment percuté un objet non identifié sur la voie, assure une source policière à France Info, ce que refusait de confirmer hier soir la procureure adjointe de Rouen. Elle affirme que l'enquête ouverte pour recherche des causes de blessures sera longue. Les dépistages d'alcoolémie et de consommation de stupéfiants sur le conducteur du train sont négatifs. Ce que l'on sait à ce stade, c'est que l'accident est survenu soudainement, peu après le départ depuis Rouen. Louis, 24 ans, était à bord de ce train.
17: Dans ce coup, sont venus quelques secousses. Et puis au bout de 2-3 secondes, apparemment, c'est devenu de plus en plus fort. Je tenais plus sur mon siège, j'ai essayé de m'agripper au siège de devant. Les vitres ont explosé, surtout à l'avant du wagon. Il y a des tuyaux de la voie qui sont rentrés, qui ont volé un petit peu partout dans le wagon. le train s'est stoppé, il y avait des bris de verre un peu partout. C'était vraiment assez choquant. J'en tremble encore.
16: 44 passagers blessés, choqués. Une cellule d'urgence médico-psychologique a rapidement été mise en place par les nombreux secours mobilisés, 130 pompiers, 80 véhicules, un hélicoptère. Après l'accident, le préfet a déclenché le plan Orsec pour l'organisation des secours et la maire de Cléon, où a eu lieu l'accident, a déclenché son plan communal de sauvegarde pour accueillir et pour réconforter les passagers qui n'étaient pas physiquement atteints.
0: Et la SNCF assure vouloir faire toute la transparence sur cet accident exceptionnel, mais pas si rare que ça. Chaque année, une centaine de déraillements sont recensés en France, la plupart lors de collisions sur un passage à niveau. Le dernier accident comparable, avec également une quarantaine de blessés, c'était en 2015 sur une rame d'essai du TGV Paris-Strasbourg. Un coup d'œil dans le ciel, Christopher. Ciel plutôt ensoleillé aujourd'hui.
18: Beaucoup de soleil dès ce matin sur toutes les régions. Alors parfois quelques nuages, hein, notamment si vous habitez en Normandie, qu'en Rouen, vous aurez des nuages ce matin sur la Somme aussi. Mais globalement, la matinée sera agréable. L'après-midi aussi, avec un ciel bleu et beaucoup de soleil attendu sur toute la France aujourd'hui en ce samedi. Les températures ce matin, 16 à Brest ainsi qu'à Cherbourg, 17 à Amiens, 19 à Paris, 18 à Strasbourg ainsi qu'à Avignon, 23 à Nice, 20 degrés à Bordeaux, et dans l'après-midi il fera bon au nord entre 21 et 25 degrés, et chaud au sud avec plus de 26 sur la moitié sud, jusqu'à 29 à Montpellier et 29 également à Ajaccio.
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0: Nous sommes le 12

0: Christophe Maé, on s'attache à vous tous les week-ends entre 6h et 7h. On débarre les samedis, les dimanches, ensemble, en direct. Et dans 5 minutes, Stéphane Bern vous fera remonter le temps pour vous faire découvrir les origines d'une célèbre expression, la fin des haricots. Mais avant cela, on a un poste radio à vous offrir, Valentin.
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0: Vous le rechargez aussi en USB, donc ça c'est vraiment top. 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
0: Vie numérique, vie privée, tous les matins, Valentine Letesse, vous nous aidez à mieux vivre dans ce monde numérique qui va à 100 à l'heure. Et ce matin, zoom sur un nouvel ouvrage qui a été conçu pour aider les parents à sensibiliser leurs enfants sur la protection des données personnelles.
4: L'agence Privacy, au-delà de l'écran. C'est le tome 2 du manga créé par la CNIL, la Commission Nationale de l'Informatique et des Libertés. On suit les enquêtes d'Imaya et d'Isidore, qui permettent à nos ados de comprendre les risques de leurs activités sur Internet. Le livre est destiné aux 11-15 ans, mais si vous aimez les bandes dessinées, foncez. C'est un moyen ludique d'en apprendre plus sur les dangers du monde numérique et il est gratuit. À la disposition de tous sur le site Internet de la CNIL, le premier tome a même été distribué à 8000 collèges de France.
0: Et ce premier tome, Valentine, mettait en scène aussi des personnages qui s'inspirent de vraies techniques d'arnaque.
4: Cette fois, c'est une histoire d'escroquerie sentimentale. Et les méchants, ceux qu'on appelle au quotidien les brouteurs, des cybercriminels qui manipulent leurs victimes pour les voler. Dans ce manga, un ado dont les parents divorcent croit se confier à un autre jeune sur Internet alors qu'il s'agit d'un escroc. Et pas n'importe lequel, un membre d'un réseau mondial de cybercriminels. Grâce aux informations fournies par cet ado sur ses parents, il va s'en prendre au couple en plein divorce. Je ne vous dévoile pas tout, mais au travers des 134 pages, on comprend la méthode de l'ingénierie sociale. Comment les escrocs récupèrent vos données, lesquelles, pour mieux comprendre qui vous êtes et surtout, comment vous atteindre, vous ou vos proches. Grâce à diverses techniques, les deepfakes ou hyper-trucages en français, ou encore plus banal, comment vos commentaires et vos publications sur les réseaux sociaux peuvent se retourner contre vous.
0: Et vous retrouvez le lien pour télécharger ce manga gratuitement sur la page Vie numérique, vie privée sur ici.fr, bien entendu. 0810 055 056, numéro du standard pour nous faire un petit coucou, pour nous dire également quel est le titre de Céline Dion que vous adorez le plus.

0: Céline Dion qui démarre donc ce soir sa longue série de concerts à la Paris La Défense Arena qu'on appelle maintenant la
1: Plénitude Arena. Voilà. Il va falloir encore changer les habitudes.
0: Ils n'arrêtent pas de changer les noms, on ne comprend plus rien. Mais en tout cas, c'est bien tout près de Paris à La Défense qu'elle va chanter devant plus de 30 000 spectateurs. Et donc, on vous demande ce matin quel est votre titre préféré. Vous, Valentin, ce serait lequel?
1: S'il suffisait d'aimer.
0: S'il suffisait.
1: Et vous savez, il y a aussi My Heart Will Go On, la bande d'annonce de Titanic.
0: Hein.
1: Paraît-il qu'elle l'aimait pas du tout, qu'elle l'a fait en une fois, mais c'est quand même formidable si elle l'a fait ce soir sur scène.
0: Carton mondial, en tout cas, il devra avoir 2/3 de titres en français et 1/3 de titres en anglais parce qu'il y aura beaucoup de spectateurs également venus des quatre coins de l'Europe ce soir à La Défense. 0810 055 056, vous nous appelez, vous serez avec nous en direct dans moins de 10 minutes avec peut-être le poste radio à la clé.
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0: Bon réveil, bon courage si vous travaillez aujourd'hui en ce samedi. Amel Bent arrive et tout de suite, remontons le temps. Faisons un voyage dans le temps avec Stéphane Bern qui partage avec vous chaque week-end le meilleur de ses histoires. Et ce matin, Stéphane, vous nous faites voyager au début du XXe siècle, au temps des famines et des assiettes vides.
9: C'est la fin des haricots. On le dit aujourd'hui avec un sourire. Autrefois, cette expression faisait frissonner. Nous sommes autour de l'année 1900 dans un pensionnat on ne peut plus banal. L'hiver est rude, les appétits sont grands. Pas de raclette, de fondue ou de tartiflette à l'horizon car les caisses, elles, sont presque vides. Dans l'office, la sœur intendante fait le tour des placards et rien, ou presque rien. Elle ouvre alors son grand registre de comptes, soupire et s'exclame « Il ne nous reste plus que des haricots ». Une petite phrase qui annonce la crise. Parce qu'à l'époque, on servait des haricots en tout dernier recours. C'est ce qu'il reste dans le garde-manger une fois qu'on a terminé la viande, le pain frais, les légumes. Quand on attaque les haricots secs, pas chers mais nourrissants, c'est qu'il n'y a vraiment plus rien d'autre. Et c'est ainsi que l'expression « la fin des haricots » devient limpide. Quand ils sont épuisés, c'est qu'il n'y a vraiment plus rien à manger. Mais l'expression pourrait avoir une autre origine, plus légère. À la même époque, les jeux de société étaient répandus. Et la solution pour se croire plein aux as, quand on a les poches vides, ne pas miser avec des pièces, mais avec de petits objets comme des haricots secs. Quand c'était la fin des haricots, c'était la fin de la partie. Game over, version potager. Alors qu'on soit autour d'une table de jeu ou d'un réfectoire glacé, quand le dernier haricot disparaît, c'est l'inquiétude qui commence à germer. Et oui, avant, les agences de notation ont mesuré la crise en regardant au fond du sac de haricots. Un indicateur rustique, mais qui plantait moins souvent que les fichiers Excel.
0: Stéphane Bern et d'autres voyages dans le temps à retrouver bien sûr sur ici.fr. Et dans 3 minutes, vu que aujourd'hui c'est samedi et que souvent le samedi on va faire les courses, on vous donnera de bonnes raisons de vous arrêter au rayon conserve. Pourquoi ? Parce qu'il y a quelques aliments qui peuvent prévenir le cancer et éviter de développer certaines maladies. C'est ce que nous expliquera Sabrina Nedjar du magazine Femme Actuelle juste après Amel Ben.

0: vous écoutez ici, Amel Bent, Pourquoi tu restes, et je vous donne une bonne raison de rester. Il y a Modern Talking qui arrive.
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0: Mieux prévenir les cancers, c'est un enjeu crucial pour les médecins car le nombre de cancers explose en France avec un nombre de cas qui a doublé entre 1990 et 2023. Et cette prévention, nous pouvons tous la mettre en place. Sabrina Nedjar, bonjour.
3: Bonjour Christopher.
0: Vous êtes la rédactrice en chef du magazine Femmes Actuelles et vous proposez ce samedi un dossier sur ces gestes de notre vie quotidienne qui peuvent prévenir les cancers.
3: Tout à fait. En fait, c'est un dossier que nous avons fait avec l'aide du professeur David Kayak, cancérologue réputé. Et effectivement, on peut dire que 70% des cancers pourraient être évités si on adoptait dès aujourd'hui, en fait, une hygiène de vie plus saine, c'est-à-dire une alimentation plus équilibrée, de l'activité physique régulière, un meilleur sommeil, et puis évidemment, si on limitait l'alcool, le tabac, le sucre, le gras, voilà, toutes ces petites choses qui viennent entacher notre santé.
4: Et concernant l'alimentation, Sabrina, il y a pas mal d'aliments qui ont justement des propriétés intéressantes pour la prévention des cancers.
3: Alors nous, on en a identifié un certain nombre qui ont une action vraiment prouvée et approuvée contre le cancer. Le premier, c'est le jus de grenade. Alors, sachez que la consommation de jus de grenade permettrait d'étouffer la formation des vaisseaux sanguins qui nourrissent les cellules cancéreuses. Donc, boire un verre de jus de grenade par jour, ce serait vraiment formidable. Ça, c'est le premier. Ensuite, le deuxième, c'est tous les sardines et autres petits poissons gras. Ils ont une particularité, c'est qu'ils sont riches en oméga 3. Ce sont des acides gras à longue chaîne et ils agissent en fait pour freiner la prolifération cellulaire des mauvaises cellules, ce qu'on appelle le processus de la carcinogénèse. Donc on conseille des petits poissons gras comme les sardines, les maquereaux ou les harengs, 2 portions par semaine, c'est vraiment super. Et alors l'alimentation, c'est évidemment très important, mais pas que. On parle de l'activité physique, alors vous savez, ces fameux bouger 30 minutes par jour. Eh bien, sachez que l'Institut national du cancer pense que près de 3000 nouveaux cas de cancer par an seraient dus à un manque d'activité physique. Il faut se dire que la sédentarité, vous savez, quand vous et moi, nous sommes assis dans un fauteuil toute la journée face à notre ordinateur, eh bien, ça permet de malheureusement développer des cancers hormonodépendants. Alors, un petit conseil, Christopher, pour vous et pour tous nos auditeurs, on se lève toutes les 20 minutes, on va faire quelques pas, on va jusqu'à la machine à café, on descend quelques marches si on est à l'étage et on revient s'asseoir et c'est très bien pour la santé.
0: Mais carrément, et on en parlait tout à l'heure avec Nordine Atab, effectivement, c'est important de lutter contre la sédentarité. Prévention du cancer, les conseils simples éprouvés par la science du professeur Kayat, c'est un dossier à retrouver et à lire dans le nouveau numéro de Femmes Actuelles qui est en kiosque ce samedi. Merci beaucoup Sabrina Nedjar, rédactrice en chef du magazine Femmes Actuelles. Voici Modern Talking tout de suite. Vous écoutez ici et on démarre le week-end ensemble, 7h-10.

0: Le groupe Modern Talking qui chantait en anglais, mais c'est un groupe allemand qu'on écoutait sur ici. Il est 7h-5 et vous, en revanche, vous avez un petit accent anglais, Jasper. Bonjour.
1: Bonjour Jasper.
2: Oui, bonjour Christophe.
0: Bienvenue à vous avec Valentin, on est ravis de vous recevoir ce samedi matin. J'espère vous habitez en Charente, du côté de Saint-Angeau. Et ce samedi va rimer avec brocante, j'espère.
2: Oui, je vais à la brocante de La Rochette. C'est un brocante qui dure deux jours, un brocante local, mais c'est superbe.
0: Et c'est vrai qu'en ce mois de septembre, il y a plein de brocantes un peu partout en France et c'est le moment de chiner, hein, Valentin.
1: Qu'est-ce que vous vendez, Jasper, aujourd'hui? Qu'est-ce qu'on peut trouver sur votre stand?
2: Non, je vends pas, je vais acheter. Je cherche des choses du patrimoine, des choses anglaises, voilà.
0: Ah, donc plutôt, on va dire, des pièces anglaises que vous recherchez, hein,
2: oui.
0: Jasper. Hein.
2: Oui.
0: Bon, bah, peut-être qu'il y en aura. Hein. Je pense qu'en Charente, on doit trouver des pièces anglaises.
1: Vous êtes réveillé de bonne heure, ça veut dire que vous êtes le premier à pouvoir vous positionner ce matin sur les pièces.
2: Merci.
0: Bon,
2: une fois que je décroche, j'essaye de finir mon café et on s'en va.
0: Et en tout cas, nous, on vous offre une belle pièce également, j'espère, parce que nous vous offrons le poste radio ici, multifonction, avec lampe intégrée, on peut le recharger en USB, à l'énergie solaire.
1: Avec des petits panneaux solaires, etc. Vraiment, il fonctionne, c'est une radio VTT, tout terrain.
0: Voilà, qui ira parfaitement dans votre salon, ou je sais pas, peut-être dans la cuisine également, j'espère. Vous verrez.
2: Oui, oui.
0: Bon, bah écoutez, on vous souhaite un très bon samedi, avec peut-être de très beaux achats du côté de la brocante en Charente. J'espère, merci d'avoir joué avec nous.
2: Merci, c'est très gentil à votre part.
0: Et à très bientôt, au revoir.
2: À très bientôt, au revoir.
0: À 7h tout à l'heure, ce sera les infos bien sûr avec la rédaction dans vos régions. Et comme chaque week-end, c'est l'heure de la revue de presse décalée sur l'actualité avec Willy Revilly qui nous met les points sur les i, Willy.
3: Bonjour, bonjour. Et on commence avec un point Patrick Bruel. Regarde, ma bite. Oh. Patrick Bruel retire sa tournée des Zéniths. Il se retire, et oui, c'est bien la première fois. Décès d'Edouard Balladur, l'homme qui disait « Je vous demande de vous arrêter ». Ben, il s'est arrêté avant nous, bien fait, voilà. « Je vous demande de me débrancher ». Edouard Balladur, une grande voix de la politique, enfin une grosse gorge surtout. Balladur, Bouvard, je serais Bigard, par exemple, ben, je me méfierais, hein, parce que Dieu semble être sur la lettre B en ce moment et rappeler à lui tous les B pas bien portants. Bon anniversaire au chanteur Barry Gibb du groupe des Bee Gees.
4: Oh.
3: Et là, il ne reste plus qu'un sur les quatre frères qui composaient le groupe. On est passé de Stayin' Alive à Stayin' Alive. Bon anniversaire également à Hugo Frey, 97 ans, qui a fêté cette semaine ses 3 ans de mariage avec sa nouvelle épouse. À cet âge-là, pas sûr qu'à la nuit de noces, il est S.E.O. Santiano. Hugo Frey qui a déclaré remonter sur scène pour la dernière fois fin du mois. Oh là, de toute façon, si ça se passe bien, ça sera la dernière fois. Si ça se passe mal, ça sera la dernière fois aussi. Il n'y a pas beaucoup de suspense non plus à 97 ans. Voilà, l'avantage avec son nom de famille à Hugues, c'est que le corps, quoi qu'il arrive, il est déjà au frais, bien évidemment. Le comédien Cadmerade est devenu exploitant agricole en Bourgogne. Il va pouvoir faire pousser tous les navets qu'il a tournés.
1: Oh non.
3: Brad Pitt révèle avoir recommencé à boire après 7 ans d'abstinence. Ce coup-ci, il va réclamer 800 000 balles à cette pauvre âne pour une grève de foie. Selon des analyses réalisées sur des hommes ayant des problèmes de dysfonctionnement érectile, des microplastiques ont été découverts dans leur pénis. Voilà, on rappelle que le plastique, il se met sur le zizi et pas dedans. Autour. À Paris, 2 touristes américains frappés à coups de tour Eiffel miniature. Oui, les mini-obélisques de la place de la Concorde se vendent aussi très bien. Mais en sextoy. Inquiétude pour la santé du roi d'Angleterre, Charles III. Il arbore de gros doigts tout rouges, vous avez vu?
1: Oui, c'est les doigts saucisses.
3: Voilà, c'est exactement un signe d'une mauvaise circulation, ses doigts. Donc on dirait des petites saucisses. Quand il pose ses petites saucisses sur une robe en mousseline, ça fait saucisse purée. C'est marrant. Moi, je trouve ça marrant. Enfin, la question du jour. Restons dans la famille royale, puisqu'aujourd'hui, c'est l'anniversaire de la sœur de Kate Middleton.
1: Pipa.
3: Voilà, est-ce qu'on peut dire que son fils a un papa et une pipa?
1: Ouh.
3: Vous avez tout ça. Allez, passez un bon samedi et à tout à l'heure midi.
0: Willy Revilly qui viendra déjeuner chez vous, comme chaque week-end, entre midi et 13h30 avec Nicolas Malabeuf et Fabien Hémeau, bien sûr, toute l'équipe qui va vous faire rire à la mi-journée. En ce samedi 12 septembre, bien entendu, il faut qu'on souhaite un bon anniversaire à Michel Drucker quand même. 84 ans pour le grand monsieur de la télévision et de la radio qui a fait ses débuts au milieu des années 60 et qui, jusqu'à présent, est une figure incontournable de l'audiovisuel français. bon anniversaire à Michel Drucker. Et rendez-vous tout à l'heure à 7h30, Valentin.
1: À dans une demi-heure pour l'essentiel de l'info en français dans le monde.
0: Et je vous laisse avec toutes les équipes de d'ici matin dans votre région.
4: Et on se réveille donc en Bretagne. Bonjour Angeline Demuynck.
5: Bonjour Louise, bonjour à tous.
4: Tout au long de ce week-end, vous êtes notre journaliste. C'est Olivier qui réalise ces émissions. Puis quand vous allez nous passer un petit coup de fil, c'est Aude qui décroche. Bon début de week-end à vous.
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4: 12 septembre 2026, les sapeurs-pompiers de Saint-Paul-de-Léon ont 150 ans. Il est 7h.
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4: Les infos, c'est donc avec vous, Angeline Demuynck. Trois entreprises sont candidates pour reprendre la fonderie de Bretagne.
5: Oui, petit ouf de soulagement à Caudan dans le Morbihan, 2 mois après le placement en redressement judiciaire de l'usine et après des années de montagne russe émotionnelle. Souvenez-vous, les salariés s'étaient cru tirés d'affaire l'an dernier avec l'arrivée d'Europlasma, mais le projet de production d'obus n'a jamais été mené à son terme. Nouveau départ en perspective donc, avec l'espoir de travailler soit pour le secteur automobile, soit pour la défense. Ce sont des industriels qui ont déposé des dossiers de reprise. Maël Le Goff est le délégué CGT de l'entreprise.
8: L'histoire n'est pas gagnée encore, loin de là je pense. Il faut que ces négos aient lieu le plus rapidement possible pour qu'on y voit plus clair. Nous on a demandé un calendrier express parce que l'administrateur avait l'air de dire bon, on va voir maintenant dans le mois prochain, mais nous c'est pas comme ça qu'on voit les choses. Ça fait 9 mois qu'il n'y a pas d'activité ici et on va nous faire reprendre pendant les négociations. C'est compliqué, compliqué dans la tête des salariés, très compliqué. Moi je suis pragmatique depuis 6 ans, on prend les jours les uns derrière les autres et à titre personnel, c'est un ras-le-bol depuis 6 ans, quoi. Un ras-le-bol. Parce qu'on a eu Calista, on a eu Europlasma, on a eu Renault qui quitte le territoire français. Ils ont décidé de partir. On n'a jamais réussi à retrouver un capacitaire aussi énorme que celui qu'on avait avec Renault. On a un outil de travail qui a un capacitaire énorme. Énorme chez énorme. Et on ne peut pas jouer petit. Ça, il faut bien comprendre aussi. On ne peut pas jouer petit. On peut jouer que gros ici. Et si on joue petit, on n'avance pas. On stagne et ça fait 6 ans qu'on stagne. Et qu'on recule même.
5: Les négociations doivent durer 1 mois. Le tribunal examinera les dossiers le 15 octobre prochain. Tous les détails sur ici.fr Bray Zizel. Les aides pour les agriculteurs attendues d'ici à la fin octobre, c'est ce qu'annonce la préfecture du Finistère. Après la mise en place d'un fonds d'urgence d'1 milliard d'euros pour soutenir le secteur affaibli par la sécheresse et les canicules de l'été, les déclarations pourront se faire en ligne dès la semaine prochaine, assurent les autorités. Pour le département, cela représente près de 4 millions d'euros, 16 millions en tout pour la Bretagne. C'est la 3e fois depuis le début de l'été, les urgences de l'hôpital de Landerneau sont fermées entre 18h30 et 8h30 du matin tout le week-end. Conséquence d'un manque d'effectifs, précise la direction. Il faut donc appeler le 15 avant de se déplacer. La maternité reste, elle, opérationnelle. Cette liste candidate dans les Côtes d'Armor, 10 dans le Finistère, ça se précise pour les élections sénatoriales du 27 septembre prochain. Les grands électeurs, c'est-à-dire des maires, des conseillers régionaux ou des députés par exemple, vont élire la moitié du Sénat. Le Morbihan n'est pas concerné cette année.
4: Et c'est enfin le jour tant attendu.
5: Oui Louise, je vous mets sur la voie.
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5: Vous avez reconnu
4: la terre. On l'attendait avec grande impatience, ça fait la une des journaux aujourd'hui.
5: Oui, c'est ce soir le premier concert, tout premier concert de la tournée parisienne de retour de Céline Dion à la Défense Arena. Moment très attendu par les Vénards tirés au sort il y a quelques mois. Dans l'eau, il y a évidemment des Bretons comme Hélène, 35 ans, qui a réussi à décrocher 6 places à 200 euros pièce pour voir son idole.
10: Céline Dion, c'est quand même une icône, voilà, on a tenté notre chance. Forcément, c'est un show, c'est quand même des gens à voir quand même. Voilà, donc maintenant, je me relance un petit peu toutes les chansons pour être au taquet le jour J. Voilà, on connaît forcément des chansons de Céline Dion. Donc, enfin bon, les chansons de Céline, forcément, chaque soirée, ça passe. J'ai pu aussi aller avec d'autres amis à Rennes au concert de Génération Céline. Et mine de rien, ça remotive un peu dans l'ambiance Céline Dion. C'était un bon moment, une surprise parce que on savait pas trop à quoi s'attendre, mais très bien. Donc maintenant, autant voir Céline Dion.
5: C'est donc la première ce soir des 26 dates françaises de la chanteuse québécoise. Les portes ouvrent à 18h à la Défense Arena. Elle a sans doute, elle, autre chose en tête à l'heure qu'il est. Maëlle Pennec, une finistérienne de 35 ans, prendra le départ dans moins d'une demi-heure de l'Iron Man de Nice, l'un des triathlons les plus exigeants de France. 1,9 km de nage dans la Méditerranée, puis 90 km de vélo dans l'arrière-pays. Et pour terminer, un petit semi-marathon, 21 km sur la promenade des Anglais. On souhaite bonne chance et bon courage à la licenciée. associé de l'US Banalec Athlée qui a réussi à se qualifier.
11: Le coup d'envoi de la saison à la Rabine cet après-midi.
5: Il ne faudra pas la rater, cette première à la maison. Premier match à domicile pour le RC Van, tout juste promu en top 14, l'élite du rugby. Ce sera tout à l'heure à partir de 16h35 face à Montpellier, finaliste du championnat l'an passé. Après une défaite en ouverture face à Castres le week-end dernier, les Bretons comptent sur leur public désormais pour les aider à décrocher ce premier succès. Écoutez, Steve Blanc-Mapaz, troisième ligne du RCV.
12: On est excité de ça, on est excité de retrouver notre public, de retrouver notre terrain et de tenter de lancer notre saison, le championnat. Donc voilà, on a eu une défaite la semaine dernière, il y a eu des bonnes choses tout de même. Après voilà, on ne veut pas se satisfaire que de ces bonnes choses, on veut gagner tout simplement. Donc ouais, on est excité de retrouver la Rabine, de retrouver notre public, de rejouer devant nos familles. C'est une date importante en tout cas je pense pour ce début de saison pour nous. Quand on est à 100% et quand on donne beaucoup pour l'équipe, ça tourne plutôt bien. Donc voilà, on est convaincus de ça. Ce qui peut-être nous a manqué sur le premier match, c'est un peu de grinta, un peu de folie, un peu de entre guillemets de conneries, je dirais, pour montrer qu'on veut vraiment gagner ces matchs et aller chercher ce maintien, quoi. Donc il faut pas attendre, je pense. On n'a pas les effectifs pour attendre le mois de décembre pour se réveiller. Je pense qu'il faut prendre les choses dès qu'elles arrivent maintenant.
5: Ce sera comme d'habitude à guichet fermé à la Rabine, donc à 16h35 tout à l'heure. À suivre également la première rencontre de Coupe d'Europe à domicile pour les handballeuses du BBH. Elles reçoivent le Borussia Dortmund, vice-champion d'Allemagne, à 18h. En football, Lorient espère confirmer sa victoire de samedi dernier à Lens. Les Merlus, 8e de Ligue 1, reçoivent Toulouse à 20h45 pour la 4e journée. Et puis le stade brestois se prépare de son côté à recevoir le PSG. Ce sera demain soir. Juste avant, le club rendra hommage à son entraîneur, Éric Roy, décédé en juin dernier. La patrouille de France survolera Concarneau mardi. Les mythiques pilotes de l'armée de l'air participeront à l'hommage rendu à Charlie Dalin, le vainqueur du Vendée Globe, décédé lui aussi en juin dernier d'une tumeur gastro-intestinale. Le spectacle s'annonce grandiose dans la baie, des centaines de bateaux attendus, navires de course, de plaisance, bateaux de pêche. Le passage des avions est prévu juste avant 19h, ce sera mardi. Autre rendez-vous à venir, la réouverture du théâtre Max Jacob à Quimper vendredi prochain. Après près de 3 ans de travaux, le bâtiment plus que centenaire a été entièrement restauré. On vous y emmène tout à l'heure dans les infos de 8h.
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5: Louise, qu'est-ce qui nous attend du côté du ciel en ce début de week-end ?
11: C'est une belle journée ensoleillée qui s'annonce. En revanche, ce matin, ça caille. Vous êtes nombreux à nous envoyer vos relevés météo sur la page Facebook d'ici Bréhizel. Il fait 12 degrés à Quimper, 11 degrés à Saint-Renan, 8 degrés 7 à Saint-Sauveur. C'est ce que vous nous dites, Nicolas, sur la page Facebook. Et 11 degrés du côté de Guipava. Ça va grimper cet après-midi entre 21 et 25 degrés pour les maximales de la journée. Sur nos routes bretonnes, on attend un risque de brouillard ce matin, notamment dans le bassin de Châteaulin ou encore du côté de l'Argouette. Alors si vous êtes témoin d'événements routiers, c'est vous, nos yeux sur les routes, 02 98 53 65 65.
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11: Angeline Demien, qu'on se retrouve tout à l'heure à 7h30.
5: À tout à l'heure.
11: Pour toute l'info d'ici. Ce week-end, ce sont les grandes marées. Peut-être que vous allez en profiter pour aller faire un petit tour à la pêche à pied. Et au vu des températures de ce matin, si vous y allez, il va vous falloir un petit chupen, histoire de ne pas avoir trop froid. Chupen, c'est donc le mot à l'honneur de notre petit cours de breton du jour, signé Clément Soubigou. C'est à découvrir avant 7h20. Pour l'heure, il est 7h07. Bon réveil à vous avec les innocents.

0: en bleu de ciel.
1: Color, c'était Les Innocents pour accompagner votre réveil ce matin.
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1: Ils ont passé des heures, voire même des journées entières à attendre devant le Royal Monceau. Certains jusqu'à 3 heures du matin sans boire un seul verre d'eau pour éviter d'avoir envie d'une pause pipi au moment de son arrivée. Et ce soir, pour la première fois depuis 6 ans, elle va se produire sur scène. Cette présentation exceptionnelle pour les Jeux Olympiques 2024 à Paris. Mais c'est une première en termes de concert depuis près de 6 ans. Ce qu'on sait déjà, c'est que ces incontournables côté musique sont à l'honneur. Surtout les titres en français, peut-être même quelques nouveautés. Mais pour savoir quelle chanson va ouvrir le show de ce soir, qui seront les artistes qui vont peut-être accompagner Céline Dion sur scène, il nous faudra attendre les débriefs, à moins que certains parmi vous, les plus chanceux, s'y rendent ce soir. C'est donc une journée de fête, alors je vous propose que l'on joue ensemble ce matin. Je vous offre votre passe-famille pour une aventure au beau milieu du monde des dinosaures. Ça se tient au Parc des Expos de Quimper les 26 et 27 septembre prochains. Il y a près de 40 dinosaures rassemblés sur un immense parcours des dinosaures grandeur nature, avec notamment une pièce quasi unique en France, un tyrannosaure de 13 mètres de long, de 4,50 mètres de haut. C'est un cadeau à remporter pour vous faire plaisir à vous, pour faire plaisir aussi aux enfants ou aux petits-enfants. 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Dinosaure que l'on voit apparaître dans une pâture entière dans l'un des films de Jurassic Park. 02 98 53 65 65. Et si vous donnez la bonne réponse à Aude, vous repartez avec ce passe-famille pour le monde des dinosaures au Parc des Expos de Quimper les 26 et 27 septembre prochains.
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1: Les expressions qui vous intriguent dans la langue française sont dévoilées chaque week-end par Jérôme Prodhomme. Pour comprendre pourquoi on dit mentir comme une arracheuse de dents ou faire une pendaison de crémaillère, rendez-vous sur l'application Ici, parce que ce matin, nous parlons sentiments amoureux.
6: Pourquoi on dit avoir le béguin ?
7: Le quoi ? Le béguin ?
6: Le béguin.
7: C'est quoi ? C'est un prénom ça ? Genre, tiens, regarde, il y a le béguin qui vient là.
6: Mais non, quand on craque sur quelqu'un, on dit qu'on a le béguin, non ?
7: Non, on dit j'ai un crush en fait. J'ai un crush. Ah. C'est quoi votre histoire de béguin là ? Genre, c'est qui ce mec ?
6: Bon, avoir le béguin pour quelqu'un, c'est être entièrement dédié à son amour, exactement comme les béguines au Moyen-Âge.
7: Vous n'allez pas me dire que c'est pas un prénom ça, genre le béguin ?
6: Non, c'est pas un prénom. Non, l'ordre des béguines est né au XIIe siècle à Liège, de l'idée de Laurent le Bègue, d'où le nom de béguine, pour désigner une femme disciple de le Bègue qui plaquait tout pour vivre avec d'autres femmes entièrement dévouées à l'amour de Dieu. Elle se coiffait d'un béguin, autrement dit d'une petite coiffe qui signalait leur vocation. Une coiffe et non un voile, puisque la béguine ne faisait pas de vœux perpétuels comme les bonnes sœurs. L'idée de femme entièrement dédiée à l'amour de Dieu a fini par dériver aux femmes qui craquent pour un homme, notamment dans les maisons closes au XIXe siècle, où les filles de joie qui avaient une préférence pour un client disaient qu'elles avaient le béguin pour lui, autrement dit qu'elles en étaient coiffées comme les béguines portaient une coiffe. Voilà pourquoi on dit avoir le béguin alors qu'on ne sait plus vraiment pourquoi. Encore que vous maintenant, vous savez.
7: Oui, enfin maintenant on dit avoir un crush quoi.
6: Oui, moi je dis pas ça.
1: Et pour comprendre pourquoi on dit crush, rendez-vous demain à la même heure avec Jérôme Prodhomme. Les curiosités de la langue bretonne, c'est à 7h20 dans une poignée de minutes avec le petit cours de breton signé Clément Soubigou. 2 minutes par jour pour apprendre le breton. C'est à suivre juste après ce petit bonbon dans votre playlist Manon Lisa.

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1: Le petit pêcheur, c'était la douce voix de Manon Lisa dans la playlist d'ici Braille Zizel, il est 7h20. Ce matin, je vous offre votre passe famille pour une aventure au beau milieu du monde des dinosaures. Ils sont 40 à prendre place à Quimper, au Parc des Expos, les 26 et 27 septembre prochains. Des dinosaures qui sont, pour certains d'entre eux, représentés grandeur nature. Vous pouvez donc déambuler avec les enfants, avec les petits-enfants, pour leur faire découvrir ce monde qu'aucun d'entre nous n'a connu. Pour remporter ce passe famille, il faut me donner le nom de ce dinosaure herbivore avec un très long cou dont la queue sert à son équilibre. Dinosaure que l'on voit apparaître dans une pâture tout entière dans l'un des films de Jurassic Park. Une idée sortie qui peut faire plaisir aux plus petits comme à vous, plus grands. Et j'ai besoin de cette réponse pour vous offrir ce passe-famille. C'est au 02 98 53 65 65. C'est Aude qui décroche.
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1: L'été se poursuit ce week-end avant l'arrivée d'ici quelques jours, peut-être d'ici quelques semaines de l'automne. Il va donc falloir se couvrir pour sortir prendre l'air. Certains disent qu'il faut mettre une petite laine en Bretagne. C'est un peu différent. C'est ce que l'on apprend dans le petit cours de breton du jour signé Clément Soubigou.
3: Connaissez-vous le chupen ? Voilà encore un mot breton que vous utilisez au quotidien, peut-être sans connaître son origine.
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3: Alors tout d'abord, j'insiste lourdement sur la prononciation. Les choux, rappelez-vous, c'est dans les champs. Donc on ne dit pas un choupen, non, c'est un chupen. Alors chupen, c'est une veste de costume. Attention, c'est pas un manteau, la veste. Schuppenlustpick, par exemple, c'est une veste queue de pie. Bon, c'est plus vraiment à la mode aujourd'hui, on est plutôt niveau mode au Schuppendivrer. Hein, le Schuppen sans bras, la veste sans manches. Alors, Schuppendivrer. Schuppen, au pluriel, c'est Schuppenou, c'est facile, des vestes. Ténard, Schuppen, tirer sa veste, ça se dit aussi pour dépecer un animal, bah, comme les lapins, par exemple. Téna Schuppen, là où on dit enlever le pyjama, bah là c'est Téna et Schuppen. Et Schuppen se retrouve aussi dans l'expression Pika Schuppen Vargein Real. Ça, ça se dit de ceux qui parlent en mal des autres. Dans leur dos, évidemment. Jamais en face. Mais non, ceux-là n'ont pas de courage. Pika Schuppen Vargein Real. Piquer ou coudre la veste sur le dos des autres. Taillé un costard, quoi. Mais ça, c'est vraiment pas beau.
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3: Et aujourd'hui, un nom de fruit de saison. Alors, un fruit plus ou moins. Je vous conseille de ne pas en manger. Les glands, ceux des chênes, je précise. Car ils commencent à tomber des arbres. Et c'est comme ça tous les ans, quand l'automne arrive, il faut les ramasser dans le jardin ou sur les routes. Et leur nom breton, c'est simple, une seule syllabe et trois lettres. Ça se dit mez. M-E-Z, c'est leur nom en breton, les fruits du chêne. Mez, c'est un mot collectif. C'est très rare de n'en voir qu'un, mais si vous voulez, vous pouvez dire « Eurmezen » si jamais vous décidez de n'en ramasser qu'un seul ou un par un. « Eurmezen ». Et ces mezes, qui n'ont pas vraiment la cote aujourd'hui, étaient autrefois très recherchés, car on les donnait à manger aux cochons. Et de cette pratique est née l'expression que l'on entend souvent pour parler des glands, « mezes morts », des glands à cochons. C'est très bon pour eux, ça fait de la nourriture pas chère. Mais c'est du poison pour les chevaux, par contre, à n'en donner surtout pas aux équidés. Mez, d'astube mez, ça veut dire ramasser les glands. Une corvée de l'automne dans les jardins. Mais bon, c'est le jeu. À demain, bonne journée. Canevarfois.
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1: Alors, quel est le nom de ce dinosaure au long cou herbivore dont la queue sert à son équilibre? Dinosaure qui vous permet ce matin de remporter votre passe-famille pour le monde des dinosaures qui se tient au Parc des Expos de Quimper les 26 et 27 septembre prochains. Direction les Côtes d'Armor pour la bonne réponse. Bonjour Françoise.
6: Bonjour.
1: Alors, comment s'appelle ce fameux dinosaure?
6: Un diplodocus.
1: Absolument. Vous avez cherché un peu sur Internet ou vous le saviez?
6: Oh, pas du tout, pas du tout. Il me reste des souvenirs d'école.
1: Ces souvenirs d'école, en tout cas, Françoise, vous permettent de remporter ce passe-famille pour le monde des dinosaures. Est-ce qu'il y a des enfants, des petits-enfants qui seraient partants pour venir avec vous?
6: Ah bah, il n'y a pas de souci, mais deux petits garçons.
1: Ils sont fans des dinosaures?
6: Ah ouais, ouais, surtout le grand, ouais.
1: Il a quel âge?
6: Il a 6 ans.
1: Bon alors dans ce cas-là, vous allez pouvoir profiter de ce monde des dinosaures avec eux. Il y a 40 pièces, c'est une expo qui est unique en France avec des dinosaures grandeur nature. Je pense que ça devrait leur faire plaisir.
6: Et moi aussi, j'en doute pas.
1: Comment il s'est passé sa rentrée au plus grand alors?
6: Oh, très bien, très très bien. Ça s'est bien passé, on a retrouvé les copains, donc tout va bien.
1: Il est en CP ?
6: Oui, CP, ouais.
1: Ah bah ouais, gros changement, il va y avoir des devoirs le soir maintenant.
6: Ah bah bien sûr qu'il y a des devoirs le soir, ça c'est moins rigolo.
1: Ouais, c'est moins rigolo, mais à la fin de l'année, il saura lire et ça c'est plutôt chouette.
6: Eh bah oui, c'est important.
1: Bon, je vous souhaite d'en profiter en tout cas, Françoise, je vous dis à bientôt.
6: À bientôt, bonne journée.
1: Merci d'avoir joué avec ici Bray Zizel. Dans une poignée de minutes, je vous propose de découvrir un autre reportage en breton. Nous parlons identité bretonne, mais surtout identité visuelle en allant dans un atelier à Quimper, dans le sud Finistère. Pour l'heure, côté musique, Supertramp avec ce titre Dreamer. Il est 7h25, bon réveil à vous, c'est le week-end.

0: c'était Super Tramp. Dans quelques instants, on fait un point sur votre actualité d'ici en français et en breton.
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0: Dans quelques instants, on fait un point sur votre actualité d'ici en France et dans le monde. Pour l'heure, Angeline Demuin, que ce sont les titres d'ici Breil Zizel. Trois offres de reprise pour la fonderie de Bretagne.
10: Elles ont été déposées par des acteurs industriels, précisent les administrateurs de l'entreprise de Caudan, placée en redressement judiciaire cet été après l'échec du projet Europlasma. Réponse du tribunal de commerce de Lorient attendue le 15 octobre. Un accident hier à bord d'un cargo au large de l'île de Bâle. Les secours ont été appelés vers 17h. Ils n'ont pu que constater le décès de l'un des marins après une chute accidentelle. Un premier test à domicile pour le RC Van et ça se jouera à guichet fermé tout à l'heure à partir de 16h35. Les Bretons, de retour dans l'élite du rugby cette saison, reçoivent Montpellier pour la deuxième journée de Top 14. Ils comptent sur le public pour les booster après une défaite en ouverture la semaine dernière face à Castres. Et puis avis aux amateurs de pêche à pied, c'est le retour des grandes marées avec un coefficient de 102 ce matin.
0: Vous allez donc pouvoir sortir pêcher. On fait un point sur votre météo juste après l'info d'ici. Le 90 secondes tour de l'actu en France et dans le monde ce matin, c'est signé Valentin Bertrand. Il est 7h31, vous écoutez ici Breil Zizel.
11: L'avant du train renversé, le reste posé à côté des rails. Les images impressionnantes sur ici.fr du déraillement d'un TER hier soir au sud de Rouen sur les près de 200 passagers à bord. 44 sont blessés, dont une jeune femme dans un état grave. L'origine de l'accident est pour l'instant inconnue. Il a organisé depuis sa cellule de prison le cambriolage de l'ancien joueur du Paris Saint-Germain, Gianluigi Donnarumma, en juillet 2023. Ilias Carbouche est condamné à 9 ans de prison et 80 000 euros d'amende, surnommé Ganito. Il s'est aussi fait connaître pour son évasion de la prison de Villepinte en Seine-Saint-Denis en mars dernier au bras de faux policiers. Les salariés d'SFR attaquent la direction de leur groupe Altis en justice. Ils réclament l'accès aux documents sur les détails de la vente de l'opérateur entre ses trois concurrents Bouygues Télécom, Free et Orange. Un projet toujours dans l'attente du feu vert des représentants du personnel. Elle s'est préparée comme une athlète après 6 ans d'absence sur scène. C'est aujourd'hui le grand retour de Céline Dion, la chanteuse québécoise. Atteinte du syndrome paralysant de l'homme raide, débute une série de 16 concerts à la Défense près de Paris devant 500 000 spectateurs. Le massage cardiaque, la position latérale de sécurité, au moins 6 Français sur 10 ne savent pas réaliser ces gestes qui sauvent la vie et c'est le jour pour les réviser en cette journée mondiale des premiers secours. Une troisième défaite en 4 journées pour l'Olympique de Marseille, battu à l'usure par Rennes sur le score d'1-0. L'OM dégringole à la 11e place de la Ligue 1 de foot et propulse provisoirement le Stade Rennais à la tête du championnat.
0: Le 90 secondes tour de l'actu en France et dans le monde, c'était signé Valentin Bertrand. Dans l'info d'ici Breil Zizel en breton, ce matin, Angeline Demuynck, comment redonner vie à notre identité visuelle bretonne?
10: À Quimper, l'atelier Calonne a ouvert ses portes juste avant l'été dans une vieille bâtisse du centre-ville. On peut s'y faire tatouer, mais aussi dénicher des œuvres et des objets décoratifs 100% bretons. L'objectif, se réapproprier la culture de notre territoire en dehors des musées, Catalugue.
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0: Et le reportage de Catel Luguin que vous retrouvez sur le site et l'appli ici par Isel. Dans notre ciel breton ce matin, nous allons voir le soleil et même cet après-midi puisque c'est une belle journée ensoleillée qui s'annonce d'après Météo France. Côté température, il faut sortir les pulls ce matin. Il fait 8,7 degrés du côté de Bodilis. Il fait 13 degrés à Malétroit, 13 degrés sur l'île de Bas et 11 degrés à

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0: Angeline Demelin, à tout à l'heure, 8h.
3: À tout à l'heure.
0: Pour le prochain point sur votre actualité du jour. Tout au long de ce week-end, c'est le festival du Polar du côté de Perros-Guirec dans les Côtes d'Armor. Et avant 8h, dans les 3 plus, 3 infos pratiques, locales et utiles, je vous emmène à la rencontre de pompiers et des casernes qui vous ouvrent leurs portes tout au long de ce week-end. Vous allez pouvoir aller faire un tour et surtout emmener les enfants ou les petits-enfants découvrir ce joli métier.

0: L'aventurier, c'était le groupe Indochine.
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0: 35 000 euros, c'est le prix moyen d'une voiture en France. Un prix plus que conséquent qui vient s'ajouter aux dépenses quotidiennes des pleins d'essence qui frôlent des records absolus en ce moment. Eh bien, le prix des voitures neuves tend à baisser. Je vous propose de comprendre pourquoi dans Ici Pratique, votre rendez-vous auto du samedi matin, c'est à suivre avant 8 h. Avant 8 h, toujours la chanteuse Louane côté musique.

avec son titre Chien, à suivre donc dans quelques minutes. Pour l'heure, place à Bretonne, des portraits de femmes fortes et déterminées qui ont marqué, qui marquent encore l'histoire de la Bretagne. Aujourd'hui, rendez-vous avec l'une des voleuses les plus connues et les plus redoutées du Finistère. Bretonne, c'est une série signée Audrey Leclanche.

0: Une brigande devenue héroïne populaire, Marion Dufaouette, la Robin des Bois en jupon.
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0: Marie-Louise Tromel naît le 6 mai 1717 au Faouette dans le Morbihan. La fillette à la chevelure de feu et aux yeux gris perçants grandit dans la pauvreté, habituée à chaparder sur la place du marché à une époque où le petit peuple crève de faim. Devenue Marion Dufaouette, elle refuse la fatalité. Aux côtés d'Henri Perzon, elle fonde une famille et se lance dans le banditisme de grand chemin. À 23 ans, elle réunit une bande de 40 brigands qu'elle dirige d'une main de fer sous le nom de Compagnie Finefond. À la tête de sa bande, Marion Dufaouette détrousse les voyageurs, mais impose ses propres règles et gare à celui qui ne les respecte pas. Ne jamais attaquer les trop riches ou trop puissants. Ne jamais s'en prendre à des gens du coin, ni aux églises ou aux percepteurs. Les représailles seraient bien trop lourdes. Et surtout, surtout, ne jamais verser le sang. Elle redistribue une partie de son butin aux plus pauvres, s'attire la sympathie des petites gens, mais attise la colère des autorités, bien décidées à la capturer.
2: Ouvrez ! À la chaussette ! C'est elle ! La voilà ! Allez !
0: 1747.
2: Embarquez-moi ça !
0: Henri et Marion sont arrêtés et torturés. Henri nie connaître Marion et assume seul l'ensemble des méfaits. Déclaré coupable, il est pendu devant la foule amassée place d'Hélice à Rennes. Marion est condamnée au fouet pendant 3 jours sur la place du marché et finit marquée au fer rouge du V de voleuse. De retour au Faouette, elle reprend les rênes de sa bande qui s'agrandit considérablement. 300 à 400 hommes sont sous les ordres de Marion. Une grande partie de la cornouaille est sous la coupe de la rousse légendaire. Après une nouvelle arrestation à Nantes, Marion Dufaouette est condamnée à mort. Pendue devant la cathédrale de Quimper devant une foule immense. Elle a 38 ans. Rebelle, insoumise et redoutée, Marion Dufaouette, la hors-la-loi, devenue légende.
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4: Et puis rendez-vous à l'Office du tourisme du Pays du Roi Morvan, au Faouette. L'enquête Le secret de Marion vous permet de partir à la recherche d'un coffre mystérieux ayant appartenu à la célèbre brigande Marion Dufaouette. La boîte de jeu est dispo à l'Office de tourisme du Roi Morvan. Elle est au tarif de 10 euros et c'est donc au Faouette dans le Morbihan.
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0: D'ici quelques jours, elle fera ses premiers pas sur les planches d'une pièce de théâtre. C'est à Paris, c'est à suivre. C'était la chanteuse Louane avec ce titre Chien. Chaque samedi, Ici Pratique nous parle d'automobile avec Largus et Franck Boitillot. Aujourd'hui, on évoque le prix des voitures neuves. Après la pandémie de Covid, le prix de ces voitures a flambé, sauf qu'il semblerait que cette hausse soit terminée.
1: Oui, enfin, une grande première après 5 ans de hausse ininterrompue. Concrètement, il fallait débourser en moyenne 34 600 euros pour s'offrir une voiture neuve l'an dernier contre 35 200 euros en 2024, soit moins 2%. C'est une baisse très modeste, mais c'est un signal encourageant pour les automobilistes qui ne pouvaient plus s'offrir une voiture neuve. En effet, le prix des voitures avait bondi de 30% depuis 2019, c'est bien plus que l'inflation. D'ailleurs, ça s'est traduit dans les ventes avec des volumes qui ont fondu d'un quart.
0: Mais alors comment elle s'explique cette flambée des prix depuis 2019 et puis surtout pourquoi ça s'est arrêté en 2025 ?
1: Il y a plusieurs facteurs. On peut citer l'inflation des salaires et des matières premières, l'augmentation du nombre d'équipements obligatoires imposés par l'Europe, les stratégies de montée en gamme des constructeurs, mais aussi la hausse des ventes de voitures hybrides et électriques qui sont plus chères que les modèles à moteur essence ou diesel. Depuis 2025, la tendance commence à s'inverser pour deux raisons principales. La démocratisation des technologies hybrides et électriques permet aux constructeurs de diminuer les coûts progressivement. Mais surtout, la concurrence est devenue féroce avec l'arrivée massive de nouveaux constructeurs chinois qui cassent les prix avec des voitures souvent très bien équipées, comme MG, BYD ou plus récemment Geico. Les constructeurs historiques n'ont donc pas d'autre choix que de rogner sur leurs marges et de baisser leurs prix. Les prix ont commencé à baisser, mais on reste loin des niveaux d'avant Covid. Pour soutenir les ventes de voitures électriques, l'État a mis en place des primes coup de pouce financées par des certificats d'économie d'énergie, les fameux CEE, financés non plus par l'État, mais par les fournisseurs d'énergie. Il y a aussi de nombreux modèles qui sont éligibles au leasing social. L'État a prévu de financer 50 000 voitures, il est donc encore possible d'en profiter. Mais je conseille aussi de surveiller les offres qui apparaissent régulièrement sur les sites des constructeurs, notamment sur les locations longue durée. Si vous souhaitez changer régulièrement de voiture, il est souvent plus intéressant financièrement de louer sa voiture en LOA avec des loyers attractifs ou les premières mensualités offertes, par exemple. Vous pouvez également regarder du côté des mandataires qui proposent des promotions intéressantes. Et chez les concessionnaires traditionnels, les journées portes ouvertes permettent souvent de faire de bonnes affaires. Ça tombe bien, c'est en ce moment, ce week-end.
0: Ici Pratique, chaque week-end, chaque samedi, nous parlons voiture, automobile avec vous, Franck Boitillot, avec le rendez-vous Largus. Et puis au rayon des voitures, l'essence bat des prix records. En ce moment, je vous apprends rien, vous l'avez forcément vu en passant à la pompe. 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Vous y retrouvez notre carte interactive avec les stations les moins chères près de chez vous. 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
0: Ils ont passé près de 50 ans sur scène et ont donné il y a quelques mois leur tout dernier concert. Triant à présent dans votre playlist locale avec 6 morts à mort. Et puis dans la foulée, vos 3 plus, 3 infos pratiques, locales et utiles. Je vous emmène visiter les casernes de pompiers bretonnes.

0: Sans remords, c'était Triandre dans votre playlist locale. Il est 7h presque 54. Bon réveil à vous. Si vous nous rejoignez, c'est l'heure de vos 3 plus, 3 infos pratiques, locales et utiles. Et je vous propose de commencer par une première idée sortie, des sorties proposées par Roxane.
1: Le foyer de vie du Val-des-Lormes et l'association Melting Pot organisent une garden fiesta samedi 12 septembre près de l'aire de jeu et du foyer de vie à Cizun à partir de 14h. Dans un premier temps, une fanfare, le Goût Dureuse, viendra animer l'événement. Ensuite, un duo de musiciens, Just Guitar, jouera sur scène. Il y aura bien sûr buvette, crêpes, des jeux, mais également un stand de bijoux fabriqué par les résidents du foyer de vie. Cet événement gratuit est un moment convivial et ouvert à tous.
0: Comme Roxane, vos infos pratiques, vos idées sorties, vous pouvez nous les proposer en nous laissant une note vocale sur WhatsApp au 02 98 53 65 65. Certaines casernes du Finistère vous ouvrent leurs portes tout au long de ce week-end. Bal des sapeurs-pompiers à Douarnenez ce soir dès 19h, soirée fluo au centre de secours de Douarnenez. Soirée qui va œuvrer pour deux assauts locales, l'une pour Mila, une jeune douarneniste qui est atteinte du syndrome de macrocéphalie malformation capillaire, et puis l'autre pour les boîtes aux lettres papillons, une asso qui permet aux enfants victimes de violences de déposer un message discrètement dans une petite boîte de leur école pour être entendus et protégés. Et puis plus au nord du Finistère, à Saint-Paul-de-Léon, les sapeurs-pompiers fêtent quant à eux leurs 150 ans. Et à l'occasion de cet anniversaire exceptionnel, l'Amicale de la Caserne organise une journée de festivités, de quoi faire naître quelques vocations chez les plus petits. Des démonstrations techniques sont proposées, des manœuvres incendies, des reconstitutions d'interventions auxquelles vous allez pouvoir participer. Conférences proposées également par d'anciens sapeurs-pompiers pour parler de leur métier, mais aussi des évolutions qu'ils connaissent, surtout ces dernières années. Rendez-vous pris dès 14h à Saint-Paul-de-Léon, ce samedi 12 septembre. Et enfin, troisième et dernière information, pour beaucoup d'entre nous, le samedi, c'est le jour des courses. Et quant au prix des courses, il faut ajouter celui de l'essence, parfois même du stationnement, ça commence à faire beaucoup. Alors jusqu'à fin novembre, les parkings des Arcades, celui de la Place des Armes ou encore d'Orientis à Lorient, dans le Morbihan, sont à 1 euro de minuit, de midi à samedi, à minuit, chaque samedi, je vais y arriver. Ça représente en tout près de 800 places, donc vous avez l'embarras du choix.
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0: Chaque jour, vous nous confiez votre recette du bonheur, votre recette de la bonne humeur. C'est à découvrir au micro de Laurent le Limentour. Et ça s'appelle les petits bonheurs du jour.
9: Salut Brice Zizel.
10: Comment tu t'appelles?
9: Alors, je m'appelle Patrice Joly, j'ai 65 ans et je suis commissaire d'exposition.
11: Oh, mais je reconnais votre voix, monsieur le commissaire. Comme je suis content de vous entendre.
9: Et je suis dans les petits bonheurs.
12: Bonjour, monsieur le commissaire.
13: De quelle tribu êtes-vous ?
9: Je me partage le temps entre Paris, Nantes et Douarnenez, qui est plutôt ma ville de cœur, où je viens depuis 30 ans.
13: Comment ils sont alors ?
9: Il y a ce côté un peu grognon du breton, je dirais.
13: Ah bon ?
9: Mais qui cache un grand cœur et puis beaucoup de sentimentalité et de douceur.
14: Si c'est de moi que vous parlez, je vous préviens que ça me plaît qu'à moitié.
15: On pourrait peut-être faire une petite balade.
9: Quand je me balade, j'adore aller sur la côte sauvage entre Tréboul et la Pointe du Vent. En plein milieu du mois d'août, on peut croiser peut-être juste 4 ou 5 personnes sur 5 ou 6 kilomètres pendant une heure. Mais c'est des côtes escarpées, c'est des falaises et c'est tout ce que j'aime. La mer, la Bretagne, le vent, les goélands.
14: C'est beau, hein ? Les goélands. J'aimerais bien être une mouette, moi. Puis chier sur les Parisiens.
15: Tu m'attrapes un souvenir ?
9: Mon souvenir de gosse qui me fait toujours marrer, c'est le long de la plage à Port-Louis-Riantec. Cette espèce de longue plage où il y a plein de machines de guerre qui servent pas à grand chose, qui sont des zones de tir, et à chaque fois j'attendais justement qu'il se passe quelque chose avec mes parents. Et mes parents me disaient, mais tu sais, la guerre elle est finie depuis longtemps. Et à chaque fois j'étais un peu déçu, mais ça me faisait quand même rigoler au final.
3: T'en étais sûr? On ne parle jamais allemand par plaisir.
16: Et parce qu'on est toujours gay?
17: Et le premier baiser, quand est-ce que vous vous l'êtes donné?
9: Premier flirt, premier bisou, c'était le collège à Lannester. Je me demande si c'était pas avec des jeunes allemandes, puisqu'on était jumelés avec une petite ville d'Allemagne et on aimait beaucoup les petites allemandes.
3: Il me semble que la langue allemande a été usitée à des fins bien moins anodines.
9: Bah justement, je me débrouillais pas trop mal en allemand, donc effectivement, c'est une méthode très efficace.
18: Ich liebe dich.
19: Ich liebe dich aussi.
9: Allez, salut.
18: Warum?
0: Les petits bonheurs du jour, une série signée Laurent Le Limentour. D'autres portraits sont à retrouver sur notre application Ici.
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0: Premier concert de Céline Dion ce soir. Nous sommes le 12 septembre. 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
0: Le journal est présenté par vous, Angeline Demuynck. Nouveau départ en vue pour la fonderie de Bretagne.
20: Le tribunal de commerce de Lorient a reçu 3 dossiers de reprise pour l'usine de Caudan. Des offres industrielles, précisent les administrateurs de l'entreprise, placée en redressement judiciaire cet été, quelques mois après sa reprise par le groupe Europlasma. Nouvel épisode donc pour ces 250 salariés qui attendent maintenant de savoir à quelle sauce ils seront mangés. Hier, les syndicats ont été reçus par la direction en soirée, mais l'inquiétude est toujours là, Laura Bléré.
21: Au moins 3 offres de reprise, peut-être même une quatrième encore dans les tuyaux. A priori, c'est une bonne nouvelle, mais les salariés restent dans le flou.
22: Il n'y a pas plus d'infos, quoi.
21: Selon Éric Blanchier, élu CGT, car ni l'identité des repreneurs potentiels, ni la possibilité d'un plan social et donc de perte d'emploi n'ont été évoqués par la direction.
22: Au niveau social, il n'y a rien du tout. Ça reste des offres, hein. Ça peut aussi bien capoter la semaine prochaine.
21: Seule bonne nouvelle, les dossiers déposés semblent être ceux d'industriels essentiels pour une fonderie qui fonctionne avec de gros volumes, mais le Goff, lui aussi, élu CGT.
23: Il faut du monde pour que ça tourne, il faut du volume pour que le chiffre d'affaires soit conséquent. Il faut aussi du gros chiffre d'affaires pour qu'on soit enfin bénéficiaire.
21: D'autant que le souvenir d'Europlasma est encore dans toutes les têtes, une entreprise financière qui n'a pas investi autant que promis.
23: Notre chiffre d'affaires est tellement minable actuellement. Les personnes qui ont l'intention de reprendre la fonderie, soit ils amènent des volumes directement, soit ils font encore les négociations.
21: L'enjeu, c'est donc une ouverture rapide des négociations. Il ne reste pour l'instant que 3 semaines de commande à la fonderie. Les salariés, eux, sont en activité partielle.
20: Et le tribunal de commerce de Lorient examinera les offres le 15 octobre prochain. Elles peuvent d'ici là être améliorées et complétées. Tous les détails à retrouver sur ici.fr Brézizel. Chacun connaît désormais sa part après l'annonce d'une enveloppe d'€1 milliard à répartir dans tous les territoires français après un été marqué par la sécheresse et les canicules à répétition. Les agriculteurs du Finistère toucheront près de 4 millions d'euros, 16 millions en tout pour l'ensemble de la Bretagne. Les premiers versements auront lieu dès le mois prochain, annonce la préfecture. Le service de déclaration en ligne doit ouvrir dans les jours qui viennent. Les secours appelés pour un accident de personne hier au large de l'île de Bas. Ils ont été débarqués par hélicoptère à bord d'un cargo battant pavillon néerlandais, mais n'ont pu que constater le décès d'un marin. L'homme a fait une chute mortelle. Son corps sera pris en charge dans le port de Rotterdam, où le navire doit faire escale avant de continuer sa route vers la Finlande.
0: C'est un moment d'émotion très fort qui s'annonce au stade Francis Leblé.
20: Avant le match du stade brestois contre le PSG demain, le club va rendre hommage à son entraîneur, Éric Roy, décédé en juin dernier des suites d'un cancer qu'il rongeait depuis plus de 3 ans. Le coach a gardé le secret pendant des mois, offrant dans le même temps à Brest ses meilleures performances jusqu'à la Ligue des Champions. Alors les proches du King, Éric, seront dans les tribunes. Sa fille notamment prendra la parole pour saluer sa mémoire. Un moment très attendu par le milieu de terrain, Hugo Magnetti.
24: Quand on joue aussi pour lui, ça se ressent aussi dans l'énergie qu'on met. On a toujours un petit mot avant le match pour lui, toujours une petite pensée pour le coach, mais je pense que ça va être un bel hommage pour lui à l'échauffement avec sa femme, avec ses enfants. On sera heureux de les accueillir et on aura à cœur vraiment, vraiment de faire un très, très grand match pour lui. Toute la région a envie de lui rendre hommage, mais pas que sur ce match, sur cette saison et perpétuer les valeurs qu'il nous a données et tout ce qu'il nous a donné de bien durant ces 3-4 saisons. Donc on ne doit pas décevoir ce qu'il a construit avec nous. Au contraire, il faut perpétuer ce qu'il nous a appris, voire plus. Et ces valeurs-là, on ne doit pas les baisser, on doit les augmenter. Maintenant, il y a un nouveau coach qui est là aussi, avec la continuité du coach Eric Roy. On espère, on a à cœur de faire une grande saison pour tout le monde.
20: La cérémonie aura lieu juste avant le coup d'envoi demain soir vers 20h30. Autre hommage qui se prépare dans le Finistère, celui de Concarneau à Charlie Dalin. Des centaines de bateaux sont attendus dans la baie mardi pour saluer la mémoire du vainqueur du Vendée Globe, décédé lui aussi d'un cancer à l'âge de 42 ans. La patrouille de France annonce sa présence. Elle survolera la parade un peu avant 19h mardi. Du monde attendu à la Rabine cet après-midi. Match à guichet fermé, évidemment, pour la première à domicile du RC Van. De retour cette saison en top 14, l'élite du rugby. Les Bretons, battus la semaine dernière à Castres, reçoivent Montpellier, coup d'envoi à 16h35. Eux aussi aimeraient gagner à la maison. Les joueurs du FC Lorient accueillent Toulouse ce soir à 20h45 au Moustoir pour la 4e journée de Ligue 1 de football. Hier, Rennes a battu Marseille 1-0. Un match de Coupe d'Europe pour les handballeuses du BBH, le premier de la saison à la Brest Arena. Les Brestoises reçoivent les Allemandes du Borussia Dortmund à 18h. Et puis, trois Bretonnes retenues pour disputer les championnats du monde de cyclisme sur route. Les Brestoises Cédrine Carbaol et Maëva Skiban et la pontivienne Marie Lenette font partie des 7 coureuses sélectionnées pour représenter la France à Montréal fin septembre.
1: Ils s'apprêtent à se dévoiler après quasiment 3 ans de travaux.
20: Et un relooking total, aussi bien intérieur qu'extérieur. Le théâtre Max Jacob rouvre ses portes vendredi prochain à Quimper, avant un week-end gratuit de découverte des lieux à l'occasion des Journées du Patrimoine, 122 ans après sa construction. C'est une renaissance pour ce théâtre à l'italienne qui est de nouveau prêt à accueillir le public. Le lieu sera géré directement par la mairie qui a fait le choix d'une programmation très ouverte. Orlan Mehu est l'adjointe à la culture de la ville de Quimper.
2: Là, on va être aussi sur une diffusion des pratiques professionnelles, mais aussi des pratiques amateurs. Le fait de permettre à tout le monde d'être sur cette scène, pas que des professionnels. Et c'est aussi le paradoxe, parfois, avec ces théâtres qui étaient réservés et sur scène à une forme d'élite artistique et aussi dans la salle à des spectateurs très habitués, des salles de spectacle, etc. Toute la haute société de la Belle Époque qui venait voir du théâtre. Aujourd'hui, on a vraiment envie de changer de perspective. Et ça, c'est important à dire, même si théâtre, il a retrouvé toute sa superbe. L'idée, c'est qu'il serve à tout le monde, ceux qui sont habitués à venir au théâtre, mais aussi ceux qui ne le sont pas. Et ça, on arrive à le faire via une programmation qui vient des associations et qui vient du terrain de la ville, je dirais. Donc c'est vraiment ces vocations-là aussi qu'on a envie de donner au théâtre, de le rendre populaire au sens noble du terme et pas... moins dans la vocation qu'il avait avant, finalement.
20: Et le théâtre Max Jacob qui a accueilli Sarah Bernard quand même en 1913. On vous le fait visiter en avant-première tout à l'heure à 8h30. Une reconnaissance pour Lorient, la ville complexée, parfois moquée pour son architecture d'après-guerre, compte désormais 10 lieux inscrits aux monuments historiques. 6 de plus donc. Une reconnaissance de la richesse et de la diversité d'un patrimoine façonné par 3 siècles d'histoire, estime la mairie. Sont désormais inscrits le mur des Quinconces, la tour de la Découverte, le grand réservoir d'eau du Péristyle, l'église Notre-Dame de Bonne-Nouvelle, l'ancienne chambre de commerce et d'industrie et l'église Notre-Dame de Victoire.
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20: C'est une belle journée pour aller se promener dans les rues de Lorient par exemple.
1: Que oui. Surtout que les parkings le samedi du côté de Lorient sont à 1 euro de midi à minuit. Côté température, elles sont comprises entre 21 et 25 degrés pour les maximales cet après-midi. Pour l'heure, il fait 10 degrés à Balazé en Ille-et-Vilaine, c'est ce que vous nous dites Dominique sur la page Facebook d'ici Braise-Isel. 11 degrés du côté de Guipava chez vous Janine, 11 degrés chez vous Patou à Guipava, là aussi 13 degrés sur l'île de Bas, c'est ce que vous nous dites Jean-Pierre. Sur nos routes bretonnes, prudence si vous prenez le volant. Marie-Paul nous a signalé via WhatsApp des travaux sur la Nationale 165, travaux sur l'échangeur de Kervidanou entre Quimperlé et Rieck-sur-Bellon. À Quimperlé, l'échangeur de Kervidanou, la bretelle de sortie dans le sens Lorient-Brest est fermé. Vous avez besoin de continuer jusqu'à l'échangeur de Kerandréau, puis faire demi-tour par la départementale 4 et passer par Rieck, puis ensuite direction Quimperlé. Il y a une déviation qui est mise en place, ça va durer jusqu'au 9 octobre prochain. Si vous êtes témoin d'événements routiers, je vous rappelle le numéro 02 98 53 65 65.
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20: Des belles
0: belles histoires, il y en a eu tout au long de ces derniers jours du côté de Paris, devant le Royal Monceau. Angeline Demien, que vous en avez forcément vu passer des belles histoires pour Céline Dion.
20: Oh, bah oui, des familles entières, des amis qui se retrouvent, qui ne sont pas vus depuis des années.
0: Il y a même une femme qui s'est trompée dans le planning de son patron. Elle lui a mis une réunion à Tataouine le mercredi, alors qu'en fait c'était le jeudi. Il y est allé, il n'y avait personne, et il lui a dit qu'elle avait grillé toutes ses cartouches jusqu'à la fin de l'année. Donc elle a attendu Céline Dion pendant presque 12 heures devant son hôtel avec une petite pancarte, et Céline Dion a fait un mot d'excuse pour ce fameux patron en lui disant qu'il y avait des choses plus graves dans la vie, finalement ce n'était pas si terrible, et qu'elle lui souhaitait de passer une bonne fin d'année
20: trop
0: avec
20: sympa,
0: sa collaboratrice. Après avoir passé du temps à échanger avec ses fans devant le Royal Monceau, Céline Dion monte sur scène ce soir pour la première d'une nouvelle série de concerts. Elle est ce matin dans votre playlist. J'ai...

0: d'une série de concerts donnés ce soir donc à Paris. Peut-être que vous avez eu vos places pour les plus chanceux, peut-être que certains de vos proches les ont eues. C'était Céline Dion avec ce titre incontournable « Tout l'heure des hommes ».
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0: Dans quelques instants, votre rendez-vous vie numérique, vie privée avec Valentine Letès. Comme chaque week-end, on apprend à protéger nos données perso. Et ce matin, nous parlons de la sortie d'un manga, semble-t-il, un peu particulier. Et puis dans la foulée, vous allez pouvoir jouer avec nous à la carte postale. Je vous offre vos deux invitations pour le concert spectacle Mania du plus grand tribute show d'ABBA. C'est au Parc des Expos de Lorient-Lanester que ça se passe. C'est le 19 septembre prochain. 2 heures d'un spectacle à couper le souffle. Vous allez pouvoir chanter sur Waterloo, Dancing Queen ou encore Money, Money, Money. Pour ça, il faut démasquer notre carte postale du jour. J'ai reçu une carte d'un endroit, quelque part, en Bretagne. Dans cette carte se cachent des indices qui vous permettent donc de démasquer la commune d'expédition. Bernadette, je t'écris cette petite carte depuis l'endroit où j'ai emmené mes 22 petits-enfants pour leur cousinade annuelle. Comme il fait beau, je vais les emmener faire des petites olympiades sur les bords du Trieux. Les menhirs de Cardudalou sont aussi sur ma liste d'endroits à leur faire découvrir. Normalement, avec tous ces indices, vous devriez avoir localisé un endroit quelque part en Bretagne. Si c'est le cas, 02 98 53 65 65. Et en cas de bonne réponse, vous repartez avec vos invitations pour ce concert d'ABBA Tribute au Parc des Expos de Lorient-Lanester le 19 septembre prochain.
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0: Votre rendez-vous vie numérique, vie privée, c'est avec Valentine Letès. Comment sensibiliser vos enfants à la protection de leurs données perso? C'est ce qu'on apprend ce matin en parlant de la sortie de ce manga un peu particulier.
3: L'agence Privacy, au-delà de l'écran, c'est le tome 2 du manga créé par la CNIL, la Commission Nationale de l'Informatique et des Libertés. On suit les enquêtes d'Imaya et d'Isidore, qui permettent à nos ados de comprendre les risques de leurs activités sur Internet. Le livre est destiné aux 11-15 ans, mais si vous aimez les bandes dessinées, foncez. C'est un moyen ludique d'en apprendre plus sur les dangers du monde numérique et il est gratuit. À la disposition de tous sur le site Internet de la CNIL, le premier tome a même été distribué à 8000 collèges de France.
0: Mais on parle de quel risque dans ce manga, Valentine ?
3: Cette fois, c'est une histoire d'escroquerie sentimentale. Et les méchants, ceux qu'on appelle au quotidien les brouteurs, des cybercriminels qui manipulent leurs victimes pour les voler. Dans ce manga, un ado dont les parents divorcent croit se confier à un autre jeune sur Internet alors qu'il s'agit d'un escroc. Et pas n'importe lequel, un membre d'un réseau mondial de cybercriminels. Grâce aux informations fournies par cet ado sur ses parents, il va s'en prendre au couple en plein divorce. Je ne vous dévoile pas tout, mais au travers des 134 pages, on comprend la méthode de l'ingénierie sociale. Comment les escrocs récupèrent vos données, lesquelles, pour mieux comprendre qui vous êtes et surtout comment vous atteindre, vous ou vos proches. Grâce à diverses techniques, les deepfakes ou hyper-trucages en français, ou encore plus banal, comment vos commentaires et vos publications sur les réseaux sociaux peuvent se retourner contre vous.
0: Et vous retrouvez le lien pour télécharger ce manga gratuitement sur la page Vie numérique, Vie privée. Rendez-vous sur ici.fr. Je vous offre ce matin, à l'occasion de notre carte postale du jour, vos deux invitations pour le concert, le spectacle Mania du Tribute Show d'ABBA. Les plus grands tubes d'ABBA sont donc repris sur la scène du Parc des Expos de Lorient-Lanester le 19 septembre prochain. Pour ça, il faut démasquer notre carte postale du jour. Carte postale qui vous pose 2-3 difficultés. On nous a proposé Pontrieux, on nous a proposé également Quimperlé, ce ne sont pas les communes d'expédition. Je vous rappelle quelques-uns des indices. On écrit à Bernadette d'un endroit où on a emmené les 22 petits-enfants pour leur cousinade annuelle. Comme il fait beau, mamie va les emmener faire des petites olympiades sur les bords du Trieux. Et les menhirs de Kerdudalou ne sont pas loin et sont à voir.

0: Occupé qui signe le retour de Marc Lavoine avec ce nouveau titre en duo avec le chanteur Patrick Fiori. Ce matin, je vous offre vos invitations pour le concert du Tribute Show d'ABBA au Parc des Expos de Lorient le 19 septembre prochain. Allez démasquer notre carte postale du jour et ce matin vous avez tourné un peu autour du pot. On nous a proposé Pontrieux, on nous a proposé Quimperlé, mais aussi la commune de Guimaec. Et ce n'est pas ces trois communes, en tout cas ce n'est pas l'une d'entre elles. Direction Paimpol dans les Côtes d'Armor pour la bonne réponse. Bonjour Chantal.
1: Bonjour.
0: Alors d'où est envoyée notre carte postale du jour Chantal?
1: Alors je le prononce très mal, alors je vous le lis. S-Q-U-I-F-E-C.
0: Alors, moi je l'aurais prononcé Skifiek.
1: Oui.
0: Donc je pense que même si vous nous l'avez appelé Chantal, ça reste une bonne réponse. Quels sont les indices qui vous ont mis sur la bonne piste?
1: Ben le Trieux, moi je suis de Paimpol, donc le Trieux, et puis donc voilà, parce que j'y suis allée bien auparavant, donc j'ai reconnu l'endroit.
0: Les 22 petits-enfants faisaient aussi partie des indices, puisque Skifiek se trouve dans les Côtes d'Armor, et les menhirs de Kerdudalou sont sur la commune de Guimaec, et c'est à 2-3 kilomètres.
1: Bon, ben, je suis bien heureuse d'avoir gagné.
0: C'est vrai, vous aimez ABBA?
1: Ah oui, c'est ma génération. Oui. Ah oui, j'adore.
0: Laquelle de leurs chansons serait votre préférée, Chantal?
1: Il y en a tellement. Dancing Queen, là.
0: Dancing Queen? Bah écoutez, on va vous le remettre juste pour vous faire plaisir.
1: Ah, merci beaucoup.
0: Si je peux vous avouer un petit secret, Chantal, on était en train, avec Olivier qui réalise cette émission ce week-end, de faire le classement de nos chansons préférées d'ABBA et je l'ai mis aussi en premier des Dancing Queen.
1: On a le même goût alors.
0: Eh oui, elle donne envie de danser et de chanter. Oui, quel est le programme pour vous du côté de Paimpol aujourd'hui, Chantal?
1: Alors, aujourd'hui, mon mari qui joue de la bombarde va aller jouer côté de Pleubian.
0: Donc vous l'accompagnez?
1: Voilà. Et puis ce soir, ça va être la fête, parce que c'est les 20 ans de les 20 ans de la bière. Oh là là, je ne me rappelle plus, on y était hier soir. Philomène. Les 20 ans de Philomène.
0: Donc vous y participez. Journée festive, journée musicale. Oui. Profitez bien avec votre mari Chantal aujourd'hui du côté de Paimpol et de Pleubian. Je vous embrasse, je vous dis à bientôt.
1: À bientôt. Je quitte
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0: Et non, ne quittez pas Chantal, parce qu'à l'issue d'un jeu, nous vous repassons systématiquement à la personne de l'accueil pour qu'elle puisse récupérer vos contacts et vos coordonnées pour vous envoyer les cadeaux directement chez vous. Ce matin, c'est Aude qui s'en charge. Je vous propose à présent de découvrir notre idée sortie du jour. À l'occasion de la 11e édition des Journées des Plantes de Garlesquin. Ça se tient ce week-end à Garlesquin, donc dans le Finistère. Et on en parle avec vous ce matin, Olivier Galéa, bonjour.
3: Bonjour.
0: Les Journées des Plantes, c'est devenu aujourd'hui un incontournable dans le monde des jardins. Des pépiniéristes, des exposants, des producteurs, des collectionneurs répondent chaque année à l'appel. Quelles sont les plantes que l'on va pouvoir trouver pour nos jardins cette année?
3: Cette année, nous avons quelques nouveaux pépiniéristes qui nous rejoignent. Nous avons spécialement une pépinière qui fait des fougères, qui viennent de toute la planète, qui sont vraiment très intéressantes. Vous avez des fougères à feuillage persistant, caduc, certaines à feuillage argenté. Il y a vraiment tout un panel de fougères. On ne se rend pas compte, il y en a qui sont pour terrain sec, terrain humide, d'autres qui peuvent venir très grandes, qui peuvent atteindre plusieurs mètres de haut. Il faut venir découvrir ça. Et vous avez aussi, bien sûr, pas mal d'autres pépinières. Vous avez des pépinières spécialisées en catite, qui viennent de Belgique, pépinières de camélia, dont certains camélias à peine rustiques, à fleurs jaunes, vraiment des curiosités. Des érables japonais, des eucalyptus, on a aussi des arbres rares, des fuchsias, des plantes aquatiques. Donc en fait, il y a vraiment un grand panel de choix. Chacun peut trouver son plaisir.
0: Des journées qui sont finalement les bienvenues après l'été qu'on vient de connaître si on veut refaire un petit coup de frais au jardin. C'est aussi l'occasion d'échanger avec les exposants et de glaner quelques bons conseils, Olivier.
3: Oui, il faut savoir que toutes les pépinières qui sont présentes sont des spécialistes chacune de leur domaine. C'est-à-dire que le rosieriste, c'est une pépinière qui fera que des rosiers. Il les aura produits lui-même, du début à la fin. Donc en fait, il connaît extrêmement bien ses plants. C'est lui qui les a cultivés, c'est lui qui va vous les vendre, c'est lui qui va vous donner des conseils.
0: Des journées qui sont organisées notamment par la pépinière sous un arbre perché. Quel est le coût de l'entrée pour pouvoir se joindre à vous ?
3: L'entrée coûte 3 euros par personne adulte. C'est gratuit pour les enfants de moins de 12 ans. Et cette rétribution nous permet de payer tout ce qui est communication et les bénéfices qui sont tirés de cette manifestation sont redistribués entièrement à trois associations de la ville. Le comité des fêtes, l'union commerciale des l'union locale, excusez-moi, des commerçants et puis Indépendance, qui sont trois associations qui nous aident à gérer cette manifestation pendant tout le week-end.
0: Vous nous rappelez le lieu de rendez-vous rapidement, Olivier, du côté de Garlesquin ?
3: Alors, c'est très facile. Le lieu de rendez-vous, c'est en plein centre-ville, entre la mairie et l'église. Il y a l'entrée, tout est fléché.
0: Et l'entrée se fait donc côté de l'église. Les Journées des Plantes de Garlesquin, c'est tout au long de ce week-end, de 10h à 18h. Merci à vous, Olivier Galéa, d'avoir été parmi nous. Et puis dès 9h, comme chaque samedi, je vous emmène au jardin avec Philippe Munier. Comme vous avez été nombreux à nous la demander, je vous propose cette semaine une émission spéciale sur les manières d'adapter nos jardins en vue des changements climatiques.

0: c'était Sandra dans la playlist d'ici Bray Zizel. Dans quelques instants, notre reportage, on vous emmène au théâtre Max Jacob.
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0: Louise L'Empire. À chaque fois, je me fais avoir. Il est 8h30, Angeline Demien, qu'on va faire le tour des titres en Bretagne. La fonderie de Bretagne espère un nouveau départ.
6: Dans l'automobile ou la défense, c'est en tout cas ce que souhaitent les salariés après le dépôt confirmé hier de 3 offres de reprise de l'usine de Caudan. Le tribunal de commerce de Lorient doit statuer le 15 octobre prochain sur le sort de l'entreprise. 6 nouveaux bâtiments inscrits au monument historique à Lorient. La mairie salue la mise à l'honneur de 3 siècles d'histoire dans la commune reconstruite après-guerre et souvent critiquée, voire moquée pour son architecture de la reconstruction. Un premier match à la maison pour le RC Van, de retour dans le top 14. Les rugbymen bretons accueillent Montpellier cet après-midi.
0: Et puis dans quelques instants, nous parlons de Maëlle Pennec. Elle est mon invitée à 8h40 et puis on en reparlera avec vous dans le journal de 9h. Angeline Demianck, 8h31, c'est le 90 secondes tour de l'actu en français dans le monde. Valentin Bertrand.
7: Après le déraillement d'un TER normand hier soir au sud de Rouen, la piste d'un objet sur la voie privilégiée par les enquêteurs, selon une source policière jointe par nos confrères de France Info. Les tests réalisés sur le conducteur sont eux revenus négatifs à l'alcool et aux stupéfiants. 44 passagers ont été blessés par le choc, dont une jeune femme dans un état grave. C'est le questionnaire censé détecter les violences sexuelles subies par les enfants de la grande section à la terminale. Face aux critiques des syndicats et des parents d'élèves, le ministère de l'Éducation nationale annonce revoir sa copie. En cause, des questions trop complexes où se mélange la vie à l'école et à la maison. Pas d'amélioration en vue à la pompe, le baril de Brent a de nouveau franchi la barre des 100$ et les stations-service indépendantes s'estiment perdantes. En Corse, elles annoncent fermer tout le week-end pour protester contre la concurrence jugée déloyale de Total Energy avec ses prix plafonnés. Les températures ont beau baisser, le risque de feux de forêt est toujours présent dans le sud. 4 départements, les Pyrénées-Orientales, l'Aude, l'Hérault et le Gard, sont classés aujourd'hui en risque élevé. J'irai où tu iras pour que tu m'aimes encore, et s'il suffisait d'aimer, il ne vous reste plus que quelques heures pour maîtriser à la perfection les tubes de Céline Dion, de retour sur scène ce soir après 6 ans d'absence. La chanteuse québécoise débute à la Défense près de Paris, une première série de 16 concerts devant 500 000 spectateurs. C'est la première fois que l'équipe de France de féminine de basket atteint le dernier carré en Coupe du Monde. Les Bleues, favorites, affrontent aujourd'hui en demi-finale les Allemandes à 16h30.
0: Le 90 secondes tour de l'actu en France et dans le monde, c'était Valentin Bertrand. Dans l'info d'ici, Bray Zizel, Angeline Demuin, qu'il renaît de ses cendres après 122 ans après son ouverture.
6: Le théâtre Max Jacob s'apprête à rouvrir ses portes à Quimper après 3 ans de chantier et quelques rebondissements, des défaillances d'entreprise, des retards, un budget largement dépassé. Mais ça y est, le bâtiment emblématique des quais de Quimper a fait peau neuve. Delphine Gauchot, vous avez pu le visiter en avant-première, vous nous emmenez ?
8: Dans l'un des escaliers qui monte au balcon, spatule et pinceau à la main, 2 peintres terminent les retouches. Dernier sprint avant la réouverture du théâtre, complètement métamorphosé.
9: Voilà, ici on rentre dans la salle du théâtre.
8: Catel Troussard est la responsable du service culturel de la ville de Quimper.
9: On est dans une salle en fait qui allie le patrimoine et la modernité. Ce qui peut peut-être un petit peu étonner, c'est cette couleur bleu sur les murs. Alors c'est une couleur bleue hortensia. Pour faire un rappel en fait aux motifs végétaux qui se portent sur le balcon et les cadres de scène, puisqu'on voit qu'il y a beaucoup d'hortensia.
8: Bleu hortensia au mur, velours bleu plus foncé pour les nouveaux sièges, des tons qui ressemblent à Quimper pour Orlane Méhu, l'adjointe à la culture.
10: Le fait de retrouver ce bleu qui fait penser évidemment au bleu glace de notre pays, ça fait vraiment penser à notre ville, aux costumes aussi anciens du pays de Quimper. Il y a un peu l'âme de cette ville, je trouve, qui s'exprime dans le théâtre.
9: Là, on est vraiment dans les coulisses à l'arrière-scène.
8: Depuis la scène, l'élégance de la salle se dévoile encore davantage. Savant mélange de contemporain et de restauration des matériaux d'époque. Des dizaines d'artisans d'art ont participé aux travaux, explique Claire Montaigne. Elle est chef de projet Ville d'art et d'histoire à la Maison du patrimoine.
11: Il a fallu tester des protocoles. Tiens, comment on pourrait nettoyer la céramique? Comment on pourrait nettoyer le staff? Donc le staff, c'est vraiment une technique particulière de plâtre associé à de la fibre végétale qui permet de créer des décors très très fins. Donc c'est tout ce qu'on a ici autour de nous en relief. On a notamment utilisé un gel qui est appliqué de façon liquide sur les sculptures. Et ensuite, une fois qu'il est sec, on le décolle un peu comme un masque de beauté et l'encrassement vient avec le masque.
8: Le chantier de restauration a coûté 7 millions d'euros hors taxes, plus que prévu. Mais aujourd'hui, les 285 places sont prêtes à accueillir leurs premiers spectateurs de tous horizons, précise Orlane Méhu.
10: L'idée, c'est qu'ils servent à tout le monde, ceux qui sont habitués à venir au théâtre, mais aussi ceux qui ne le sont pas. Et ça, on arrive à le faire via une programmation qui vient des associations et qui vient du terrain de la ville, je dirais.
8: Et c'est l'opéra de Katsu de Brecht, avec les élèves du conservatoire de Quimper, qui va faire résonner ses premiers mots et ses premières notes, dont l'écrin du théâtre Max Jacob.
6: Et si vous voulez aussi, vous aussi, découvrir ce théâtre tout juste restauré, il reste encore quelques places pour les portes ouvertes du week-end prochain. Vous pouvez vous inscrire sur le site de la mairie. En attendant, pour les images, rendez-vous bien sûr sur ici.fr Brésil. Et du côté du ciel, Louis, c'est du soleil aujourd'hui.
0: Oh que oui, soleil qui se lève depuis un peu plus d'une heure à présent. Des températures prévues entre 21 et 25 degrés pour les maximales du jour. Un petit vent d'ouest à sud-ouest, mais rien de bien méchant. Et donc du soleil au programme. Matinée ensoleillée, voile nuageux l'après-midi. Voilà ce qui nous attend pour demain dimanche. Mais il va faire bon, voire même chaud. Des températures attendues entre 23

0: toi, c'était Étienne Dao, musique de retour avant 9h avec l'incontournable Gilles Servat.
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0: Avant 9h toujours, je vous propose de faire réparer gratuitement les combinaisons de surf, les vôtres ou celles de vos enfants. C'est tout au long de ce week-end, ça se passe à la Pointe de la Torche dans le Finistère. Je vous donne toutes les infos pratiques dans quelques minutes. Pour l'heure, c'est notre invité du jour. Cette année, Nice accueille le championnat du monde d'Ironman 70.3. Un rendez-vous lors duquel les meilleurs athlètes internationaux et les triathlètes qui ont réussi à se qualifier vont se retrouver. Parmi les athlètes qualifiés, on vous retrouve, Maëlle Pénec, bonjour.
2: Bonjour à vous.
0: Vous êtes originaire de Rosporden, dans le Finistère, vous êtes arbitre de foot. Cet Ironman 70.3, c'est un triathlon, 1,9 km de natation, 90 km de vélo, 21,1 km de course à pied. Est-ce que parmi ces trois disciplines, vous en avez une de prédilection ?
2: Oui, plus à la base un peu le vélo, mais à force d'entraînement, après je suis arrivée quand même assez homogène sur tous les sports. Après, bon, natation... entre guillemets, je suis pas nageuse de base, donc je limite la casse, on va dire.
0: Vous avez pris des cours de natation?
2: Oui, voilà, cette année j'ai pris des cours à la piscine à Rosporden pour progresser un peu la technique.
0: Et l'idée c'était quoi? C'était de pouvoir gagner en vitesse, gagner en technique et justement être plus efficace?
2: Voilà, c'est exactement cela, parce que en fait en natation, il faut avoir un geste juste pour s'épuiser le moins aussi et gagner du temps, voilà.
0: C'est quoi l'incontournable dans une préparation pour un Ironman?
2: C'est vraiment de faire tous les sports sur la semaine déjà, s'entraîner

0: c'est long et bah c'est avoir au début de saison c'est faire le fond, avoir la caisse entre guillemets, et après bah plus on approche de l'événement, c'est plus bah on allonge les séances en course à pied, en vélo aussi on fait du volume. Donc voilà, c'est tout sur c'est en gros à peu près 6 mois de préparation et les 3 derniers mois on intensifie la préparation.
1: Je le disais il y a quelques instants, cet Ironman de Nice, il regroupe des athlètes internationaux, des triathlètes. Comment vous avez fait pour vous qualifier, Maëlle?
0: Donc en fait, ça fait un an, mon frère il m'avait lancé le défi de faire un Ironman Half à Agadir au Maroc, et donc on s'est rendu là-bas et c'était la première fois qu'il y avait à Agadir cet Ironman là, et on a eu la qualification un peu par hasard pour moi, parce que c'était ma première course à ce moment-là, mon premier semi-marathon, puis donc j'avais aucun repère. Et finalement, chose improbable, j'ai réussi à faire un podium dans ma catégorie d'âge en 35-39 ans, donc j'avais fini troisième. Et cerise sur gâteau, j'ai partagé la troisième place avec mon frère qui a fait aussi troisième. Et donc, moi sur cette épreuve-là, j'avais mis 5h36. Et donc, en fait, sur chaque Alpha Ironman qu'il y a dans le monde, il y a 30 places pour les hommes et 30 places pour les femmes qui ont leur ticket pour les championnats du monde. Et nous, on a, du coup, de ce fait-là, on a pris notre slot, comme on appelle ça, pour, comme c'était en France, en plus, ben, c'est l'occasion de vraiment participer à une grande fête mondiale.
1: Pourquoi vous dites que c'est improbable sur un tout premier Ironman de faire un podium?
0: J'avais pas d'expérience beaucoup dans le triathlon, donc, mon niveau, je connaissais pas. Après, là, il y avait un peu moins de densité, au Maroc, mais bon. Toujours pareil, il faut le faire, donc c'est vrai que c'est vraiment une consécration.
1: L'idée derrière la participation et au-delà de la performance sportive, votre idée en tout cas, c'est de montrer que tous les corps peuvent être présents sur le devant de la scène, et ce, peu importe la morphologie, Maëlle.
0: Oui, tout à fait, c'est clair que moi je suis en surpoids, le fait de se lancer des défis et se dépasser, bah, ça permet aussi de montrer aux gens que rien n'est impossible si on se donne les moyens et si on persévère, quoi. Et que le triathlon, en fait, n'est pas fait que pour les corps sveltes, entre guillemets, et qu'il y a tous les gens peuvent participer, quoi, n'importe quel âge et quel genre, quoi.
1: Vous, votre compétition, c'est ce samedi. Votre frère Vincent, c'est dimanche. Vous serez où pendant sa course à lui?
0: Ben, sur le bord de la course, à l'encourager à le suivre. Et puis, en fait, avec la course, on peut suivre en direct. On a une puce, en fait, et on voit tous nos passages. De temps, donc on pourra après voir son évolution du parcours.
1: Vous venez de nous dire 5h36 pour cet Ironman, ce triathlon du côté d'Agadir au Maroc l'année dernière. Cette année, vous avez un temps peut-être que vous visez?
0: Mais ce ne sera pas du tout le même parcours, parce que en natation aussi, on n'aura pas le droit à la combinaison, parce que l'eau est à 26 degrés, donc on aura un peu moins de glisse. En vélo, bah, c'est le dénivelé, hein, on a 1200 dénivelé avec le col de vent à monter, donc c'est pas du gâteau. Surtout, j'ai repéré hier le début du parcours, et il y a des passages à 15%, donc ça va bien piquer les jambes. Donc ça va bien gérer la partie vélo, et après en course à pied, c'est sur la promenade des Anglais. Donc c'est vraiment après gérer la chaleur, quoi. Il fait déjà ressenti, on aura 30, donc c'est vraiment gérer ça. Donc j'espère faire 6h15, 6h30. Après, voilà, c'est vraiment prendre plaisir, participer à la belle fête et bien finir.
1: Et vous mangez quoi avant de partir?
0: Du coup, le matin avant de la course, c'est un gâteau sport. Qui apporte pas mal de sucre, et après bah, pendant la course on s'alimente énormément, quoi. Et s'hydrater, c'est très important, avec des boissons aussi énergétiques.
1: L'Ironman 70.3 de Nice, c'est tout au long de ce week-end avec une fratrie bretonne qualifiée pour l'occasion. Merci à vous, Maëlle Pennec, d'avoir été parmi nous ce matin.
0: Merci à vous.
1: Et puis demain, dimanche, je vous emmène à la rencontre de Vincent Pennec, le frère de Maëlle, lui aussi sur le départ, vous l'aurez bien compris.
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1: Terminé pour pour les grands concerts donnés par Gilles Servat. Et pourtant, il était au bistrot de Louisa il y a quelques semaines du côté de Guémené-sur-Scorff. Ce matin, il est dans votre playlist locale avec cet incontournable, l'Hirondelle. Et puis dans quelques instants, nous faisons une petite séance de sport avec Nordinatable.

0: L'hirondelle de Gilles Servat. Avec la rentrée, nous sommes nombreux à retrouver notre bureau et parfois plusieurs heures passées assis devant un écran. Alors comment lutter simplement contre la sédentarité pendant une journée de travail dans 2 minutes pour être en forme? Notre coach sportif Nordine Atab nous donne quelques conseils.
1: On peut pratiquer une activité physique régulièrement et malgré tout passer beaucoup trop de temps assis dans la journée. Et oui, être sportif ou sportive et en même temps sédentaire. Au travail, le problème vient notamment de ces longues périodes durant lesquelles nous restons quasiment immobiles devant notre écran. Alors, la première chose à retenir est donc très simple. Profitez de toutes les occasions pour interrompre régulièrement la position assise. On débute par les montées sur les pointes des pieds. Debout derrière votre chaise ou face à votre bureau, posez légèrement les mains dessus pour garder l'équilibre. À partir de cette position, décollez lentement les talons afin de monter le plus haut possible sur la pointe des pieds. Vous maintenez la position une seconde, puis vous redescendez tranquillement avant de recommencer. Et grâce à cet exercice, vous allez notamment améliorer la circulation sanguine. Et bien entendu, vous allez renforcer les muscles des mollets et la mobilisation des membres inférieurs. Vous pouvez effectuer 2 séries de 15 à 20 répétitions.
0: Mais quand on travaille toute la journée devant un ordi, quelques exercices peuvent-ils vraiment être utiles, Nordine ?
1: Oui, à condition de ne pas penser uniquement en termes de séances de sport. L'objectif est surtout de casser régulièrement les longues périodes passées assis. On continue par des montées de genoux en position de gainage de face. Et pour ça, vous allez placer vos mains sur l'assise de votre fauteuil. Les épaules sont dans l'axe vertical des poignets. Et à partir de là, tranquillement, vous allez alterner une montée de genoux de la jambe droite et une montée de genoux de la jambe gauche. Et vous pouvez effectuer 2 à 3 séries de 10 mouvements de chaque jambe. Vous allez renforcer la sangle abdominale, les cuisses et les bras notamment. Et on n'oublie pas, avec ICI et le ministère des Sports, on se met encore plus en mouvement pendant Septembre on bouge. Allez, à vous de jouer.
0: Et puis Septembre bouge, c'est en ce moment et à compter de demain, dimanche à Guingamp dans les Côtes d'Armor vont se tenir différentes activités sportives et 100% gratuites. Rendez-vous demain dès 10h, donc demain dimanche, sous le Valley Velnum. Marine pour la chanson.

0: moi.
1: Escroc, c'était la chanteuse Marine. Après la rentrée, vient le choix des activités sportives. Parmi elles, il y a le surf. Et les combis de surf représentent un investissement financier qui est parfois conséquent. Alors quand on a trouvé la bonne, qu'elle nous va toujours, c'est toujours plus rapide de la faire réparer que de la changer. La marque Patagonia propose des réparations gratuites et des tests de combinaison à la pointe de la torche dans le Finistère. C'est tout au long de ce week-end, mais aussi lundi 14 septembre. Une activité à destination des enfants est proposée demain, dimanche. Session surf, atelier de sauvetage aquatique, c'est gratuit. Il faut juste que votre enfant sache nager et qu'il ait au moins 8 ans.
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1: C'est l'heure de votre horoscope du jour, signé Catherine Viguier. En vue du week-end, on parle de Mercure et de Vénus ce matin, Catherine.
8: Ça concerne les scorpions, les balances et ça fait écho à tous.
9: Bélier, acceptez de vous retrouver face à une personne qui compte pour vous.
8: Taureau, pour lui plaire, vous vous mettez au sport, enfin vous voulez être à la hauteur.
9: Gémeaux, si vous avez une âme d'artiste, lancez-vous, créez l'œuvre de votre vie.
8: Cancer, vous vous battez depuis un moment et à présent, l'espoir est de retour.
9: Lion, famille et amour sont de circonstance et c'est à vous de jouer.
8: Vierge, vous vous sentez pousser des ailes, vous êtes proche d'une réussite méritée.
9: Balance, vous êtes un négociateur hors pair, vous défendrez vos intérêts comme jamais.
8: Scorpion, Vénus est avec vous, elle illumine votre vie affective comme professionnelle.
9: Sagittaire, un cercle d'amis et de supporters, c'est précieux, ne les négligez pas.
8: Capricorne, toutes les initiatives que vous prenez sont vouées au long terme.
9: Verseau, vous voyagez, vous communiquez et ça donne de bons résultats.
8: Poisson, une escapade ou le message d'une personne éloignée vont vous mettre en joie.
9: Et pour nous tous, on améliore sa vie en partant de celle d'aujourd'hui.
1: Votre horoscope du jour signé Catherine Viguier. Dans quelques instants, le journal de 9h présenté par Angeline Demuynck. Et puis juste après, je vous propose comme chaque samedi de retrouver Philippe Munier pour votre émission Au Jardin. Émission un peu spéciale aujourd'hui puisque vous avez été nombreux à nous écrire, à nous appeler à l'accueil d'ici Brézizel pour nous dire que les chaleurs assez conséquentes de cet été avaient particulièrement impacté vos jardins, vos potagers et les plantes que vous avez pu y mettre. Vous aviez tout un tas de questions, notamment sur la gestion de l'eau, sur les plantes que vous allez pouvoir remettre pour les saisons, pour les années prochaines, sur aussi eh bien, la préservation de certains insectes, de certains petits animaux au jardin. On a entendu toutes ces questions, j'en ai noté un nombre conséquent pour ce matin, et vous allez pouvoir appeler Philippe Munier, pouvoir nous appeler au 02 98 53 65 65 pour échanger avec nous au sujet des évolutions, des adaptations que vous allez mettre en place dans vos jardins, dans vos potagers pour les étés à venir qui risquent d'être tout aussi chauds que l'été qu'on vient de vivre. L'idée n'est pas de se faire peur, l'idée n'est pas d'être anxiogène, l'idée c'est juste de partager les bons plans qu'on peut avoir, le bon sens paysan qu'ont connu nos anciens et qu'on connaît encore aujourd'hui. Alors à vos partages, à vos astuces, 02 98 53 65 65.
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1: Bonjour à vous qui nous rejoignez. C'est les Journées des Plantes du côté de Garlesquin ce week-end. Il est 9h, on fait un point sur toute l'actualité avec vous, Angeline Demuin, que c'est l'événement du jour, du mois, voire même de l'année.
8: Celui qu'attendent des centaines de milliers de personnes depuis des mois. Le premier concert de la tournée de Céline Dion est prévu ce soir à la Défense Arena, désormais Plénitude Arena à Paris. Le début d'une tournée de 26 dates qui signe le retour de la mythique chanteuse québécoise. Et si vous êtes fan, ça tombe bien, puisqu'à Quimper, l'association Spectaculaire lance une chorale dédiée au répertoire de la star. Projet monté avant l'annonce du retour de Céline et qui tombe à pic. Sophie Lucas de Le Planck, la chef de chœur, a déjà reçu plus de 90 demandes de préinscription.
0: C'est un très beau répertoire, principalement ces chansons françaises, beaucoup des chansons qui ont été écrites par Jean-Jacques Goldman, qui sont magnifiquement écrites et harmonisées à plusieurs voix, c'est sublime. C'est ouvert à tous, même aux débutants. Il y a des audios pour apprendre sa voix qui sont très bien faits.

0: Décririez la musique, les chansons de Céline Dion, qu'est-ce qu'elles ont de particulier ?
1: Elles mettent très en valeur la voix parce que elles ont été écrites pour être chantées par une grande voix. Et là, en fait, on adapte pour que ce soit chanté par plein de grandes voix. Il y a des chansons de Céline Dion, Pour que tu m'aimes encore, Dans un autre monde, La prière païenne, qui sont hyper transgénérationnelles, qui ont touché énormément de gens, qui font partie du patrimoine populaire, tout en étant de très grande qualité musicale. Donc, c'est hyper enthousiasmant pour moi de diriger un chœur à Quimper autour de ce répertoire. Là et dans un projet qui est à la fois populaire, accessible, mais aussi hyper qualitatif musicalement.
2: Voilà, première répétition et séance d'essai le dimanche 27 septembre à la Maison pour tous d'Herguermel. C'est ouvert à tous sur préinscription à partir de 16 ans et une tournée nationale est également prévue à partir du mois de juin prochain dans une quarantaine de villes françaises. Des repreneurs intéressés par la fonderie de Bretagne, le tribunal de commerce de Lorient a reçu 3 offres de reprise pour l'usine de Caudan. Petit ouf de soulagement sur place, 2 mois après le placement en redressement judiciaire de l'usine et après des années de montagnes russes émotionnelles, souvenez-vous. Les salariés s'étaient cru tirés d'affaire l'an dernier avec l'arrivée d'Europlasma, mais le projet de production d'obus n'a jamais été mené à son terme. Le tribunal doit se prononcer le 15 octobre prochain. C'est la 3e fois depuis le début de l'été. Les urgences de l'hôpital de Landerneau seront fermées entre 18h30 et 8h30 du matin tout le week-end. Conséquence d'un manque d'effectifs, précise la direction. Il faut appeler le 15 avant de se déplacer. La maternité reste quant à elle opérationnelle.
3: Le coup d'envoi de la saison à la Rabine cet après-midi.
2: Il ne faudra pas la rater cette première à la maison. Premier match à domicile pour le RC Van, tout juste promu en top 14, l'élite du rugby. Ce sera tout à l'heure à partir de 16h35 face à Montpellier, finaliste du championnat l'an passé. Après une défaite en ouverture face à Castres le week-end dernier, les Bretons comptent sur le public bouillant de la Rabine pour les aider à décrocher ce premier succès. Mais il faudra aussi de l'engagement de la part des joueurs, insiste l'entraîneur Van Tey, Johan Boulanger.
4: Ça doit nous amener une énergie supplémentaire. On sait que le public, il aime bien nous pousser et nous amène un surplus. Voilà, maintenant, c'est pas les supporters qui vont jouer le match à notre place. Donc, il faut qu'on arrive à l'emmener avec nous, ce public. Et ça passera par des attitudes, notre capacité à se battre sur chaque ballon, à mettre de la pression sur les joueurs au pied. Le public nous poussera si on est dans ces comportements-là. Donc, voilà, nous de chercher ça.
2: Montpellier à la Rabine cet après-midi. Et après le finaliste, le week-end prochain, c'est le champion de France, Toulouse, qui affrontera le RCV. Match qui se jouera au Roazhon Park de Rennes. En football, Lorient espère confirmer sa victoire de samedi dernier à Lens. Les Merlus, 8e de Ligue 1, reçoivent Toulouse à 20h45 pour la 4e journée. Après 3 matchs sans victoire, Guingamp va tenter d'inverser la tendance cet après-midi. L'en avant 13e de Ligue 2 reçoit Annecy, adversaire de haut de classement, en match décalé de la 6e journée. Coup d'envoi à 14h, vous pourrez suivre l'évolution du score sur ici.fr Braise-Izel. Et puis à suivre également la première rencontre de Coupe d'Europe à domicile pour les handballeuses du BBH. Elles reçoivent le Borussia Dortmund, vice-champion d'Allemagne, c'est à 18h. Enfin, avis aux amateurs de pêche à pied, c'est le retour des grandes marées avec un coefficient de 102 ce matin. On n'oublie pas les règles de prudence, vérifier les horaires, prévenir son entourage et avoir toujours sur soi un moyen de prévenir les secours en cas de problème.
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2: On peut même ajouter un peu de crème solaire, un chapeau, il va faire beau aujourd'hui.
3: Oui, c'est jusque 21 à 25 degrés pour aller maximal de la journée. Journée qui s'annonce ensoleillée. Du soleil également pour demain, dimanche, même si un petit voile nuageux se joint à nous dans l'après-midi. Les températures seront un peu plus élevées, de 23 à 25 degrés, 26 à 28 degrés attendus pour le Morbihan. Sur nos routes bretonnes, ce soir, les Merlus vont recevoir Toulouse au Moustoir, c'est à 20h45 et à cette occasion, le réseau Isilo renforce son offre de transport maritime pour que vous puissiez y aller sans chercher une place pendant des plombes. Sur la ligne B5, il y a un départ toutes les heures entre 20h45 et minuit 45. Vous retrouvez tout le détail sur isilo.bzh. A tout à l'heure 10h, Angeline.
2: A tout à l'heure.
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3: Et comme chaque samedi, nous sommes au jardin avec Philippe Munier. Nombreux sont les records dont on a entendu parler cet été. Les plus longues périodes de chaleur, les plus fortes températures, les feux les plus impressionnants, les plus incontrôlables. Autant de records qui nous font nous poser des questions sur les prochaines saisons et notamment au jardin. Et vos questions sur les changements climatiques et les adaptations à prévoir, j'en ai reçu un paquet via le WhatsApp et via vos appels à l'accueil d'Ici Brézizel. Alors aujourd'hui, je vous propose qu'on se penche ensemble sur le sujet. Bonjour Philippe Munier.
7: Bonjour Louise, bonjour à toutes et à tous.
3: Nous sommes ensemble jusqu'à 10h. Ensemble ce matin, nous allons parler gestion de l'eau, gestion des déchets verts, utilisation de ces déchets verts et puis surtout choix des plantes pour les saisons, pour les années à venir. Et je vous propose de partir directement du côté de Plouzané dans le Finistère. Bonjour Flore.
8: Bonjour à toutes et à tous, et à Philippe et également à vous.
3: Flore, votre jardin, comme de nombreux jardins cet été, a souffert de la chaleur, mais vous, vous aviez anticipé et déjà mis certaines choses en place.
8: Oui, effectivement. En ce qui me concerne, et en ce qui concerne notre famille, on a utilisé des récupérateurs d'eau de pluie. Donc on avait 3 récupérateurs d'eau de pluie de 550 litres. Et par ailleurs, en fait, on avait commencé à créer dans notre potager une sorte d'agroforesterie en faisant en sorte que les grands arbres protègent et apportent de l'ombre au potager. Quand bien même on a eu des petites difficultés au niveau de certaines espèces, c'est pour ça, enfin certaines variétés, c'est pour ça que je m'adresse à Philippe.
3: Vous avez 3 cuves de près de 550 litres d'eau que vous récupérez, donc l'eau de pluie tout au long de l'hiver, au long des saisons qui passent et donc des averses qui tombent. Est-ce qu'à la fin de l'été, Flore, il restait de l'eau pour arroser votre jardin ?
8: Alors j'étais effectivement étonnée. On avait anticipé parce qu'on savait que en suivant la météo, il y aurait des fortes périodes de sécheresse. Donc on s'est suivi les recommandations de la préfecture à la lettre en ne gaspillant pas l'eau. Mais effectivement, on a pu, grâce à ça, grâce à ces réserves-là, fournir non seulement protéger notre potager et nos plantes, nos rosiers et nos pommiers, car nous avons des pommiers, nous avons une belle récolte de pommes, et également disposer dans différents abreuvoirs de l'eau pour la faune qui était en souffrance, les petits oiseaux, même les abeilles qui venaient boire effectivement dans l'eau qu'on disposait, et l'eau avait été conservée depuis les précédentes pluies.
3: Ce qui permet donc de protéger ces petits animaux et puis en tout cas de les accueillir comme il faut au jardin. Philippe Munier, elle est où la priorité pour vous pour l'été prochain, pour les saisons prochaines dans nos jardins ?
7: Je ne sais pas s'il y a une priorité en fait. Je pense que j'aime bien le concept de penser global, agir local, mais j'aime bien aussi dans le jardin penser global, agir local. Et penser global dans le jardin, ça veut dire je dois m'adapter à ce changement climatique, et pour m'adapter, je dois utiliser plusieurs leviers. Alors le levier de l'eau, c'est super, c'est très bien. Il faut effectivement la stocker d'une part et ne pas la gaspiller d'autre part. Mais pour ne pas la gaspiller, il y a un deuxième levier qui s'appelle le paillage. Et par le paillage, je vais pouvoir protéger le sol, donc empêcher l'évapotranspiration, stocker de l'eau au niveau du sol dans ce paillage, et puis améliorer en plus la fertilité de mon sol. J'ai aussi une troisième solution qui a été très justement utilisée par notre auditrice, qui est d'apporter de l'ombre pendant l'été. Alors le problème, c'est que dans notre climat breton, il faut que cette ombre-là, elle soit que pendant l'été, parce que dans les demi-saisons, ça peut être un petit peu préjudiciable aux cultures précoces, parce qu'elles n'auraient pas forcément assez de soleil et de chaleur, vu qu'il fait dans les demi-saisons, il fait encore un petit peu frisquouillet. Il n'y a qu'à sortir ce matin de bonne heure, et on s'en apercevait. Donc il faut apprendre à gérer ça et peut-être avoir ce qu'un collègue appelait des abris temporaires de culture quand j'enseignais. Et effectivement, de pouvoir apporter des structures mobiles, donc facilement montables et démontables, au moment où on en a besoin dans le jardin, c'est-à-dire en plein été. Et puis choisir aussi, changer son choix de légumes. Je connais des gens, et je trouve ça dommage, qui disent « Ah, moi j'utilise toujours les variétés qu'utilisait mon père ». Bah oui, mais il y a d'autres variétés qui sont arrivées, des variétés qui sont parfois plus goûteuses, et surtout, souvent, qui sont plus adaptées à notre climat, qui sont plus adaptées à certains sols. Alors, je parle pas des variétés hybrides fins, que je réprouve, au contraire, parce que c'est de la variété de grosse consommation, et c'est pas de la variété affûtée. Et puis, même aller jusqu'à se faire ses propres semences, parce que plus on va affiner ce sujet semence, et plus on va profiter de l'adaptation de ces graines à notre jardin lui-même. C'est-à-dire qu'on va vraiment affiner au maximum cette adaptation pour avoir un minimum de maladies, un meilleur rendement si on a cherché le rendement, ou un meilleur goût si on a travaillé plutôt, ce que je préfère, sur le goût des légumes. Voilà. Et puis qu'est-ce qu'on peut faire aussi? Ben, c'est déjà pas mal. Une fois qu'on a travaillé sur ces trois leviers-là, je pense qu'on a déjà bien avancé. Et puis surtout aussi, être un petit peu cohérent entre ces adaptations là et puis notre vie de tous les jours, c'est-à-dire cette adaptation globale au réchauffement climatique, on essaye de l'apporter auprès des autres, et puis aussi de la vivre au quotidien.
3: Merci Flore d'avoir été avec nous depuis plus années pour commencer cette émission Jardin ce matin. Philippe Meunier, nous sommes ensemble jusqu'à 10h.
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3: Penser, repenser nos jardins, c'est ce dont nous parlons avec Philippe Meunier ce matin. Comme Flore, vous pouvez témoigner des gestes que vous avez mis en place cette année, que vous mettez en place depuis déjà plusieurs années et qui vous paraissent efficaces au jardin pour lutter contre les changements climatiques. Et c'est juste après Georges Macré.

0: Caraïbes et c'était Georges Macrae dans la playlist d'ici Braille Zizel.
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0: Et après l'été très chaud et sans eau que nous venons de passer, ce matin nous parlons de la manière de penser, de repenser les jardins dans les semaines à venir, dans les mois à venir, mais aussi pour les saisons prochaines. Et je vous propose, Philippe Munier, qu'on commence par la gestion de l'eau. Est-ce que les cuves qu'utilise Flore, qu'on entendait il y a quelques instants, qui sont des récupérateurs d'eau énormes, sont les manières les plus efficaces de récupérer l'eau pour le jardin ?
3: Bah c'est une manière assez astucieuse, en fait. C'est vrai que toute cette eau qui dégouline sur nos toits l'hiver, enfin automne, hiver, printemps, eh bien, ça serait bien de pouvoir l'utiliser l'été. Donc la stocker ne me paraît pas tout à fait stupide, au contraire. Alors après, effectivement, en fonction des moyens, on va pouvoir mettre des cuves de 350 litres. C'est le prix le plus bas que j'ai trouvé. C'est des espèces de grandes poubelles, voilà. Et puis sinon, bah, on passe comme Flore à 550 litres. Et puis si on a un petit peu de sous, si on y a pensé à la construction de la maison. Alors certaines régions, comme l'ancienne région Poitou-Charentes, avaient subventionné l'installation de citernes d'eau de pluie. Je trouve que c'est une bonne idée pour pouvoir stocker cette eau. Et je précise bien de celle qui ruisselle sur nos toits. Hein. C'est pas, on va pas la chercher dans les sources, on va pas la chercher ailleurs. C'est que celle qui ruisselle sur les toits, de pouvoir la stocker pour l'utiliser pendant l'été. Et donc on peut passer à des cuves un petit peu plus grandes si on les enterre. Alors là, derrière, on peut dire ben, je l'utilise pour arroser, ou je l'utilise pour arroser et alimenter mes toilettes, parce que c'est complètement ridicule d'aller mettre de l'eau qui a été potabilisée dans les toilettes où vraiment elle va pas servir en eau potable. Donc de l'eau de pluie, ça suffit. Et puis est-ce que ma machine à laver, elle a vraiment besoin de d'eau potable, ou est-ce que je peux éventuellement mettre une eau de pluie filtrée dans la machine à laver, pourquoi pas. Voilà, on peut aller un petit peu plus loin là aussi dans l'utilisation de l'eau, et passer de voir ce qui est eau potable et eau qui n'a pas besoin d'être potable. Donc ça, c'est voilà. Moi, je trouve que c'est une bonne idée. Et puis surtout, quand on est comme peut-être Flore et comme je suis moi, en région côtière, cette eau qui ruisselle, on ne peut pas dire qu'elle va aller alimenter les champs, les sources, etc. Parce que, en fait, si on suit le circuit de cette eau, chez moi particulièrement, elle passe directement dans les pluviales, et depuis les pluviales, elle va dans l'estuaire du Léguer. Donc, dans l'estuaire du Léguer, elle va en mer, elle n'a pas servi à arroser un mètre carré de champ. Eh ben, moi, je préfère qu'elle arrose mon jardin, et plutôt que d'aller nourrir les poissons, qui en ont besoin quand même, mais on peut... elle va refaire son cycle, au lieu de ruisseler, de passer dans des tuyaux pour aller jusqu'à l'estuaire, eh ben là, elle va retourner à la terre, elle va être filtrée par le sol, et elle retournera dans les sources, puis à l'estuaire, mais elle mettra un petit peu plus de temps.
0: Est-ce que l'irrigation ciblée, je pense notamment aux pots en terre cuite qu'on peut enterrer, c'est aussi une solution qui fonctionne, qui a fait ses preuves, ou alors il vaut mieux retenir l'eau dans des gros récupérateurs, dans des zones de rétention d'eau, et puis arroser au fur et à mesure en fonction des besoins ?
3: Ben c'est deux choses complètement différentes. D'une part, on stocke l'eau, et d'autre part, on va s'arranger pour l'utiliser de manière ciblée, intelligente, réfléchie. On va arrêter d'arroser ce qu'on appelle idle bay, donc l'arrosoir, on enlève la poire d'arrosage et puis on y va, on met des litres et des litres, et on sait qu'il y a une grande partie qui va s'évaporer très vite, il y a une grande partie qui va percoler parce que les racines n'auront pas eu le temps de récolter, et éventuellement il n'y a pas eu assez de paillage, donc il n'y a pas de stockage en surface par le paillage, et puis peut-être même si notre sol manque d'humus, hein, on sait que l'humus ça récolte, ça se gorge 10 fois plus d'eau que l'argile, et que l'argile, c'est l'élément du sol qui se gorge le plus d'eau, hein, l'élément minéral. Donc, si on a un sol riche en argile, on stockera beaucoup plus en argile d'une part et en humus d'autre part, on stockera beaucoup plus d'eau que si on a un sol sableux sans matière organique, sans humus. Donc, il faut faire attention aussi à ça, avoir un sol sain, bien nourri, bien travaillé, pour pouvoir stocker de l'eau. Et en plus, si on met un paillage, on va récolter encore mieux. Et puis, si on utilise des zoyas, c'est bien. Et puis, si on utilise du goutte à goutte et qu'on protège les tuyaux de circulation pour pas que l'eau chauffe à 50-60 degrés et qu'on arrose de nos plantes avec de l'eau chaude, c'est encore mieux, etc., etc. On peut toujours améliorer, sachant que derrière, il y a des limites. Il y a des limites écologiques, c'est-à-dire qu'on va utiliser éventuellement beaucoup de plastique et que le plastique, c'est pas vraiment fantastique et en tout cas, c'est pas écologique. Donc, il faut faire attention, analyser l'intérêt et la limite de chaque solution en fonction, là aussi, d'une empreinte globale, une empreinte écologique globale. Donc, on est obligé de tout réfléchir, c'est pas évident j'ai cherché, sachant qu'on allait parler de ça aujourd'hui, j'ai cherché sur Internet si on trouvait des outils. Alors, l'ADEME en apporte quelques-uns, mais je trouve que c'est pas... Il m'en manque encore. Hein. Mais je pense qu'il faudrait aider les jardiniers à avoir plus d'outils pour pouvoir prendre la solution de je passe à goutte à goutte, oui, mais avec quel type de goutte à goutte, de manière à utiliser un minimum de plastique et un minimum d'eau et avoir un maximum de résultats, etc., etc. Mais effectivement, tout ça, je pense qu'il faut stocker l'eau et après, derrière, faire très attention à l'utiliser avec parcimonie, avec réflexion et en utilisant le minimum de plastique.
0: Nous parlons des adaptations au jardin en vue des changements climatiques à venir et puis de ceux qu'on a vécu cet été. On a un message de Patrick via WhatsApp qui nous dit qu'en Belgique, l'installation de citernes de récupération est obligatoire pour pouvoir obtenir un permis de construire. C'est aussi une manière de repenser, en tout cas d'anticiper la gestion de l'eau au jardin. Dans quelques instants, je vous propose de parler des choix des plantes qui vont peut-être changer. Est-ce qu'il y a des cultures qu'on va devoir arrêter? Est-ce qu'il y a des cultures sur lesquelles on va devoir s'adapter? On en parlera notamment avec Marie qui nous appelle depuis Plabennec. Et à l'issue de l'été, les courgettes ne sont pas particulièrement en forme. Côté musique, la chanteuse Estelle.
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2: Nouveauté dans la playlist d'ici, Bray Zizel, te rencontrer encore. C'était la chanteuse Estelle. Dans quelques instants, direction Plamennec pour parler de vos courgettes, Marie. Ou encore Dirinon chez vous, Bernard, vous nous parlez gestion de l'eau, peu d'eau et pourtant belle récolte. C'est à suivre dans un instant.
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2: Et nous parlons ce matin des manières de penser, de repenser nos jardins en vue de certains changements climatiques qu'on vit déjà et qu'on va continuer à vivre dans les saisons, dans les années prochaines. Je vous propose à présent de partir du côté de Plamennec avec vous. Marie, bonjour.
11: Oui, bonjour. Moi, j'appelle au sujet de courgettes qui ont de l'oïdium. Ils ont souffert sûrement de la sécheresse, de l'eau, du soleil. Qu'est-ce qu'il faut faire? J'ai coupé les feuilles qui sont blanches. Et je vois que j'ai quelques fleurs. Est-ce qu'il y a des possibilités encore d'avoir un peu de courgettes, s'il vous plaît? Est-ce possible?
2: Philippe Munier, est-ce que Marie aura des courgettes ou pas?
12: Alors, je pense que c'est faisable. Maintenant, ce qui est dommage, c'est que l'oïdium des cucurbitacées, il existe depuis qu'il y a des cucurbitacées dans les potagers. On le connaît. Et non seulement on le connaît, mais en plus, on connaît les moyens de s'en défaire. Alors, l'oïdium, c'est globalement la maladie du blanc. Donc, c'est un feutrage blanc qui se met sur les feuilles. Pas forcément que blanc, d'ailleurs. Hein. Si on regarde sur les tomates, il n'est pas blanc. Ou très peu blanc. En tout cas, il est blanc en dessous et pas blanc dessus. L'oïdium, il arrive quand il y a une forte différence enfin, il y a une forte amplitude entre la température la plus basse de la nuit et la plus chaude du jour. Plus l'amplitude est importante, et plus l'oïdium va arriver de bonne heure. C'est-à-dire que quand il fait très chaud, la journée est pas si froid que ça la nuit, ça fait quand même une forte amplitude, et l'oïdium arrive plus vite, est arrivé plus vite cette année, par exemple, que d'autres années avec des températures moins importantes la journée, même s'il faisait un peu plus frais la nuit. Donc, il faut faire attention à ça. On le connaît, on sait lutter contre l'oïdium. C'est tout bête. On peut utiliser soit directement le lait, ça marche plutôt pas trop mal, mais on peut faire mieux. Et sinon, un truc dont je parle régulièrement, qui est le bicarbonate de soude, ça marche vraiment pas mal du tout. En prévention, c'est une cuillère à café rase par litre d'eau, donc c'est vraiment pas beaucoup et c'est très efficace. En curatif, c'est une cuillère à soupe, donc trois fois plus, toujours rase, hein, pas la peine de faire des gros bombés, ça fera pas mieux par litre d'eau. Donc il suffit, si je puis dire, de prévenir, c'est l'idéal. Si on n'a pas eu le temps de prévenir, eh bien, on fait comme Marie, on arrache les feuilles les plus abîmées, on ne garde que celles qui ont encore un petit peu de vert. Et puis là, on va apporter donc la dose d'attaque à 3 à la cuillère à soupe par litre. On va bien pulvériser. Et si les courgettes sont dehors, bah, à chaque fois qu'il y a une pluie, on refait une pulvérisation. Ou quand il y a suffisamment de nouvelles feuilles avant qu'elles soient attaquées, on refait une pulvérisation. Si on est sous serre, eh bien, on le fait ça en routine tous les 15 jours. En général, ça marche pas trop mal. 15 jours, c'est une bonne rotation. Enfin, on revient tous les 15 jours dessus. Et ça permet d'avoir encore des courgettes. Et si la saison a l'air plutôt pas mal orientée vers une température agréable, donc peut-être. Il est possible, surtout sur Plate de Bénec, donc on n'est pas loin de la mer, donc on a quand même une belle douceur, d'avoir des courgettes jusqu'à peut-être mi-octobre.
2: Alors on croise les doigts pour vous, Marie. Merci à vous de nous avoir appelé depuis Plate de Bénec. Dans quelques instants, direction Dirinon chez vous, Bernard. C'est à suivre juste après Julie Pietri. Oh.

0: c'était Julie Pietri. C'est l'heure de vos infos pratiques, vos idées sorties proposées ce matin par Baptiste Mebrook.
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2: 10 années à défendre une musique bretonne profondément ancrée au pays, mais toujours ouverte sur le monde. Et pour célébrer cette incroyable aventure, Autridale pose ses valises à La Forêt Fouennant, au Nautil, pour une soirée exceptionnelle. Ils vont donc célébrer leurs 10 ans le samedi 10 octobre prochain. Alors attention, le trio ne sera pas seul sur scène. Pas mal d'invités pour l'occasion, comme le chanteur Denez qui sera présent, le célèbre groupe de Fesno Startigène, il y aura Blue Glaze, les filles de Blue Glaze, Plantec, Talek Noguet, Imen Kerveillant, Toupin Nollet, sans oublier une performance artistique de Thomas Godin qui sera présent pour l'occasion. Une soirée anniversaire qui s'annonce totalement exceptionnelle avec toute une génération d'artistes autour d'Autridale. Rendez-vous à La Forêt Fouennant pour célébrer 10 ans de musique avec le groupe, et c'est donc prévu le samedi 10 octobre.
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0: Nous parlons ce matin des différentes manières de repenser ou de penser notre jardin avec les évolutions climatiques. Je vous propose de prendre la direction de Dirinon chez vous, Bernard. Bonjour.
4: Oui, bonjour.
0: Est-ce que vous stockez l'eau chez vous, Bernard?
4: Pas du tout.
0: Et pourtant, la récolte?
4: Elle a été presque exceptionnelle, aussi bonne que les autres années. Je n'ai pas eu de légumes. Alors, je cultive quand même 650 mètres carrés de légumes. C'est pas rien. Donc, entre 15 et 20 variétés différentes. Et j'ai pas utilisé plus d'eau. J'ai même certaines variétés qui n'ont pas eu d'eau du tout, comme tout ce qui est butternut, potimarron. J'ai pas utilisé d'eau du tout. Du tout. J'ai utilisé de l'eau quand même pour les poireaux et les carottes. C'est à peu près les seuls légumes qui ont été arrosés, un petit peu les haricots verts. Et j'ai eu des récoltes tout à fait normales, voire même presque meilleures cette année.
0: Mais alors comment vous l'expliquez ?
4: Alors déjà, il faut commencer de bonne heure. Dès le mois de mars, avec tout l'eau qu'il y avait eu, donc j'ai bien travaillé la terre, sans toucher à l'humus, donc ne pas rentrer profondément dans la terre, de bien ameublir le sol. Avant de commencer les semis, de bien respecter aussi, enfin moi ça, j'y tiens beaucoup, c'est sur les tout ce qui est lune croissante et décroissante. Certains légumes ne pousseront pas avec si vous avez la mauvaise lune. De bien marier les légumes aussi, ça c'est important aussi, il y a des légumes qui s'arrangent pas entre eux, hein, donc c'est pas la peine de les mettre côte à côte. Vous mettez les poireaux, les carottes et les radis tous en même temps, là vous êtes sûr qu'ils vont tous se protéger. Et puis moi ce que j'utilise c'est du crottin cheval, et puis comme j'ai deux poneys à la maison, je les ai sur place, et puis du compost, voilà, un petit peu d'engrais utilisé en agriculture biologique et c'est tout. Mais

0: mange depuis fin juin et ça donne toujours, ça continue toujours à donner et sans eau, pratiquement sans eau.
1: Philippe Munier, est-ce que finalement les gestes que fait Bernard, on retourne pas à la source du jardin, aux origines du jardin en suivant tout simplement le bon sens paysan plutôt que de se dire bon allez je mets cette plante là qui va peut-être pas très bien avec les tomates ou avec sa voisine, je vais l'arroser et on va voir ce que ça donne.
2: Je pense que dans ce qu'a dit Bernard, il n'y a pas tout, mais il y a beaucoup de choses qui sont effectivement des solutions astucieuses. D'une part, le fait de commencer de bonne heure, parce que on sait que du fait des élévations de température pendant la période estivale, mais pas que, vu que ça a commencé dès le mois d'avril, mais on peut commencer plus tôt, et comme on risque d'être embêté pour l'arrosage pendant la période la plus chaude, eh bien si on commence à cultiver plus tôt, dans des périodes où il pleut encore, et comme l'a dit justement Bernard, il a beaucoup plu pendant l'hiver et jusqu'au mois de mars, et même pendant le mois d'avril, il y a eu ce qu'il fallait. Donc effectivement, ça permet de commencer beaucoup plus tôt et donc d'allonger la période de production, ce qui permet de diminuer le risque dû à un éventuel manque d'arrosage. Il nous a parlé de compost et de crottin de cheval, donc de bien amener de la matière organique qui va se transformer en humus, de préserver cette couche d'humus en ne travaillant pas le sol en profondeur, hein, ce qui fait partie des choses que je préconise aussi. Et je rappelle, l'humus stocke 10 fois plus d'eau que les argiles étant l'élément minéral qui stocke le plus d'eau. Donc plus on a de l'humus dans son sol, plus on va stocker de l'eau. Et puis effectivement, obliger les plantes à descendre chercher l'eau qui est passée. Et on sait qu'elle est passée parce qu'on l'a vu tomber, hein, on l'a pris sur le râble, donc les obliger à descendre chercher, c'est beaucoup plus astucieux, mais ça veut dire aussi que l'on peut choisir dans son choix variétal des variétés ou des espèces qui ont des racines que l'on sait qui explorent plus facilement que d'autres. Il y a certaines plantes qui ne savent pas explorer, d'autres qui descendent très vite et très bien. Donc en fonction de ça, on va choisir celles qui descendent mieux. Et du coup, par exemple, les légumes racines descendent mieux que les légumes feuilles. Bah oui, une laitue, regardez les racines, elles sont moins profondes que les scorsonaires, par exemple. Donc voilà, il y a des petits trucs tout bêtes comme ça que Bernard a dit, qui sont tout à fait astucieux. Et donc après on pourrait peut-être améliorer des choses, changer le choix variétal, ne pas mettre les mêmes variétés. Il nous a parlé justement des butternuts qui n'avaient pas eu d'eau. Ça tombe bien, les cucurbita moscata, donc les courges musquées dont fait partie la butternut, sont les courges qui sont les moins gourmandes en eau. Donc effectivement, préserver celles-là. Alors moi c'est pas celle que je préfère au niveau gustatif. Par contre c'est vrai qu'au niveau économique, c'est vraiment les plus intéressantes.
1: Ce matin, nous parlons des évolutions du jardin et des évolutions du climat dans nos jardins. Merci à vous Bernard de nous avoir appelé depuis Dirinon. Philippe Munier, nous sommes ensemble jusque 10h. Retour au jardin à suivre après Johnny Hallyday.
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0: c'était Johnny Hallyday dans votre playlist ce matin. Retour au jardin.
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0: Et nous parlons des évolutions du climat et des impacts qu'ils peuvent avoir, ou qu'elles peuvent avoir en tout cas dans notre jardin. Place à certaines de vos questions aussi dans cette émission Direction Air Gégabéric. Chez vous, Edith, bonjour.
3: Bonjour.
0: Votre question concerne du liseron ce matin.
3: Alors, on aurait voulu savoir si Philippe Munier a un remède pour se débarrasser de ça. On a été envahi cet été.
0: Eh oui, puisque le liseron, Philippe Munier, on en parlait il y a quelques instants, il a des racines qui vont chercher assez profond dans le sol. Est-ce qu'il y a une manière de s'en débarrasser ?
4: On peut peut-être se poser la question de savoir pourquoi il est là, déjà. Et le liseron, en fait, c'est la plante des anciens jardins. Des vieux jardins. Donc, alors, vieux jardin, ça ne veut pas dire 350 ans, hein, ça peut vouloir dire simplement une dizaine d'années. Parce que dans un jardin, on va apporter régulièrement de la matière organique, on en a parlé tout à l'heure. Et quand on l'apporte au potager, cette matière organique, dans la mesure où, même si on ne retourne pas le sol en permanence, on le travaille en permanence au moins en surface, donc on empêche le liseron de se développer. Par contre, quand on est dans les massifs, ou dans des plates-bandes où on utilise des légumes vivaces éventuellement, ce liseron, il a le temps de s'installer, et le liseron est avec le chardon, les deux plantes préférées des jardiniers, c'est bien connu, parce qu'elles ont en fait tous les deux la même utilité, c'est d'aller chercher la matière organique qui est descendue, hein, qui est ce qu'on appelle fossilisée, même si elle n'est pas vraiment fossile, mais bon, c'est le terme utilisé par les pédologues. C'est donc une matière organique, à force de la mettre sur nos massifs, les pluies et les mouvements du sol font que tout doucement cette matière organique descend, et arrivée à une certaine profondeur, elle ne sert plus à rien. Les racines n'arrivent plus à l'attraper, sauf les racines des chardons et des liserons qui remontent, et des rumex aussi, qui remontent cette matière organique, qui vont la chercher et qui la remontent en surface. Donc en fait, elle aide le jardinier à récupérer tous ces engrais et tous ces composts et tous ces crottins de cheval et tous ces paillages qui sont décomposés depuis 10, 12, 15 ans, 20 ans, 30 ans, suivant les jardins, et qui sont en train de se fossiliser, de servir à rien dans le fond du sol. Elle aide à les remonter en surface, à les rendre disponibles pour le sol. Donc, elle fait un travail extraordinaire. En plus, en période de forte chaleur, si on laisse le liseron se développer, j'avais fait une chronique il y a plusieurs années là-dessus, j'avais des liserons qui s'étaient développés sur des camélias pendant l'été. On ne voyait plus les camélias, des camélias qui faisaient déjà 4-5 mètres. Le liseron avait entièrement couvert, et donc j'avais des camélias qui étaient devenus verts à fleurs blanches. C'était pas la même chose. Et en fait, ces camélias, le printemps suivant, donc à la période de floraison suivante, ils ont été magnifiques, plus beaux que je ne les avais vus depuis plusieurs années, où j'arrachais les liserons régulièrement. Simplement parce que quand il faisait chaud, eh bien le liseron avait protégé les camélias de la chaleur, et donc ils avaient eu le temps de faire tranquillement, parce que c'est en plein été que les camélias préparent leurs fleurs de l'année suivante, et comme ils avaient été protégés par le liseron, eh bien ils avaient eu une très belle floraison au printemps suivant. Donc le liseron n'est pas forcément un ennemi. Il faut savoir le gérer, ce qui n'est pas facile, je le reconnais. Hein. C'est un enquiquineur, pour ne pas dire autre chose, qui rentre partout, qui va se mettre dans les pieds des azalées, dans les pieds des rosiers surtout, là où, comme ça, pour aller le déloger, on se fait bien piquer au passage. Mais il a une utilité au jardin, il faut la reconnaître. Maintenant, je n'ai aucune solution miracle à part biner et encore biner.
0: Et donc, s'armer de patience. Voilà pour ce qui vous attend, Edith, du côté d'Air Gégabéric dans le Finistère. Nous parlons ce matin des évolutions du climat et des impacts que ça peut avoir dans nos jardins. Et dans quelques instants, dernière intervention de cette émission Jardin, nous partirons du côté de Pleumeur-Baudot avec vous, Patrick.
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0: Nous parlons évolution climatique au jardin ce matin. Dernière question qui nous vient depuis Plumeur-Baudou, c'est la vôtre, Patrick. Bonjour.
17: Bonjour.
0: Votre question, dites-nous.
17: J'avais une question, j'ai énormément de pourpiers dans ma serre et dans le potager, donc je voulais savoir si c'était un signe de déséquilibre du sol, et sinon, comment limiter ce pourpier.
0: Philippe Munier.
4: Alors, le pourpier, c'est plutôt un signe de sol qui est bien drainant et de terre qui est bien exposée au soleil. Et justement, le rôle du pourpier, c'est d'empêcher que le soleil ne tape trop sur la terre, donc il se répand à ras du sol pour faire un couvre-sol. Et comme en plus, c'est une plante qui est délicieuse, donc comestible d'une part, délicieuse d'autre part, et qui en plus contient, si ma mémoire est bonne, des oméga-3, et c'est pas courant dans le domaine végétal, donc c'est une plante qu'il vaut mieux ne pas limiter, la laisser se développer et la mettre dans la salade autant, aussi souvent qu'on le veut ou qu'on le peut, de manière à s'en régaler. Et comme ça vous fait un légume dans le jardin qui est gratuit et c'est plutôt sympa.
0: Voilà pour cette réponse, Patrick. Je vous souhaite une belle journée du côté de Plumeur-Baudou. Philippe Munier, avant de se quitter, j'aimerais juste qu'on rappelle un petit peu quels sont les gestes esthétiques au jardin qui nous paraissent plutôt chouettes. Par exemple, je pense avoir une pelouse taillée au carré, mais qui ne sont pas forcément respectueuses ni de la flore ni de la faune.
4: Alors, la pelouse au carré, moi j'aime bien, j'aime beaucoup. Ce qui me choque toujours, c'est la hauteur du carré. Lorsque on tond régulièrement et tond toutes les semaines, c'est pas aberrant, surtout si on tond à la main. Si c'est avec un moteur, c'est moins rigolo. Ça fait du bruit, puis ça pollue. Mais tond toutes les semaines, c'est une très bonne chose si on tond à 5, 6, voire 7 cm en plein été, de manière à toujours protéger le sol des rayons du soleil et pas à l'inverse, tondre à ras des pâquerettes, voire même sous les pâquerettes, et donc faire que le sol le réchauffe tellement vite qu'on fait crever la pelouse à vitesse grand V au premier petit léger coup de canicule. Donc tondre régulièrement, oui, tondre très ras, non. Voilà, donc ça c'est vraiment la grosse bêtise. C'est pareil pour les haies. Tailler les haies quand il fait chaud, c'est une aberration. On enlève des tonnes d'eau à la plante, alors que il y a les moments où elle est en train de galérer pour en récupérer. Donc, qu'on lui fiche la paix pendant qu'il fait chaud. Alors, en plus, qu'on fiche la paix aux oiseaux pendant qu'on y est, parce qu'eux aussi, ils ont besoin de se mettre à l'abri pendant les périodes chaudes. Donc, les haies, on va les tailler quand il y a de l'eau de pluie suffisante. Donc, plutôt au mois de septembre, voire même, pas aller trop tard, quoi qu'il n'y ait plus des grosses gelées en Bretagne. Donc, s'il y en a en Bretagne, montagne. Et alors, si vous écoutez de Munich ou d'Annecy, c'est pas tout à fait pareil. Mais en Bretagne, on peut tailler quasiment jusqu'au 15 octobre, sans aucun problème, parce que la plante pourra refaire des pousses et se mettre en protection avant l'humidité froide de l'hiver. Donc, faire attention à tailler quand il pleut, quand il fait suffisamment humide, et donc quand la plante va pouvoir récupérer l'eau que vous lui avez piquée. Ça, c'est vraiment les deux choses importantes. Et puis, je dirais que c'est surtout ça qui est important. C'est d'essayer de réfléchir chacun de nos gestes au quotidien et de ne pas faire comme je faisais il y a 15 ans. Parce que le climat a changé, c'est plus pareil. Et même pareil, on peut, si on modifie sa pelouse, eh bien on peut mettre des espèces qui sont économes en eau, comme les fétuques, plutôt que les raigras, qui sont des gros bouffeurs d'eau, enfin des gros buveurs d'eau, et qui en plus attirent les tipules.
0: Il y aura encore des dizaines et des dizaines de questions, Philippe, à vous poser ce matin, mais on est pris par le temps. Est-ce que vous avez des idées sorties, des idées lectures à nous proposer rapidement?
4: Alors,
0: ce matin,
4: deux idées sorties rapidement, mais j'en ai déjà parlé la semaine dernière, mais je les rappelle parce que c'est deux belles fêtes des plantes, très belles même. L'une en Finistère, donc à Guerlesquin, c'est la journée des plantes de Guerlesquin, les journées des plantes de Guerlesquin, c'est aujourd'hui, c'est demain, c'est à Guerlesquin, et il y a tout un tas de paysagistes pépiniéristes qui vous présentent le meilleur de leur production. C'est de 10 à 18 heures. Et puis, vous avez un petit peu plus loin, mais presque dans le même axe, côté Côte d'Armor, les Vertiges Botaniques. C'est à la pépinière, donc la Vertige, tout bêtement. J'arrive jamais à me souvenir Louargat, voilà. Là aussi, donc, c'est dans une pépinière. Vous avez en plus un magnifique jardin d'exposition. La visite est payante, mais ça vaut largement le coup, parce qu'en plus, je crois qu'ils arrosent même pas leur jardin, et vous avez l'impression d'être dans une jungle. Donc c'est assez extraordinaire. Allez y faire un tour là aussi, vous avez plein de pépiniéristes qui, là aussi, vous présentent le meilleur. Donc je pense qu'on peut faire une journée à Louargat, une journée à Guerlesquin ce week-end, et là, on aura fait un week-end jardin de ouf.
0: On se donne rendez-vous samedi prochain, Philippe Munier.
4: Avec grand plaisir.
0: À partir de 9h, vous allez pouvoir à nouveau poser toutes vos questions, comme chaque samedi. Des questions, on en a pas mal qui sont arrivées encore ce matin, qui concernaient pas forcément les évolutions climatiques, les changements climatiques. Rassurez-vous, je les mets de côté et elles ouvriront l'émission de la semaine prochaine. Côté musique, Damien Onavide.

0: 9h, c'était Damiano David dans la playlist d'ici Braille Zizel. Juste après le journal de 10h, vous retrouvez votre émission Ici la mer, une toute nouvelle émission proposée avec la rentrée. Je vous le rappelle, comme je vous l'ai expliqué la semaine dernière, il y a un jeu qui se trouve dans cette émission, jeu qui vous renvoie sur un numéro de téléphone qui n'est pas le numéro de téléphone d'ici Braille Zizel, qui est un numéro de téléphone qui permet de joindre à la fois Braille Zizel et Armorique. C'est un 0800 qui est donné. Si jamais vous n'avez pas le temps de le noter ou vous ne pensez qu'au numéro d'ici Braille Zizel, vous pouvez appeler Aude, elle vous redonnera le 0800 à joindre pour pouvoir participer au jeu présent dans cette émission Ici la mer.
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0: Bienvenue à vous qui nous rejoignez, les journées des plantes de Guerlesquin, c'est en ce moment, il est 10h. Le journal est présenté par vous, Angeline Demuin, qu'un nouveau départ en vue pour la fonderie de Bretagne.
2: Le tribunal de commerce de Lorient a reçu 3 dossiers de reprise pour l'usine de Caudan, des offres industrielles, précisent les administrateurs de l'entreprise, placée en redressement judiciaire cet été, quelques mois après sa reprise par le groupe Europlasma. Nouvel épisode en vue donc pour ces 250 salariés qui attendent maintenant de savoir à quelle sauce ils seront mangés. Maëlle Le Goff, déléguée CGT, ne veut pas se réjouir trop tôt.
3: L'histoire n'est pas gagnée encore, loin de là je pense. Il faut que ces négos aient lieu le plus rapidement possible pour qu'on y voit plus clair. Nous on a demandé un calendrier express parce que l'administrateur avait l'air de dire bon on va voir maintenant dans le mois prochain, mais nous c'est pas comme ça qu'on voit les choses. Ça fait 9 mois qu'il n'y a pas d'activité ici et on va nous faire reprendre pendant les négociations. C'est compliqué, compliqué dans la tête des salariés, très compliqué. Moi je suis pragmatique, c'est depuis 6 ans, on prend les jours les uns derrière les autres et à titre personnel c'est un ras-le-bol depuis 6 ans quoi, un ras-le-bol. Parce qu'on a eu Calista, on a eu Europlasma, on a eu Renault qui quitte le territoire français. Ils ont décidé de partir. On n'a jamais réussi à retrouver un capacitaire aussi énorme que celui qu'on avait avec Renault. On a un outil de travail qui a un capacitaire énorme, énorme chez énorme. Et on ne peut pas jouer petit. Ça, il faut bien comprendre aussi. On ne peut pas jouer petit. On peut jouer que gros ici. Et si on joue petit, on n'avance pas. On stagne et ça fait 6 ans qu'on stagne et qu'on recule même.
2: Le tribunal de commerce de Lorient examinera les offres le 15 octobre prochain. Elles peuvent d'ici là être améliorées et complétées. Tous les détails à retrouver sur ici.fr Braille Zizel. Les aides pour les agriculteurs attendues d'ici à la fin octobre, c'est ce qu'annonce la préfecture du Finistère après la mise en place d'un fonds d'urgence d'1 milliard d'euros pour soutenir le secteur affaibli par la sécheresse et les canicules de l'été. Les déclarations pourront se faire en ligne dès la semaine prochaine. Pour le département, cela représente près de 4 millions d'euros, 16 millions en tout pour la Bretagne. Les secours appelés pour un accident de personne hier au large de l'île de Bas. Ils ont été débarqués par hélicoptère à bord d'un cargo battant pavillon néerlandais mais n'ont pu que constater le décès d'un marin. L'homme a fait une chute mortelle. Du monde attendu à la Rabine cet après-midi. Match à guichet fermé évidemment pour la première à domicile du RC Van. De retour cette saison en top 14, l'élite du rugby. Les Bretons battus la semaine dernière à Castres reçoivent Montpellier, coup d'envoi à 16h35. Eux aussi aimeraient gagner à la maison. Les joueurs du FC Lorient accueillent Toulouse ce soir à 20h45 au Moustoir pour la 4e journée de Ligue 1 de football. Hier, Rennes a battu Marseille 1-0. En Ligue 2, Guingamp est à la recherche d'une victoire. La dernière remonte au 14 août. L'En Avant reçoit Annecy, 4e du championnat tout à l'heure à 14h, en match décalé de la 6e journée. Et puis 3 Bretonnes retenues pour disputer les championnats du monde de cyclisme sur route. Les Brestoises Cédrine Kerbaol et Maëva Skiban et la Pontivienne Marie Lenette font partie des 7 coureuse sélectionnée pour représenter la France à Montréal fin septembre.
0: Elle a déjà nagé près de 2 km.
2: Et elle enchaîne avec 90 km de vélo avant un semi-marathon, 21 km sur la promenade des Anglais. Maëlle Pennec, une rose pordinoise de 35 ans, a pris le départ ce matin de l'Ironman de Nice, le triathlon le plus exigeant de France, qui fait en plus office de championnat du monde. La jeune femme, licenciée à l'US Banalec Athlée, veut transmettre un message, même avec quelques kilos en trop, on peut relever ce genre de défi, Thomas Lavaux.
4: L'Ironman, ça se mérite pour s'élancer de Nice. Maëlle Pennec a dû se qualifier, ce que la Finistérienne a brillamment fait l'an dernier au Maroc.
5: Cerise sur le gâteau, en fait, moi j'y allais comme ça, je ne savais pas trop mon niveau et comment, c'était une première expérience sur cette distance. J'ai fait podium dans ma catégorie d'âge, 35-39, donc troisième. ce qui est un peu improbable. J'ai partagé le podium avec mon frère. Il a fait troisième aussi dans sa catégorie, dans la même catégorie d'âge que moi.
4: Depuis plusieurs semaines, Maëlle Pennec, technicienne en coopérative agricole dans la vie, s'entraîne 10 à 15 heures par semaine avec un entraîneur dédié. Elle a gravi le Ménésome pour préparer le col de Vence et un moteur.
5: Il n'y a pas de stéréotype en fait dans le sport. C'est vrai qu'on voit tous pas mal maintenant avec les réseaux, en plus de personnes qui montent tout ça, se veulent, tout ça. Et en fait, que même si on a un physique un peu plus costaud, on peut réussir. Et puis, avec de la volonté et de l'effort, on peut se dépasser et faire des performances. Le fait de me lancer aussi dans ce défi un peu plus long en format, ça m'a permis aussi de prendre conscience que j'avais des capacités et qu'en perdant un peu de poids, j'ai pu réussir à performer et à me sentir mieux aussi dans mon corps.
4: Maëlle Pennec espère boucler les 113 km en 6h15.
2: Et selon les estimations de l'appli de course de l'Ironman, Maëlle Pennec devrait terminer l'épreuve de vélo vers 12h40 avant d'enchaîner donc sur le semi-marathon. Bon courage à elle. Une reconnaissance pour Lorient, la ville complexée, parfois moquée pour son architecture d'après-guerre, compte désormais 10 lieux inscrits au monument historique, 6 de plus qu'avant donc. Une reconnaissance de la richesse et de la diversité d'un patrimoine façonné par 3 siècles d'histoire, selon la mairie. Sont désormais inscrits le mur des Quinconces, la tour de la Découverte, le grand réservoir d'eau du Péristyle, l'église Notre-Dame de Bonne-Nouvelle, l'ancienne chambre de commerce et d'industrie et l'église Notre-Dame de Victoire. Côté ciel, Louis, c'est une belle journée qui commence.
6: Avec des températures qui vont grimper jusque 25 degrés pour les maximales du jour. Du soleil au programme, un petit vent d'ouest à sud-ouest, mais rien de bien méchant. Pour demain, dimanche, matinée ensoleillée, voile nuageux l'après-midi, des températures qui vont grimper entre 23 et 25 degrés, de 26 à 28 degrés, attendu pour le Morbihan. Sur nos routes bretonnes, jusqu'au 10 novembre prochain, grosse période de travaux sur la RN12 autour de Guingamp, entre les communes de Ploumagoire et Plouisy. L'objectif, c'est de vous faciliter la circulation au niveau de Carnilien. La bretelle de sortie Carnilien est élargie pour faciliter la circulation en direction de Lannion. Vous risquez de rouspéter un peu dans les bouchons, mais c'est pour la bonne cause. Témoin d'événements routiers, 02 98 53 65 65. Place à présent à votre émission « Ici la mer ».
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0: Tac. Oui, ça approche hein, pour Céline Dion. Elle monte sur scène ce samedi soir pour son grand retour. Mais nous, c'est plutôt le vent de l'air marin qui va nous occuper jusqu'à 11h.
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0: Bonjour, bienvenue, Talamarin, rentrant à son port d'attache. Je vous retrouve avec plaisir pour votre magazine du samedi matin qui traite de la mer sous toutes ses formes sur votre Ici en Bretagne. Tourisme, économie, science, innovation, actualité, la mer est multiple. On vous le prouvera ce matin encore, du Finistère à l'Ille-et-Vilaine en passant par le Morbihan et les Côtes-d'Armor. Le Finistère, justement, l'amiral Bernard Rogel le connaît bien.
2: Brest est une ville que j'adore, un point de rencontre entre la mer et la terre. Elle est le lieu de refuge vers lequel on revient. Et d'ailleurs, j'y suis revenu pour passer ma retraite.
0: Plus qu'un parcours de vie, un destin hors norme à qui j'attribuerai mon coup de cœur dans le courant de cette émission. Ce samedi matin, nous ouvrirons aussi le dossier des algues vertes qui ont fait l'objet d'un rapport récent de la Cour des comptes. La présidente de l'institution était d'ailleurs dans les Côtes d'Armor il y a quelques jours pour le présenter. La mer, c'est aussi l'espace rêvé de toutes les innovations, comme un appât à poulpe. Oui, oui, c'est insolite et ça sera à découvrir en ce samedi matin. Mais on commence tout de suite par un hommage. Et m'a rejoint dans ce studio Adélaïde Castier, bonjour.
3: Salut Grégory.
0: Responsable du magazine Littoral sur Ici Bretagne. Alors Adélaïde, le 10 juin dernier, le navigateur Charlie Dalin tirait sa révérence. Le moins qu'on puisse dire, c'est que l'impact émotionnel de sa disparition a dépassé les frontières de la course au large et du sport.
3: Oui, considéré comme l'un des plus grands marins de sa génération, un des plus grands marins tout court. Dernier vainqueur du Vendée Globe, Charlie Dalin n'aura pas gagné son combat contre la maladie. Il a toutefois laissé un souhait précis à son épouse Perrine et à ses amis les plus proches pour que son départ soit célébré par une immense fête de la mer populaire. Et cela, Greg.
0: Oui, et ça va se jouer mardi à Concarneau de manière assez festive, Adélaïde, grâce à notre invité et à votre invité.
3: Bonjour Yann Eliès, vous êtes marin, Charlie était votre ami, vous avez été adversaire, vous avez fait équipe aussi ensemble et vous avez même gagné. C'est donc vous qui allez être à la manœuvre mardi. Alors déjà Yann, comment vous avez reçu cette demande quand on vous a demandé de gérer cet hommage ?
4: Bah écoutez, c'est Perrine, la femme de Charlie, qui m'en a fait la demande. Et donc forcément, c'est une proposition ou une demande à laquelle je ne pouvais qu'accepter. Beaucoup d'honneur qu'elle me fasse confiance pour organiser cette journée. Et puis aussi une grosse responsabilité, parce que je vois que l'événement prend de l'ampleur petit à petit. Je pense notamment aux jeunes, aux enfants qui ont envie d'y participer.
3: Ça, c'était une notion importante hein, justement pour Charlie, cette notion de jeunesse.
4: Oui, parce que forcément, c'est un enfant de la Transat Jacques Vabre, Charlie. Il a arpenté les pontons au Havre. Et c'est comme ça que lui est venue l'idée de faire de la voile. Et je crois que sur un événement comme celui-ci, forcément, on va penser à Charlie. Mais on peut aussi susciter des vocations.
3: Alors, pour qu'on comprenne bien, qu'est-ce qui va se passer mardi après-midi à partir de 17h en baie de Concarneau ?
4: Il y a une première partie parade avec des ultimes, des IMOCA, mais aussi des optimistes, des dériveurs. Donc tout le monde va déambuler le long de la corniche à Concarneau. Et puis à un moment donné, il y aura un temps fort vers 18h30 qui sera la minute de bruit, c'est-à-dire que tout le monde va s'arrêter. Et au lieu de faire une minute de silence, tout le monde fera le plus de bruit possible. Pour que Charlie nous entende de là où il est.
3: Ça, c'est quand même assez étonnant. Il y a vraiment cette envie de casser les codes et justement d'être dans quelque chose de très festif, de très populaire.
4: Oui, tout à fait. Ouais. Oui, c'était le souhait de Charlie qui souhaitait qu'on fasse du bruit, qu'on pense à lui, mais qu'à la fois ce soit un événement festif qui soit marqué par la joie d'y vivre et non pas par la peine que nous laisse son départ.
3: Et alors, ce qui est très beau aussi, c'est quand on voit l'engouement pour cet hommage, à quelques jours, en tout cas, de ce rassemblement. On voit que le grand monde maritime, tout le monde sera, enfin, beaucoup, beaucoup de monde devrait être présent. Ça vous étonne, ça, par rapport à ce que pouvait représenter Charlie ?
4: Oui et non. Oui, un petit peu, parce que c'est vrai que tous les bateaux qui seront présents de la course au large, en fait, ils sont en pleine préparation de la route du Rhum. Et donc forcément, on ne se rend pas compte, mais en septembre, ils sont vraiment à flux tendu. Mais par contre, ça veut dire qu'ils sont touchés par le décès de Charlie, touchés aussi par l'homme, les performances sportives et architecturales qu'il laisse. Et donc ça... C'est-à-dire que tout le monde a envie de lui rendre hommage et ça, ça c'est chouette.
3: La marine aussi, et puis la SNSM évidemment,
4: oui,
3: les plaisanciers.
4: Oui, on parle que du domaine de la course au large, mais c'est vrai que la SNSM, la marine sera là, nationale, la baie Flandre, il y aura aussi l'armée de l'air qui sera là, qui était venue survoler à l'arrivée de son, son Vendée Globe. Donc oui, oui, ça... ça va faire un gros événement et on sent que tout le monde a envie d'être présent.
3: Un dernier mot, Yann, par rapport à la météo. Pour l'instant, ça s'annonce pas trop mal?
4: Oui, oui. Alors, on est encore loin et les prévisions s'affinent. On serait vers du vent de nord-ouest, donc du vent de terre, dans l'ordre de 15-18 nœuds. Donc, ça permettra normalement à tout le monde d'être à Concarneau et de participer
3: dans des bonnes conditions.
4: Toute sécurité.
3: Ouais. Super. Eh ben merci beaucoup Yann, on sera content de suivre cet événement mardi et puis on pourra même le suivre en direct puisque ça sera retransmis à partir de 17h sur la plateforme France.tv, sur la chaîne YouTube de France 3 Bretagne. Merci Yann.
4: Merci, au revoir.
0: Et n'oublions pas également que vous pourrez suivre cette cérémonie qui va être très émouvante et très joyeuse à la fois. C'est assez paradoxal, mais ça sera à vivre sur votre ici en Bretagne, mais également sur notre site ici.fr. Dans un instant, un coup de cœur. Je sais pas, sur un magazine que vous connaissez peut-être, Adélaïde, ça s'appelle Littoral.
3: Littoral, ouais. Littoral, oui, Littoral.
0: C'est le dimanche à la mi-journée sur ici Bretagne.
3: 12h55, ouais. Littoral, tous les dimanches.
0: Avec un beau portrait en perspective, je vous en parle dans un instant. Mais pour l'heure, place à la musique. En vous souhaitant un excellent week-end, voici Patricia Cass.

0: tranquille, hein, ce début de week-end grâce à notre musique sur votre ici en Bretagne. C'était Culture Club.
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0: Et chaque semaine, je vous envoie telle une bouteille à la mer, mon coup de cœur. Et cette semaine, c'est un passionnant portrait qui sera donc diffusé dans le magazine Littoral sur Ici Bretagne ce dimanche 13 septembre. Alors ce serait faire injure à la modestie de l'amiral Bernard Rogel d'affirmer que sa vie est un destin. Et pourtant, si on ne part jamais de rien, lui est parti de pas grand-chose. Il est élevé au cœur d'un quartier modeste brestois, dans un milieu, dit-il, où chaque franc était compté. Il a terminé son immense trajectoire, tenez-vous bien, comme chef d'état-major particulier des présidents de la République, Hollande et Macron, mais sans jamais oublier d'où il venait.
3: J'avais 8-10 ans, avec une bande de copains, on avait établi notre véritable QG ici. Et je crois que c'est ici qu'est née ma vocation. À force de voir des bateaux passer, et à chaque fois que je demandais à mes parents ou à ma grand-mère où ils allaient, ils me disaient ils vont à Tahiti. Je crois que c'est cette part de rêve qui m'a amené à choisir la carrière de marin.
0: Alors, à l'âge de la retraite, Bernard Rogel est de retour à Brest. C'est le moment choisi par le réalisateur Christophe Duchiron pour revisiter avec ce héros très discret mais extraordinaire la géographie intime des lieux et des rencontres qui ont jalonné, façonné le parcours de l'amiral. Ce film, notez-le, a obtenu le label 400 ans de la marine et vous pouvez le retrouver d'ores et déjà sur la plateforme France.tv, à moins que vous ne préfériez attendre ce dimanche 12h55 dans le magazine Littoral sur Ici Bretagne, et ce sera à 12h55. M'en aller.

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1: Une nouveauté signée Boulevard Désert avec Carbone, c'est pas si facile. Après Boulevard Désert, vous vous prendrez peut-être la voie désert pour profiter de votre week-end. Attention, ces week-ends de grande marée hein, dans la région, quand la mer se retire, la plage devient un véritable terrain de jeu pour les pêcheurs à pied. Mais attention à ne pas se faire surprendre quand l'eau reviendra. Le coefficient ce dimanche de 100. Alors si vous avez envie de faire de la pêche à pied ou d'autres activités, restez prudent, vigilant. Si vous avez un doute, vous pouvez consulter pour votre sécurité le site internet de la SNSM.
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1: Une petite escale musicale s'impose dans Ici la mer, parce que nous sommes pile poil à la moitié de cette émission. Et après In Deep avec ce tube iconique Last Night DJ Saved My Life, on va rouvrir le dossier des algues vertes, véritable fléau qui fait l'objet d'un rapport de la Cour des comptes. C'est l'actualité de cette semaine et on en parle dans 3 minutes.

0: a tous dansé là-dessus. On est d'accord, on dansera peut-être encore là-dessus ce soir avec la fièvre du samedi soir qui nous gagnera. C'était In Deep à l'instant, Last Night, DJ Save My Life.
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0: Et merci de passer ce début de week-end en notre compagnie sur Votre Ici en Bretagne. Il y a quelques jours, la présidente de la Cour des comptes, Amélie de Montchalin, était à Lamballe, dans les Côtes d'Armor, pour présenter le rapport de la Cour sur les algues vertes. Publié il y a deux mois, en juillet dernier, ce rapport note des avancées réelles, mais aussi le besoin de renforcer les actions. Car s'il y a bien une légère tendance à la baisse des échouages, dans les baies sableuses, c'est tout l'inverse sur les parties vasières. Il est donc essentiel de renouveler, voire d'intensifier les actions, sachant que ce rapport est une évaluation. La balle maintenant est dans le camp des pouvoirs publics, Éric Bouvet.
3: Car le rôle de la Cour des comptes, c'est d'évaluer et préconiser, a tenu à rappeler Amélie de Montchalin.
4: On n'est pas là pour mettre des bons et des mauvais points, mais on est là quand même pour faire avancer le système dans l'intérêt des citoyens.
3: Et le système fait que depuis le rapport de 2021, le problème des vasières s'est imposé, comme le reconnaît Cécile Dossin-Charpentier, la présidente de la Chambre régionale des comptes Bretagne.
5: La proportion d'échouage d'algues vertes sur les vasières devient d'autant plus importante que les échouages diminuent aussi sur les baies. Et donc, la comparaison entre les deux, 5 ans plus tard, met vraiment en lumière le fait que maintenant, il faut aussi agir sur les vasières.
3: Les vasières qui concentrent 84% des surfaces d'échouage en Bretagne, la majorité dans le golfe du Morbihan. En revanche, la présidente de la Chambre régionale le disait, il y a du mieux dans les baies sableuses, notamment en baie de Saint-Brieuc. Même s'il reste beaucoup à faire, ça avance et ça réjouit Stéphane Salier-Dupin, le maire de Lamballe-Armor.
6: Il y a un deuxième point qui me semble intéressant, c'est la question de la culture du résultat, c'est-à-dire que l'agriculteur a pour objectif de satisfaire à tel résultat, et on laisse la liberté de choix des moyens qu'il souhaite mettre en œuvre pour obtenir ce résultat. La Chambre fait une recommandation, c'est très bien, il faudra que l'État l'écoute.
3: La balle est donc dans le camp de l'État et des agriculteurs, renchérit Nicolas Forêt, le secrétaire général d'Eau et Rivières de Bretagne.
7: Il y a un certain nombre d'exploitants, une majorité d'exploitants qui sont dans les clous, mais la minorité de ceux qui n'y sont pas est tout sauf négligeable. Il y a un énorme travail qui attend les services de l'État, les organismes de conseil aux agriculteurs.
3: Et aussi les entreprises agroalimentaires auxquelles il faut conditionner les aides accordées, dit le rapport. Un rapport qui se veut un outil au service des différents acteurs locaux. Mais comment le rendre contraignant ? Amélie de Montchalin a sa petite idée.
4: À un moment donné, la contrainte finale, ça s'appelle le vote. Parce que l'idée, c'est que nous, on contrôle, on informe, on rend transparent. Mais à la fin, la contrainte ultime, c'est le vote démocratique.
3: En attendant de voter, ce rapport est consultable sur le site de la Cour des comptes et sur ici.fr.
0: Tout comme l'article d'ailleurs ou le reportage d'Éric Bouvet. Beaucoup plus sympathique que des algues vertes. Il y a des coraux, il y a des poissons multiples.

0: trio magnifique pour un début de journée tranquille, serein, poétique. C'était Frédéric Goldman Jones, Nuit.
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0: Jour, nuit, jour, plongée. Allez, on va plonger, justement, puisque ça y est, vous êtes bien réveillés, fini la grasse mat, et vous voulez vous émerveiller grâce aux profondeurs de nos océans. Ça tombe bien, j'ai un livre à vous offrir ce matin.

Martin, grâce aux éditions Glénat, l'océan, notre futur. Vous allez pouvoir y découvrir la prodigieuse biodiversité marine. Vous allez voir également les défis qui sont présentés à nous pour leur préservation. De très jolies photos, des explications, des infographies. Les petits comme les grands seront subjugués par ce livre, l'océan, notre futur. On vous l'offre, oui, mais à condition de répondre à cette question. Quand on parle d'anticyclone, quand on est sur la mer, on pense tout de suite aux Açores. Mais dans quel océan se situe cet archipel ? Est-ce que les Açores se situent dans l'océan Atlantique ou dans l'océan Pacifique ? Votre réponse, tout de suite, maintenant, au 0800 35 22 56.

0: Énorme tube des années 80 signé Philippe Laville, il tape sur des bambous. Vous préférez courir? Ça tombe bien puisqu'en bord de mer, demain dimanche, c'est le jour du 52e semi-marathon international Auray-Vannes dans le Morbihan. Le départ sera donné à 10h du côté de Pluneret. 6000 concurrents quand même sont attendus. Vous êtes bien sûr les bienvenus pour les encourager tout au long du parcours en profitant des beaux paysages du golfe du Morbihan qui n'attendent que vous.
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0: Tout va bien pour vous dans le courant de cette matinée de samedi. On va vous prouver dans un instant que la mer, c'est également un très très joli terrain de jeu pour toutes les innovations. Preuve en est avec un appât à poulpe. Kezako, la réponse juste après ceci.
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0: Et comme je vous le disais il y a quelques instants, Ici la mer, c'est aussi de l'innovation. Coup de projecteur ce matin sur l'entreprise Odo Seafood à Concarneau. Alors que la pêche aux poulpes reprend après 2 mois de pause estivale dans le sud Finistère, la société lance à plus grande échelle son chocobête. Alors c'est quoi? C'est un appât de substitution breveté pour mettre dans les casiers destiné à attraper le fameux céphalopode. Le reportage est signé Delphine Gauthier.
4: Il est 10h, mais la journée de François Lebret a commencé bien plus tôt. Le marailleur de 53 ans, en combinaison blanche et bottes jaunes, est allé en pleine nuit chercher du poisson bleu à Douarnenez, avant de revenir à l'atelier où sa petite équipe d'une dizaine de personnes reconditionne la matière première.
5: Cette semaine, j'ai dû dormir 11 ou 12 heures, je pense. Je dors comme les skippers, donc je dors 5 minutes, 10 minutes par-ci, par-là.
4: Et comme le sommeil ne semble pas être sa priorité, en plus de son activité principale, l'achat puis la vente aux grossistes ou aux poissonniers, François Lebret et son ami Stéphane André ont développé cet appât spécial poulpe, le nouvel or noir des pêcheurs bretons.
6: On dirait de la mousse au chocolat.
5: C'est appétissant. Alors, le produit, en fait, il est conditionné en barquette de 2,5 kg. C'est l'équivalent d'un flan.
4: Mais pas question de dévoiler les secrets de fabrication de cette recette qui est née dans un thermomix, dans sa cuisine.
5: Tout n'est pas explicable parce que c'est vraiment de la créativité. Ça va être un peu comme l'artiste peintre qui va commencer à se lancer, qui va aboutir à une forme de peinture. Ben, nous, en fait, c'est une forme de recette. Donc on commence avec des idées et après au fur et à mesure nous on y intègre un peu d'imagination et un peu de sensibilité à ce qu'on pense qu'éventuellement ça va être attractant. A priori, sur certains retours, ça pêcherait jusqu'à 2 fois plus.
4: 2 fois plus que le seul autre appât de substitution commercialisé en France, d'origine espagnole. Son avantage par rapport au poisson brut, c'est qu'il ne se disperse pas trop vite dans l'eau et qu'il n'attire pas les étoiles de mer. François Lebret envisage même de lancer une production hors de France, dans le nord de l'Europe, car le poulpe y est aussi très présent au large des côtes anglaises et irlandaises.
0: Un reportage, une innovation technologique venue tout droit de la mer à retrouver sur l'application Ici et sur notre site ici.fr. Bon début de week-end avec la musique de votre Ici en Bretagne, c'était Eddie Swims.

0: jusqu'à la dernière note. Voilà, pour respecter l'œuvre de l'artiste, c'était Teddy Swims avec Lose Control à l'instant sur votre ici en Bretagne. Et si vous profitiez maintenant de la fin de l'été ou ce début de week-end pour aller découvrir la Vallée des Saints, c'est un bon plan que je vous donne, hein, comme ça, avant de prendre congé de vous. C'est un petit peu l'île de Pâques bretonne sur la commune de Carnouëtte, dans les Côtes d'Armor. Sur place, 210 statues gigantesques qui font parfois quand même plus de 7 mètres de haut sur un site féodal d'exception. Notez que l'entrée est libre toute l'année. Le parking, lui, en revanche, pour stationner est payant. Il vous en coûtera 10 euros par véhicule. Le rendez-vous est au lieu-dit de Kénékiyèk, qu'on se le dise. Et puis, si vous avez une oreille qui traîne sur l'application ici ou sur nos réseaux sociaux, vous pouvez retrouver toute une galerie de portraits des skippers de la route du Rhum. On vous propose en effet de découvrir leur petit coin de paradis préféré, celles et ceux qui vont partir pour cette fameuse course à la voile de Saint-Malo le 1er novembre prochain. Et cette fois, c'est Damien Seguin que vous pourrez découvrir en vidéo grâce au travail de Vanessa Lambert et de Mégane Bélanger. Je vous les recommande, ces petites vidéos bien sympathiques. Je mets les voiles. En ce qui me concerne, rendez-vous avec Ici la mer la semaine prochaine, samedi à 10h, en plein cœur de votre week-end. Et en attendant, bonne balade, bonne navigation, bon repos ou tout simplement bon courage si vous bossez. Vous retrouvez l'émission également sur ici.fr et l'application Ici. Belle fin de week-end et à samedi prochain.
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1: Bonjour à vous qui nous rejoignez en ce samedi matin, il est 11h. Le flash est présenté par vous, Angeline Demuin, que plusieurs entreprises sur les rangs pour reprendre la fonderie de Bretagne.
2: Trois dossiers ont été déposés au tribunal de commerce de Lorient. Un soulagement pour les salariés de l'entreprise de Caudan, placée en redressement judiciaire cet été après l'échec du projet Europlasma. Réponse du tribunal de commerce attendue le 15 octobre. La piste d'un acte malveillant privilégié après le déraillement d'un TER en Normandie. Un rail a été retrouvé sur place. Selon les premiers éléments de l'enquête, il aurait été placé sur la voie intentionnellement. L'accident a fait 44 blessés, dont une jeune femme de 18 ans en urgence absolue. Un accident hier à bord d'un cargo au large de l'île de Bâle. Les secours ont été appelés vers 17h. Ils n'ont pu que constater le décès de l'un des marins après une chute accidentelle. Un premier match à la maison pour le RC Van, de retour dans le top 14. Les rugbymen bretons accueillent Montpellier cet après-midi. C'est à 16h35 à la Rabine. À suivre également la première rencontre de Coupe d'Europe à domicile pour les handballeuses du BBH. Les Brestoises reçoivent le Borussia Dortmund, vice-champion d'Allemagne, à 18h.
1: Et en foot, Lorient espère confirmer sa victoire de samedi dernier à Lens.
2: Les Merlus, 8e de Ligue 1, reçoivent Toulouse à 20h45 pour la 4e journée. En Ligue 2, Guingamp accueille Annecy, club de haut de tableau. L'en avant, 13e, reste sur 3 matchs sans victoire et va tenter de renverser la tendance. C'est à 14h. La patrouille de France survolera Concarneau mardi. Les mythiques pilotes de l'armée de l'air participeront à l'hommage rendu à Charlie Dalin, le vainqueur du Vendée Globe qui a su succombé à un cancer il y a 3 mois. Le spectacle s'annonce grandiose dans la baie. Des centaines de bateaux attendus, navires de course, de plaisance, bateaux de pêche également. Le passage des avions est prévu juste avant 19h.
1: Et c'est enfin le jour tant attendu.
2: Je vous mets sur la voie. Si on veut aller où elle va, mais
1: bien sûr, on n'a pas eu de billets.
2: C'est dommage. Voilà, ce soir, premier concert de la tournée parisienne de Céline Dion à la Défense Arena, désormais Plénitude Arena. Moment très attendu par les Vénards tirés au sort il y a quelques mois. Ça fait 6 ans que la chanteuse québécoise n'a pas donné de concert.
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2: Et c'est encore une journée lumineuse aujourd'hui, Louise.
1: Avec des températures qui vont grimper jusqu'à 25 degrés cet après-midi, c'est en tout cas ce que prévoit Météo France, et du soleil au programme. Côté maximal de 21 à 25 degrés aujourd'hui, de 26 à 28 degrés demain, attendu notamment pour le Morbihan, 23-25 degrés partout ailleurs en Bretagne. Début de journée ensoleillé, voile nuageux dans l'après-midi. Rien de bien méchant, c'est un très beau week-end qui s'annonce. Sur nos routes bretonnes, si vous êtes témoin d'événements routiers, 02 98 53 65 65. C'est Aude qui décroche ce matin. Et puis les Merlus reçoivent donc Toulouse au Moustoir ce soir. 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
1: Angeline, demain, qu'on se retrouve pour le journal à midi.
2: À tout à l'heure.
1: Comme chaque samedi, entre 11h et midi, vous retrouvez la balade d'Erel Belloni. Ce matin, elle nous donne rendez-vous à Berrien, dans le Finistère. Elle est avec Tiphaine, qui depuis 5 ans propose des balades en calèche à la découverte des monts d'Arry. Avant la promenade, Tiphaine vous propose de préparer les chevaux avec elle, histoire de faire connaissance. Une balade à dos de cheval, donc, c'est à découvrir avec Erel Belloni dans quelques minutes, juste après Julien Clerc.
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0: va nous rendre visite en Bretagne au mois de novembre prochain. C'est à Quimper que viendra Julien Clerc. Il était dans votre playlist ce matin avec ce titre si enchanté.
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0: Cette semaine, nous découvrons les promenades que propose Au cul du cheval. C'est à Berrien, dans les Monts d'Arrée, au lieu dit Gouenidou, que Tiffaine a installé sa petite ferme. Et c'est là qu'on y retrouve Erel Belloni ce matin.
3: Avant de partir en balade avec Tiffaine, Linéat et ses chevaux, il faut préparer la carriole. On est toujours à la ferme du Gouenidou avec... Avec qui sont-ils, ces chevaux?
4: Alors, c'est des chevaux de trait breton. Il y a Funky ici, à gauche, qui a 11 ans. Et Yozan là-bas, qui a 8 ans.
3: Donc voilà, et c'est avec eux que tu travailles à chaque fois et que tu pars en balade. Donc là, les gens t'aident.
4: Oui, voilà, on va brosser les chevaux pour faire connaissance. Je vais montrer comment on cure les pieds aussi, c'est important. Et puis, on va mettre les harnais. C'est pas du tout le même équipement que pour monter à cheval. Donc, pour les gens qui font de l'équitation, bah en fait, là, ça change. C'est pas du tout. Ça fonctionne pas de la même manière, la traction animale. Voilà.
3: D'accord. Et t'as choisi, toi, d'avoir des chevaux de trait pour faire ce travail-là?
4: Oui. Ouais. Bah, de toute manière, pour faire de la traction, c'est quand même, à moins que ce soit vraiment de la calèche de vitesse et tout ça, c'est bien d'avoir des chevaux de trait quand même. Et puis, moi, je fais aussi du travail du sol. Donc, il faut forcément des gros loulous, quoi.
3: Bah, voilà. Bon. Et puis, nous, on va aller dans des petits chemins. Effectivement, c'est leur terrain à eux.
4: Oui. Ils sont faits pour ça, censément. Ils ont été sélectionnés génétiquement pour pouvoir tracter et y prendre du plaisir. Donc, voilà.
3: Funky, il a appris à donner ses pieds. Voilà. Ensuite, tu passes le petit cure-pied dedans, comme ça, pour vérifier qu'il n'y a pas de cailloux, pas de choses qui le gênent. Et là, on voit qu'en fait, le cheval, il tient sur un doigt. Il est un peu sensible, il y a peut-être un petit truc qui le gêne. Et qu'il tient sur un doigt avec une partie molle au milieu, ici, la fourchette. Et c'est pour ça qu'il faut prendre bien soin de ses pieds. Dans le métier, on dit pas de pied, pas de cheval. Donc c'est super important que les pieds soient en bon état et sains.
4: Alors, Yozan, en fait, ce n'est pas mon cheval. Il est ici pour travailler. Donc en fait, il appartient à l'élevage Liouan Amzer au Tréhou-Léon. Voilà, et j'ai créé un partenariat avec cet élevage, avec Sylvie Cadel, qui est la patronne. Et parce que moi j'ai une jument percheronne mais qui malheureusement s'est mise à boiter et on n'arrive pas à trouver ce qu'elle a. Du coup Sylvie Cadel m'a dit écoute, ici j'ai mon petit Yozan qui est super sympa et il a besoin de travailler parce que moi j'ai pas trop le temps. Donc voilà, prends-le et du coup ça fait deux ans qu'il fait la saison avec nous. Voilà. Et Funky, lui, il vient de Plou d'Almézo. Un tout petit élevage familial, voilà. Et derrière, on a Nadozer, Liouan Amzer. Donc lui, il vient justement de l'élevage Liouan Amzer, comme Yozan.
3: D'accord.
4: Donc ils ont un peu le même type, mais Nadoz ne travaille pas encore puisqu'il a 3 ans. Donc là, il va juste être débourré cette année. Il va apprendre son métier cette année, voilà. Pour le moment, il ne le connaît pas encore. Il a appris des trucs, mais pas tout. Voilà.
3: En fait, c'est super de commencer la balade comme ça parce que finalement, on découvre complètement... ton métier et le leur, puisque tu parles de tes collaborateurs et de leur métier.
4: Bah
3: c'est
4: oui,
3: un peu
4: oui,
3: ça.
4: Oui, oui. Ah, mais complètement. Hein. Parce que c'est vrai que, en fait, moi, ce qui me dérange parfois dans le tourisme, c'est l'aspect de consommation. On vient prendre un truc et puis hop, on s'en va. On n'a pas conscience de ce qu'il y a avant, après, de ce que ça implique en temps, en apprentissage, en compétences. Et je me suis dit, autant partager, parce qu'en plus, les gens ont envie. Donc, on me posait souvent des questions. Je disais, en fait, il faudrait que vous veniez voir. Donc, du coup, je me suis dit, voilà, on va faire ça ensemble. Et puis, et puis les chevaux, c'est les collaborateurs. Sans eux, pas d'activité. Et puis, puis il y a vraiment tout un apprentissage, passer du temps avec eux. Enfin, on les connaît, ils nous connaissent. C'est des animaux, c'est du vivant, quoi. Donc, il y a vraiment un échange, quoi. C'est pas juste un tracteur qu'on prend, quoi.
0: Les chevaux de Tiffaine Linéat sont des chevaux de trait qui sont habitués à tracter des calèches et à faire des travaux agricoles. On les prépare pour partir en balade dans les Monts d'Arrée. C'est à suivre dans la balade d'Erel Belloni, juste après Benabar. Elle danse, il est 11h11, ça pente bonheur.
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0: danse, c'était le chanteur Benabar. Et la danse, justement, est au cœur de l'émission que je vous propose de découvrir demain, dimanche, entre 9h et 10h. Rencontre avec Hugo le Brigand, originaire de Concarneau. Il a dansé et danse encore tout autour du monde et revient en Bretagne à l'occasion du festival Cap Danse, dont on aura l'occasion de parler ensemble demain à partir de 9h.
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0: Bienvenue à vous qui nous rejoignez peut-être en ce samedi matin. C'est le début du week-end et je vous propose d'ici quelques instants de poursuivre notre balade du jour avec Erel Belloni. Nous sommes à Berrien, dans les Monts d'Arrée, dans le Finistère, avec Tiffaine qui tient au cul du cheval. Nous sommes donc à dos de chevaux ce matin, c'est à suivre après The Police.

0: Ten So Close To Me, c'était The Police dans la playlist d'ici Bray Zizel. À 11h20, je vous propose de retourner en balade avec RL Belloni.
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0: Depuis quelques années, Tiphaine Linéat propose des promenades en calèche dans les Monts d'Arrée et elle nous a donné rendez-vous dans sa ferme du Gouénidou. Avant le départ, on prépare forcément les chevaux, deux chevaux, Funky et Osiane. C'est ce que nous propose RL dans sa balade.
3: Alors là, je sors le harnais. Voilà. Donc il y a plein de lanières partout, c'est le bazar. Voilà, donc moi je me repère dedans, mais ça prend du temps
4: d'apprendre à se repérer.
0: Et tu les mets toujours par deux pour cette balade ?
3: Alors pour cette balade là, depuis cette année, oui.
0: Funky veut parler dans le micro.
3: mais je peux aussi atteler en paire, mais il me faut une calèche plus petite par contre. Parce que là, celle-ci, elle est quand même grande. Hein. Elle fait 12 places, elle fait 600 kilos. Comme on a du dévers ici, on essaie quand même de leur rendre le travail pas trop difficile pour que ça reste un plaisir pour eux aussi.
0: Alors là, je vois sur ta carriole, au cul du cheval, promenade, fête et travaux agricoles. C'est quoi les fêtes ? C'est des fêtes autour du cheval, dans des...
3: Alors ça peut, mais c'est... on m'appelle surtout pour les marchés de Noël.
0: Ça veut dire que tu promènes le Père Noël ?
3: Ouais. ouais, carrément. Les mariages aussi. Enfin, je promène le Père Noël, mais pas que. Hein. Du coup, je promène aussi les enfants et les parents qui ont envie de parler au Père Noël. Et puis... les mariages, les départs à la retraite aussi, j'ai déjà fait les fêtes de village, les kermesses, tout ça quoi.
0: Et le travail du sol.
3: Pour le moment, je fais surtout du binage et du butage. J'ai commencé l'apprentissage du charruage, du labour cette année. Là, ça demande un niveau de technicité un peu supérieur quand même. Donc ça, c'est un harnais à bricole. C'est-à-dire que c'est ça, la bricole. Parce que des fois aussi, on voit les images de chevaux avec des colliers. Bon, moi, j'ai pas opté pour le collier, là, pour tirer la calèche. J'ai opté pour la bricole.
0: Parce que c'est plus confort pour eux ?
3: Pas forcément. C'est-à-dire que ça permet quand même de trotter mieux, par contre. C'est vrai que le collier au trot, c'est un peu moins confort pour eux. Et puis, le collier, moi, je le réserve à la traction... plus lourde, agricole, quand il y a de la résistance, quoi. Parce que là, vraiment, ils ont besoin de pouvoir tirer dans... Le collier permet plus de... augmente la capacité de traction d'environ 30%. Donc, du coup, je préfère l'utiliser pour le travail agricole. Voilà. La sécurité, le bien-être du cheval. Il faut toujours vérifier que le harnais est en bon état, qu'il n'y a rien qui est sur le point de casser, que tout est bien bien réglé comme il faut. En fonction de la saison, si le cheval il a perdu du poids ou de la musculature, il faut refaire les réglages. C'est un travail de grande attention et de patience.
0: Parce qu'on parle de saison, mais finalement, tu travailles avec eux toute l'année.
3: Alors, oui et non. C'est-à-dire qu'il y a quand même janvier, février, mars. Là, je fais vraiment pas grand-chose avec eux. Mars, je reprends l'entraînement, mais c'est tout doux, quoi. Et après, par contre, oui, de mars à décembre, là, ouais, on est ensemble. Mais c'est-à-dire que, par exemple, mars-avril, je sais qu'ils vont être quand même... Ils auront eu le temps de se démuscler pendant les 2-3 mois où ils n'auront pas fait grand-chose. Donc, du coup, là, je sais que le harnais, potentiellement, il faut que je resserre un petit peu. Et qu'après, juillet, là, déjà, je vais commencer à réécarter.
0: Alors, ça y est. RL et Tiphaine sont enfin dans la calèche. On va prendre les petits chemins des Monts d'Arrée pour se balader au rythme du cheval dans ce site protégé du Gouénidou. On retrouve RL et Tiphaine dans quelques instants, juste après. Bon entendeur, le temps est bon. Bon début de week-end à vous.

0: Bon entendeur, le temps est bon avant de retourner sur le dos de Funky et Osiane qui sont les chevaux qui nous emmènent en balade aujourd'hui avec Erel Belloni. Je vous propose de plonger dans votre playlist locale.
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0: Les artistes bretons, c'est sur ici Bray Zizel que vous les découvrez. Tout de suite, Gavini, des violons dans les voiles.

0: Ils sont bretons, ils sont ce matin dans votre playlist locale. C'était Gavini avec des violons, des voiles. Je vous propose qu'on jette à présent un œil sur nos routes bretonnes. Vous nous avez appelé pour nous dire que vous étiez coincé dans des bouchons. C'est samedi matin, vous êtes nombreux sur les routes, peut-être à partir faire des courses. Il y a donc des bouchons du côté de Guingamp. Je vous rappelle ces travaux qui concernent donc la nationale 12, autour de Guingamp, entre les communes de Ploumagoire et Plouisy. L'objectif, c'est de faciliter la circulation au niveau de Kernilien. Donc, pendant la période de travaux qui va s'étaler jusqu'au 10 novembre, la bretelle de sortie de Kernilien est fermée. Vous risquez de rouspéter un peu dans les bouchons, je le comprends. Et c'est vrai que ça bloque, ça coince ce matin du côté de Guingamp. Direction à présent, Quimperlé, où là aussi il y a des travaux. Vous nous avez passé un petit coup de fil pour nous dire que c'était bloqué, que vous étiez dans les bouchons. Travaux à hauteur de Quimperlé sur l'échangeur de Kervidanou. La bretelle de sortie dans le sens Lorient-Brest est donc fermée. Vous devez continuer jusqu'à l'échangeur de Quérandréau, faire demi-tour par la départementale 4. Passer par Rieck, puis ensuite direction Quimperlé. Ça a commencé cette semaine et ça va s'étaler jusqu'au 9 octobre prochain. Alors patience sur nos routes bretonnes et le bon réflexe, vous avez raison, c'est de nous appeler pour nous signaler que vous êtes coincé sur les routes. 02 98 53 65 65. Après nos infos routes, je vous propose à présent de découvrir des infos pratiques, des idées sorties présentées ce matin par Baptiste Mébrouck.
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2: Et un message tient de Margot qui nous a contacté via la page WhatsApp d'ici Brice Izel au 02 98 53 65 65. Margot qui nous annonce un festival qui va avoir lieu ce week-end et qui a commencé hier en Pays de Morlaix. Et ça va se poursuivre même du côté de Brest au Quartz ce samedi.
3: Dirigé par Patricia Alliot, le festival ICE propose des formes artistiques à la croisée des arts de la scène, des arts plastiques, du cinéma et de la littérature. La 11e édition du festival se tiendra du 11 au 13 septembre en Pays de Morlaix. Le samedi 12 septembre au Quartz, rendez-vous pour un deuxième parcours performatif intitulé Autoportrait au refuge d'animaux d'élevage avec Patricia Alliot et Virginia Marcus de 17h à 19h. Le dimanche 13 septembre à Saint-Jean-du-Doigt et Plouganou pour un dernier parcours intitulé Autoportrait aux mémoires manquantes à partir de 15h, c'est le casino, suivi de la soirée de clôture à partir de 19h au Café Marilène avec l'exposition de Maud Veit et le concert de Hot Bodies. Bienvenue.
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0: Dans quelques instants, retour avec notre balade du jour signée Erel Belloni. Pour l'heure, je vous propose de redécouvrir Michel Sardou. Michel Sardou qui a d'ailleurs chanté aux côtés de Céline Dion sur ce titre Volé. Pour l'heure, ce sont les lacs du Connemara.

0: Hi.
1: En fait, tu leur parles toujours en breton.
0: Ça dépend, je fais un peu un medley parce que Yozan, lui, il a été... Ah, ça c'est mes freins, pardon. Ils ont... Comme il a plu. Yozan, lui, il a été éduqué en français, mais Funky en breton. Alors du coup, je fais un peu un medley. Je vois ce qui fonctionne. Quand je vois que je parle en français et puis que Funky il décoince pas trop, hop, je passe en breton. Et puis c'est l'inverse pour Yozan.
1: Voilà, Funky et Yozan, c'est les chevaux avec lesquels on part en balade aujourd'hui. Une balade à Berrien avec Tiffaine Lignat. Et on va aller jusqu'au bout du chemin en fait.
0: Oui.
1: C'est ça notre balade.
0: Oui, on va pas bien loin, mais on va voir un endroit sympa. Ça laisse le temps de voir les sensations qu'on a en calèche, les bruits, comment ça fonctionne un petit peu l'attraction animale. Et puis, au bout du chemin, on va aller voir le site archéologique du Gouenidou, qui est un tout petit site, hein, c'est pas grand-chose. Mais en fait, c'est quand même les restes d'une ancienne quévèze du 14e siècle, du 13e, 14e. Moi, je trouve ça super intéressant. Les gens me disent, bon alors, c'est quoi? Il y a plein de trucs à voir. Je dis, bah, en vrai, c'est un peu comme la forêt de Brocéliande, hein, c'est des tas de pierres. Mais quand on sait l'histoire qui s'y rapporte, et puis Funky, aïe, Kerspot. Quand on sait l'histoire qui s'y rapporte et puis et qu'on a un peu d'imagination, bah moi je trouve ça super. Et puis l'endroit est beau aussi à voir. C'est un point de vue qui donne presque sur le Kragou-Vergame, la réserve du Kragou-Vergame. Et alors bon, là c'est plus trop la saison et c'est pas l'heure non plus. Mais le soir, on peut entendre l'engoulevent. C'est un oiseau pas hyper commun, qui fait un espèce de bruit de mobilette cassée. C'est assez drôle et il est très très dur à voir, mais au moins on peut l'entendre. Il y a aussi de l'alouette qui se balade en haut. Il y a plein de petits oiseaux comme ça qu'on entend là-bas qui se portent très bien en haut de la colline. Et donc c'est chouette.
1: Et finalement, c'est vrai qu'on découvre tout à un autre rythme. En fait, marcher, c'est une chose, mais être avec les chevaux, c'est encore autre chose.
0: Bah, je pense que quand on marche, déjà, on gère notre effort. Enfin, moi, en tout cas, quand je marche, je sais que je suis beaucoup sur ma respiration. Je pars un peu dans mes pensées. Je regarde par terre, souvent, je me rends compte. Ou alors, il faut apprendre à se balader en levant la tête. Mais en tout cas, en calèche, j'observe plus de choses. Et parce que si l'attention, je pense, que je porte aux chevaux m'oblige à être attentive à ce qui m'entoure. Alors du coup, ben ouais, voilà, je suis plus attentive et je vois plus de choses. Et du coup, je le partage avec les gens qui sont dans la calèche avec moi. Et puis, et je pense que pour les gens, du coup, comme ils sont pas dans l'effort aussi, au final, ils observent plus de choses. Et des fois, j'ai des réflexions très surprenantes sur les chevaux. Des gens qui me disent « Ah, ils ont pas le même rythme ». Et je dis, mais oui, tout à fait, vous avez une super oreille. Bah non, c'est depuis tout à l'heure, je les écoute. Et ou alors, des fois, ils me parlent, ils me posent des questions, puis d'un coup, j'entends plus rien. Je dis, ça va, ils font, ah ouais, on est en train de faire une sieste, en fait. Ou alors, des fois, ils me demandent des trucs sur le coin, sur qu'est-ce que c'est que ça, ou pourquoi si c'est comme ça. Par exemple, on a des traces de l'incendie de 2022 ici, dans le coin. Et les gens, quand ils ne sont pas du secteur, bah, et voilà, ils voient les arbres calcinés, ils se disent « Mais qu'est-ce qui s'est passé ?» Alors on raconte un peu l'histoire. Et voilà, ça, c'est la petite histoire et puis la grande de tout le monde aussi. Quoi. Donc c'est sympa.
2: Pour avoir plus d'infos sur les propositions de balades, le site internet c'est Au cul du cheval. Tiffaine Lignat propose des balades en calèche dans les monts d'Arrée. Un autre rythme, une autre façon de découvrir un territoire magnifique. On retrouve Tiffaine, Oziane, Funky et RL Belloni dans quelques minutes.
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4: Les balades de Tiphaine Linéat peuvent se faire en breton, en anglais, mais aussi en français. C'est d'ailleurs en breton qu'elle mène ses chevaux sur les petites routes et les chemins des monts d'Arry.
5: Matri, potrit. Ya. Oh, ya. Oh, matri. Ya, ya.
6: En fait, t'es constamment en lien avec eux.
5: Ouais, ouais. Tout le temps, tout le temps. C'est pour ça que c'est fatigant, hein, de mener. On a une attention permanente, ouais. Et eux, ils sont tout le temps prêts à recevoir notre communication. C'est ça qui est dingue aussi avec les chevaux. C'est comme si à chaque pas, chaque seconde, ils demandaient « C'est ça, là ? C'est ça, là ? C'est ça ?» Du coup, il faut bien qu'on leur réponde. Hein. Funky ! Marche ! Marche, beau ! Donc tu vois, là, par exemple, à pied, on ne verrait pas les exploitations d'épicéa. Parce que le talus, il est trop haut.
6: Ah ouais.
5: Que là, en calèche, on les voit, les exploitations d'épicéa, qui font partie du paysage des monts d'Arry, même si, bon, bah, ça reste de l'exploitation de monoculture et qu'on peut avoir un regard tout à fait critique dessus, n'empêche que ça fait partie du paysage pour le moment. Peut-être qu'un jour, ce sera plus là et qu'à la place, il y aura de nouveau de la lande et on verra.
6: Que Berrien, on est vraiment au centre. Hein.
5: Ouais, on est un peu dans le creux de la virgule, des crêtes en fait. Quand on regarde les crêtes sur une carte, les crêtes des Monts d'Arry, ça ressemble à une virgule inversée, un croissant de lune, quoi, si on veut, sinon. Et Berrien est dans le creux, ouais, et dans le creux derrière Trédudon, voilà. Et là, ce qu'on a devant nous. Donc là, on va vers le nord, là. Donc en fait, au loin, on a Morlaix, qu'on voit pas d'ici quand même. Mais avant ça, toute cette étendue, là, c'est les landes du Cragou-Vergam, en fait, qu'on voit partiellement ici, parce que, bah, avec les dénivelés, on voit pas tout, mais voilà, il y a tout un espace protégé, en fait, qui est derrière, là, qui est géré par Bretagne Vivante et puis le département. C'est quand même quelque chose de très, très important, quoi. Et ici, d'ailleurs, à Berrien, on est dans une zone gérée par le PNRA et les restrictions Natura 2000. Beaucoup de parcelles ici sont en zone Natura 2000.
6: Le PNRA, c'est le
5: Parc Naturel Régional d'Armorique. Oui, pardon. Voilà, on est dans une réserve naturelle ici.
6: On est en balade, hein. Aujourd'hui, en calèche. On entend le bruit et des sabots. Des chevaux et de la calèche, et on entend Tiphaine Linéat qui parle à ses chevaux. Au Cul du Cheval, c'est le nom de son entreprise. Alors si vous voulez la suivre en balade, c'est simple, il suffit de lui téléphoner, de prendre rendez-vous, et puis soit elle vous propose cette balade qu'on fait aujourd'hui jusqu'au hameau de Gwenidou, soit j'imagine que tu proposes d'autres balades aussi.
5: Oui, alors là, ce qu'on fait aujourd'hui, c'est une formule vraiment. Voilà, j'accueille les gens à la ferme, on prépare les chevaux ensemble, on fait une petite demi-heure de calèche pour aller découvrir le site archéologique, et ensuite il y a goûter à la ferme, on peut aller voir aussi le petit âne, les chèvres et les moutons. Ou alors, on peut partir de 1 à 4 heures ensemble en promenade. Voilà, il y a différents circuits qu'on peut choisir. Non, hé, Yozan, c'est pas de manger du hêtre en passant, là, comme ça. Et voilà, ça peut se faire. Alors, en général, ça se fait plutôt l'été, mais s'il fait beau, ça peut se faire à toute époque. Il y a des circuits avec plus ou moins de chemins creux, plus ou moins de visibilité sur les crêtes. Ça dépend, c'est vous qui choisissez.
4: Dernière partie de la balade d'Errel Belloni à suivre dans quelques instants. Une balade qui se fait en calèche avec Tiphaine Linéat. Elles arrivent sur le site archéologique du Gwenidou à Berrien. On les retrouve juste après l'amour. C'est comme une cigarette, signée Sylvie Vartan. Et oui, vous avez le droit de chanter.

0: Sylvie Vartan, l'amour c'est comme une cigarette. Dernière partie de notre baleine du jour à découvrir maintenant.
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0: Tiphaine Linéat a des chevaux de trait avec lesquels elle vous propose de partir en balade sur les petits chemins des Monts d'Arrée, semble-t-il, qu'Arel Belloni est monté dans la calèche.
3: Ah ça y est, on arrive sur le site du Gonido.
4: Ah
3: il y a des gens.
4: Oui. Ça doit être le département là, qui vient voir un petit peu comment ça va. Parce que ils sont en train de maçonner un petit peu les murets qui s'effondrent malheureusement. Parce que la jonque, la bruyère poussent dedans. Et puis les gens parfois se servent aussi malheureusement. Et je sais pas pourquoi. Ils enlèvent les pierres pour faire des petits monticules à côté. Bon, c'est à la mode. Bonjour. Ah ouais. Voilà, donc en général, on peut faire 15-20 minutes de pause, le temps que les gens voient un petit peu, puissent aller lire le petit panneau explicatif qu'il y a là-bas, et puis jeter un œil d'un peu plus près à ces restes de maisons de Quévez du 13e. Donc en fait, c'est des paysans ou des gens pas très fortunés qui étaient envoyés là par l'abbaye du Relecq. Ils étaient là pour défricher la lande, en fait. Ouais. Ils étaient là pour défricher la lande et c'est de là qu'est parti en fait ce paysage de lande des Monts d'Arrée, hein, parce que si l'humain n'était pas intervenu, on aurait de la forêt en fait. Tout ce qui est lande, c'est vraiment c'est l'humain qui a façonné ce paysage.
3: Puis, et en fait, c'est hyper bien placé. C'est vrai qu'on se rend compte qu'on a une vue très dégagée sur tout.
4: Ouais. Donc là-bas, on voit Roarfontein, là-bas. Un peu plus à gauche, là, il y a la fougère est trop haute, on voit pas, mais il y a le roc Trait du Don avec son antenne, sa fameuse antenne. Et puis là, on voit vraiment, tu vois, la virgule dont je te parlais, mais on voit pas par contre le. Tu arrêtes, Yozan. Non. C'est un coquin, il veut tout le temps se gratter. Et par contre, on voit pas la partie Brennilis, donc la cuvette des marais du Judic. Celui-là, on le voit pas. Là, il faut aller à un autre endroit pour le voir. Mais c'est bien aussi, du coup, il faut faire deux balades dans la journée pour tout voir. Hop. Allez, Yozan, Funky. On voit encore bien comment ça se finit là-bas, tranquillement, les crêtes. Et pour les Morlaix, là-bas, avec les éoliennes. Et j'ai aussi une formule où je propose aux gens carrément de venir au site archéologique et puis d'y prendre un petit goûter. D'y prendre un petit goûter donc, ou un pique-nique. Donc moi je prépare ça. Et puis je vais les chercher au village de Kinwalr qui est juste à côté. Comme ça on peut faire aussi un petit peu de trot sur la route, comme ça ils voient les sensations. On vient jusqu'ici au site archéologique, ils ont leur petit goûter, puis on repart trois quarts d'heure plus tard, je les ramène au village de Kinwalr. Et si c'est un mardi après-midi, en plus il y a le marché après, et ça c'est sympa. C'est le petit marché du village, le petit marché associatif. Funky, Kers pot, Kers, aïe, assemblés, ya.
3: Bon, puis ça permet aux gens aussi de découvrir quelques mots de breton.
4: Oui, mais les gens ont souvent des questions, hein. Souvent, on me dit, mais c'est quoi la langue? Ou alors, il y en a par déduction, ils arrivent à deviner. Puis après, du coup, on parle. Hein. J'ai eu des échanges super intéressants avec des personnes qui venaient d'Occitanie sur les langues minoritaires. Sou, mat, diha, diha. Oh, yeah!
3: Et là, on rentre tranquillement jusqu'à la ferme.
4: Allez, on va faire un petit départ au trot quand même pour que tu aies un petit peu les sensations. Ça va?
3: Je m'accroche.
4: Ça va aller? Funky? Yo, Zan! Aïe! Hotte! Hop! Yo! Hot! Hot!
0: Une balade au son des sabots ce matin proposée par Erel Belloni. Merci à Tiffaine Linéat pour cette belle sortie du côté des Monts d'Arrée. On était à Berrien ce matin. Toutes les infos sont à retrouver sur son site au cul du cheval. Et la balade du jour est à podcaster via l'application ici. Juste après le journal de midi, vous retrouvez Willy Rovelli qui, comme chaque samedi, s'invite à déjeuner chez vous. Calogero pour l'heure.

0: musique. C'était Calogero pour accompagner cette heure avant midi.
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0: Les sapeurs-pompiers de Saint-Paul-de-Léon ont aujourd'hui 150 ans. Il est midi, bienvenue à vous qui nous rejoignez. Le journal est présenté par vous, Angeline Demuin, qui est la fonderie de Bretagne, espère un nouveau départ.
2: Dans l'automobile ou la défense, c'est en tout cas ce que souhaitent les salariés après le dépôt confirmé hier de 3 offres de reprise pour l'usine de Codan dans le Morbihan. Des offres industrielles, précisent les administrateurs de l'entreprise placée en redressement judiciaire cet été après l'échec du projet d'Europlasma. Nouvel épisode en vue donc pour les 250 salariés qui ne se sentent pas pour autant tirés d'affaire. Hier, les syndicats ont été reçus par la direction et l'inquiétude est toujours là, Laura Bléret.
3: Au moins 3 offres de reprise, peut-être même une 4e encore dans les tuyaux. A priori, c'est une bonne nouvelle, mais les salariés restent dans le flou.
4: Il n'y a pas plus d'infos, quoi.
3: Selon Éric Blanchier, élu CGT, car ni l'identité des repreneurs potentiels, ni la possibilité d'un plan social et donc de perte d'emploi n'ont été évoqués par la direction.
4: Au niveau social, il n'y a rien du tout. Ça reste des offres, hein. Ça peut aussi bien capoter la semaine prochaine.
3: Seule bonne nouvelle, les dossiers déposés semblent être ceux d'industrie. Essentiel pour une fonderie qui fonctionne avec de gros volumes, mais le Goff, lui aussi, élu CGT.
5: Il faut du monde pour que ça tourne, il faut du volume pour que le chiffre d'affaires soit conséquent, il faut aussi du gros chiffre d'affaires pour qu'on soit enfin bénéficiaire.
3: D'autant que le souvenir d'Europlasma est encore dans toutes les têtes, une entreprise financière qui n'a pas investi autant que promis.
5: Notre chiffre d'affaires est tellement minable actuellement. Les personnes qui ont l'intention de reprendre la fonderie, soit ils amènent des volumes directement, soit ils font encore des négociations.
3: L'enjeu, c'est donc une ouverture rapide des négociations. Il ne reste pour l'instant que 3 semaines de commande à la fonderie. Les salariés, eux, sont en activité partielle.
2: Et le tribunal de commerce de Lorient doit statuer le 15 octobre prochain. La mort d'un plaisancier ce matin dans le Finistère. L'homme a fait un AVC lors d'une sortie en famille à bord d'un semi-rigide. Ramené en urgence à Plouganou, il n'a pas pu être réanimé. Chacun connaît désormais sa part après l'annonce d'une enveloppe d'1 milliard d'euros à répartir dans tous les territoires français après un été marqué par la sécheresse et les canicules à répétition. Les agriculteurs du Finistère toucheront près de 4 millions d'euros, 16 millions pour l'ensemble de la Bretagne. Les premiers versements auront lieu dès le mois prochain, promet la préfecture. Du monde attendu à la Rabine cet après-midi, match à guichet fermé évidemment pour la première à domicile du RC Van. De retour cette saison en top 14, l'élite du rugby. Les Bretons battus la semaine dernière à Castres reçoivent Montpellier. Coup d'envoi à 16h35. Eux aussi aimeraient gagner à la maison. Les joueurs du FC Lorient accueillent Toulouse ce soir à 20h45 au Moustoir pour la 4e journée de Ligue 1 de football. Hier, Rennes a battu Marseille 1-0. En Ligue 2, Guingamp est à la recherche d'une victoire. La dernière remonte au 14 août. L'en avant, actuellement en milieu de tableau, reçoit Annecy, 4e du championnat tout à l'heure à 14h. C'est un match décalé de la 6e journée.
0: Il s'apprête à se dévoiler après quasiment 3 ans de travaux.
2: Et un relooking total, aussi bien intérieur qu'extérieur. Le théâtre Max Jacob rouvre ses portes vendredi prochain à Quimper, avant un week-end gratuit de découverte des lieux à l'occasion des Journées du patrimoine. 122 ans après sa construction, c'est une renaissance pour ce théâtre à l'italienne qui est donc prêt à accueillir de nouveau le public. Le lieu sera géré directement par la mairie avec une programmation très ouverte, un engagement fort de la ville alors que les subventions pour la culture baissent au niveau national. Orlane Méhu est l'adjointe à la culture de la ville de Quimper.
6: On est assez interloqués, voire très interrogés, voire très stressés, voire très apeurés, parce que on voit apparaître à la fois des diminutions de subventions, certes, ça c'est une chose, mais aussi des effets de censure, des spectacles qui sont complètement déprogrammés par rapport au sujet qu'ils évoquent dans leur spectacle. Or, je crois qu'aujourd'hui, il est important de redire que le politique n'a pas sa place dans la décision de la création et ne doit pas intervenir. Il y a quand même une loi en France sur la liberté de création qui, là, commence à être très mise en danger au niveau national. Donc, c'était un choix fort aussi de la ville que de redonner sa place au théâtre et d'y consacrer des moyens. Donc, effectivement, l'ouverture du théâtre sera aussi l'occasion de rappeler tout ça, l'engagement de la ville, mais aussi la nécessité de maintenir des politiques culturelles et artistiques fortes. porte.
2: Le théâtre Max Jacob qui a accueilli Sarah Bernhardt quand même en 1913. 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
2: Louise, le soleil brille sur la Bretagne.
0: Oh que oui, aujourd'hui mais aussi demain. Côté température pour ce samedi de 21 à 25 degrés, petit vent d'ouest à sud-ouest mais rien de bien méchant. On attend entre 26 et 28 degrés pour les maximales de demain dimanche. Sur nos routes bretonnes, travaux à hauteur de Guingamp, ce qui fait que vous êtes ralenti sur la Nationale 12 entre les communes de Plomagoire et Plouisy, mais aussi travaux à hauteur de Quimperlé. On est là sur la Nationale 165, échangeur de Kervidanou. Prudence dans ce secteur comme partout ailleurs. Il est midi 5, vous retrouvez Willy Rovelli qui s'invite à déjeuner chez vous.
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9: Bonjour, merci d'avoir choisi votre radio ici. C'est Willy vient déjeuner chez vous, numéro 1087.
10: Oh là là, c'est filoche.
9: Bonjour la tribu.
10: Bonjour.
9: Alors, qui est là aujourd'hui hein? C'est une surprise. Nicolas Malabeuf, notre enfant de la télé. Bonjour mon bon Nicolas.
11: Bonjour Willy, bonjour tout le monde.
9: Et Fabien Imo, notre geek. Bonjour mon Fabinou.
12: Bonjour Willy, bonjour à tous.
9: Et bienvenue à tous. Voilà, j'espère que vous avez passé une bonne semaine. C'est reparti pour un nouveau numéro de votre grand talk show du week-end. Pas comme les autres, le seul, l'unique. Méfiez-vous des imitations. Voici 90 minutes utiles. Vous allez apprendre des choses avec nos invités. Vous allez rire, sourire avec nos chroniques. Vous allez danser sur notre musique. On va discuter ensemble et vous repartirez avec des cadeaux. Bref, c'est ici que ça se passe. Alors notez bien les dossiers du jour. Dans un instant, dans l'actu de la semaine, selon la dernière enquête PISA, nos enfants sont nuls. Nuls en maths, nuls en français. Mais wesh ta mère, qu'est-ce qu'ils croient ces bâtards avec leur enquête de la Chouma? Eh bien la réponse dans une minute. Et à 12h30, la tendance du moment. Les fêtes de village sont en danger. Alors on en avait déjà parlé il y a quelques mois, mais l'été qui s'achève tout doucement a vu de nombreuses fêtes de village annulées. La principale cause, c'est le manque de bénévoles. Alors comme le chantait si bien Daniel Balavoine, qu'est-ce qui pourrait sauver nos fêtes de village? Chantez ça.
12: Oui,
9: qu'est-ce qui pourrait sauver nos fêtes
12: de village,
9: tu vois? Eh bien la réponse dans 20 minutes. Et puis la nouveauté de cette saison, vous le savez dorénavant, entre 13h et 13h30, le samedi,
10: c'est Youpi la vie.
9: Voilà, pendant 30 minutes, c'est vous qui avez les clés de cette émission pour appeler et discuter avec nous de ce que vous voulez. Si vous voulez réagir sur les thèmes du jour, le niveau des élèves, les fêtes de village, ou vous venez venir parler de ce que vous voulez, qu'est-ce qui vous rend youpi en ce moment, le truc sympa dans votre vie, la bonne nouvelle, ou juste nous faire un petit coucou, notez bien le numéro 0810 055 056. 30 minutes, rien que pour vous, plus que jamais. Ici, c'est chez vous. Et quand vous passerez à l'antenne. Non, attends, j'ai pas fini, hein. Oh là là, calme-toi.
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9: 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On a tout dit.
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9: Alors démarrons,
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9: Allez, ouvrons notre premier dossier. Bonjour Guillaume Houzel.
13: Bonjour.
9: Bienvenue ici mon cher Guillaume, vous êtes le directeur général délégué d'Open Classroom. Alors c'est quoi déjà Open Classroom?
13: C'est une école professionnelle, c'est pour accéder à un métier dans le numérique ou toutes sortes de métiers tertiaires par des formations en ligne. C'est très efficace, par exemple, pour les reconversions.
9: Eh bien, c'est parfait. Alors, avec vous, on va parler de cette enquête PISA 2025 publiée cette semaine. Ça concerne les petits élèves. Alors déjà, c'est quoi l'enquête PISA déjà? Est-ce que vous pouvez déjà nous expliquer ce que c'est?
13: C'est une enquête internationale qui permet de mesurer à travers le monde, en tout cas des dizaines de pays, le niveau des élèves à l'âge de 15 ans, en compréhension écrite, en mathématiques et dans d'autres matières. Ici, on regardait leur habileté en matière de numérique.
9: 91 pays, voilà, pour être très précis, 760 000 élèves, donc effectivement sur les maths, la lecture et culture scientifique. Donc alors il paraît que les résultats sont pas fameux, Guillaume, à ce point-là on est nul ?
13: En tout cas, ça, on continue à décroître.
9: Ah, c'est bien.
13: Il y a 20 ans, la situation française était plutôt satisfaisante.
9: Ouais.
13: Et là, ces 10 dernières années, on a probablement perdu 2 ou 3 années de niveau scolaire. C'est-à-dire que les élèves aujourd'hui de seconde sont très loin du niveau de leurs parents. Et on a malheureusement une trajectoire qui est orientée à la baisse. Ça concerne les 91 pays ou quasiment, parce qu'il y a des problèmes qui sont posés partout, mais spécialement la France qui était nettement au-dessus de la moyenne et qui est maintenant dans le peloton de
9: ouais.
13: queue.
9: De pas terrible. Maths, on est 34e, français 28e. Et effectivement, comme vous dites, on baisse un petit peu tout le temps. Et c'est important. Enfin, elle est vraiment importante, cette enquête. Enfin, il faut y porter vraiment beaucoup d'attention ou bof?
13: Alors, oui. Beaucoup d'attention. Ah. D'une part, parce que, en fait, c'est rigoureux. Mmh. On s'est posé plein de questions. Et, après tout, sur l'ensemble des élèves du globe, 770 000, c'est beaucoup, mais c'est pas grand chose. Mmh. Au fur et à mesure des années, on s'est rendu compte que cette enquête était un bon résumé de la situation.
9: Ah oui.
13: Il y a plein de choses qui passent à travers, mais c'est un bon résumé. Et deuxièmement, la santé d'un pays, sa compétitivité, mais aussi sa cohésion sociale, ça repose énormément sur l'école. Les 3/4 de la croissance sur ces 30 ou 40 dernières années, ça provient l'investissement éducatif. Alors, si jamais on ne sait plus bien investir dans l'école et que le niveau baisse, eh ben, on se prépare et des années douloureuses.
9: Et voilà. Alors, comment est-ce qu'on pourrait remonter la pente, mon cher Guillaume ? Est-ce que ça serait possible de retrouver ce niveau d'il y a 30 ans ? Il faudrait
13: alors,
9: faire quoi ?
13: C'est notre conviction.
9: Ouais.
13: On s'est posé la question justement avant l'apparition des résultats de la semaine dernière. Mmh. Et notre angle, ça a été pas de regarder les pays qui sont premiers de la classe, la Singapour, l'Estonie et un certain nombre d'autres situations. Ça a été de regarder quels étaient les pays qui avaient connu des progrès impressionnants.
9: D'accord.
13: Et par exemple, je vais prendre le Mississippi. Le Mississippi était l'avant-dernier pays d'État américain parmi les 50.
9: Ouais.
13: Et maintenant, ils sont très nettement dans la première moitié.
9: Alors,
13: Alors,
9: par exemple,
13: les exemples qui sont convaincants, Angleterre, Portugal, Mississippi, ont fait donc à peu près la même chose, fixer des objectifs clairs. En France, on est fasciné par les programmes, c'est-à-dire ce que le prof va délivrer tout au long de l'année, toutes les 3 semaines, il change de sujet, etc. Ce qui compte, c'est d'être focalisé sur ce que les élèves maîtrisent.
9: Ah.
13: Et donc de prendre, le cas échéant, plus de temps pour atteindre la cible, d'être focalisé sur le résultat et pas sur le programme.
9: Donc focalisé sur le résultat, pas le programme. J'ai lu baisse de la taille des classes. C'est important, ça ?
13: Oui, c'est pas le plus. Alors, il y a
9: plus important.
13: Comme il y a des élèves faibles.
12: La taille qui compte.
9: Oui, effectivement.
13: Il y a les élèves faibles, pour eux, ce qui est vraiment efficace, c'est le tutorat en tout petit groupe.
9: Ah, le tutorat.
13: C'est pas des classes un peu plus petites.
9: C'est ça.
13: C'est
9: le tutorat ciblé.
13: 4 élèves. Tutorat ciblé.
9: Voilà.
13: Ça, c'est extrêmement efficace. La taille des classes. Comme justement j'ai fait de l'économie, je vous dirais que c'est un investissement national rentable parce qu'on a un peu d'amélioration qui, au fil des années, produit un effet positif.
9: Ouais.
13: C'est pas non plus l'alpha et l'oméga de tout.
9: D'accord.
13: Il faut qu'on regarde comment on donne cours, comment on peut aider les enseignants qui en France sont à la fois isolés et épuisés être meilleurs dans la pédagogie.
9: Mmh.
13: Et donc la taille des classes, c'est bien. C'est assez coûteux. Ça donne des bons résultats. C'est pas ça qui donne les meilleurs résultats.
9: Bon, et ben ça demande un petit peu d'argent tout ça, je suppose, non, mon cher Guillaume?
13: Évidemment, on parle à l'échelle de l'éducation nationale de milliards d'euros, mais d'une part, il se trouve que on connaît une, il y a moins d'élèves aujourd'hui qui arrivent à l'école, et donc on se pose la question de ça va faire moins de classes, alors est-ce qu'on va faire des économies ? Et nous, on dit surtout pas. on met, à vrai dire, moins d'argent en France que dans la moyenne des pays développés. Et il faut faire cet investissement. Le plan, en l'occurrence, qu'on a dessiné pour améliorer la pédagogie et par là le niveau scolaire, il coûte 4-5 milliards d'euros. C'est moins que ce qu'on est supposé économiser voilà. Et puis, à travers la baisse démographique.
9: Voilà. Et puis ce que vous disiez, voilà, on paye pour l'avenir. Donc c'est ça qui est important. Merci infiniment Guillaume Mouzel d'être passé nous voir. Hein, donc directeur général délégué d'Open Classroom. Merci beaucoup d'être passé nous voir. Voilà, l'enquête PISA, si vous voulez réagir là-dessus, 0810 055 056. On parle de tout ça ensemble à partir de 13h si vous le voulez bien. Mais on parle de quoi avec toi dans un instant, mon Fabinho?
14: L'actu web, la vidéo d'un prêtre a fait le tour des réseaux sociaux cette semaine car c'est le sosie vocal du président de la République.
9: Ah, prêtre, le sosie vocal.
14: On va écouter ça dans un instant, ça vaut le coup.
9: Très bien, mais d'abord voici Céline Dion. Avec
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9: Merci.
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0: Merci.
1: Mais de rien, et surtout merci à vous Céline Dion, parce que mes amis, l'heure est grave, j'ai quelque chose de très très important à vous dire.
2: Oui.
1: Mais écoutez-moi bien,
2: oui, oui.
1: Je vais être sérieux une petite minute. On vient d'écouter Céline Dion avec donc son nouveau tube Bonjour, Pardon, Merci. Vous savez qu'à partir de ce soir, elle démarre une série de concerts à Paris. Eh bien, en exclusivité, demain à 12h30, vous savez qu'on a une séquence qu'on appelle les gigots du dimanche. Eh bien, demain, Céline Dion avec nous à partir de 12h30. Si, si, elle a choisi une seule radio et c'est votre radio. Donc, c'est demain le gigot du dimanche.
3: Céline Dion sera notre gigot.
1: Alors, moi, je ne dirais pas ça comme ça. Tu te démerdes, mon Nicolas. En tout cas, elle sera
3: elle
1: là demain.
3: Elle vient d'annuler, d'ailleurs.
1: C'est vrai, hein, non, mais je rigole pas.
2: Okay.
1: Hein, rigole pas. Demain,
2: rendez-vous
1: Céline
2: demain,
1: Dion à partir de 12h30 sur votre radio.
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1: Oui. Eh, c'est ici que ça se passe, on n'arrête pas de vous le dire. Dans un instant, on va vous présenter un invité pas banal, parce que cette saison encore, on aime vous présenter des invités pas banaux. Mais d'abord, c'est notre Fabien et moi, nous, notre geek. Alors,
2: mon
1: Fabien, nous.
2: Bon, bah, on va continuer de parler de Céline Dion.
1: Bah, oui.
2: J'ai avec moi le son de ses répètes. Écoutez.
1: Wow. Ah oui.
3: Ah oui.
1: Ça s'annonce bien.
2: Ouais, voilà.
1: Elle a la forme, apparemment. Ça aussi, tu lui passeras demain.
2: Bon, on va lui passer demain. Bon, c'est un petit événement hein, dont personne parle. Et depuis qu'elle est de retour en France, Céline Dion multiplie les moments de complicité avec ses fans. Vous savez, en bas de son hôtel parisien, à rester en bas de son hôtel comme ça, on ne sait plus si son métier c'est chanteuse ou voiturière. Certains se posent la question. En tout cas, les vidéos font le buzz hein, sur les réseaux sociaux, car on la voit prendre des photos avec son public. Elle chante, elle danse. Bref, elle fait le show. D'ailleurs, dans les moments marquants cette semaine, un entrepreneur a interpellé la chanteuse pour lui parler de sa marque Massapo. Écoutez, Céline Dion s'est mise à chanter n'importe quoi et à trouver des rimes en haut.
5: Faites-moi confiance et retenez la marque Massapo et Jamie Entrepreneur.
6: Massapo.
5: Massapo. Je vais réussir, madame.
6: Massapo.
5: Massapo. Merci. Merci. Je vous aime. Je vous aime. Merci beaucoup.
6: Tu es dans la peau.
2: Massapo.
1: Elle est sympa.
2: Coup de com gratuit hein, pour la marque Massapo. Pour info, cette entreprise commercialise du jus d'hibiscus. Si ça vous, voilà. Bref, Céline Dion est en pleine forme et certains fans revendent déjà leurs billets de concert.
1: Ah bah c'est bien.
2: Bah je comprends pourquoi payer une blinde à sa place alors qu'on peut l'avoir gratos tous les soirs dans les rues de Paris. Toujours dans l'actu web de la semaine, les pochettes anti-ondes. Vous en avez entendu parler des pochettes
1: anti-ondes?
2: Non, pas du tout. Eh bien, nous sommes chez Willy Rovelli en Haute-Savoie. Les collèges ont distribué à tous les élèves des pochettes anti-ondes. Le principe est simple. En fait, le matin, en arrivant au collège, l'élève glisse son téléphone dans un étui et le verrouille d'une simple pression sur un bouton aimanté. Comme ça, le collégien ne peut pas utiliser son téléphone portable durant la journée. Et le soir, les ados passent sur des bornes magnétiques pour récupérer leur smartphone. Voilà le fonctionnement officiel. Mais au bout de quelques jours, certains élèves ont trouvé une astuce pour déverrouiller la pochette.
7: Ouais, faut l'ouvrir comme ça. Je suis gênée là, monsieur. En fait, le système, genre, il est rouillé parce que on peut. Il y a une technique.
8: Tu la tapes contre une table, elle s'ouvre.
7: Ah ouais.
8: Il y a plein de techniques.
1: Bah, ça marche bien.
3: Ils sont malins.
2: Eh bien, c'est quand même le comble ultime. Inventer une pochette pour éteindre les réseaux sociaux dans les cours de récréation et pour finir en top des tendances TikTok en quelques jours après la rentrée. Franchement, on est fort, pas mieux. Allez, on termine avec une vidéo qui a beaucoup fait rire les internautes cette semaine. Je vous présente Franck Dubois. Il est prêtre et théologien à l'Université catholique de Lille. Ce curé a fait le buzz car c'est le sosie vocal d'Emmanuel Macron, notre président. Écoutez.
9: En cette obscurité,
10: ah ouais.
9: Et sachez-le bien, c'est pour vous et avec vous que tout à l'heure nous avons chanté.
1: Là, c'est le prêtre.
9: Le bras du Seigneur est fort.
10: Ah, franchement.
9: Le bras du Seigneur se lève.
2: Non mais franchement, c'est
1: ça fait peur. C'est le vrai discours de Macron.
2: Mais voilà, c'est pas
10: mal. C'est pas de l'IA.
2: Non.
1: C'est le moment du Covid.
2: C'est le prêtre.
1: Il nous faisait peur, l'autre là.
2: C'est le prêtre Franck Dubois, sosie vocal d'Emmanuel Macron, comme quoi la voix ne fait pas le moine.
1: C'est vrai, je confirme. Merci beaucoup, mon bon Fabinou. Bah, t'as passé une bonne semaine, mon Fabien.
2: Ah bah très bien, très bonne semaine.
1: Bien,
2: bah, oui,
1: bien,
2: on reprend tranquillement.
1: Oui, c'est beau, très tranquillement.
2: Très tranquillement.
1: Ça va, Nico?
10: Ah oui, pareil. Moi, j'ai un peu plus bossé que vous.
1: Oui, c'est vrai. Il est venu aujourd'hui avec sa veste en cuir. Qu'est-ce que c'est que ce
2: C'est du vrai cuir.
10: J'ai une soirée après.
1: Ah, t'as une soirée à midi. À 13h30, une petite soirée.
10: Je commence très tôt, oui.
2: C'est pas du vrai cuir.
1: C'est quoi ce look, mon bébé?
10: Je sais pas, oui.
1: Moi, je t'aime bien, c'est très beau, mais.
10: Ça fait du shopping. string. Ah,
2: c'est pas du vrai cuir, ça.
1: Oh là là, mais même les choses.
2: Ah,
1: oh là
2: il a mis des bottines.
1: Il a mis des bottines.
10: J'ai ma bécane qui m'attend, là.
2: C'est Renaud, c'est dans les années 80.
1: Il est mon Harley Davidson. Bon, bah, merci beaucoup, Renaud. Merci. C'est le jingle. Allez, zou, zou, zou.
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1: Attention, j'ai pas dit, ça te va très bien, mon Nicolas.
10: C'est la première fois que vous me faites un compliment vestimentaire.
1: C'est la première fois. Cette compliment.
10: Non, mais c'est la première.
2: Vous pouvez encore changer d'avis. Vous pouvez changer d'avis.
1: Non, j'aime pas, ça me fait trop de mal. Non, tu sais que je t'aime en plus. Tu sais à quel point je t'aime. Mais,
10: je le prends pas mal.
1: Mais t'as raison, je te fais pas assez de compliments. Tu sais ce qu'on va faire. À partir de 13h, mes amis, 0810 055 056, appelez pour faites des compliments à Nicolas. Vous avez raison, j'en fais pas assez. Vous savez, vous m'appelez tout le temps pour me faire des compliments à moi, ce qui est normal. Mais là, aujourd'hui, puis demain, on fera Fabien. D'accord. Aujourd'hui, Nicolas. 0810 055 050. Dites ce que vous pensez de Nicolas.
10: On me dit qu'il y a zéro appel.
1: Non, mais attends, tu vas.
2: On va poster une photo de sa veste.
1: Ce que vous aimez bien. Oh, alors déjà, on va poster la photo. Ce que vous aimez bien, ce que vous aimez moins bien aussi sur Nicolas. On y va. 0810 055 056 entre 13h et 13h30. C'est vous que je veux entendre. Mais d'abord, comme promis, place à la personne pas banale du samedi. Bonjour, Marilyn Leguet-Emery.
11: Bonjour.
1: Bienvenue ici, ma chère Marilyn. Alors, vous êtes à Caen. Vous êtes écrivaine.
11: Oui, tout à fait.
1: Voilà, écrivaine, biographe, mais une biographe un petit peu particulière. Allez-y, expliquez-nous.
11: En fait, je suis biographe hospitalière au sein du centre François Baclès à Caen, qui est un centre unique en serre et qui ne traite que les cancers. Et donc, je travaille avec l'équipe médicale particulièrement attachée aux soins palliatifs.
1: Donc, vous rencontrez des patients qui sont gravement malades pour écrire le livre de leur vie.
11: C'est ça. Alors, en fait, soit on écrit le livre de leur vie, soit aussi on peut tout simplement les aider à écrire des lettres qui seront remises à leurs proches. Ça, c'est notamment ce qui se fait beaucoup, dans le cas de jeunes parents, de parents de jeunes enfants.
1: Voilà. Et quand vous voyez, par exemple, ces personnes-là qui ont envie, qui ont besoin qu'on leur écrive un morceau, une partie ou toute leur vie, comment ça se passe? Vous allez les voir, vous? C'est eux qui viennent à vous? Comment ça se passe?
11: Alors, en fait, c'est considéré comme un soin de support. Mm-hmm. Et donc, ce sont les médecins, les soignants, qui en discutant avec le patient, se rendent compte de ce besoin qui est là de transmettre ou de laisser des mots à des proches. Mm-hmm. Et donc, ce sont les médecins qui ensuite me confient le patient.
1: Et je précise que vous avez été formée pour ça, hein, Marilyn. Hein.
11: Ah oui, bien sûr. Déjà, il faut avoir une bonne formation à l'écoute. Mmh. C'est déjà le premier critère. Et ensuite, j'ai effectivement fait une formation de biographe, puis de biographe hospitalière, avec un DU à la clé. Il existe effectivement un DU biographie hospitalière.
1: C'est très sérieux, voilà.
11: Plusieurs années de formation.
1: Exactement. Et vous l'avez fait.
11: C'est un vrai métier.
1: Voilà. Biographe hospitalier, donc biographe hospitalière en ce qui vous concerne. Je crois que vous l'avez fait au sein d'une association. C'est ça, elle s'appelle comment, votre assos?
11: Alors, en fait, je suis au sein de l'association Passeurs de mots, qui est une association nationale qui a été créée par Valeria Milewski, qui est à la base de la création de cette activité pas banale, comme vous dites.
1: Exactement. Donc, quand vous avez terminé cette lettre ou ce livre, il devient quoi? Ça devient quoi? C'est pour, alors, vous l'avez dit, pour les proches, pour la personne elle-même?
11: Oui, alors donc je travaille avec une relieur d'art, Anne Yégard, qui travaille près de Caen et qui fait donc de très beaux ouvrages à base de reliures cousues à la main, papier japonais. Et donc nous offrons ce livre ou ces lettres au patient, ou si le patient n'est plus là, eh bien c'est une remise que je fais directement aux proches.
1: Parce que le patient qui est gravement malade, voilà, et qui sait que bientôt ça sera la fin pour lui, il vous dit quoi, Marilyn? J'ai besoin de raconter des choses.
11: Oui, c'est ça, en fait. En fait, ça paraît un petit peu artificiel au début. Mais en fait, on engage une conversation et puis très rapidement, la confiance s'installe. C'est toujours quelque chose qui m'étonne et je remercie chaque patient pour la confiance qu'il m'offre. Et en fait, moi, je suis là un peu pour tirer sur le fil et les aider un petit peu en posant des questions à ce qu'ils racontent leur vie ou qu'ils expliquent un peu quelles sont leurs valeurs, leurs souhaits pour leurs enfants.
2: C'est bien aussi pour la famille aussi d'avoir
1: ouais, pour la famille, ouais. Mmh. Je crois que vous êtes à peu près une cinquantaine en France. Enfin, il y a 50 hôpitaux en France qui le font, c'est ça? Qui ont des biographes?
11: Oui, c'est ça.
1: C'est ça?
11: Ouais, c'est ça. En fait, on est beaucoup plus de personnes formées, ouais. Mais le problème, ben, c'est toujours le même, c'est que il faut trouver des fonds, ouais. car je le dis, c'est un véritable métier, ce n'est pas du bénévolat.
1: C'est ça.
11: Vu de la formation et de l'implication qui nous est demandée, du sérieux, quoi.
1: Et je crois que l'association Passeurs de mots milite hein, pour que biographe hospitalier soit reconnu comme un soin de support à part entière. Ce qui est le cas, hein.
11: Oui, c'est ça. Voilà. Oui, tout à fait. C'est reconnu maintenant comme un soin de support, mais les financements, c'est une autre affaire.
1: Qu'est-ce que, en un mot, ouais. Marilyn, ça vous procure quoi, vous, de faire ça?
11: Alors évidemment, ça donne du sens à ma vie, tout simplement. Oui, c'est ça. Je pense qu'il est important dans la vie de trouver du sens à ce qu'on fait. Et donc, moi, je suis très heureuse effectivement d'apporter ce soin aux patients. Enfin, c'est vraiment quelque chose de réciproque. Ils disent qu'on leur donne énormément, mais moi, je pense que je reçois beaucoup.
1: Eh ben voilà, merci infiniment, Marilyn. Voilà, on voulait parler de ça parce que je connaissais pas bien. Je suis tombée sur un article qui parlait de vous récemment et j'avais envie que tout le monde connaisse ce que vous faites, donc biographe hospitalière. Merci infiniment Marilyn Le Guay et Mairie. Donc vous êtes à Caen au centre de soins François Baclès. Merci infiniment d'être passé nous voir. Allez, vous aimez être ici?
2: Ah oui.
1: Vous aimez la pub?
2: Ah oui,
1: et bien elle arrive
2: ça,
1: et juste après ce sont les infos pratiques près de chez vous avec le ICI Express.
2: Chouchou.
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1: Allez, partons gaiement vers la deuxième demi-heure de votre talk show du samedi. Alors ici, c'est comme le talk show de Léa Salamé qu'est l'époque.
2: Mais pas pareil.
1: Hein, sinon, c'est la même chose. Hein. Dans un instant, il faut sauver les fêtes de village. Et votre tribu est là. Nicolas Malabeuf, notre enfant de la télé. Et Fabien Imo, notre geek. Et bien sûr, vous faites partie de cette tribu, mes amis, cette année plus que jamais. Hein. On fait l'émission ensemble et il y a plein de moyens pour interréagir avec nous. D'abord sur le groupe Facebook.
2: Ah mais oui,
1: nous.
2: C'est gratuit.
1: Alors,
2: vous
1: oui.
2: tapez dans votre moteur de recherche Facebook, Youpi la vie avec Willy Rovelli,
1: voilà.
2: Et vous tombez sur nous, ce groupe c'est le vôtre, vous partagez dessus que des bonnes nouvelles, bien sûr vous avez la parole, la question du jour, quelles sont les fêtes de village que vous adorez, tiens, dans votre région,
1: oui,
2: donc on nous a dit, tiens, à Nîmes la Feria,
1: oui.
2: Anne, en Baie-de-Somme nous avons de nombreuses fêtes de la mer, donc voilà, continuez à réagir, c'est gratuit sur Facebook, pour nous retrouver, vous tapez Youpi la vie avec Willy Rovelli.
1: Voilà, et puis après on veut vous entendre surtout, moi je veux que vous passiez à l'antenne, hein, parce qu'à partir de 13h c'est à vous. L'antenne est à vous pendant 30 minutes, 0810 055 056, pour réagir sur les thèmes du jour, nous faire un petit coucou, nous donner vos youpis, et puis flatter Nicolas Malabeuf qui est là, il a besoin. Voilà. Dites-nous ce que vous aimez chez Nicolas, dites-nous ce que vous n'aimez pas aussi. Hein,
2: allez voir son look sur le groupe Facebook.
1: T'y vas, 0810 055 056, et vous repartir aujourd'hui.
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1: Merci beaucoup. Mais d'abord, ce n'est pas si vu l'actu. Pas de panique. L'actu vous suit. Il est temps pour moi de mettre
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1: Et on commence avec un point Patrick Bruel. Alors, regarde. Regarde ma bite. Cette semaine, Patrick Bruel fait la une du magazine Closer avec ce titre « Je trouve le récit de ces femmes délirant ». Franchement, vivement que tout ça se termine. Hein. Sauf que vu la lenteur de la justice, j'ai bien peur qu'elle aussi, Patrick Bruel, donne rendez-vous dans 10 ans, même jour, même heure, même plainte. Politique, c'est l'été du président. En mai prochain, Édouard Philippe propose de prendre ses fonctions qu'en septembre, histoire de se reposer un peu, parce qu'une élection, c'est fatigant. Biche. Pas encore au boulot qui est déjà crevé. Hein. Voilà un bel exemple de nos Français. Bravo! Non, mais l'autre, il passe son temps à dire à longueur d'interview que plus rien ne va dans ce pays, qu'il faut prendre des mesures urgemment, oui. Enfin, ça peut bien attendre 4 mois de plus, hein, ça va les bouseux. Mais je vais m'emmerder. Hein. Le président du RN, Jordan Bardella, visé par des Jedi alors qu'il visitait une foire en Isère. Les mauvaises langues diront que c'était de l'ail Hitler. Tu vas voir qu'au RN, ils vont faire un film Le Retour du Jedi. Après, c'est normal, hein, la politique, c'est un petit peu la course à l'échalote.
2: Ah oui.
1: Persuadé de vivre une histoire d'amour, un fan verse 10 000 euros à une fausse Céline Dion.
2: Ah bah.
1: Après, il y en a bien qui ont versé plus de 600 balles juste pour aller, voir la vraie en concert. En temps. Télévision M6 relance l'émission Cauchemar à l'hôtel, sans Philippe Etchebest, mais avec Céline Dion. À l'hôtel Royal Monceau, depuis 3 semaines, l'autre, elle danse, elle chante à 3h du mat sur le trottoir, elle fait du chifoumi. Là, je suis content de... C'est le cauchemar pour les clients, ta gueule. En Allemagne, une réunion politique de l'opposition se transforme en partout à l'hôtel de ville.
2: Ah,
1: je les imagine. Bon, alors, faut faire quelque chose. Hein. Les bourses de la ville sont vides. Oui, mais pas les nôtres. Ok, on s'emboîte. Ouh, super. Allemagne toujours, avec la victoire le week-end dernier de l'extrême droite dans une élection régionale. Décidément, en ce moment, il y a la main qui est tendue, mais pas que. La région en Allemagne où on a gagné ou a gagné l'extrême droite s'appelle Saxe-Anhalt.
2: Oh.
1: Elle a partout sexe anal. Oui, tout est dedans. Bon anniversaire à Michel Drucker, Mylène Farmer et aux gagnants de la première nouvelle star, Jonathan Serrada, qui ont tous les trois un point commun. Michel a un canapé rouge, Mylène a les cheveux rouges et Jonathan, c'est son compte en banque qui est dans le rouge. Il ne faut plus rien depuis 20 ans. Enfin, la question du jour. Est-ce que Jordan Bardella a reçu une gousse d'ail parce qu'il n'est pas fan de gousse-gousse royale, gousse-gousse merguez, gousse-gousse poulet? Bon, vous avez 2 heures. Alors, heureusement, dans 110 jours, c'est fini 2026.
2: Bravo.
1: Ils m'ont envoyé de l'ail. Tu te rends compte.
2: Franchement, après les œufs. Parce que pendant un moment, la mode, c'était les œufs.
1: Bah, c'est vrai.
2: Maintenant, c'est l'ail.
1: Les œufs, l'ail. Écoutez, c'est très bien. C'était un petit récap de l'équipe.
2: On a tout
1: compris. Oui, on a tout compris, comme d'habitude. Écoutez, si on n'avait pas le moral.
2: Ça va pas, je suis pas bien.
1: Il y a un petit coup
17: l'ail dans la gueule.
1: Ça va, un petit coup de mou. Rassurez-vous, on a le truc qu'il vous faut. Lorsque je vous dirai à vous, vous allez me faire palababapala et tu verras, ça ira beaucoup mieux. Tu verras que l'ail, tu vas le
2: jouer. Là, je suis pas bien. Là,
1: t'es pas bien.
2: Là, on a
1: plus d'ail. T'as fait un coup d'ail.
2: Ça fait mal.
1: Aïe. À vous. Palababapala. Et voilà, ça va beaucoup mieux. Et voilà.
17: Ça va aller encore mieux.
1: T'as vu, on n'est pas la seule radio au monde qui passe un jingle. Palababapala. Et ça va beaucoup mieux. Hein. C'est pas les autres jingles dans les autres radios.
2: Voilà. Oh,
1: alors, palababapala, tu vas beaucoup mieux. Voici les Bee Gees, à tout de suite.

0: Ah, oui, c'est les Bee Gees. J'aurais pu être un Bee Gees.
1: La même voix.
0: C'était évidemment Night Fever. Yes.
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0: Merci d'être avec nous, nous sommes en direct. Il est 12h39, dans un instant, mon bon Nicolas Malabeuf, notre enfant de la télé. On va parler de quoi avec toi?
3: Eh bien, des mois qu'on l'attendait. Elle est de retour.
0: Ah, c'est moi.
3: C'est Céline Dion.
0: Céline Dion, bien évidemment.
3: Et demain,
0: événement. Hein, elle n'intervient que dans une seule radio. Elle a choisi votre radio. Demain, Céline Dion à 12h30 dans notre séquence Le Gigot du Dimanche. Je ne l'appellerai pas comme ça.
4: On change de titre.
0: Demain, on l'appellera la déesse.
3: Oui,
0: on trouvera une connerie demain, tu vois. Mais là, en tout cas, elle sera là demain à 12h30. Mais d'abord, ouvrons notre nouveau dossier du jour. Bonjour Arnaud Thénoz.
5: Bonjour Willy.
0: Bienvenue ici mon cher Arnaud, vous êtes le président délégué de la Fédération Nationale des Comités et organisateur des festivités. Dis donc, quel beau métier il a Arnaud. Hein. C'est un beau métier, sauf que nos fêtes de village sont un petit peu en danger hein, pour plusieurs raisons, on va en détailler quelques-unes dans un instant. Mais d'abord, vous nous confirmez Arnaud qu'il y a moins d'événements, on va dire, depuis le Covid, voilà, histoire de prendre un petit point de comparaison.
5: Il y a effectivement moins d'événements depuis le Covid, mais on a quand même, on est un peu rassuré parce que ça repart à la hausse. On n'a pas encore atteint le niveau qu'on avait avant le Covid pour diverses raisons qu'on aura peut-être l'occasion de d'échanger sur le sujet. Mais en tout cas, aujourd'hui, on a une tendance à la reprise et ce qui est fort intéressant parce que ça permet bien évidemment de nous retrouver, de nous regrouper.
0: Bien sûr, on sait à quel point c'est important. Mais quand il y avait eu ce petit coup de mousse, parce que je disais qu'il y avait de moins en moins de bénévoles, c'est-à-dire que les jeunes étaient moins embarqués dans l'idée d'organiser une fête.
5: Pas forcément. En fait, on assiste aujourd'hui à une crise du bénévolat, mais de la direction, des dirigeants associatifs surtout.
0: D'accord.
5: C'est-à-dire que les présidents d'associations, des comités des fêtes que nous représentons, ont des difficultés aujourd'hui à assumer leurs responsabilités de par les règles de plus en plus strictes au niveau sécuritaire, au niveau administratif. Et de fait, ça décourage celles et ceux qui veulent animer nos villages, tout simplement.
0: Donc il y a une vraie lourdeur administrative, même quand on est président d'une assoce, quelque chose pour faire des fêtes. C'est vrai que c'est galère.
5: C'est très galère. En fait, plus ça va, plus c'est complexe. On a eu dans un premier temps l'obligation d'assurer la protection des personnes via les plans Vigipirate avec des obligations complémentaires, des réunions avec les préfectures pour que tout soit calé avec les services de l'État et notamment les services de sécurité publique. Et puis, il y a d'autres sujets. Actuellement, c'est le climat qui nous pose problème.
0: Où
5: on a pas mal d'animations qui sont... Exactement, pour protéger les gens, pour faire en sorte que ça puisse se faire dans les règles, avec des arrêtés qui sont plus ou moins... cohérent, enfin voilà, c'est de plus en plus complexe. Et puis les financements qui sont aujourd'hui difficiles de par la perte de budget de nos collectivités et de l'État. On sait très bien dans quel état on est actuellement, c'est le cas de le dire. et que du coup, il faut se creuser les méninges pour aller chercher des financements pour pouvoir organiser les événements.
0: Alors pourquoi c'est important les fêtes de village, Arnaud? Pourquoi? Parce que je lisais, alors c'est marrant, parce qu'il y a un maire d'un petit village qui disait voilà, quand je fais mes fêtes, alors ça gomme pas les conflits entre voisins, voilà, mais le temps de la fête, ça les suspend.
1: Oui, c'est un moment d'union.
0: Voilà, c'est ça.
5: C'est exactement ça, c'est le seul moment où on retrouve toutes les générations, toutes les catégories sociales autour d'un événement pour pouvoir échanger, pour pouvoir s'amuser, pour pouvoir danser et puis oublier un petit peu l'ambiance dans laquelle on vit actuellement. En fait.
0: Ouais, ça favorise le brassage social, bien évidemment. Tout le monde se retrouve au même endroit, au même moment, on est tous pareils. Voilà, il n'y a pas de...
5: Exactement.
0: C'était quoi le concours que vous avez lancé au printemps dernier qui s'appelait « La fête continue » ?
5: Alors, c'est un concours qu'on a voulu mettre en place avec notre partenaire Alliance pour pouvoir valoriser les fêtes de village, pour qu'elles puissent être accompagnées. Donc, ils ont eu une dotation financière. Il y a eu un lauréat par département, puis ensuite un lauréat par région. En plus, c'était soumis au vote du grand public, donc du coup, très large. Et l'idée, c'est de plus que de défendre, notre fédération défendre les organisateurs de fêtes au niveau de l'État, des ministères, des règles, etc. C'était aussi d'aller sur le terrain et de montrer que la fête est indispensable et que pour pouvoir les préserver, il faut les soutenir. Et donc, on a réussi à mettre ce concours. On aura probablement une deuxième édition, d'ailleurs, ce concours en 2027.
0: C'est très bien. Voilà.

0: L'idée, c'est de dynamiser un petit peu l'engagement et de reconnaître ce que font tous ces bénévoles pour animer nos territoires. Ça, c'est important.
1: Mais il faut qu'on soit partenaire de ça, de la fête continue. Hein, mon cher Arnaud, vous nous appellerez. On va
0: J'oublierai pas de vous appeler, vous inquiétez pas.
1: Ça, c'est génial. On adore ça, nous, les fêtes.
2: Il faudrait même venir faire notre émission depuis une fête de village.
1: Oui, Nicolas. Dès qu'il peut plus en foutre une, lui. On a compris, Nicolas, que tu n'as plus envie de travailler.
0: Il a bien raison parce que c'est là où il faut être.
2: Donc, voilà. J'arrive.
1: Vous nous appelez, Arnaud. Ouais. Franchement, moi, je trouve ça trop, trop bien. Donc, en gros, Arnaud, pour résumer, c'est pas la crise, d'accord ? Mais il faut quand même être un peu vigilant. Voilà, parce qu'on y tient à toutes ces fêtes de village. On est vigilant.
0: Il faut être vigilant pour le lien social. Et puis, il y a un truc qu'on n'a pas parlé, c'est aussi l'activité économique qui va.
1: On a
0: des milliers d'artistes qui se produisent sur nos fêtes. On a des producteurs de boissons. On a des loueurs de matériel, etc. Il y a énormément d'activités économiques. On avait fait l'enquête qu'on est en train de remettre à jour pendant le Covid. C'est 15 milliards d'euros investis chaque année dans l'économie nationale, ces fêtes de village. Il faut qu'on les préserve parce que non seulement il y a un lien social, mais l'activité économique qui en découle, elle est primordiale pour celles et ceux qui en vivent. Nos artistes notamment, qu'il faut absolument préserver. On a une crise actuellement des orchestres de bal et il faut absolument qu'on arrive à soutenir ces orchestres parce que le spectacle vivant, c'est aussi une partie de la fête et qui est très importante.
1: Exactement. Merci infiniment mon cher Arnaud. Le message est passé. Arnaud Thénoz, donc vive les fêtes de village. Et vive la bamboche.
2: Et bravo aussi aux bénévoles. C'est important parce que sans bénévoles, il n'y a pas de fête de village.
1: Il n'y a plus de fête, exactement.
2: Donc voilà, bravo.
1: Merci infiniment Arnaud Thénoz, donc président délégué de la Fédération nationale des comités et organisateur des festivités. Passez un bon week-end, mon cher Arnaud.
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1: Allez, à partir de 13h, n'oubliez pas, le samedi,
5: c'est Youpi la vie.
1: C'est vous qui avez les clés de l'émission. 13h, 13h30, 0810, 055, 056. Vous réagissez à tous les thèmes, les fêtes de village. Tout à l'heure, on a parlé du niveau des enfants à l'école, qui n'est pas bon. Venez faire des compliments à Nicolas, qui aujourd'hui arbore donc une veste en cuir. Un vrai, c'est une vache qu'il a tuée hier.
2: C'est du vrai cuir.
1: Il l'a tuée hier soir. Ça sent encore la vache.
2: Ah, ça sent le bouc.
1: Ça sent le sang. Bravo, mon cher Nicolas. En attendant, quand il y en a mal,
2: Malabeuf. Oui, c'est pas une vache que j'ai tuée. Eh bien, aujourd'hui, c'est le grand jour. Dans 7 heures, une icône sera de retour.
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2: Eh oui, Céline Dion fait son retour sur scène ce soir à la Plénitude Arena. Céline Dion, issue d'une fratrie de 14 enfants, Céline étant la petite dernière. Et alors la famille Dion ne savait plus quel prénom donner à cet enfant. Ses frères et sœurs souhaitaient lui donner comme prénom Nathalie ou Emma. Bon, voilà. Nathalie Dion, ça l'aurait peut-être moins fait. Quand tout à coup, la maman Thérèse Dion entend cette chanson.
7: Dis-moi, Céline, les années ont passé.
2: Et oui, la chanson Céline du Gaufret, voilà pourquoi elle s'appelle Céline, parce qu'elle l'a entendue, tout simplement. Et alors, petite Céline avait des mauvaises notes, elle séchait beaucoup les cours, et très vite, on se rend compte que la petite Céline est douée en chant. La première fois qu'elle chante, c'était au mariage de son frère Michel, elle avait seulement 5 ans, c'est sa toute première prestation. Et alors, on parle beaucoup de sa première télé en France, mais j'ai retrouvé sa première apparition sur le petit écran, c'était au Québec, le 19 juin 1981. Elle avait seulement 13 ans, elle est reçue par le présentateur Michel Jasmin, qui est un peu notre Michel Drucker québécois.
8: C'est vrai. Ce soir, c'est très, très, très spécial.
1: Ah,
8: en
1: oui,
8: ce
1: oui,
8: sens
1: oui.
8: que la demoiselle que l'on vous présente, elle a 13 ans. Et elle a une voix magnifique. À vous d'en juger. Voici Céline Dion.
2: Déjà la voix.
8: Belle voix.
2: C'est un don du ciel, cette voix.
8: L'ambition, c'est quoi, votre ambition ultime?
9: Mon Dieu, vous m'en demandez, là.
8: Trop tôt?
9: Oui.
8: La prochaine fois que vous allez revenir,
2: On la sentait déjà un peu timide. Elle n'avait pas trop d'ambition. À l'époque, c'est normal, elle n'avait que 13 ans. La chanson « Ce n'était qu'un rêve » était écrite par sa maman Thérèse, qui avait envoyé tout simplement une cassette à Michel Jasmin. C'est comme ça qu'elle était passée à la télé. Il y avait quand même une règle, c'était de ne pas faire de gros plans pour éviter qu'on voit ses chicots, qui étaient un peu pourris à l'époque. Et alors, comment ne pas parler aujourd'hui? Ah oui, c'est vrai qu'on la reçoit demain.
10: Malheureux. J'espère qu'elle n'écoute pas.
2: Alors, comment ne pas parler aujourd'hui du PAF Michel Drucker Drucker qui avait eu le pif sur Céline Dion. D'ailleurs, bon anniversaire à Michel Drucker. Et alors, 10 ans après sa venue dans Champs-Élysées, Céline revient au studio Gabriel et Drucker lui demande de citer les prénoms de ses 13 frères et sœurs. Va-t-elle y arriver ?
8: Est-ce que tu peux me citer très vite, sans réfléchir, les prénoms de tes 13 frères et sœurs ?
5: En ordre, ok, un peu. Il y a Denise, Clément, Claudette, Liette, Michel, Jacques, Louise, Ghislaine, Paul, Pauline, Manon.
10: Et les derniers, ils sont mal.
5: Ah non, mais moi, mais là, il m'en manque deux.
8: Il m'en manque deux. Il reste frère et sœur.
5: Non, non, il m'en manque un. Il m'en manque juste une. Attends, c'est qui? J'ai dit Pauline, hein.
10: Il va être fâché.
5: Alors ça, c'est le problème. Non, mais ça, c'est le problème.
2: Merde. Et il manquait Daniel et Linda, les pauvres. Et alors, quelques coulisses quand même avant ce soir à l'hôtel Royal Monceau. Céline a 2 étages, rien que pour elle. Alors, elle s'est quand même bien préparée. Elle fait 3 séances de pilates par semaine, de la danse, même de l'escalade. Céline Dion fait de l'escalade.
1: Elle fait des chants un peu quand même.
2: Oui, alors non, parce que depuis jeudi, elle ne parle plus. Pour préserver sa voix, elle a arrêté de parler. Donc elle communique que par écrit. Depuis jeudi, elle fait très attention. Et le petit rituel, c'est qu'elle met une pièce de monnaie dans sa chaussure droite pour lui porter chance. Et enfin, le petit potin, eh bien, elle a souvent la bouche sèche. Donc avant de chanter, elle mange une petite biscotte avec du sel.
1: Ah oui, c'est bien,
2: c'est
1: la
2: le petit rituel.
11: La biscotte avec du sel.
1: Ma biscotte du sel, merci.
2: On lui demandera demain.
1: On lui demandera demain, je sais très bien. Et demain, elle est là, Céline Dion, à 12h30, mes amis. 12h30, 13h. C'est un événement. Elle n'intervient que chez nous. Elle a choisi votre radio ici pour nous donner ses premières impressions au lendemain du premier concert. Tu te rends compte? Merci mon bon
2: avec
1: Nicolas.
2: Plaisir.
1: En attendant, on va écouter Yann Muller avec les oies sauvages.
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0: pour la reprise de
1: Michel Delpech.
0: Exactement. Est-ce que vous connaissez Génération Partage?
2: Ah non.
0: Tant mieux, on en parle juste après ça, là. Regarde, juste après ça.
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0: Vous voulez pas passer un petit peu de pub?
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0: Allez, de retour ici, c'est Willy vient déjeuner chez vous. Nous sommes en direct, on passe à table tous ensemble le samedi et le dimanche entre 13h30 et 13h30. Oui. Mais vite, ce sont les 5 dernières minutes avant le journal. Si, si, alors place à la bonne initiative du jour. Bonjour Sylvain Tremblin.
10: Eh bien, bonjour Willy, bonjour à toute l'équipe.
0: Eh bien, bonjour Sylvain. Vous êtes le directeur animation et vie sociale à Domitis. Rappelez-nous, c'est quoi Domitis?
10: Alors, Domitis, c'est un groupe d'AG2R La Mondiale, oui. Et ce sont des résidences-services seniors. Des résidences-services seniors, donc des logements modernes mis en location aux seniors, avec tout un tas de panels de services, restauration, animation, etc.
0: Exactement, mon Sylvain. Alors, cette année encore chez Domitis, vous lancez une super opération qui aide à la fois les étudiants et les seniors aussi. Hein. Ça s'appelle Génération Partage. Alors, Partage.
11: D'accord.
0: Tu vois, Partage. C'est un appart gratuit pour l'étudiant contre 15 heures d'animation par semaine. Alors, allez-y, expliquez-nous.
10: Eh ben, c'est exactement ça. Alors, le dispositif fête ses 10 ans cette année. Donc, voilà. Je vous remercie de le mettre en lumière. Merci beaucoup, Willy. Donc voilà, c'est exactement ça. En échange de 15 heures par semaine, on met à disposition un logement meublé, équipé, donc sans loyer ni charge, à l'étudiant. Donc l'étudiant occupe un emploi d'assistant animation. Il va être sur la résidence, évidemment en fonction de son emploi du temps aussi, parce qu'il faut rappeler qu'ils sont étudiants. Donc voilà, il va se détacher du temps pour passer. Pour
0: c'est trop bien, parce que comme on sait à quel point c'est compliqué pour les étudiants de trouver un appartement, parce que là, donc l'étudiant il vit gratuitement dans un T1 ou un T2 sans loyer ni charge, d'accord? Et c'est des.
10: Alors,
0: c'est ça, oui?
10: Oui, oui. Voilà. Oui, tout à fait, c'est exactement ça. Alors, en échange de ces 15 heures d'animation, le loyer est pris en charge par ces 15 heures. Et effectivement, vous le disiez à l'instant, ça met en exergue ces difficultés d'accès au logement pour les étudiants aujourd'hui. Hein. Un petit rappel de chiffre IFOP, un étudiant sur deux aujourd'hui déclare vivre avec moins de 100 euros par mois une fois le loyer et les charges payées. Donc voilà, ça répond aussi à un enjeu sociétal.
0: Pouvez-vous nous donner quelques exemples de ce que devrait faire l'étudiant? 15 heures par semaine, par exemple, il peut faire quoi?
10: 15 heures par semaine, par exemple, on a des personnes là qui sont en master d'enseignement et qui vont proposer des cours d'anglais. On a des personnes qui sont en fac de cinéma qui vont proposer des cours de théâtre. On a une jeune femme en ce moment qui a monté une chorale pour Noël. Donc voilà. Et puis ça peut être aussi, au-delà de l'activité, c'est des simples échanges, boire un café avec les résidents.
0: Partager un repas avec un senior, voilà, même ça. Jouer au Scrabble, c'est bien ça.
10: Pourquoi pas.
0: Franchement, Sylvain, c'est des bons apparts. Hein. C'est pas l'appart tout pourri avec le WC sur le palier, la douche qui fait office de lave-vaisselle, tout ça, on est bien d'accord. Hein.
10: Oui, oui, les appartements sont très modernes. Donc voilà, c'est 200 résidences en France. Voilà, le groupe Domitys est assez maillé sur le territoire. Donc on a une quarantaine, un peu plus d'une quarantaine de résidences
0: 43.
10: Qui sont ouvertes à ce dispositif.
0: 43, Sylvain,
10: 43,
0: je les ai comptées.
10: Exactement.
0: Comme, attention. Hein.
1: Le compte est bon.
0: 43,
1: bien.
0: Avec dans les résidences, il y a piscine, salle de sport, jardin. Non, non, mais franchement, c'est gagnant-gagnant pour le senior et pour l'étudiant. Il reste encore des places, là. Il y a encore des étudiants qui peuvent essayer de postuler.
10: Oui, oui.
0: Ah.
10: Tout à fait. Il suffit d'aller se connecter sur le site internet de Domitys Génération Partage et vous pouvez postuler directement en ligne
0: voir
10: contacter directement les résidences de proximité.
0: Et franchement, c'est bien, Sylvain. Franchement,
1: très bonne idée.
0: Et comment vous les sélectionnez là, les étudiants? Alors, vous faites un casting?
10: Alors, c'est un contrat standard. Ils sont employés. Voilà, c'est donc il y a des entretiens qui sont réalisés avec la direction de la résidence, etc. Donc voilà, ça passe par un process de recrutement standard.
0: D'accord.
10: Mais voilà, après il n'y a pas de sélection, en tout cas sur la filière d'études. C'est vraiment très très ouvert et c'est très très large. J'ai en mémoire un jeune étudiant qui était en études d'informatique, qui proposait des cours d'informatique, etc. Voir aussi l'intérêt que ça peut apporter. C'est un échange mutuel.
0: Bien sûr.
10: C'est vraiment l'idée. C'est vertueux.
0: Vous voulez que Fabien Hémeau vienne faire des ateliers alcoolisme?
1: Il
0: peut. Fabien peut.
1: Sauf qu'il est plutôt jeune. Hein. Laissez-moi le senior maintenant.
0: Ah oui, c'est vrai. Eh, c'est vrai. Alors bon.
10: Vous venez quand vous voulez.
0: Ah oulala. Ah, mais ça serait bien qu'on y aille tous les trois. On pourrait faire une émission. On pourrait faire une émission chez vous. Vous voulez bien qu'on fasse une émission chez vous?
10: Faites attention, je vous prends au mot, Willy.
0: On va venir. Allez, on va venir faire une émission chez
1: Avec les seniors, c'est super.
0: Ah ouais, ça va être
1: Puis les étudiants, bien sûr.
10: Ah oui.
0: Alors, Fabien, il préfère les étudiants. Moi, je viendrai, je m'occuperai des seniors et les Denigos, là, surtout, prendre des étudiants. Merci beaucoup, mon cher Sylvain, directeur animation et vie sociale à Domitys, qui organise donc cette année encore l'opération Génération Partage.
1: Bravo.
0: C'est une bonne idée. Merci, mon cher Sylvain Tremblin. Dans un instant, le samedi,
2: c'est Youpi la vie.
0: 0810 055 056. Appelez-nous, on vous attend.
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0: Allez, merci d'avoir choisi votre radio ici. Il est tout pile 13h.
1: Oh, déjà.
0: Tout de suite, le journal avec Benjamin Mathieu. Bonjour, Benjamin.
11: Bonjour.
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0: C'est très probablement un acte malveillant qui a causé le déraillement d'un TER hier en fin de journée sur la ligne Rouen-Caen. L'accident a fait 44 blessés, 6 personnes sont toujours hospitalisées aujourd'hui. Un morceau de rail a été découvert, déposé sur la voie au niveau de la commune de Cléon en Seine-Maritime. Une alerte sécheresse renforcée pour la Garonne. Conséquence du manque de pluie et des fortes chaleurs de cet été, la préfecture de Haute-Garonne annonce de nouvelles mesures de restriction d'eau. Les agriculteurs ont l'interdiction d'irriguer leurs cultures la moitié de la semaine. 4 départements sont par ailleurs toujours en risque élevé pour les feux de forêt. Il s'agit des Pyrénées-Orientales, de l'Aude, de l'Hérault et du Gard. En Gironde, la région Nouvelle-Aquitaine présente un plan de soutien à 10,5 millions d'euros après le terrible incendie de cet été. Une somme destinée aux entreprises affectées par le méga-feu de Somos et pour reconstruire la forêt. Une nouvelle free party en cours dans le Calvados, au sud de Caen. 300 teufeurs qui sont rassemblés. La préfecture menace de sanctions. La récente loi Riposte punit beaucoup plus durement ces rassemblements illégaux. En sport, les basketteuses françaises en quête d'une médaille aux mondiaux de basket. Ça serait une première depuis 1953. Il faudra pour cela battre les Allemandes en demi-finale. Le match est à 16h30. Et puis du foot, une belle journée de sport à suivre avec 5 matchs de top 14. Donc ça c'est du rugby à partir de 16h35. Et donc la 4e journée de Ligue 1 ce soir. C'est pour l'instant Rennes qui est en tête grâce à sa victoire 1-0 hier soir face à Marseille.
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1: Le trafic ferroviaire toujours perturbé au lendemain du déraillement d'un TER en Seine-Maritime. On apprend aujourd'hui que cet accident survenu à Cléon serait dû à la présence d'un rail placé en travers de la voie. Un potentiel acte de malveillance qui devra être confirmé par l'enquête. 6 passagers sont toujours hospitalisés aujourd'hui, mais leurs jours ne sont pas en danger. Toujours en Normandie, 300 fêtards réunis dans une free party près de Falaise, dans le Calvados. Dans la semaine, les autorités avaient interdit ce rassemblement par arrêté. Environ 140 véhicules et tentes se sont installés vers 4h du matin. La gendarmerie nationale contrôle tous les accès au site, précise la préfecture. La fête a déjà commencé pour les fans de Céline Dion. Leur idole les a salués il y a quelques minutes à la sortie de son hôtel parisien. La chanteuse qui débute ce soir sa série de concerts exceptionnels dans la capitale. La star qui était absente de la scène depuis 6 ans en raison d'une maladie qui l'empêchait de chanter. Le commanditaire du violent cambriolage du footballeur Gianluigi Donnarumma, condamné à 9 ans de prison en 2023, alors gardien du PSG, l'Italien et sa femme avaient été séquestrés, ligotés et frappés dans leur appartement parisien. Du football cet après-midi avec Strasbourg-Monaco, c'est à suivre à 17h15, puis 4 autres matchs de Ligue 1 à suivre en soirée. Il y a également au menu de votre samedi après-midi 6 matchs de top 14. Si vous aimez le rugby, et puis l'équipe de France féminine de basket va tenter de réaliser l'exploit. Elle affronte l'Allemagne en demi-finale de Coupe du Monde. C'est à suivre dans une heure et demie.
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1: De 300 kilos disposés en travers de la voie de chemin de fer. C'est ce qu'affirme Hervé Morin, le président de la région Normandie, pour expliquer le déraillement d'un TER hier en fin d'après-midi. Celui-ci a fait 44 blessés et choqué les 186 passagers. Le procureur de Rouen privilégie la thèse d'un acte malveillant. Hervé Morin évoque, lui, un acte que l'on peut qualifier de criminel. La circulation ferroviaire est toujours interrompue sur la ligne Rouen-Caen. Une lutte de violence dans le quartier Saint-Nicolas à Laval. Un magasin et des voitures ont été incendiés la nuit dernière. La maison du département a été la cible de tirs de mortier. D'après la préfecture de la Mayenne, un groupe de 20 à 30 jeunes est à l'origine de ces violences. Un week-end très politique avec la campagne présidentielle dans toutes les têtes. Fabien Roussel, désormais officiellement en lice pour les communistes, est à la fête de l'UMA, c'est dans l'Essonne, avec d'autres candidats à gauche comme François Ruffin. À droite, c'est Bruno Retailleau pour LR qui tient un meeting cet après-midi auprès des jeunes républicains à Paris. En sport, coup dur pour l'AS Monaco. Le club de basket champion de France en titre se voit refuser de jouer en national cette saison. La Fédération française de basket estime que les garanties financières ne sont pas suffisantes. Le club qui avait déjà été exclu pour les mêmes raisons des championnats professionnels élite 1 et 2 pour raisons économiques. Et puis c'est le grand soir pour les fans de Céline Dion. La star francophone débute ce soir une longue série de concerts à la Plénitude Arena. C'est à Nanterre près de Paris. 500 000 spectateurs sont attendus au total.
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3: Belle journée ensoleillée pour ce samedi avec des températures comprises entre 21 et 25 degrés pour les maximales du jour. Pour demain, dimanche, début de journée ensoleillée, voile nuageux l'après-midi, mais des températures estivales de 26 à 28 degrés attendues notamment dans le Morbihan. Sur nos routes bretonnes, ce soir, les Merlus reçoivent Toulouse au Moustoir, c'est à 20h45. À cette occasion, le réseau Isilo renforce son offre de transport maritime, notamment sur la ligne B5. Tout le détail des infos sur isilo.bzh.
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0: même en famille, en Pays de Léon, une vieille affaire qui remonte à 1938.
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0: Il y a de ces familles qui sont marquées par le destin. Marquées à l'encre rouge ou à l'encre noire, c'est au choix. Et le pire reste à venir. Lorsque, non satisfaite de son sort, cette famille rencontre une alter ego, c'est-à-dire une autre famille, marquée juste pour varier au fer rouge, là, dans un désir morbide, ces deux familles décident de s'unir. Mais il ne faut pas croire, pour autant, que tout le monde joue la même partition, ni là, ni ailleurs. Comme dans d'autres situations, il y a un dominant et un dominé. Et au bout du compte, ça fait du freuse, ça fait du reuse, et en français, ça donne de la violence et du malheur. Mais il faut dire que le malheur chez certains, c'est presque chromosomique, sans parler d'hétéro favorable, la mythomanie, l'égocentrisme, les mœurs corrompues. Ici, dans ce fait divers, c'est en quelque sorte les Atrides en Pays de Léon, à Plourin exactement, une petite commune de 1200 âmes, proche de Ploudalmézeau. L'histoire se déroule à la Toussaint 1938, au village de Kerglechard, à Plourin. Le principal protagoniste de cette affaire se nomme Jean-René Lehaire. Il est bourrelier, car le bourrelier, dans les villages, était tout aussi important que le forgeron ou le maréchal ferrant. Il travaillait aussi bien le cuir, la laine, que les grosses toiles. Il fabriquait et réparait tout le matériel d'attelage, comme les licols, les harnais, et à l'occasion, Jean-René était aussi matelassier. En plus de tout ça, Jean-René est un individu douteux. Il est violent. Il est débauché et les services judiciaires le connaissent bien. En effet, il a été dans un passé récent condamné pour attentat aux mœurs et quelque temps après pour port d'armes prohibées. Jean-René est issu d'une fratrie de 17 frères et sœurs dont l'aîné a pour nom François Lehaire. François Lehaire, le témoin clé de l'affaire Seznec.

0: novembre, fête des Maures.
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0: Nous sommes le 1er novembre 1938, jour de fête carillonnée, fête nimbée en pays de Léon d'un faste grave. Ce jour-là, on célèbre les morts, on fait revivre la Samhain, une antique fête celtique. C'est un jour particulier, messe, visite au cimetière, repas de famille, vêpres. Pas une fête triste, non, mais plutôt une célébration familiale se déroulant dans une joyeuse solennité. Chez les Tépotes, on est inquiet. Leur fille, Herveline, l'épouse de Jean-René, ils ensemble, ils ont eu 4 enfants, et ce soir-là, chez les Tépotes, on joue aux cartes et on attend. On sait que depuis le matin, Jean-René a traîné dans les bistrots du bourg et il a beaucoup picolé. Et il est vrai que depuis 3 jours, il ne décolère pas. En effet, Herveline a quitté le domicile conjugal. Elle avait de bonnes raisons de prendre le large, de se réfugier chez ses parents à l'autre bout du bourg. Pour elle, la vie était devenue un enfer. Oh, c'est vrai, ce n'était pas une situation nouvelle, mais là, elle n'en pouvait plus de supporter les insultes et les coups de son époux. Et d'environ 18 heures, lorsque sortant d'un ultime débit de boisson où il a ruminé sa vengeance, le R enfourche son vélo et s'en retourne chez lui à Kerglejard. Il passe par son atelier où il se munit d'une haleine, un outil de bourrelier qui peut se transformer en une arme redoutable. Surexcité par la colère et l'alcool, il part en direction de la maison de ses beaux-parents. Arrivé à proximité, il pose son vélo contre le mur, tente d'ouvrir la porte, elle est fermée. Sa fureur redouble et il hurle « Il y aura un mort ici, et peut-être même deux !» La porte fermée, il se dirige vers la fenêtre, il la brise à coups de pied et pénètre dans la petite maison où dans la grande pièce se trouvent le couple Tépotes et leurs 2 filles. Agnès et Herveline. Le R saccage la maison, brise tout ce qui lui tombe sous la main. Le père Tépode, malgré ses 80 ans, tente de le maîtriser en vain.
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6: Une bagarre éclate entre le père Tépote et son gendre le R.
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6: A trouvé asile chez ses parents. Et le 1er novembre, à 18h30, lorsqu'elle voit débarquer son mari, elle se lève de table où elle était en train de jouer aux cartes. Paniquée, elle se réfugie dans un coin de la salle commune. Elle sait que son mari est violent. Le R crie, hurle. Il a à la main une haleine qui lui sert dans son métier de bourrelier. Il la tient comme une arme. La mère, Madame Tépote, voyant que cela risque de se terminer dans le sang, appelle au secours. Mais pour toute réponse, elle reçoit un coup de poing de son gendre. Puis, il se précipite vers l'endroit où se tient son épouse, lui porte plusieurs coups d'haleine dans le dos, dont une mortelle qui lui sectionne l'aorte. La malheureuse s'écroule sur le sol, prononce quelques paroles en breton et tombe dans le coma. La folie criminelle ne s'arrête pas là. Le père Tépote se précipite vers sa fille et reçoit à son tour 8 coups au ventre. Subitement calmé, Jean-René Leher sort par la fenêtre. Ni les appels au secours de Madame Tépote ont été entendus par un voisin, Yves Gillet. Il est sorti de chez lui, armé d'un gourdin. Le bourrelier, haleine en main, se dirige vers lui. Gillet se défend et porte au criminel 2 coups à la tête. Mais Leher réussit à l'atteindre au ventre avec son arme. Un autre voisin arrive sur les lieux, tente d'empêcher sa fuite. En vain, le R enfourche sa bicyclette et disparaît dans la nuit. La gendarmerie, alertée, arrive peu après sur les lieux du drame. Le médecin constate le décès de Herveline et donne les premiers soins aux victimes. Les gendarmes, aidés par quelques volontaires, se dirigent vers Kerglochard, où ils pensent que le R a trouvé refuge et il n'y est pas. On trouve par contre dans la cuisine l'haleine couverte de sang et une corde. Après coup, le R, se rendant compte de ses actes, affirmera qu'il a tenté de se suicider, mais a finalement renoncé.

0: Sur Ici, on écoutait Michel Berger avec les princes des villes. Dans une poignée de minutes, Michel Delpech nous emmène visiter le Loir-et-Cher. Mais avant, et comme toutes les heures, les infos pratiques d'ici.
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0: Jean-René Leher, après avoir tué, a pris la fuite. La chasse à l'homme commence.
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0: Leher, dans la nuit tombée, a repris sa course folle. Lampe tempête en main, gendarmes, gardes champêtres et volontaires, certains armés de fusils de chasse, parcourent la campagne. C'est dans la soirée qu'un témoin vit deux hommes sur un chemin. Il y avait là Michel Pélène, un cultivateur, et Leher. Pélène déclara par la suite « Leher m'a dit qu'il avait tué sa femme, bien sûr, quoi, et son beau-père aussi. Mais je ne l'ai pas cru, hein, parce que c'est un vantard. » quoi. Les gendarmes, au détour d'un chemin, aperçoivent Leher. Ils tentent de le maîtriser, mais ce dernier ne l'entend pas de cette oreille. Une lutte s'engage entre gendarmes et assassins. Leher essaie même de s'emparer de l'arme d'un gendarme. Des volontaires présents prennent main forte aux forces de l'ordre et finissent par ceinturer Leher. Comme il refuse d'avancer, on a recours à une brouette et bien que menotté, il réussit à la briser. Il en fallut une seconde pour le transporter au bourg de Plourin. « Pourquoi vous me traitez ainsi? Je n'ai rien fait » clame-t-il. Mais dans la minute qu'il suit, il hurle « J'ai tué la vieille, j'aurais dû le faire depuis longtemps, bien sûr, et un peu plus tard. Je n'ai pas tué ma femme, des femmes j'en ai autant que j'en veux. Dimanche, ben oui, dimanche, je viendrai jouer au boule ici. » La foule qui s'était rassemblée au bourg grondait lorsque le sinistre cortège s'annonça près de la mairie. « À mort ! À mort ! Malo ! Malo ! » entend-on en français comme en breton. Transféré sous bonne garde à la gendarmerie de Poudalmézo, il est écroué à la prison du Bougain à Brest.
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1: Le R doit être jugé à Quimper le 2 mai 1939.
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1: Le R, à l'instruction, a reconnu avoir tué sa femme. Il a également reconnu avoir infligé à son beau-père Louis Tepot, âgé de 82 ans, des blessures qui devaient entraîner sa mort. Mais le R nie toute préméditation. Pourtant, des témoins certifient l'avoir, quelques jours avant le drame, entendu dire « La vie de ma femme est entre mes mains ». Pourquoi vouait-il à son épouse une haine si féroce ? Bon, cela restera un mystère. Le procès aurait apporté des éléments de réponse, mais il n'y eut pas de procès. En effet, le samedi 29 avril, on découvrit le R pendu à la prison de Quimper, dans le dortoir qu'il partageait avec d'autres comparses tout aussi peu reluisants que lui. Pourtant, Jean-René Le R, avec Morgue, quelques jours avant le procès, soutenait à son avocat, Maître Bastard, que tout au plus, il serait condamné à 20 ans de travaux forcés. Pronostic devant lequel Maître Bastard se montrait fort sceptique. Le R devait, au fond de sa cellule, être aussi circonspect, attendu que dans la nuit du 27 au 28 avril, il avait tenté de s'évader de Metz-Gloagne, la prison de Quimper. Ceci, en compagnie des trois lascars avec lesquels il partageait sa cellule. Pour ce faire, les comparses avaient démonté un lit et à l'aide d'une armature s'était confectionné une baramine en vue de percer le mur qui donnait sur une place voisine. Mais la barre de fer était trop faible pour avoir raison de la prison. C'est alors que le R aurait mis son lit debout et se serait pendu à l'aide d'une corde de raffia volée à l'atelier. Exit Jean-René Le R. Mais 10 ans plus tard, son frère François fit aussi parler de lui dans une affaire qui, jusqu'au début du 21e siècle, fit grand bruit.
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1: Vous écoutez ici, très belle fin d'après-midi, il est 17h. Tout de suite les infos avec Benjamin Mathieu.
2: C'est très probablement un acte de malveillance qui serait à l'origine du déraillement du TER entre Rouen et Caen hier soir. 186 passagers étaient à bord. Le train est sorti des voies au niveau de Cléon, seulement 15 minutes après son départ de la gare de Rouen. Un accident qui a fait 44 blessés, dont une jeune femme de 18 ans, gravement touchée et transportée au CHU. Mais ses jours ne sont pas en danger. Le président de la région Normandie, Hervé Morin, qui s'est rendu sur place aujourd'hui, évoque même de possibles complicités pour avoir déplacé un rail de chemin de fer de 300 kilos et l'avoir placé en travers des rails. Simon Monoury, il reste encore de nombreuses questions en suspens.
3: Selon Sébastien Gallois, le procureur de Rouen, à ce stade de l'enquête, l'hypothèse la plus probable est celle d'un morceau de rail qui aurait été placé directement sur les rails de la voie. C'est ça qui aurait provoqué le déraillement du train. Pour le moment, on ne sait pas comment ce morceau de ferraille s'est retrouvé sur le chemin de fer. L'enquête doit le déterminer. Les opérations de police technique se poursuivent sur les lieux de l'accident. La boîte noire du train a été saisie. Plusieurs auditions sont prévues dans les prochaines heures. Un expert judiciaire a aussi été requis. De son côté, la jeune femme de 18 ans, grièvement blessée lors de l'accident, est toujours hospitalisée, mais ses jours ne sont pas en danger. Certaines victimes sont déjà ressorties de l'hôpital, pour les autres c'est imminent. Toutes les victimes seront ensuite contactées une par une dès lundi par une association d'aide aux victimes pour faire le point et leur expliquer les suites de la procédure judiciaire.
2: Les derniers détails signés ici, Normandie, Rouen. Un alpiniste tchèque a trouvé la mort jeudi dans le massif du Mont Blanc. On l'apprend aujourd'hui, il a été emporté par une chute de pierre dans un secteur connu pour ce type d'éboulement. L'homme d'une quarantaine d'années a été tué dans le couloir du Goûter, surnommé couloir de la mort, l'une des zones les plus dangereuses de la voie classique d'accès au Mont Blanc. En Guadeloupe, une course-poursuite qui tourne au drame. La nuit dernière, un homme poursuivi a été abattu par des personnes cagoulées portant des habits noirs à Belif. L'homme de 36 ans était en vacances dans l'archipel. Une nouvelle free party en cours dans le Calvados, au sud de Caen. 300 teufeurs rassemblés depuis le début de la journée. La préfecture menace des sanctions. La récente loi de riposte punit beaucoup plus durement ces rassemblements illégaux. Une alerte sécheresse renforcée pour la Garonne, conséquence du manque de pluie et des fortes chaleurs de cet été. La préfecture de Haute-Garonne annonce de nouvelles mesures de restriction d'eau aujourd'hui. Les agriculteurs ont l'interdiction d'irriguer leurs cultures la moitié de la semaine et puis quatre départements sont par ailleurs toujours placés en risque élevé pour les feux de forêt. Il s'agit des Pyrénées-Orientales, de l'Aude, de l'Hérault, du Gard qui sont donc toujours placés en vigilance orange. Un risque maximal au Bain ce dimanche sur le littoral aquitain. Si vous profitez des températures douces pour aller vous baigner, soyez vigilants. La préfecture de la Nouvelle-Aquitaine alerte sur ces courants très violents qui peuvent emporter les nageurs au large. Et puis l'équipe de France féminine de basket est en route vers l'exploit. Elle est à 32-26.
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5: Belle journée ensoleillée pour ce samedi avec des températures comprises entre 21 et 25 degrés pour les maximales du jour. Pour demain, dimanche, début de journée ensoleillée, voile nuageux l'après-midi, mais des températures estivales de 26 à 28 degrés attendues notamment dans le Morbihan. Sur nos routes bretonnes, ce soir, les Merlus reçoivent Toulouse au Moustoir. C'est à 20h45. À cette occasion, le réseau Isilo renforce son offre de transport maritime, notamment sur la ligne B5. Tout le détail des infos sur isilo.bzh.
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Sur ICI, Michel Polnareff avec On ira tous au paradis. Sophie Nolvaux avec vous pour entamer ce début de soirée. Et dans un instant, Richard Cocciante et le nouveau Tame Impala en collaboration avec la star de K-pop, Jennie. À 40 ans, Kevin Parker, l'artiste australien qui se cache derrière ce projet, est la sensation pop du moment. Voici Dracula.

0: Bonjour la Bretagne. Oui, c'est vrai que c'est l'heure de la bonne idée 100% sur beurre. La bonne idée d'aujourd'hui, c'est Fabienne et Franck qui l'ont eue. Tous les deux sont les joyeux gérants du camping de la Presqu'île de Crozon. Leur établissement est un site pilote en France pour le recyclage des eaux usées du camping directement sur place. Concrètement, les eaux des lavabos, des douches et des machines à laver sont retraitées et servent ensuite à alimenter les toilettes, à arroser ou à nettoyer les sols. Résultat, au lieu de 80 litres d'eau consommés chaque jour par chaque campeur, les gérants espèrent descendre à 50 litres, soit 600 mètres cubes d'eau économisée par an selon leurs calculs. C'est pas rien, surtout qu'à Crozon, en plein été, l'eau arrive de loin, alors chaque goutte compte. Leur unité de recyclage a coûté 130 000 euros, mais ils ont reçu une subvention de 75 000 euros pour les aider à mettre le projet sur pied. Il faut dire qu'ils n'étaient pas à leur coup d'essai. Le couple se bouge pour réduire au maximum l'impact écologique de leur camping avec d'autres bonnes idées, comme remplacer le bitume par des graviers dans les allées pour que l'eau s'infiltre un peu mieux dans le sol, produire 66% de l'électricité du camping avec des panneaux solaires, récupérer l'eau de pluie, etc. etc. Donc bravo à eux. Tiens, tout ça m'a donné une autre bonne idée. Prolonger les vacances en partant à Crozon. Ah, c'est une bonne idée, ça. Hein. Et pas de répit pour le chiffre du jour, qui est aujourd'hui 1904. C'est l'année de construction du château Turpo, monument iconique de la ville de Quiberon dans le Morbihan. Bonne journée et à demain pour une nouvelle bonne idée.
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0: écoutez ici, c'était Zaz avec Mon Sourire. Des infos près de chez vous dans un instant. Et juste avant, une nouveauté de Benjamin Biolay et la bande originelle du film Batman Forever avec Seal. J'espère que tout va bien chez vous. Je vous souhaite un bon samedi.
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0: ici Benjamin Biolay avec son nouveau single Écran total. Le titre Nothing from Nothing de Billy Preston nous rejoint dans une poignée de minutes. Mais avant, voici les infos près de chez vous.
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2: Et un message tient de Margot qui nous a contacté via la page WhatsApp d'ici Bray Zizel au 02 98 53 65 65. Margot qui nous annonce un festival qui va avoir lieu ce week-end et qui a commencé hier en Pays de Morlaix. Et ça va se poursuivre même du côté de Brest au Quartz ce samedi.
3: Dirigé par Patricia Liot, le festival ICE propose des formes artistiques à la croisée des arts de la scène, des arts plastiques, du cinéma et de la littérature. La 11e édition du festival se tiendra du 11 au 13 septembre en Pays de Morlaix. Non, le samedi 12 septembre au Quartz. Rendez-vous pour un deuxième parcours performatif intitulé Autoportrait au refuge d'animaux d'élevage avec Patricia Alio et Virginia Marcus de 17h à 19h. Le dimanche 13 septembre à Saint-Jean-du-Doigt et Plouganou pour un dernier parcours intitulé Autoportrait aux mémoires manquantes à partir de 15h salle casino, suivi de la soirée de clôture à partir de 19h au Café Marilène avec l'exposition de Maud Veit et le concert de Hot Bodies. Bienvenue.
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0: Bon début de soirée à l'écoute d'ici. Chaque jour, avant les infos de 8h, on voyage dans le temps avec Stéphane Bern. Et aujourd'hui, eh bien, je vous propose de repartir au temps des famines et des assiettes vides.
1: C'est la fin des haricots. On le dit aujourd'hui avec un sourire. Autrefois, cette expression faisait frissonner. Nous sommes autour de l'année 1900 dans un pensionnat on ne peut plus banal. L'hiver est rude, les appétits sont grands. Pas de raclette, de fondue ou de tartiflette à l'horizon car les caisses, elles,

0: rapide. Quand ils sont épuisés, c'est qu'il n'y a vraiment plus rien à manger. Mais l'expression pourrait avoir une autre origine, plus légère. À la même époque, les jeux de société étaient répandus. Et la solution pour se croire plein aux as, quand on a les poches vides, ne pas miser avec des pièces, mais avec de petits objets comme des haricots secs. Quand c'était la fin des haricots, c'était la fin de la partie. Game over, version potager. Alors qu'on soit autour d'une table de jeu ou d'un réfectoire glacé, quand le dernier haricot disparaît, c'est l'inquiétude qui commence à germer. Et oui, avant, les agences de notation ont mesuré la crise en regardant au fond du sac de haricots. Un indicateur rustique, mais qui plantait moins souvent que les fichiers Excel.
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0: John Lennon avec Woman sur Ici. Dans quelques minutes, il sera 18h. J'ai juste le temps de vous offrir encore deux morceaux. Le nouveau Viennet, Doré d'Étain, et Bernard Lavillier avec Estelle de Ghetto.
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1: Merci d'écouter Ici, il est 18h, bon début de soirée. Les infos avec Benjamin Mathieu.
2: Un rail de 300 kilos disposé en travers de la voie de chemin de fer. C'est ce qu'affirme Hervé Morin, le président de la région Normandie, pour expliquer le déraillement d'un TER hier en fin d'après-midi. Celui-ci a fait 44 blessés et choqué les 186 passagers. Le procureur de Rouen privilégie la thèse d'un acte malveillant. Hervé Morin évoque lui un acte que l'on peut qualifier de criminel. La circulation ferroviaire est toujours interrompue sur la ligne Rouen-Caen. Une quinzaine de stations-service ont fermé leurs portes ce week-end dans la région d'Ajaccio en Corse. Elles protestent contre la hausse des prix des carburants et la distorsion de concurrence créée par le plafonnement tarifaire mis en place par le groupe Total. Contrairement au reste du pays, le secteur de la distribution de carburant est très concentré en Corse avec seulement 3 opérateurs. Une de violence dans le quartier Saint-Nicolas à Laval. Un magasin et des voitures ont été incendiés. La maison du département a été également la cible de tirs de mortier. D'après la préfecture de la Mayenne, un groupe de 20 à 30 jeunes est à l'origine de ces violences. L'été caniculaire qui fait quand même des heureux, les producteurs d'huile d'olive. Les fortes chaleurs ont permis de tuer les larves de mouches qui s'attaquent habituellement aux olives. La récolte qui débute en ce moment s'annonce exceptionnelle. Le groupe français de services numériques Capgemini a annoncé vendre sa filiale Capgemini Government Solutions. Celle-ci avait été très critiquée en début d'année après avoir signé un contrat avec la police américaine de l'immigration. Les Françaises en sport bien parties pour se qualifier en finale de la Coupe du Monde de basket. Elles mènent actuellement 71 à 60 face à l'Allemagne, le pays hôte, en demi-finale. C'est la crise, par contre, à Nantes, en foot, où les Canaries ont encore perdu en Ligue 2, défaite 1-0 face à Sochaux. Et déjà, un avant-dernière place pour le club. En Ligue 1, ça joue à Strasbourg, qui reçoit Monaco en ce moment. 4 autres matchs sont également au programme de cette 4e journée ce soir. Et puis en top 14, en rugby, Pau bien parti pour mettre la déculottée du jour. Les Palois qui mènent 35-7 à la mi-temps face à Bayonne.
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4: Belle journée ensoleillée pour ce samedi avec des températures comprises entre 21 et 25 degrés pour les maximales du jour. Pour demain, dimanche, début de journée ensoleillée, voile nuageux l'après-midi, mais des températures estivales de 26 à 28 degrés attendues notamment dans le Morbihan. Sur nos routes bretonnes, ce soir, les Merlus reçoivent Toulouse au Moustoir, c'est à 20h45. À cette occasion, le réseau Isilo renforce son offre de transport maritime, notamment sur la ligne B5. Tout le détail des infos sur isilo.bzh.
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Over My Shoulder, Mike and the Mechanics sur Ici. Je suis ravie de passer cette nouvelle heure en votre compagnie. Sophie Nolveau avec vous jusqu'à 19h. Dans la suite, c'est de la chanson française avec deux artistes belges, Philippe Lafontaine et son Cœur de Loup. Et une nouveauté pour redémarrer, elle s'appelle Estelle, E-S-T-L. Et elle nous chante « Te rencontrer encore » sur Ici.

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0: Salut la Bretagne, c'est l'heure de la bonne idée, 100% pur beurre. Il y a quelques années, au détour d'un reportage, j'ai découvert pour la première fois le palais breton. Vous savez, c'est ce jeu qui consiste à lancer un palais en fonte sur une planche en bois assez épaisse pour se rapprocher d'un autre palais plus petit, celui-ci, qui joue un peu le rôle de cochonnet. Eh bien, ce samedi, à la Guerche de Bretagne, en Ille-et-Vilaine, c'est la grande finale du premier championnat national dédié au palais breton, le classement David Jeu, du nom de la marque qui commercialise la plupart des kits pour jouer au palais breton. 10 clubs partenaires en Bretagne et dans toute la France ont organisé des présélections en vue de ce concours insolite. Alors samedi, c'est la crème de la crème qui va prendre part à cette compétition. Les 32 meilleurs joueurs, les 16 meilleures joueuses et les 16 meilleurs jeunes joueurs et joueuses. Autant vous dire que je n'y serai pas, hein, au cas où vous aviez un doute. Même si les novices ne seront pas sur la liste des finalistes, tout le monde est bien évidemment convié, ne serait-ce que pour voir les pros jouer, mais aussi pour prendre des petites leçons d'initiation et s'essayer au palais. Il y aura aussi d'autres jeux en bois, des châteaux gonflables et une buvette. Ça se passe ce samedi à la Guerche de Bretagne, c'est gratuit, l'occasion de parfaire votre lancée de palais et de pouvoir briller en société lors de vos prochains apéros. Le chiffre du jour maintenant, c'est 100 000 euros, le coût maximum d'une voile sur un bateau du genre de ceux qui font la route du Rhum. À ce prix-là, j'espère qu'elle permet d'arriver en premier. Allez, à demain pour une nouvelle bonne idée.
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0: Elle nous emporte littéralement, cette chanson d'Alex Warren. On écoutait Ordinary sur Ici. Dans le prochain quart d'heure, une foule de conseils utiles près de chez vous et Patrice Gascoin qui nous rejoindra pour plonger dans les coulisses de The Voice Kids ce soir sur TF1. Tout ce joli programme après le duo Marc Lavoine et Patrick Fiori et après un souvenir de Céline Dion.
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1: Merci d'être fidèle à votre radio ici. C'était Marc Lavoine et Patrick Fiori avec Occupé. Dans quelques minutes, place au Dexys Midnight Runners. Et tout de suite, des infos près de chez vous.
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3: 10 années à défendre une musique bretonne profondément ancrée au pays mais toujours ouverte sur le monde. Et pour célébrer cette incroyable aventure au Tridal, pose ses valises à La Forêt Fouesnant au Nautil pour une soirée exceptionnelle. Ils vont donc célébrer leurs 10 ans le samedi 10 octobre prochain. Alors attention, le trio ne sera pas seul sur scène, pas mal d'invités pour l'occasion, comme le chanteur Denez qui sera présent, le célèbre groupe de Festo Startigène, il y aura Blueglass, les filles de Blueglass, Plantec, Talek Noguet, Imen Kerveillant, Toupin Nollet, sans oublier une performance artistique de Thomas Godin qui sera présent pour l'occasion. Une soirée anniversaire qui s'annonce totalement exceptionnelle avec toute une génération d'artistes autour d'Otridal. Rendez-vous à La Forêt Fouesnant pour célébrer 10 ans de musique avec le groupe, et c'est donc prévu le samedi 10 octobre.
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0: ici sur votre radio, on écoutait Véronique Sanson avec Comme je l'imagine en 72. Les coulisses télé, c'est maintenant avec vous Patrice Gascoin. Aujourd'hui, vous êtes allé rencontrer l'un des coachs de The Voice Kids, l'émission de TF1 qui se poursuit ce samedi soir.
1: S'il y a bien une émission qui prouve que la valeur n'attend pas le nombre des années, c'est bien The Voice Kids. Elle s'appelle Mina et elle a fait vaciller les coachs de cette saison 12 de The Voice Kids, saison qui a débuté le 22 août dernier et qui se poursuit ce soir sur TF1. On retrouve avec plaisir le même quatuor de coachs assis dans les fauteuils rouges, Santa, Patrick Fury, Matt Pokora et Soprano. Face à eux, des candidats âgés de 6 ans pour la plus jeune à 15 ans pour le plus âgé. Tous ont déjà un super niveau. Et j'ai demandé à celui que tout le monde vénère, celui qui gagne très souvent, Patrick Fury. Je lui ai demandé ce qu'il se passait après l'émission. Est-ce qu'il joue un peu son rôle de parrain auprès de ses jeunes protégés? Patrick Fury.
2: Un rôle de parrain? Non, j'ai un rôle de coach qui continue à être coach même quand il est plus coach. Voilà, que ce soit des talents qui aient gagné ou pas. Voilà, on n'en fait pas publicité, je sais tous. Mais bon, peut-être qu'à un moment, il faut dire les choses. Ce que je disais à Matt, c'est que il y a The Voice Kids, il y a les talents qui viennent et qui repartent avec une victoire ou pas, ça c'est pas important, mais surtout derrière, voilà, ils viennent en tourner avec nous, de temps en temps on les invite, voilà, il se passe des choses. Donc The Voice Kids, c'est pas un passage et puis ça s'arrête. C'est un passage et puis il y en a un autre derrière. Voilà. Il y a des coachs qui ont des bonnes pensées et qui ont envie d'accompagner les enfants, pas que dans The Voice Kids, dans The Voice Kids aussi. Mais voilà, on y fait attention, on s'y intéresse.
1: Patrick Fury et ses amis coachs prennent 1000 précautions lorsqu'ils ne se retournent pas durant la prestation d'un jeune chanteur. Dites-moi Santa, avez-vous déjà essuyé des noms au début de votre carrière?
3: On a tous essuyé des noms, moi j'ai été refusée au conservatoire, ça a été un petit traumatisme.
4: On a été refusée à l'opéra, ça a été un petit traumatisme. Mais
5: voilà. J'ai été refusée au centre de formation de cinéma.
6: Changeons de sujet, vous m'en voyez.
3: On a tous essuyé des noms et c'est grâce à ces noms qu'on a grandi. Moi, c'est grâce à ce nom que je me suis dit, allez, j'en ai marre du classique et du piano, je vais mettre du noir sous les yeux et je vais faire du punk. Et en fait, c'est ce moment où de bascule qui te fait aussi grandir. Et quoi de plus beau que de grandir quand on est enfant.
1: Santa et ses potes de fauteuil rouge, Patrick Fury, Matt Pokora et Soprano, The Voice Kids, ce soir sur TF1. Et comme dans un fauteuil, bah, je reviens demain pour de nouvelles coulisses télé.
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0: Avec Elle Danse, extrait de son 11e album Le Soleil des Absents, sorti en janvier. On l'écoutait à l'instant sur Ici. Il sera bientôt 19h et toute l'actu qui arrive. La suite, vous allez la passer en compagnie d'Émilie Mazoyer qui reçoit Enora Malagré pour ses chansons préférées. Mais avant, c'est le collectif Ensemble qui nous rejoint avec sa raison d'être. Je vous souhaite un très bon samedi, une excellente soirée avec nous.
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1: C'est une première pour le sport français et le basket féminin. L'équipe de France est en finale du championnat du monde. Les Bleus ont facilement battu le pays hôte, l'Allemagne, 86 à 64 en demi-finale, dans un match où elles ont mené de bout en bout. Les basketteuses peuvent donc encore rêver d'un exploit en devenant championne du monde. Dominique Malonga a été décisive pendant ce match, mais elle reste concentrée sur l'objectif.
2: C'est génial, on est vraiment très très contente. Mais oui, on va pas forcément exploser de joie parce qu'on sait ce qu'on veut et c'est demain qu'on va aller le chercher. Donc non, très très contente, très fière de ce qu'on a réalisé, mais encore une fois, on a faim, on sait ce qu'on va aller chercher et c'est demain, donc demain on explosera de joie. Je pense que voilà, on va vraiment aborder ce match-là comme un match de basket finalement, et je pense que c'est tout ce qu'on a à faire, des adversaires qu'on connaît, et je pense que vraiment, on se sent tellement bien et tellement en confiance en ce moment qu'on pense vraiment qu'on peut battre n'importe qui si on joue notre basket, donc je pense qu'il faudra rentrer dans le match de cette manière.
1: La finale est à suivre demain à 20h, ça sera contre les États-Unis ou l'Espagne. Un acte malveillant pour être à l'origine du déraillement hier soir d'un TER à proximité de Rouen. Il a fait 44 blessés, dont une jeune femme qui était en urgence absolue, mais ses jours ne sont désormais plus en danger. Le déraillement du train qui assurait la liaison Rouen-Caen transportait 186 personnes, a particulièrement choqué les passagers. On est passé tout près d'un drame, estime Hervé Morin, le président de la région Normandie, qui était sur place, car c'est un rail très lourd, délibérément posé en travers de la voie, qui a causé cet accident, selon l'élu.
3: Les cadres de la SNCF m'ont dit, écoutez, il y a a priori un bout de rail qui était sur la voie. Une heure avant, un train est passé, il n'y avait rien. Très clairement, ce rail qui était entreposé au bord de la voie, quoi, quelques mètres de la voie, il a été déplacé. Ça peut pas être un geste d'un homme isolé, puisque les cheminots me disaient que c'était entre 250 et 300 kilos. Si c'est bien ça, c'est un acte que moi je qualifie non pas de malveillant, mais de criminel. Comment un rail de 240, 250 ou 300 kilos peut se retrouver sur une voie. Et c'est ça que la justice doit trouver très rapidement. C'est abject.
1: Article complet retrouvé sur ici.fr. La traditionnelle fête de l'UMA dans l'Essonne tout le week-end avec ses concerts, ses saucisses frites et ses meetings politiques. Jean-Luc Mélenchon, le candidat LFI par exemple, qui dans son discours devant de très nombreux partisans dénonce les marges des distributeurs de carburant et appelle à bloquer les prix. De son côté, Fabien Roussel, candidat à la présidentielle pour les communistes, propose une idée plus radicale en nationalisant la compagnie Total. Il appelle à manifester et envahir les ronds-points comme pendant le mouvement des Gilets jaunes. Marine Le Pen faisait elle aussi sa rentrée politique avec les parlementaires du RN au Touquet dans le Pas-de-Calais. La candidate annonce qu'elle préfère voter un budget, même imparfait, cet automne. Nous exigerons des économies, affirme-t-elle, faisant un pas vers une non-censure du gouvernement qui va donc proposer son budget à la fin du mois. Ils ont dépensé sans compter et font la queue depuis des heures pour être les premiers à rentrer. Les fans de Céline Dion font le pied de grue à Nanterre, en banlieue parisienne, devant la Plénitude Arena, une salle qui peut accueillir 30 000 spectateurs. La star débute ce soir une résidence de 16 dates jusqu'en octobre, avant de revenir en mai 2027. Au total, 500 000 fans venant du monde entier vont applaudir leur idole qui n'avait plus donné de concert depuis 6 mois. Et Victor Vasseur, vous êtes sur place, c'est bien évidemment des fans qui sont absolument impatients que vous avez rencontrés.
4: Karaoké improvisé sur le parvis de la salle. Ici, les fans s'échauffent la voix comme des sportifs avant un match. Avant le concert, passage par la boutique, Alexandra repart avec un sac plein. Cette Toulousaine vient de dépenser une centaine d'euros.
5: J'ai pris un sweat magnifique que je vais garder pour moi durant toute ma vie. C'est une toute première, c'est je vais voir mon idole, celle qui m'a appris à chanter. C'est... waouh.
4: Ça va être un karaoké géant ce soir.
5: Mais complètement. Et je vais lui faire même ses cœurs.
4: Difficile encore d'y croire pour de nombreux spectateurs comme Laurence et sa sœur. Pour elle, ce sera une première.
6: Là, ça fait un mois que je vis que du Céline Dion. Dans la voiture, on écoute du Céline Dion.
7: Quand on se lave, c'est Céline Dion. Quand on fait à manger, c'est Céline Dion. C'est Céline Dion partout, quoi.
4: Céline, c'est une diva, elle est unique. C'est la plus grande, m'ont répété plusieurs fans. Comme Francky, 62 ans, venu du Pas-de-Calais. Vous l'imaginez comment ce concert ?
8: Je pense que ça va être grandiose. Je pense que ça va être un mini Las Vegas. Je pense qu'elle a mis tout dans ce show ce soir pour prouver qu'elle renaît de ses cendres et tout ce qu'elle n'a pas pu donner pendant 6-8 ans, elle va tout donner ce soir.
4: Alors, peu d'informations filtrées sur ce concert. Y aura-t-il des invités sur place? Le spectacle doit durer 2 heures avec ses plus grands tubes.
1: Victor Vasseur pour ICI. Restez bien branchés sur votre radio préférée ICI, car demain, Willy Rovelli vous propose une belle surprise relative évidemment à Céline Dion. Ça sera dans son émission demain midi.
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1: Votre météo pour demain, avec l'arrivée d'une perturbation qui traverse les côtes normandes. Elle va apporter quelques pluies au sud. Par contre, ça sera plein soleil avec de la douceur. Donc cet après-midi, l'après-midi, il y aura des nuages au nord de la Loire, avec quelques pluies intermittentes des Hauts-de-France au nord de l'Alsace. Le soleil sera donc très présent de l'autre côté du pays, dans le sud. Les maximales de 21 à 25 degrés du nord de la Bretagne jusqu'aux Hauts-de-France et dans les Ardennes. Et puis relative chaleur de retour ailleurs, de 26 à 31 degrés sur le territoire.
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10: Salut les petits clous, comme disait l'autre. C'est Décibel, le Décibel du samedi soir. Comme d'habitude, je donne les clés de la prog musicale à un ou une invitée en l'occurrence, que vous écoutez tous les midis à la radio, ici même, et Nora Malagré à la tête d'une toute nouvelle émission. On vous doit bien ça.
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10: Enora Malagré. J'aime bien quand ce prénom est chanté. Bonjour, comment ça va, Enora?
11: Ça va?
10: Je suis ravie de t'accueillir dans Décibel. La règle est simple, hein, on te contacte quelques jours avant l'émission. On fait ça avec tous les invités du samedi. Est-ce qu'on pourrait avoir, s'il vous plaît, une sélection d'une dizaine de chansons qui vous ferait plaisir et tout? Et Nora m'a répondu en m'envoyant un podcast. C'est-à-dire qu'en fait, elle m'a fait un vocal sur WhatsApp où elle me disait « Alors j'aime beaucoup ça, mais j'aime aussi beaucoup ça et ça. Et ça, c'est très important. Et ça, c'est essentiel. Et cet artiste, et ce groupe, et cette chanson. » Et Nora, dingue de musique.
11: Folle de musique. Mon papa disait que j'étais née dans une enceinte. Mais oui. Vraiment. Mais ça, en fait, c'est ce qui m'intéresse le plus au monde. Donc
10: c'est vrai,
11: voilà,
10: c'est
11: je fais que des concerts, je n'écoute que de la musique quand je ne suis pas ici.
10: Ouais.
11: Il n'y a rien d'autre qui m'intéresse.
10: Ah là là, j'adore. Alors, il y a une rentrée hyper chargée pour Enora, puisqu'en plus de l'émission, donc tous les jours, à midi, juste après les infos de midi, midi 5. Mais écoutez les infos aussi, ça ne fait de mal à personne. Donc voilà, on vous doit bien ça. C'est de l'actu, service. On apprend à pas se faire arnaquer. On apprend à économiser.
11: À payer moins cher. Voilà,
10: tout ce qu'on aime.
11: Tout ce qu'on aime.
10: Tout ce qu'on aime. Et puis, il y a aussi tout ce qui est santé. Ça, c'est sur France Télé, notamment avec le magazine de la santé.
11: Oui, et en quête de santé. Je prépare aussi un nouveau documentaire. Et puis, je suis au théâtre aussi.
10: Mais oui, tu fais du théâtre.
11: Ouais, depuis 20 ans. Et là, on part sur les routes de France. Jouer une pièce qui s'appelle Les Amazones, qui est une grande pièce de boulevard du répertoire. Je suis trop contente.
10: Trop bien. Alors, j'ai réussi à attraper Enora pour une petite heure ensemble, malgré cet emploi du temps incroyable. Enora, ce qui est drôle, c'est que donc, dans le fameux podcast qu'elle m'a envoyé pour m'expliquer tous ses goûts musicaux, je me suis dit, mais qui est cette personne qui me dit à la fois, attention, hein, il faut du rap, Notorious B.I.G., hyper important pour moi.
11: Bien sûr.
10: Mais dans la même phrase, elle me dit ah ouais, tout ce qui est viol de gambe, Jordi Savall.
11: Mais oui, mais c'est cohérent en fait.
10: Mais alors, je sais pas si je dirais cohérent, mais j'attends l'explication avec impatience. Ah ouais,
11: déjà, toutes les instrus de rap sont quand même, pour certaines, très inspirées par la musique classique.
10: Vrai.
11: Donc moi, j'ai d'abord écouté du rap et en fait, ça m'a amené à d'autres styles musicaux beaucoup plus pointus comme le classique ou le jazz, dont je suis férue. Et puis, il y a quelque chose dans la viol, là, d'un peu hip-hop, quoi. Je trouve que c'est un son gras, un son lourd, c'est très rythmique.
10: Ouais.
11: Moi, ça m'embarque. Et j'aime beaucoup, beaucoup la musique classique. Et plus je prends de l'âge, je ne suis encore toute jeune. Mais,
10: un bébé.
11: Mais c'est vrai que plus je m'engouffre, en fait, dans ce style musical pour découvrir, en fait, de plus en plus.
10: Ouais. Et tu dirais que tu as des obsessions
11: oui.
10: passagères, ou pendant peut-être un mois, tu écoutes un truc à fond et après tu changes.
11: C'est exactement ça. Ouais, c'est ça. J'ai des monomanies, quoi. Donc ça peut être Oasis pendant un mois. Oui, effectivement, de la viole de gamble le mois d'après, de la musique brésilienne. Je peux aller écouter aussi, je sais pas, de la musique péruvienne si jamais j'ai écouté. Moi, je Shazam tout. Ouais. Ça a changé ma vie.
10: Shazam, on va expliquer. C'est une petite application. En fait, quand vous entendez de la musique autour de vous, vous la lancez et elle va reconnaître ce que vous êtes en train d'écouter et vous donner la référence.
11: Dès que je suis devant une série ou un film, par exemple, et qu'il y a, tu sais, trois notes de musique, hop, Shazam, boum, ça rentre dans playlist et hop, voilà. Ça nourrit une obsession.
10: Elle est comme ça, l'éclectisme. Donc, ça va peut-être être la première clé pour rencontrer ce soir Enora Malagré via ses choix musicaux. Et puisque on est quand même samedi soir à l'heure de l'apéro, Enora vous a gâté, les amis. On commence avec Blondie. Et Call Me, c'est la bande originale du film American Gigolo. Et ça danse très fort.

0: odeurs pour démarrer la soirée Blondie et Call Me, choisie pour vous par Enora Malagré. Enora, c'est le moment de te poser la question, parce qu'elle est très difficile en plus celle-ci. T'écoutes beaucoup de musique, tu chantes à tue-tête ou pas?
1: Oui.
0: Dans l'intimité de ta chambre ou au karaoké?
1: Oh non, devant qui veut bien l'entendre.
0: Donc si vous écoutez ici tous les jours à midi, à tout moment, Enora part en solo.
1: Moi je suis pas contre une petite poussée, une petite chansonnette. Alors peut-être, je suis pas sûre que ce soit la meilleure idée pour les nouveaux auditeurs, auditrices, ni pour mes amis d'ailleurs.
0: C'est vrai.
1: Mais non, mais c'est vrai que j'adore ça. Quand j'étais un peu plus jeune, j'ai fait modestement de la chorale. Ah. Je m'imaginais en Montserrat Caballé, puis j'ai pas été retenue, on va pas se mentir. Je fais de la radio, voilà.
0: Hey, c'est bien déjà. Et hey, quelle voix quand même. Enora Malagré aux commandes de la programmation musicale de Décibel jusqu'à 20h. On ira faire un tour au Brésil, on écoutera du Nirvana en acoustique, ça sera magnifique. Alain Bashung, Kate Bush ou encore Oasis et Feu Chatterton. Ces choix musicaux sont variés et extrêmement réjouissants. À tout de suite.
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1: Notre invité Enora Malagré, nouvelle recrue de cette rentrée 2026-2027 sur votre radio. Ici, elle anime tous les jours à midi. On vous doit bien ça. Une nouvelle émission que vous allez adopter, adorer. Et nous, nous essayons de cerner la personnalité d'Enora. Et j'avoue que, alors, si, il y a quand même une base, un socle de variété française, mais ça, ça, je sais, je le sens quand je vois ta sélection, c'est que toi et moi, on a passé la même enfance à l'arrière de la bagnole, ouais, avec les parents qui mettent des cassettes et tout. Exactement. Et donc, en grandissant, eh ben, on se raccroche à un son variété, comme par exemple, tu m'as cité dans ta sélection le duo Lara Fabian et Morane,
2: oui,
1: et mon autre.
2: Voilà. Un classico.
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2: Bon, les deux plus belles voix du monde, après Barbara Streisand peut-être quand même.
1: Ouais.
2: Mais c'est surtout, je crois, pardon, la voix de Morane, moi, qui donne la profondeur à ce titre, qui me parle, qui m'a fait vibrer, sur lequel j'ai pleuré mes amants, seul là dans ma chambre.
1: Et puis après, elle mettait un petit Léo Ferré.
4: C'est extra.
2: Ça, forcément.
4: C'est extra.
2: Bon, ça, c'est les parents qui chantent.
1: C'est,
2: c'est exactement ce que tu as dit, qui chantent à tue-tête dans la voiture ou qui sont en fin de soirée. Parce qu'en Bretagne, chez nous, ça fait la fête. Ouais. Et en fin de soirée, proche de l'aube, mon papa mettait beaucoup Léo Ferré.
1: Léo Ferré. Et parce qu'il faut une sainte trinité de variété française, un petit Souchon.
2: Bon, ça, c'est.
1: Ça, c'est toi ou c'est les parents?
2: Ça, c'est maman. Ça, c'est ma maman.
1: C'est maman
2: qui était, je crois, un peu secrètement, probablement, de la souche, comme elle l'appelle.
1: Oh,
2: comme
1: la souche.
2: Oui, mais tous les gens de cette génération, mes parents, l'appellent la souche.
1: Ou alors, ils font une vanne, parce que comme il est tout le temps avec Laurent Voulzy, ils disent sushi Voulzon.
2: Voilà.
1: Et après,
2: il est pas drôle, en vrai. Mais nous, on fait semblant de rire. Quel humour. Ouais. Alors que c'est hyper gênant. Donc, en tout cas, la souche, qui n'a jamais rien demandé, a été vraiment poncée à la maison. Maman l'écoutait beaucoup, donc forcément, je suis tombée amoureuse aussi.
1: Donc, tu écoutes. Même quand t'es pas en famille.
2: Oui, oui, parce qu'en plus maintenant, en grandissant, évidemment, il était temps, 45 ans, j'ai compris les textes.
1: Ouais.
2: Bon, et puis là, c'est bouleversant, c'est de la poésie. On a des immenses, immenses auteurs et autrices en France aussi.
1: Et puis on en a qui sont auteurs ou compositeurs, guitaristes, chanteurs, et qui sont morts. Et c'est très triste. Heureusement qu'il y a la radio pour continuer à parler d'eux et à passer du. Alain Bachung, toi, c'est un artiste qui est important pour toi, Bachung.
2: Oui, alors là, pour moi, c'est un des plus grands poètes français. Ouais. Moi, ce sont des textes et des musiques qui m'ont accompagné à plusieurs moments de ma vie, qui m'ont infusé en moi, que j'ai vraiment, qui m'ont fait réfléchir, qui m'ont fait grandir. Cet homme m'a bouleversé. C'est un génie absolu. Je pense aussi au Cantique des Cantiques, qui est un peu moins connu, mais qu'il avait écrit avec sa femme aussi, que
1: Chloé
2: je vous invite
1: Mons,
2: à découvrir, hein, qui est une espèce de transe. Là, on n'est pas loin des chants de Maldoror, de Loutréamont. Enfin, là, on est vraiment dans la pure littérature. Je veux dire, on a la chance d'avoir des auteurs comme ça, et tu viens de le dire, quel bonheur de pouvoir les écouter à la radio.
1: Alors, on les écoute. Dans Décibel, Alain Bachung, Osez, Joséphine.

0: Elle nous gâte, notre invitée ce soir, Enora Malagré, partage avec vous ses chansons préférées jusqu'à 20h. Alors, on a fait la France avec Bachung, mais dans tes choix musicaux, Enora, on prend beaucoup l'Eurostar aussi. On fait des petits tours en Angleterre.
1: Ah, je sais.
0: Ah ouais, on y croise Marianne Faithfull.
1: Je peux mourir d'amour pour cette femme.
0: Marianne, qui nous a quittés il n'y a pas si longtemps, ouais. Et qui chantait ouais, incroyablement. Il y a aussi Radiohead.
1: Bon, là, moi, j'en suis. Moi, ça me déclenche une folie. Hein. Moi, je suis tellement folle que je suis allée jusqu'à Berlin pour les voir et que j'ai fait partie de ces gens, tu sais, qui attendent 5h30 avant d'avoir une place devant son ordinateur quand ils ont annoncé leur tournée,
0: oui.
1: Là, avant l'été.
0: Et qui snobaient la France.
1: Et qui snobaient la France. Alors, j'ai eu des oui-dire comme quoi ils allaient finir quand même par venir. Ça rime. Mais alors, moi, c'est-à-dire que Thom Yorke, mais épouse-moi. Vraiment, je suis là.
0: Oh, dis donc, il est quand même vilain. Hein.
1: Ah bah, moi, j'y vais quand même.
0: Il va quand même. Non, mais je comprends.
1: C'est
0: moi, c'était Slash.
1: Il est quand
0: donc,
1: même vilain,
0: voilà. Bah, il est un peu vilain, excuse-moi, enfin. Non, mais Slash aussi, il est un peu vilain, mais
1: ah oui,
0: on
1: n'y
0: peut rien. Bah oui, je sais.
1: Puis il sent un peu la bière.
0: Oui, bah, s'il sentait que la bière,
1: oui,
0: Enora, ce serait beaucoup moins problématique. Alors, parlons plutôt d'une artiste qui, elle, je suis sûre, sent très bon, est une fée du matin au soir. C'est Kate Bush. Et alors, pour Kate Bush, tu as été très précise. Il y a une chanson importante pour toi. C'est pas celle qui passe à la radio, c'est pas Babushka, c'est pas Wuthering Heights. La chanson de Kate Bush qui, toi, te transporte, c'est Jig of Life.
1: Oui, c'est ça.
0: Qu'est-ce que ça te procure, ça?
1: Moi, je suis bretonne. J'ai des origines celtes très, très, très ancrées qui ne viennent pas que de Bretagne. Et ce titre, c'est le mariage entre cette musique et la sienne, tu l'as dit, féerique, ouais. Vraiment enchanteresse, et mes racines celtes. C'est un titre très particulier, pareil que mes parents m'ont fait écouter quand j'étais petite, dans cet album House of Love, je n'ai pas du tout l'accent, très fondateur en fait pour elle. Et moi, quand j'écoute ça, ça m'émeut en fait, je sens mes racines repoussées en moi.
0: Ton ADN qui fait un truc.
1: Et je deviens un gnome de nuit quand j'entends ça.
0: Allez, petit lutin malagré. Kate Bush est dans Décibels.
1: Ah, tu le mets?
0: Oui,
1: c'est énorme.

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1: Jig of Life, et effectivement Enora Malagré a dansé la jig dans le studio en écoutant ce classique.
2: Merci.
1: De Kate Bush. Je crois que t'as une dédicace à passer là.
2: Oui maman, t'as vu, ton titre préféré est sur ici, c'est fou ou pas? Merci Émilie.
1: Merci.
2: J'ai des frissons.
1: Merci à toi Enora de nous faire vivre avec toi ces émotions fortes et tous ces voyages en musique. Vous restez dans le coin, Décibel revient juste après 19h30.
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1: Eh oui, c'est vos copines du rencard du samedi soir. Enfin... du rencard. Si vous êtes avec nous, c'est sans doute que la pêche n'a pas été très bonne cette semaine. Mais écoutez, c'est pas grave, nous on est avec vous jusqu'à 20h. Et Enora Malagré est mon invitée ce soir.
2: J'adore.
1: Dans Décibel. Voilà. Non, et ceux qui éventuellement ont passé un samedi soir plein d'aventures nous écoutent peut-être en podcast dimanche matin, en prenant la pilule du lendemain.
2: Ah oui, d'accord.
1: Bisous. Allez, Décibel, les choix musicaux d'Enora Malagré. C'est une régalade, je dois vous le dire. Enora, il y a un groupe français que tu aimes énormément qui s'appelle Feu Chatterton. Et tu me confiais là, pendant la petite pause, à quel point il n'y en avait pas beaucoup des groupes comme ça et qu'il fallait les chérir.
2: Oui, absolument. Je trouve qu'on parlait d'Alain Bachung plutôt dans l'émission avec toi. Je trouve qu'ils sont dans cette lignée-là, ou de même de William Scheller, peut-être aussi un peu de Dao là-dessous. Ouais. En tout cas, des textes d'une puissance folle. Enfin, Arthur Théboul, c'est quand même un poète. Il en a d'ailleurs, il a écrit, je crois, un recueil de poèmes, accompagné, bon voilà, de ses fidèles compagnons. J'ai eu la chance de les voir en concert. Ils ont fait une gigantesque tournée. Et en plus d'être des poètes et des fins musiciens, ce sont des bêtes de scène. Ouais. Ils nous emmènent dans des univers. Ils ont plusieurs univers, je trouve, dans leur musique. Moi, ils me transportent, quoi. C'est vraiment ce qu'il y a de plus beau en ce moment dans la chanson française, je trouve.
1: Et ils te filent un coup de main quand t'as besoin de pleurer un petit peu. 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
1: Mille vagues, c'est une chanson que Arthur a écrit, un texte qu'il a écrit, une chanson que Chatterton a fait pour rendre hommage à un homme qui les a aidés à se lancer dans le métier et qui est malheureusement décédé pendant la préparation de leur album. Et pour toi aussi, c'est une chanson de deuil.
2: Oui, pour bon nombre d'entre nous, ouais. J'ai perdu mon oncle qui était l'homme de ma vie il n'y a pas très longtemps, au moment où cette chanson est sortie, pour être très honnête.
1: Donc ça s'est imbriqué directement.
2: Ça s'est imbriqué, et puis j'ai vécu un moment de communion folle pendant leur concert où ils ont entonné cette chanson, où tout le public se tenait la main et en pleurant. C'est-à-dire que moi, j'ai tenu la main de gens que je ne connaissais pas.
1: Wow.
2: Parce qu'on a tous vécu un deuil ou autre chose, et en fait, alors là, je veux dire, quand vous avez vécu ça... Vous pouvez rentrer chez vous tranquille, quoi. Non, vraiment, c'est fou. Je les aime infiniment.
1: Et ils nous donnent de l'élan en ce samedi soir avec Allons voir, pour le coup, une chanson pleine d'espoir. Ça fera de mal à personne non plus. Feu Chatterton, c'est Enora Malagré qui vous les offre ce soir dans Décibels.

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0: Bonsoir, Feu Chatterton sur votre radio ici. Ils avaient été les invités de Décibel et quand ils reviendront, eh bien nous leur ferons passer le message de la part d'Enora Malagré.
1: Oh, merci.
0: C'est de l'amour.
1: Ah oh, oui, vraiment.
0: Ah, mais c'est bien, moi ça me fait plaisir. Alors l'Amérique, maintenant il faut en parler aussi. L'Amérique de Nirvana, qui n'est pas exactement l'Amérique de 2026. Oui. On est dans les années 90. Enora, on est exactement de la même génération. Oui. Donc je sais que tu avais une chemise à carreaux.
1: Oui.
0: Un jean un petit peu déchiré.
1: Et des Doc Martens.
0: Et des Doc Martens.
1: Ou des Converse.
0: Et que Kurt Cobain, eh ben, c'était juste l'homme de nos vies.
1: On avait un poster.
0: On écrivait son nom dans l'agenda.
1: Sur notre bras.
0: Et t'avais écrit Enora Cobain. T'avais fait ta signature de femme mariée au cas
1: où. Non, j'avais fait un montage photo quand je détestais Courtney Love, son ex-compagne.
0: Oh.
1: Où j'avais mis le corps de Courtney Love avec ma tête, évidemment. qui était très réaliste. J'étais adolescente, je croyais que j'étais grunge, donc je me lavais plus trop. Enfin, dis-moi un jour sur deux, j'avais les cheveux gras, mes parents pétaient les plombs.
0: Ah ouais.
1: Mais après, musicalement, soyons sérieux, c'est une révolution.
0: Ouais.
1: S'il y a eu un avant et après la musique grunge qui paraissait à l'époque pour nos parents bien violente et peu symphonique, ce qui n'est évidemment pas le cas.
0: Mais non. Et d'ailleurs, c'est vrai que quand on s'intéresse un peu au boulot de Kurt Cobain, on voit qu'il était fan des Beach Boys, il était fan des Beatles. C'est mélodique. Alors, c'est violent parfois dans les refrains, mais les couplets sont toujours archi mélodiques. Et en plus, pour celles et ceux qui n'avaient pas envie quand même de se prendre que de la guitare électrique dans les oreilles, toi, tu as choisi un album alors qui est paru à titre posthume après la mort de Kurt Cobain, qui a été enregistré vraiment quelques semaines avant sa mort à New York. C'est le Unplugged, donc ça veut dire acoustique. Et ça, c'est un disque qui a consolé en fait tout le monde après la mort de Kurt.
1: Tu peux pas te dire mieux. C'est vrai que c'est ton boulot après tout.
0: Non, mais toi, c'était ça aussi.
1: Non,
0: est-ce que tu l'as beaucoup écouté en boucle?
1: Je l'ai assassiné le disque. Pardon,
0: tu l'as saigné.
1: Je l'ai saigné. Oui, je savais pas comment le dire. Pardonnez-moi. Non, mais c'est et puis je trouve que c'est musicalement complètement dément. Enfin, on découvre pour celles et ceux les fous qui seraient passés à côté le véritable grain de la voix de Kurt Cobain.
0: Ah, c'est vrai.
1: Qui est en fait un immense chanteur, qui est aussi un immense chanteur rythmique. On entend la virtuosité de la guitare et puis ça laisse encore, pour celles et ceux qui ont Google Trad maintenant, mais ça laisse la place au texte. Moi, j'ai toujours été très sensible à ce qui se racontait et les textes de Kurt Cobain sont extrêmement intelligents et poétiques aussi.
0: Alors, on écoute, on est à New York. About a Girl, j'ai choisi parce que c'est le début de l'album.
1: Canon.
0: Et alors, c'est drôle parce que Kurt, il est très conscient. Les gens ne connaissent pas About a Girl, c'est une vieille chanson de Nirvana. Eux, ils sont devenus célèbres avec Nevermind.
1: Ouais.
0: Et donc, il le dit.
1: Il est lucide.
0: Il est lucide, vous allez entendre. C'est-à-dire, c'est notre premier album, la plupart des gens ne connaissent pas.
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0: Et nous, on a écouté ça un milliard de fois. Un milliard et une fois, grâce à Enora Malagré. Voici Nirvana.

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1: Je suis envoûtée, en fait, par ce groupe, et plus je vieillis, comme pour la musique classique, plus je découvre des subtilités dans la musique de Nirvana, comme la subtilité du jeu de Dave Grohl, qui est le batteur, qui est devenu Foo Fighters après. En fait, on est... certains critiques de musique sont passés à côté. Voilà.
2: C'est vrai. C'est vrai, on les embrasse pas.
0: Non.
2: Et Nora, du coup, tu ne pourrais pas vivre avec quelqu'un qui n'aime pas la musique. J'ai l'impression, parce que tu le transpires là par tous tes pores quand tu aimes une chanson. Et est-ce que quand tu détestes une chanson, tu peux quitter la pièce?
1: Ah oui, oui. Moi, j'ai vraiment
2: ce genre d'extrémiste.
1: L'expression, tu sais, les oreilles qui saignent. Non, mais moi, j'ai, alors je vais le dire, hein, j'ai un amoureux que j'aime à la folie, mais qui a quand même des goûts de chiottes. Non,
2: genre, ça. Des goûts de Michel Sardou.
1: Non, mais
2: c'est Michel Sardou. Ça, c'est un scoop.
1: Chers amis, Nora, je suis avec Michel. Et c'est pas simple tous les jours, la personne râle beaucoup. Non, mais je plaisante complètement, mais on n'a pas les mêmes goûts musicaux, et c'est vrai que je suis un peu totalitaire. Mais non. Moi, en tout cas, peu importe ses goûts musicaux, il aime la musique profondément, pas la même que la mienne, peu importe, et ça crée des débats, et c'est intéressant. Je ne peux pas être avec quelqu'un qui n'aime pas la musique.
2: Eh bien, partageons la musique ensemble, les amis. Et Nora Malagré est l'invitée de Décibel en ce samedi soir. C'est jusqu'à 20h, et dans quelques secondes, elle va nous emmener faire un petit tour au Brésil avec le meilleur ambassadeur du pays, Gilberto Gil, à tout de suite.
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1: On est gâtés ce soir parce que notre invité, c'est Enora Malagré, une des nouvelles voix de cette rentrée 2026-2027 pour votre radio ici. L'émission On vous doit bien ça, c'est tous les jours, juste après les infos de midi, voilà, midi 5. Enora est toute une bande alors, parce qu'il y a Elsa Wolinski,
2: Aude Razo, Madame Anti-Arnaque, ouais. Valère Coréard, Monsieur Bonplan, Gérald Kirzek est un médecin, Pierre Fabin, notre vétérinaire, et Nordina Tab, que vous connaissez aussi sur la radio ici, qui est notre coach sportif. C'est une émission. On vous rend service parce qu'on estime qu'on vous doit bien ça, c'est Radio
1: Génial.
2: France.
1: Donc on écoute l'émission, on finit riche, musclé, avec des animaux magnifiques, avec des poils qui brillent. Enfin, c'est incroyable. Il faut écouter cette émission. On vous doit bien ça. Et si à midi, vous l'avez raté, n'oubliez pas que toutes les émissions, tous les épisodes dont vous doit bien ça sont disponibles sur ici.fr et sur l'application ici. Ce soir, Enora se charge, en plus de tout ça, de vos petites oreilles, avec une sélection musicale, je dois dire, c'est un sans faute. Enora, c'est magnifique. Un goût, tout dans l'éclectisme. Au début, on se dit, tiens, elles sont combien à l'intérieur? Et puis, en fait, après, on se dit, mais non, ok, je comprends. De Blondie à Feu Chatterton, de Nirvana à Alain Bashung, la gigue irlandaise avec Kate Bush. Et là, on est au Brésil. Je suis jamais allée au Brésil parce que j'ai peur des gros insectes.
2: C'est vrai?
1: Oui, on m'a dit qu'il y avait des araignées géantes.
2: Oui, qui se font un peu la taille d'un chien.
1: J'avoue. Mais la musique est folle. Ouais. T'es allée au Brésil, t'as écouté la musique.

0: musique brésilienne au Brésil.
1: Ouais.
0: Oh
1: ouais,
0: là
1: ouais.
0: Là, c'est beau ça.
1: Avec un monsieur que vous connaissez peut-être, cher Rémi, qui s'appelait Rémi Colpacopoul, qui était l'ambassadeur de la musique brésilienne en France.
0: Bien sûr, qui était le chef de la musique de Radio Nova.
1: Absolument, qui m'a présenté aussi à mon grand monsieur, un grand musicien qui s'appelle Seu Jorge. Bon, bref,
0: j'y suis allée. Qui fait des reprises sublimes de Bowie. En brésilien, c'est où Georges.
1: Je connais tout.
0: Ah oui, lui, on l'adore.
1: Et on l'adore. Ouais. Bref, j'ai eu la chance d'y aller plusieurs fois. C'est un pays qui me. Plein de raisons très personnelles qui m'attirent beaucoup et qui me plaît beaucoup. Et j'y ai découvert la musique brésilienne. Bon, j'en suis tombée fana. Mais pour d'où ça vient? Ça vient de mes parents, encore une fois.
0: Encore eux. Bisous les parents.
1: Bisous les Bretons. Qui, quand j'étais petite, souvent le dimanche matin précisément, mettaient de la musique brésilienne en tout genre et notamment Gilberto Gil.
0: Ah.
1: Et j'ai une image très émouvante qui me vient en tête à chaque fois que j'écoute du Gilberto Gil. C'est mes parents qui dansent ensemble dans le salon, comme dans les films. Ouais, vraiment. J'ai la chance d'avoir des parents amoureux. Ouais, j'ai des frissons de vous en parler.
0: Et
1: je suis là, dans cette maison en Bretagne, derrière les petits barreaux, tu sais, de l'escalier.
0: Ouais.
1: Et j'épie mes parents en train de danser sur du Gilberto Gil. Donc, voilà, c'est des petits papillons dans le vent quand j'écoute la musique maintenant.
0: Ah, Toda Menina Baiana, Gilberto Gil, grand souvenir pour Enora Malagré, grand

0: anecdote amusante, Enora qui ne parlait pas portugais quand elle était petite, qu'est-ce que tu entendais dans la chanson ?
1: Il dort tout habillé. Anniversaire.
0: Oh, eh ben oui, on est comme ça quand on est enfant, on s'imagine qu'on comprend tout et puis en fait on est juste transporté par Gilberto Gil. Alors, on a passé un très bon moment, il est temps maintenant que je vous annonce que c'est la dernière chanson de l'émission.
1: Oh non.
0: Voilà, mais tu reviendras, Enora.
1: Oh oui.
0: Bah oui,
1: on peut faire.
0: Alors, demain c'est compliqué. Mais non, plus demain, attends, c'est dimanche, c'est les auditeurs. Le jour des auditeurs, c'est sacré. Non, mais en revanche, tu pourras revenir, je sais pas, par exemple, on peut se faire une spéciale Saint-Valentin si tu veux avec des chansons d'amour, un truc comme ça. Mais là, la dernière de l'émission, c'est pas n'importe quoi parce que c'est ton groupe préféré qui fait que tu pourrais aller camper devant le Stade de France pendant 7 jours et 7 nuits, c'est Oasis. Oasis, les frères Gallagher, Noël et Liam, je sens une petite préférence pour Liam.
2: Oui, écoutez, enfin si l'autre s'intéresse à moi, je dirais pas non plus.
0: Donc depuis l'adolescence, depuis les années 90,
2: non, depuis le début, il y avait, tu sais, la glaire. Waouh, la guerre.
0: La guerre. Oh, avec Blur. Glaire.
2: Avec Blur.
0: Ils ont dû se cracher dessus aussi, hein, t'inquiète pas.
2: J'étais Team Oasis à fond, j'étais Team Frères Gallagher, j'ai suivi toutes leurs embrouilles. J'étais là le soir à Rock en Seine. T'étais là quand ils nous ont dit
0: le groupe n'existe plus.
2: Voilà, avec une voix assez nasillarde et désagréable, ce qui en plus rajoutait à la tristesse.
0: Oui, c'est vrai.
2: Et j'ai pris l'Eurostar, comme tu disais tout à l'heure, pour aller les voir à Londres quand ils y ont joué lors de leur tournée l'été dernier.
0: Ouais. Donc c'était vraiment la reprise d'Oasis.
2: Et j'ai dépensé beaucoup trop d'argent. Personne dans ma famille, dans mon entourage n'a compris parce que vraiment je me suis ruinée. Je ne pouvais pas ne pas assister à la reformation.
0: Est-ce que ça t'a apporté la joie que tu imaginais ?
2: J'étais en larmes tout du long.
0: Ah oui, donc t'as bien fait.
2: Non, j'étais en larmes tout du long. Je pleurais, je hurlais. J'ai trouvé que c'était. Enfin, il y avait une communion. Attends, mais c'est hallucinant parce que je t'en parle, j'ai envie de pleurer. C'est horrible. Je suis complètement hystérique.
0: Ça t'a touché profondément.
2: Moi, groupe, il m'a transporté, il m'a réparé à des moments, il a guéri des blessures, il m'a enthousiasmé à d'autres. C'est là un peu, tu sais, l'expression débile, mais la bande son de la vie, je sais pas quoi. Et je trouve qu'en plus, Liam, les années passant, il a pris une profondeur dans sa voix encore plus. C'était un conte de fées de les voir sur scène à nouveau, réunis, en train de se taper dans la main, de prendre du plaisir à jouer ensemble. Ils ont fait évidemment tous leurs tubes. Je sais pas quoi te dire. C'est le concert de ma vie, quoi.
0: Alors moi, je vais te dire quelle chanson j'ai choisie.
2: Vas-y.
0: Parce qu'elle me fait penser à toi.
2: Ah bon, c'est quoi?
0: Je t'ai écoutée, là, depuis que t'es arrivée sur ici. Et je me dis, cette fille, she's electric.
2: Ah oui!
0: Alors Oasis, c'est pas la chanson qui passe le plus souvent à la radio. Mais demandez à ChatGPT de vous traduire les paroles. C'est assez Madame Malagré ici présente. Et Nora, merci beaucoup d'avoir été notre invitée.
2: Merci infiniment, j'ai passé un délicieux moment.
0: À lundi, midi, après les infos, on vous doit bien ça. Et à la prochaine, Nora.

0: Début de ce samedi soir grâce à Enora Malagré qui était notre invitée dans Décibel. Merci infiniment à elle et puis merci à vous les amis et à l'équipe de l'émission, la technique avec Basile Combes et Ange Auduc, à la réalisation Iris Guitoni qui est Team Blur, sachez-le, à la délégation musique Thierry Boffa, à la programmation et web Mélodie Shaïb. Et demain on se retrouve à 19h dans Décibel pour les chansons préférées des auditrices et des auditeurs. Et là dans quelques secondes, Benoît Prospero arrive, il y a Pâques Paris dans la vie, les meilleurs moments.
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0: Et bonne soirée les amis, à l'écoute ici, il est 20h.
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3: Bonsoir à toutes et tous et bienvenue sur Ici. Vous avez peut-être passé la journée à bouger, à profiter de la météo, si elle était clémente, ou tout simplement à ne rien faire. Eh bien, le week-end de 20h à 21h, dans Il n'y a pas que Paris dans la vie, on vous propose une autre façon de voyager. Direction les quatre coins de la France à travers les histoires de nos invités. Toute la semaine, Éric Bastien était face à des personnalités qui ont accepté de raconter leur France. Celle des vacances en famille, des premiers souvenirs, des endroits où l'on revient toujours. Une France qui ne ressemble pas forcément toujours, d'ailleurs, à celle des cartes postales. Et pour ouvrir cette sélection du week-end, on retrouve une comédienne qui est à l'affiche en ce moment de Hitchcock et Marie-Rose au Théâtre de l'Œuvre à Paris et de Uberoi également au Théâtre de Paris et qui partage sa vie et ses souvenirs des lieux qui lui sont chers. Mélanie Page.
4: Quelle rentrée! Bonsoir Mélanie Page.
5: Bonsoir.
4: Vous vous reposez un petit peu quand même l'été pour attaquer une rentrée aussi.
5: Je me suis reposée au mois d'août. Oui.
4: C'est vrai que là, la rentrée est extrêmement chargée. C'est toujours comme ça avec vous, dynamique, intense, boulimique de vie.
5: Bah, quand on me propose des beaux projets, je ne peux pas dire non. Et il se trouve que là, ça s'est un peu télescopé et que les deux se faisaient en même temps à Paris. Donc on a trouvé la solution de mettre ça à deux horaires différents. Et comme les deux théâtres sont assez proches physiquement, je vais gambader prestement entre les deux.
4: Alors on en parlera quand même s'il n'y a pas que Paris dans la vie. Paris fait forcément partie de votre vie. Je vous remercie en tous les cas de prendre le temps ce soir. Effectivement, c'est vrai que c'est une balade qui, voilà, va permettre de retracer aussi votre existence. Si vous fermez les yeux un instant, que vous imaginez la carte de France, on a tous l'image de cet hexagone, pas forcément Paris parce que vous y êtes. Quel est le premier endroit comme ça qui vous vient à l'esprit, Mélanie Page?
5: Alors là, tout de suite, je dirais plutôt la Vendée. Parce que j'y ai passé.
4: Vous pouvez rouvrir les yeux. Hein.
5: Oui, ah ben... les gens ne l'ont pas vu. C'est pas... Vous n'êtes pas obligé de le souligner. Ah, mais moi, je suis bonne élève. Hein. On me dit fermez les yeux, je ferme les yeux.
4: Mais je vous dis que vous pouvez les rouvrir. Hein.
5: Ah, ben voilà, je les ai rouverts. Oui, parce que j'y ai passé vraiment beaucoup, beaucoup de mes étés, pas que l'été d'ailleurs, on va dire de 9-10 ans à mes 18 ans, et que j'ai énormément de souvenirs là-bas, évidemment. Donc, oui, la côte atlantique et la Vendée, plus précisément.
4: On reparlera peut-être de la Vendée tout à l'heure. Vous êtes française, mais pas seulement. Ouais. Je vais rappeler que votre papa anglais, maman australienne, ils sont rencontrés en France ou pas, vos parents?
5: Oui, à Paris, je suis désolée.
4: Mais c'est pas grave.
5: Ils se sont rencontrés à Paris parce qu'ils, tous les deux, sont venus de leur pays avec un peu des rêves, une idée justement du Paris bohème où on échange aux terrasses des cafés, où on parle littérature, enfin voilà. Donc, ils se sont rencontrés en donnant des cours d'anglais pour les adultes. Et voilà, ils sont tombés amoureux, ils ont fait deux filles, dont moi.
4: Ils sont nés respectivement.
5: Oui, lui en Angleterre et elle en Australie.
4: Quelle image ils avaient de la France? Vous avez déjà l'occasion de parler de ça?
5: Oui, alors une image assez idéalisée en fait, même si en fait, pour eux cet idéal était plutôt vrai puisqu'ils se sont installés là. Ma mère était venue que pour le week-end au départ. Elle faisait un tour d'Europe. Elle a tellement adoré la France et Paris qu'elle s'est installée plus longtemps et puis elle a rencontré mon père et voilà. Mais vraiment, j'ai été élevée dans une adoration de la France. Mmh. Culturelle, esthétique, et j'ai un peu été élevée comme une touriste en France, en fait, même si je suis née ici.
4: C'est joliment dit, je trouve. Alors, vous avez grandi à Paris, vous étiez dans quel quartier? quartier, vous vous souvenez?
5: Dans le 15e.
4: 15e arrondissement, donc ouais. Pas très loin, on va dire.
5: Mais vraiment en face de ouais. D'ici.
4: Et du côté des tours de Beauvais.
5: Ouais, c'est ça. Mais vraiment.
4: C'est vrai,
5: ouais,
4: votre enfance.
5: Ouais. Oui, vraiment, pas très loin. Ah,
4: 200 mètres, hein, voilà. Pas parisien, c'est à côté.
5: Donc pareil, dans le 15e, oui, ça a été jusqu'à mes 22 ans, ça a été mon quartier.
4: Du coup, scolarité ici, l'école ici, le collège ici, le lycée dans le 15e.
5: Alors, collège-lycée un peu plus compliqué, parce que je faisais de la danse beaucoup, donc j'ai été en horaire aménagé.
4: D'accord.
5: Donc j'étais à l'école des enfants du spectacle dans le 5e.
4: Okay. Ah oui, c'est pas à côté.
5: Et après j'étais au lycée Racine à Saint-Lazare.
4: Alors je vais quitter un instant Paris. Vous avez parlé d'avoir été un peu élevé finalement comme une touriste. Et ce tourisme, vous l'avez fait avec vos parents parce qu'il y a quelque chose de très important quand vous étiez plus jeune, c'est le camping-car.
5: Ah oui. Ah, on a sillonné alors l'Europe pour le coup, la France aussi, bien sûr, en camping-car Orange, Volkswagen.
4: Ah, je vois très bien.
5: J'ai peut-être pas le droit de dire une marque, sinon faut dire
4: c'est
5: Audi
4: fait, mais c'est pas grave. Renault.
5: Et Nissan.
4: C'est
5: voilà.
4: Fait.
5: Et vraiment l'image d'Épinal, des babacool en camping-car Orange.
4: Alors vous alliez plutôt en Suisse, vous l'avez dit, en Allemagne, en Italie, c'est ça.
5: Voilà, ouais. On a fait le tour de l'Europe, mais comme on y allait relativement lentement, on traversait aussi la France pour y aller.
4: Est-ce qu'il y a un lieu comme ça, ou des villes, des régions que vous avez découvertes, vous vous souvenez, enfant.
5: Je me souviens qu'on est passé par le sud de la France. Alors, mes parents n'aimaient pas trop. Pour le coup, ils adoraient la côte atlantique. Ils n'étaient pas très méditerranéens. Je me souviens que pour eux, c'était pas la vraie mer, quoi. C'était pas déchaîné. C'était pas. Et je me souviens avoir mangé un pan bagna. Ça devait être vers Nice ou un truc comme ça. Et mes parents disaient, oh, puis en plus, c'est plein d'huile. Enfin, il y avait un truc comme ça où ils n'aimaient pas trop la Méditerranée. Moi, j'ai appris à la connaître plus tard. Et à l'adorer aussi.
4: Du coup, c'est comme ça que vous découvrez la France, en fait, hein, que vous baladez.
5: Mais les campings, c'est extraordinaire. Hein.
4: Enfin, moi, je sais pas, jamais vécu ça. Donc,
5: Pour un enfant, c'est vraiment génial. C'est l'aventure.
4: L'exotisme.
5: Vraiment. Et puis, alors, avec mes parents, c'était vraiment l'aventure. C'est-à-dire que c'était pas planifié. On avait la carte Michelin déployée avec mon père qui faisait le copilote. Et on allait à un camping presque au hasard. Si on aimait bien, on y restait plus longtemps. Si on aimait pas, on repartait le lendemain. Et puis en fait en camping on se fait tout le temps des copains parce qu'il y a des enfants qui sont là et qui pareil cherchent à jouer avec les voisins.
4: C'est dur parce que c'est des copains d'une journée ou trois jours.
5: C'est vrai.
4: C'est pas facile ça parce qu'on s'attache vite.
5: Oui, on s'attache et en même temps ça permet d'avoir une espèce de vie sociale un peu immédiate où on s'ouvre un peu à l'extérieur. J'ai vraiment adoré ça. Puis en plus on partait en famille, je partais avec mes cousins anglais souvent qui venaient avec nous.
4: C'est vrai que vous avez cette image, vous l'avez évoquée. C'est votre maman qui conduisait.
5: Oui.
4: C'est votre papa qui avait la carte Michelin. Ça sent bon, la carte Michelin. On a tous souvenir d'un papa ou d'une maman avec la carte Michelin.
5: Et alors, lui, il l'engueulait, que lui, il savait pas conduire. Mais alors, c'était. Mais tu l'as encore. Enfin, c'était en anglais, donc je voulais pas. Je vous le fais en. Puis alors, il y avait aussi des mots un peu fleuris. Et tu l'as, t'as encore loupé la sortie. Enfin, c'était vraiment des scènes de film. Moi, j'ai vécu.
4: Et vous dites, c'est ça. C'était comme dans un film ce que vous avez vécu cette enfance.
5: Ouais, vraiment.
4: Avec ce camping-car. On va continuer de se balader parce qu'il n'y a pas que le camping-car. Juste une question. Vous n'avez pas reproduit ça avec vos enfants, le camping-car.
5: Franchement, j'aurais aimé. Après, le problème entre guillemets, c'est qu'avec mon mari, c'était pas. On peut pas faire tout ce qu'on pourrait faire avec.
4: En dehors de France, peut-être.
5: En dehors de France, quoi qu'il y a beaucoup de touristes français quand on va en Europe à l'étranger, mais moi, j'aurais vraiment adoré. Ouais. Je pense que mes enfants auraient adoré aussi.
4: Pour ceux qui l'ignorent, c'est Nagui, le mari de Mélanie Page. Qu'est-ce qu'il y a sous vos pieds?
5: Qu'est-ce qu'il y a sous mes pieds?
4: C'est une drôle de question, je vous l'accorde. Je vous demande ça, je ne vais pas répondre parce que les prendre pour un fou. On va s'intéresser à la revue des merveilles. Benoît Prospero qui passe en revue donc les merveilles de notre planète. Et il est temps aujourd'hui, ce soir, de regarder sous nos pieds.
6: Est-ce que quand vous marchez dans la rue, il vous arrive de penser un seul instant à ce qui se trouve sous vos pieds? Nous voici grâce à Issigar Lozère avec Constance Hélissé du syndicat mixte des Gorges du Gardon. Alors, il y a quoi en vrai sous nos pieds?
7: Alors, sous nos pieds, il y a un monde invisible et fascinant qui est le sol.
6: Ça a l'air simple dit comme ça, mais ça veut dire quoi? Il y a un monde.
7: Il faut savoir qu'un seul gramme de sol contient des millions de bactéries, des kilomètres de filaments de champignons, des acariens, des collemboles, ce sont des microscopiques gerbilles, et évidemment des vers de terre. C'est ce qu'on appelle la vie du sol.
6: Et quelle vie, mes amis! Le monde qui se trouve sous nos pieds est encore plus extraordinaire que celui qui se trouve sur Terre. Et comment ça marche?
7: Donc il faut voir ça comme une usine avec plein d'employés qui ont des rôles très différents et très variés, mais qui sont indispensables pour arriver au produit final, qui est la libération des nutriments pour la plante.
6: Et ça veut dire quand même que dans le sol, il y a des êtres vivants qui nous offrent ce que nous appelons ni plus ni moins que la fertilité, grâce à laquelle nous vivons. Et donc, par exemple, qui vit dans le sol ou sur le sol?
7: Par exemple, les bousiers qui vont venir rouler les différentes crottes des animaux à la surface du sol pour pouvoir ensuite les y déposer. On va retrouver certaines catégories de vers de terre qui font des allers-retours entre la surface et la profondeur pour venir enfouir toutes les feuilles, toutes les restes, tout le couvert végétal qui s'appelle l'humus lorsqu'on se balade dans une forêt. Ensuite, la matière se fait attaquer, entre guillemets, parce qu'elle se fait manger par d'autres espèces qui se relayent. Donc ça va être des arthropodes, des collemboles. On retrouve aussi des mini-scorpions dans le sol.
6: Et finalement, le résultat, c'est quoi donc?
7: Tous ces animaux-là vont avoir un rôle précis, vont venir soit dégrader la matière physiquement, soit la dégrader chimiquement, pour qu'ensuite puissent être libérées les différentes molécules, que sont l'azote, le phosphore ou le potassium, pour les cultures.
6: Et ben voilà. Et simplement pour finir, sachez que la formation d'un sol d'environ 1 mètre à 1 mètre 50 peut demander 10 000 à 100 000 ans. Et écoutez bien, il y a plus d'êtres vivants dans une seule poignée de terre que d'humains sur la planète. Et ça, c'est une merveille. Merci Sigard Lozère et Constance Hélissé du syndicat mixte des Gorges du Gardon, le site gorgesdugardon.fr.
4: Merci beaucoup Benoît Prospero, et sachez aussi que mettre les mains dans la terre rend heureux. Et vous arrive de jardiner, Mélanie Pain?
5: Moi, ce que je fais, mais quand les gens ne me regardent pas, sinon ils me prennent pour une folle, c'est prendre les arbres dans mes bras.
4: Ouais.
5: Vraiment, alors j'adore la nature en règle générale, et je crois beaucoup à l'énergie qui émane des arbres, et donc je leur fais des câlins.
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6: Tout va bien pour vous? Votre samedi soir se passe comment? Et si on rajoutait un peu de musique dans votre soirée, et pourquoi pas un titre qui n'a pas pris une ride? Les Bee Gees vous accompagnent. How Deep Is Your Love sur Ici.

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2: Et nous poursuivons notre balade, et cette fois dans Il n'y a pas que Paris dans la vie, changement de décor et de personnalité. Elle est animatrice, journaliste, mais aussi romancière. Sidonie Bonnec s'est prêtée au jeu d'Éric Bastien et a ouvert l'album de ses souvenirs. Quels sont les endroits qui ont laissé une trace? Où a-t-elle grandi, voyagé, aimé revenir? Et surtout, qu'est-ce que ces lieux racontent de celle qu'elle est devenue? C'était lundi dans Il n'y a pas que Paris dans la vie. On réécoute cet échange.
3: Reims, on l'a évoqué tout à l'heure, vous y êtes resté à peine et vous allez beaucoup voyager au gré des mutations de votre papa joueur professionnel. Vous irez notamment à Brest, Sidonie Bonnec. Alors ça ne va pas s'arrêter là, on a un petit peu évoqué le sud de la France, on a écouté quelques cigales tout à l'heure. Et avant de parler d'Aix-en-Provence, je crois qu'il y a eu Martigues.
4: Oui, il y a eu Martigues. C'est bizarre, j'ai des souvenirs d'école et de piano.
3: Et vous aviez quel âge?
4: J'avais
3: 4-5 ans,
4: c'est ça, voilà, à peu près. Et... en fait, c'est surtout des souvenirs de week-end. Vous savez, ces week-ends où vous allez, soit vous prenez la voiture, vous allez au bord de la mer. Il y a toujours de la mer, il y a des pinèdes. Vous pouvez toujours faire des pique-niques. C'est des régions quand même. C'est une région extraordinairement agréable à vivre.
3: Alors, ce qui est intéressant, c'est que là, vous allez vous poser en région PACA pendant quelques temps.
4: C'était tout le temps des
3: courts séjours.
4: C'est vrai.
3: Là, vous allez rester
4: 2-3 ans.
3: Vous allez rester quand même une partie de l'enfance, de l'adolescence.
4: Oui, c'est vrai. Aix-en-Provence, c'était jusqu'à mes 11 ans.
3: La Venise provençale, juste pour rappeler que c'est le nom que l'on donne à Martigues.
4: Oui, c'est vrai, la Venise provençale.
3: Si je vous dis les temps de Berre, si je vous dis.
4: Mais oui, bien sûr.
3: Mais oui, la Côte Bleue.
4: Mais oui, j'étais toute petite quand même. Hein.
3: Le miroir aux oiseaux.
4: Ça, je me souviens plus. C'est quoi?
3: Oh, c'est un des noms du port que l'on donne du côté de Martigues.
4: C'est vrai que le port, je m'en souviens.
3: Vous alliez à l'école.
4: Oui.
3: Et vous allez à l'école ensuite à Aix-en-Provence.
4: Oui, je me rappelle de ma maîtresse, Madame Bartoli.
3: Qu'est-ce qu'elle a fait, Madame Bartoli?
4: Elle était adorable.
3: Ah, bah tant mieux.
4: Elle me donnait envie de travailler.
3: Est-ce qu'elle fait partie de ces gens qui vous ont donné envie justement d'aller loin dans vos études ou dans votre vie? On a des visages comme ça, des gens importants.
4: Il y a trois femmes, à chaque fois, ce sont des femmes, bon, c'est un hasard, qui m'ont donné envie d'écrire. Qui m'ont donné envie d'inventer. On faisait des exercices autour de Molière, on faisait du théâtre, mais des petites choses toutes modestes, mais ça, elle excitait notre curiosité, notre créativité. Et je me rappelle de ça, et je me rappelle qu'à ces moments-là, je me suis dit, oh, un jour, j'aimerais bien raconter des histoires, j'aimerais bien faire ça, mais ça semblait tellement écrire un livre,
3: c'est
4: je pense que c'est pour les autres.
3: Premier livre, 100 000 exemplaires, c'est plutôt là. Ça y est, les preuves, elles sont.
4: J'ai attendu 40 ans avant d'écrire. Enfin, j'écrivais des nouvelles, mais.
3: C'est l'âge de la maturité.
4: Voilà. Ah oui, mais vous savez, ça sédimente dans le cerveau d'un être humain. Il faut du temps. Il faut avoir vécu des choses.
3: Et vous en avez vécu. Quand on arrive dans le Sud, on découvre aussi une mentalité, une culture.
4: Vous êtes
3: acclimaté assez facilement. On dit souvent que les Bretons sont un peu froids. Vous étiez à Brest, même pas longtemps, même gamine. Le Sud, c'est un peu plus.
4: En fait, les Bretons ne sont pas froids, mais on est. Parce que je suis quand même bretonne. Il y a peut-être un côté,
3: Mais...
4: Il y a peut-être un côté où on peut être plus casanier, qui est peut-être un peu lié au temps aussi. Alors dans le sud, il y a un peu plus de bonhomie, mais il peut y avoir aussi un petit peu plus de superficialité parfois.
3: Ouais.
4: Donc, mais moi, je me suis toujours adaptée. D'ailleurs, quand je suis arrivée dans le sud de la France, j'ai commencé à prendre l'accent du sud. Donc je disais plus rose, mais rose.
3: Et vous l'avez reperdu à nouveau?
4: Rose, je dis souvent, j'ai des mots comme ça qui reviennent. Mais je crois que je voulais m'adapter aussi.
3: Ouais.
4: Donc, mais j'ai adoré, franchement. Une fois qu'on a l'habitude de déménager, ça devient un jeu presque.
3: Aix-en-Provence, le chemin de l'école, c'est près de la Torse.
4: Oui.
3: Alors, c'est une rivière, la Torse.
4: Oui, c'est vrai.
3: C'est un espace, j'ai regardé les photos, c'est un espace un peu aménagé.
4: Oui, ça a dû changer depuis 30 ans.
3: J'ai regardé les photos récentes, c'est assez ombragé, il y a beaucoup d'arbres.
4: Je me rappelle des galipettes, il y avait des petites collines. L'hiver, quand il neigeait, on descendait sur des sacs poubelles. Et je traversais ce parc de la Torse pour aller à l'école, dans ma petite école où j'ai rencontré ma super amie Agnès Monnier, que je salue, qui vit à Nantes aujourd'hui, qui est avocate, à qui j'ai parlé il y a encore pas longtemps, vous imaginez, ça fait 40 ans. Et on adorait Aix-en-Provence parce que c'était très nature et en même temps, petite ville urbaine, joyeuse, avec son festival, c'est quoi, un festival d'opéra ou je sais plus, je me rappelle, ça.
3: Non, les festivals ne montent pas dans les Bouches-du-Rhône, dans le Var.
4: Il se passait tellement de choses, on était bien.
3: Mais vous viviez où, Aix-en-Provence?
4: Je vivais près de la Torse, en face du cimetière, vous voyez, à gauche.
3: Donc de mes fenêtres. Maison,
4: non, mais c'est peut-être ça qui m'a inspiré les thrillers que j'écris aujourd'hui. Non, je vous promets, ma chambre donnait sur un cimetière.
3: Ouais.
4: Donc certaines nuits, je voyais des feux follets. J'ai dit à mes parents, je crois qu'il y a des fantômes. Ils m'ont dit, non, je crois que c'est un feu follet. Je dis, mais qu'est-ce que c'est que ça? Ce gaz qui sort.
3: Oui, bien sûr.
4: Je dis pas ça pour vous, je dis ça pour les auditeurs, parce que moi, je trouvais ça feu follet. Je connaissais pas.
3: Non, parce que les fantômes du vivant, les fantômes du passé, vous allez les croiser dans la fin des
4: Ça m'a bien alimenté. Mais vous voyez, ça doit pas venir de nulle part, ça.
3: Le cours Mirabeau?
4: Ah, le cours Mirabeau, bien sûr. Ah, vous savez, j'y suis retournée. Alors, incroyable. Enfin, incroyable pour moi. Hein. Ça vous intéresse.
3: Ça tombe bien, vous êtes notre invité, donc ça vous intéresse.
4: Écoutez, je fais comme si ça allait vous intéresser. Quand j'étais en école de journalisme, à Paris, je ne redirai pas Paris, je voulais faire de la radio. C'était ma passion. Hein? Eh bien, vous savez où j'ai fait mon stage de radio? À France Bleu Provence, à Aix-en-Provence. Donc, 15 ans plus tard, je redébarque.
3: Ici Provence aujourd'hui.
4: Ici Provence, aujourd'hui, exactement. Je débarque avec ma petite valise et mes parents m'avaient loué 5 mètres carrés sur le cours Mirabeau. Et c'est là que j'ai.
3: Pour le coup, c'est à deux pas. Pour ceux qui ne connaissent pas Aix, le cours Mirabeau, il est à deux pas de la radio.
4: Exactement. Et j'ai fait là mes premières armes à la radio. Oh, c'était très dur.
3: Alors, la radio, moi qui l'ai connue aussi, cette radio, quelques années après vous, il y a tout un nouveau quartier, le quartier Sextus, quartier de la Méjane, qui s'est ouvert autour. Moi, je me demande même si j'ai pas vu le Pasino se construire.
4: Voyez, moi, c'est un peu loin pour moi déjà. Ouais. C'était une super expérience. Je me rappelle, je conduisais très mal et je partais en voiture faire des reportages à Marseille. Non, je me disais, mais je vais jamais revenir vivante.
3: Vous avez évoqué les ruelles, c'est ça qui vous a marqué. Les fontaines, c'est vrai qu'il y en a beaucoup.
4: Je suis très urbaine. Moi, j'adore la nature, mais j'adore la ville. Un de mes plus grands plaisirs dans la vie, c'est de me balader seule dans une ville. Je me sens libre. J'aime la pierre, j'aime les fontaines, j'aime les noms des rues. J'ai vraiment une passion pour ça. Mmh. Et les rues aixoises sont uniques. C'est quelque chose qui me manquera toute ma vie, quoi. Vraiment. Et pourtant, y a d'autres jolies villes, mais les rues aixoises sont sublimes.
3: J'ai pris quelques noms des villes qui sont autour. Bouc-Bel-Air.
4: Ah oui, Bouc-Bel-Air. Oui.
3: Un souvenir particulier à Bouc-Bel-Air?
4: Non, pas du tout.
3: Salon de Provence?
4: Oui. Moi, c'est surtout la montagne Sainte-Victoire.
3: La Sainte-Victoire.
4: On allait souvent, que Paul Cézanne a dessiné. Ça me fascinait. J'avais des cartes postales avec les déclinaisons de la Sainte-Victoire par Paul Cézanne.
3: Aubagne?
4: Aubagne, je m'en souviens pas très bien.
3: Bertuine?
4: Oui.
3: Port-de-Bouc.
4: Port-de-Bouc.
3: Ah, vous avez connu les sardinades de Port-de-Bouc?
4: Ah oui. Mais j'adorais ce nom Port-de-Bouc quand j'étais petite. C'était hyper délicieux à prononcer ça.
3: Moi, j'ai fait les sardinades, c'est extraordinaire ça. On a des grandes soirées où on mange comme ça. Attendez, Sidonie.
4: Attendez. C'est vous qui pêchez la sardine, donc là, aujourd'hui?
3: Je pêche la sardine, mais il y a une plage, je cherche.
4: Moi, je la mange.
3: Allez-y. Votre plage. Elle était où, votre plage?
4: Vous savez que je m'en rappelle pas.
3: Oh, bah, il y a bien un coin où vous alliez, là. Je sais pas, oui, la Couronne, la Carreau.
4: Vous savez que je sais.
3: À Martigues, à Marseille, à David.
4: Alors, on allait plutôt à Martigues, mais peut-être la Couronne, ça me dit quelque chose. Vous savez que je me revois à la plage, je ne me rappelle plus du nom de la plage.
3: C'est pas très loin d'Aix-en-Provence, un peu cool. La plage de la Carreau, la plage de la Couronne.
4: Ouais, non, ça devait être là.
3: Vous aviez à la plage, je vous l'avais dit, la mer, c'est un élément très très important pour vous.
4: Très important. On était avec mes parents, avec le grand, je me rappelle, on arrivait avec, vous savez, le gros parasol qu'on plantait comme ça. Et on restait des heures, je me rappelle. Voilà, j'avais passé des heures dans l'eau à ramasser des petits bouts de coquillages, à me baigner. C'est une enfance de rêve, en fait, hein, l'enfance au bord de la mer.
3: Maillot de bain, j'essaye de faire un lien comme je peux, mais c'est pas mal, parce qu'on va parler de sous-vêtements féminins.
4: Pas de mon maillot de bain,
3: j'essaye de faire un lien un peu... capillotracté, je vous l'avoue. Ici, ça entreprend une matière de sous-vêtements féminins. Alors, il y en a pour tous les goûts, Sidonie, et toutes les envies, vous allez l'entendre. Aujourd'hui, Catherine Quicandon, vous avez choisi une gamme qui nous respecte.
5: À La Rochelle, la lingerie féminine est absorbante.
6: Oh, dis donc, c'est joli, ça, c'est quoi? C'est du cachemire?
7: C'est du coton.
5: En lin, plutôt, c'est la matière qu'ont choisi Arnaud et Beverly pour leur marque L'Intime Conviction.
8: C'est une gamme de produits absorbants, destinés dans un premier temps aux règles féminines, parce que c'est le domaine d'où on vient. Quand on a des petites fuites urinaires, ces produits sont aussi parfaitement adaptés.
5: Les culottes absorbantes et les serviettes hygiéniques lavables sont fabriquées dans des ateliers à Chizé, dans les Deux-Sèvres, et à Chauvigny, dans la Vienne. Le lin, lui, est produit en Normandie. Seuls les élastiques viennent d'Espagne et les attaches des brassières d'Allemagne. Pas le choix, ils n'en ont pas trouvé en France. Mais alors, pourquoi des sous-vêtements réutilisables? Car on ne va pas se mentir, une protection jetable, c'est quand même très pratique. Quand on a besoin d'en changer au milieu de la journée, on la jette à la poubelle. Et là, ce n'est pas le même topo. Alors Arnaud Lacoste, que nous dites-vous?
8: Vous êtes encore nombreuses à utiliser des protections jetables. On sait que ces protections-là sont mauvaises pour la santé, nuisibles à l'environnement. Vous êtes nombreuses à avoir déjà essayé des produits menstruels réutilisables, donc des culottes menstruelles ou des serviettes réutilisables. C'est mieux. Essayez le lin, vous allez voir. C'est frais, c'est léger, c'est hypoallergénique. Et vous allez normalement être agréablement surprise.
5: Je n'en doute pas. Pour le prix, c'est plus cher. À partir de 17,90€ pour la protection hygiénique et 44,90€ pour la culotte. Il y a aussi une brassière, mais là aussi, Arnaud a un bon argument.
8: Quand vous regardez le prix que vous dépensez pour les protections jetables aussi, c'est-à-dire les serviettes conventionnelles ou les tampons conventionnels, et que vous passez à des culottes menstruelles réutilisables ou à des serviettes réutilisables, vous faites sur la durée de votre vie de femme où vous allez utiliser ces produits-là, vous faites à peu près 50% d'économie. Alors c'est un investissement, parce qu'au départ on vous dit oui, mais il faut acheter entre 4 et 5 culottes pour pouvoir faire un roulement, pour pas être obligé de laver tous les jours pendant la semaine où vous avez vos règles. Ben oui, effectivement, il y a un petit investissement, mais il faut le considérer comme un investissement, c'est pas à perte. C'est-à-dire que c'est pas des produits que vous jetez dès que vous les avez utilisés. Et surtout, c'est pas des produits dans lesquels vous avez du plastique et des matières chimiques.
5: Et ça, ça n'a pas de prix. Enfin si, mais vous avez compris. 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Merci à Fabien d'ici La Rochelle pour cette idée intime et convaincante. Ici, ça entreprend l'intime conviction, une gamme de lingerie absorbante en lin qui nous respecte.
3: Merci
4: c'est
3: Catherine.
4: Super. Et il faudrait que ce soit remboursé par la sécurité sociale.
3: C'est une bonne idée.
4: Car les femmes
3: ça.
4: N'ont pas le choix d'avoir leurs règles ou pas. C'est aussi ce qui donne naissance aux êtres humains et aux hommes. Et donc, il va falloir réfléchir à ça. Mais je trouve ça très bien ce qu'ils font.
3: Vous êtes partie toute seule, Sylvie Baudet.
4: Oui,
3: je ne vous ai même pas proposé de réagir.
4: C'est notre quotidien de femme et merci d'en parler.
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2: Il y a des chansons qui appartiennent tellement à notre patrimoine musical qu'elles font littéralement partie de notre vie. Dalida. Et aujourd'hui, c'est Jennifer qui revisite ce titre et lui rend hommage. Voici Mourir sur scène, sur ICI.

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17: Et nous voilà déjà dans la deuxième partie de cette heure sur ICI. Toute la semaine, Éric Bastien vous fait découvrir les parcours très différents de ses invités, mais avec toujours ce même fil rouge, la France telle qu'ils la vivent et la ressentent. Ça s'appelle « Il n'y a pas que Paris dans la vie » et parfois, ce voyage passe, vous allez voir, par la famille, les souvenirs transmis, les lieux où l'on a grandi ou ceux que l'on a découverts plus tard. C'est notamment ce qu'est venu raconter Arthur Jugnot. Le comédien était au micro d'Éric Bastien avec ses souvenirs, ses attaches et quelques étapes importante de son histoire. On retourne avec lui sur les routes de France.
18: On a beaucoup voyagé déjà, on a été dans pas mal d'endroits, on s'est arrêté en Avignon, je sais pas d'ailleurs si on dit à Avignon ou en Avignon.
19: Ah, il y a deux écoles.
18: Ouais, il y a deux écoles, ouais. Et toi, c'est quoi ton école?
19: Moi, je dis à Avignon.
18: Tu dis Avignon. On a parlé du Théâtre des Béliers. Je reviens sur le fait qu'aujourd'hui, tu diriges, co-diriges quatre théâtres à Paris. Le Splendide, la Contrescarpe, la Comédie de Paris, où tu joues, et la Renaissance.
19: Tout à fait.
18: C'est énorme. On a parlé d'entrepreneuriat il y a un instant. C'est compliqué à gérer quatre théâtres.
19: Oui, mais je suis pas du tout seul. Je suis associé avec Morgan Spielmaker et Boris Soula. Enfin, j'ai différents associés en fonction des lieux et on a une équipe, on est très staffé, etc. Moi, je c'est pas une volonté de diriger des lieux. Ça s'est fait avec les opportunités et les rencontres de la vie, mais c'est surtout la volonté d'être libre artistiquement. Et le fait d'être directeur de théâtre, je peux dire, tiens, si on montait une comédie musicale parodique et déjantée sur la vie de Jeanne d'Arc, elle entend pas des voix, elle entend des chansons. T'es d'accord? Je me pose la question à moi-même. Oui, je suis d'accord et on le fait.
18: Ça vous dépendez presque.
19: Ça m'évite de devoir aller convaincre des gens.
18: Non, mais c'est une bonne technique, c'est une bonne astuce.
19: Et donc voilà, donc j'ai toutes les contraintes administratives de travail, de gérer des boîtes. Équipe, ouais. En contrepartie, j'ai beaucoup plus de liberté artistique et c'est ça qui me rend profondément heureux.
18: Il y avait un truc avec Bordeaux aussi il y a quelques années autour du théâtre. Il y a eu un collectif d'artistes où vous avez fait des choses.
19: Ouais, je fais partie d'un collectif. On a repris le théâtre des Salinières.
18: Ouais. L'année dernière,
19: à Bordeaux, ouais. Et qui est un très très joli théâtre. Et c'est un directeur sur place qui le gère. Enfin, nous, on gère pas le théâtre, mais il y a un actionnariat. En fait, on s'est mis à plusieurs. Il y a Alexis Michalik, il y a le théâtre Montparnasse, il y a Salmé Louche. Enfin, on s'est mis à plein et on a tous mis un peu de sous pour reprendre le lieu. Et on est très heureux de ça. Donc, de temps en temps, on va jouer un spectacle là-bas.
18: Comment Bordeaux? Pour ceux qui ne connaissent pas Bordeaux, on a eu l'occasion d'y passer.
19: À Bordeaux, c'est bien Bordeaux. Moi, j'adore Bordeaux. Non, c'est hyper joli, on mange hyper bien. Il y a une ambiance, il y a des bonnes ondes. On n'est pas loin de la mer, non?
18: Est-ce qu'il y a un endroit en France où on mange mieux?
19: On mange mieux?
18: Qu'ailleurs. Vous me dites à Bordeaux, on mange bien. On mange bien dans le sud, on mange bien un peu partout. Est-ce qu'il y a un endroit où tu t'es dit
19: En fait, on mange bien partout, ça dépend ce qu'on aime manger, mais c'est vrai que tout ce qui est ça dépend. Si je veux un peu fruits de mer, tout ça, on va pas se mentir, tout ce qui est Saint-Malo, tout ce coin-là, la Bretagne, pour se faire un tour
18: de quelques huîtres,
19: ça c'est pas mal.
18: Dinard, Cancale.
19: Tout ce qui est les Landes, si on veut prendre un peu de poids, c'est quand même assez formidable hein, pour ça, parce qu'on mange vraiment gras et bien.
18: Ouais.
19: Et puis si on veut une petite tomate burrata, bon, on peut aller dans le sud.
18: Ouais, mais t'es bien là.
19: Ouais, ça va.
18: Tu fais du sport ou
19: Je fais du stress.
18: Ouais. C'est pas mal ça. Je fais de la caféine. Je fais du stress. On va dans la Drôme.
19: Je connais un peu la Drôme.
18: Ah, tu t'es marié.
19: Je me suis marié dans la Drôme.
18: Tu t'es marié où?
19: À la Drôme provençale, à la Fontaine Minérale, qui est un endroit fabuleux, qui est tenu par des amis et qui est une grande guinguette, et c'est très très joli.
18: Et pourquoi t'as été te marier là-bas hein?
19: Parce que c'est des amis qui ont une guinguette magnifique.
18: Ça n'a rien à voir, je me suis dit, c'est peut-être les origines de sa femme.
19: Pas du tout, famille, non, c'était vraiment un coup de cœur pour un lieu, on s'est dit, tiens, ce lieu est sublime.
18: Redonne le nom du lieu, comment ça s'appelle?
19: La Fontaine Minérale.
18: Moi j'ai repéré l'endroit, c'est une toute petite commune, j'ai eu 650 habitants.
19: Ouais, Pont-de-Barré.
18: Ouais.
19: Ouais.
18: 657 habitants recensés en 2023. Ils étaient tous invités, du coup.
19: Ils étaient tous.
18: Non, mais c'est un peu l'événement. Arthur Junot qui se marie dans un.
19: Non, mais c'était. Il y a le bourg et puis un peu plus loin, il y a la guinguette.
18: 40 habitants au kilomètre carré. Une baignade dans le Roubion, il y a de la pêche,
19: oui.
18: Il y a un site d'escalade. Non, mais
19: je peux te raconter ce que tu veux, je ne connais pas du tout la région. mais en revanche, cet endroit est absolument magique.
18: Ouais. Où est-ce que vous allez avec ta femme maintenant, quand vous décidez de partir en vacances en France? C'est quoi vos petits coins de paradis à vous?
19: Eh bien, on essaye de voyager hors de France. Vu qu'on voyage beaucoup pour le travail en France, on essaye de se dire, tiens.
18: Mais t'as forcément un endroit sympa où aussi. Un endroit pour te ressourcer. Tu te dis, j'ai envie de me faire
19: un. Non, on a une maison familiale sur la presqu'île de Gien.
18: Alors voilà, ça je voudrais qu'on en parle parce que je sais que tu l'aimes beaucoup cette maison.
19: Et ça, c'est un endroit sublime. On est vraiment au bord de la mer. C'est-à-dire que tu prends ta main gauche, ta main droite, tu fais 180 degrés, tu regardes, c'est l'eau, c'est la mer. Et moi, j'aime l'eau. Je m'en parlais du lac tout à l'heure, mais un lac, la mer, tout ça, j'ai besoin d'une rivière, j'ai besoin d'eau. Et ça, c'est extrêmement ressourçant. Waouh! Quelle réalisation!
18: Alors, on est où là? On est sur la presqu'île de Gien. Ta plage à toi, elle est où?
19: Elle est. Alors, c'est plutôt des criques. Moi, je suis plus crique que plage.
18: D'accord,
19: ouais, moi, transat, plage, sable, tout ça, c'est pas. Non, j'ai besoin de sauter, de rocher, de grimper, de voir des poissons. Des trucs.
18: Ça, c'est en tous les cas un endroit dans lequel tu te sens bien et dans lequel tu peux aller assez régulièrement. Du côté de la presqu'île de Gien, tu fais un peu de bateau ou pas?
19: Je fais, bien sûr. Permis bateau, permis côtier, permis fluvial, je suis au taquet.
18: Mais comme papa.
19: Non, il n'a pas le permis fluvial.
18: Pas le permis bateau?
19: Si, bien sûr, mais pas le fluvial.
18: Ah, c'est quoi la différence?
19: Ah ben, c'est sur les fleuves.
18: En ah bah oui, tu me dis, évidemment.
19: J'ai le droit de piloter partout.
18: Et tu devrais partir comme ça un peu à l'aventure. Tu as déjà pensé longtemps sur un bateau, par exemple. Te couper de toutes tes activités, de toutes tes co-directions.
19: Bah, c'est des fantasmes qu'on a tous. Après, je pense que j'adore le bateau, mais j'ai un peu le mal de mer. Donc, ça peut mal se passer.
18: Est-ce qu'il y a des endroits qui t'inspirent pour écrire? Là, il y a Tout fait tout flamme. Tu l'écris, tu joues, tu le mets en scène. Tu t'écris où, généralement?
19: Moi, il y a un endroit où j'adore écrire, c'est dans le train.
18: Donc, en parcourant la France.
19: En parcourant la France. Non, mais c'est parce qu'il y a un truc de... Il y a un bruit constant, on téléphone pas, on n'est pas trop dérangé, et quand on travaille beaucoup, qu'on fait beaucoup de trajets, il y a ce truc où on se dit, là, on perd notre temps, et tout d'un coup, c'est un endroit où moi, j'aime bien écrire.
18: Les réseaux sociaux? Ta vie, ton heure,
19: ouais,
18: tu t'en fous
19: complètement.
18: Parfois, ça peut être très intéressant.
19: Ah non, mais
18: tu vas découvrir pourquoi. Parce que si les réseaux sociaux prouvaient qu'ils peuvent avant tout être un véritable moteur de solidarité, voilà ce que je vais te montrer. Est-ce qu'on va entendre? Parce que depuis plusieurs mois, figure-toi, un homme cuisine régulièrement des dizaines de repas pour des sans-abri et partage ses recettes ainsi que ses distributions sur TikTok et sur Instagram. Cet été, il a d'ailleurs décidé de quitter sa cuisine parisienne et se balade un peu partout en France. On l'a rencontré au micro de Robin Bernot.
13: Un créateur de contenu s'est lancé dans un tour de France solidaire pour cuisiner pour les sans-abri.
14: Je trouve ça génial, faudrait continuer en fait.
13: Cet été, Manu Solidaire, c'est son nom sur les réseaux sociaux, a décidé de sillonner une partie de la France pour cuisiner et distribuer des repas aux personnes vivant dans la rue. Et cette tournée, il la partage sur les réseaux sociaux avec ses plus de 400 000 abonnés.
20: Lève le tout, les amis, c'est le tout début de soleil.
13: Ainsi, les internautes qui le suivent peuvent faire des dons qui serviront entre autres à financer les ingrédients et les différentes étapes du voyage. Il y a quelques jours, il était de passage à Avignon où il a préparé plus de 60 repas et notre journaliste Clara Baudard en a profité pour le rencontrer.
20: Aujourd'hui, c'est compliqué de se dire que les sans-abri, on ne veut juste pas les voir parce qu'en fait, ils existent, sont autour de nous. Toutes les personnes de la rue, elles ont besoin de manger.
13: Il faut savoir que début août, la mairie d'Avignon a adopté un arrêté municipal anti-mendicité, une mesure qui ne décourage pas Manu Solidaire de réaliser ses distributions de repas, bien au contraire.
20: Se dire qu'on vire les personnes démunies des centres-villes sans leur donner de solution de repli, c'est un peu se voiler la face et cacher la misère, alors que quoi qu'il arrive, elle restera là.
13: Alors ici, ça marche, et vous, qu'en pensez-vous ?
21: Bah, je trouve ça hyper cool, enfin, s'il peut y avoir de l'aide en France, de l'entraide, enfin, je trouve ça vraiment génial.
13: J'en ai par exemple discuté avec Juliette qui souhaitait souligner les difficultés de pouvoir bien se nourrir, en particulier aujourd'hui.
21: Il y a de moins en moins d'aides justement qui sont consacrées aux personnes les plus délaissées et les moins aisées dans la population. Donc je pense que c'est vraiment cool s'il y a des initiatives qui peuvent se faire de façon individuelle, quoi.
13: Des difficultés pour s'alimenter qui concernent évidemment les sans-abri, mais pas que, c'est ce que m'a rappelé Jade.
22: Enfin, moi je vois les étudiants aussi par exemple, ou les personnes comme ça qui ont besoin d'aide. Non, je trouve ça génial, il faut continuer d'être dans d'autres villes. Ils font que Avignon pour l'instant ?
13: Alors, pas tout à fait. En fait, Avignon faisait partie de tout un circuit organisé dans le Sud-Est. Manu Solidaire est entre autres passé par la Loire, la Lozère ou plus récemment à Marseille.
22: Ok, bah qui passe en Bretagne. Je trouve que la question de la nourriture en ce moment, c'est compliqué.
13: Pourquoi c'est compliqué ?
22: Parce que les prix augmentent, tout augmente.
13: Grâce à cette initiative, Manu Solidaire crée du lien, une démarche qu'il souhaite poursuivre et continuer à partager sur ses réseaux sociaux avec toujours cette même envie, celle d'être utile.
18: Et ben voilà, et c'est le mot d'ordre hein, d'ailleurs, tout au long de cette saison sur votre radio ici, être utile. Robin Bernot, on se retrouve demain d'ailleurs avec toute l'équipe hein, sur ici et sur ici.fr pour mettre en avant toutes les bonnes initiatives un peu partout en France.
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2: Et si vous nous rejoignez, sachez que vous êtes en plein. Il n'y a pas que Paris dans la vie. Et il reste encore quelques jolies étapes avant la fin de cette heure. Cette semaine, Éric Bastien a rencontré des personnalités venues d'horizons très différents. Mais derrière leur métier et leur actualité, il y a toujours une histoire personnelle. Un village, une ville, une région, une maison de famille ou parfois simplement un paysage auquel on reste attaché. Parmi ces rencontres, celle de Gilles Attaf, à l'origine du label Origine France Garantie. Et avec lui, on parle forcément de fabrication française, de savoir-faire et de ces entreprises qui font vivre nos territoires. Un entretien à réécouter maintenant sur ICI.
3: Vous sentez cet effet bleu-blanc-rouge autour de la certification Origine France garantie? Vous sentez la fierté des gens que vous voyez dans les usines? Il y a cet effet de ce que l'on sait faire, c'est nous qui le produisons, c'est nous qui le fabriquons, il vient de chez nous.
4: Absolument, ils sont très fiers d'ailleurs, c'est pour ça que lorsqu'on fait des remises de certification, à chaque fois on sent vraiment, je dirais que même la certification Origine France Garantie qui garantit aux consommateurs, on dit toujours Origine France Garantie, c'est le Made in France Garantie, puisque le Made in France étant déclaratif, régi par le code des douanes européens, nous on fait une certification, et on sent que les gens, lorsqu'on fait une remise de certification, ont beaucoup beaucoup de fierté, et ça se ressent dans toute la société, dans toute l'entreprise, et moi c'est ce que j'aime le plus. Je crois, c'est aujourd'hui de leur redonner cette fierté, quoi.
3: Comment
4: et on sent que le consommateur aujourd'hui a besoin de traçabilité, de savoir où c'est fabriqué, dans quelles conditions. Enfin, il se passe quelque chose autour de notre territoire, de la proximité. On a envie de proximité. Et en fait, Origine France Garantie, c'est la proximité des territoires. Ouais. En fait, c'est ça.
3: Oui, c'est ce qu'on a dit, c'est le maillage,
4: c'est le maillage, c'est tout ça. Et c'est ce qui manquait aujourd'hui de remettre en avant, voilà. Et aujourd'hui, j'ai vraiment une fierté, c'est que je trouve qu'on participe à remettre en avant. Cette fierté des producteurs.
3: Quels sont les critères justement pour certifier Origine France Garantie?
4: Alors les deux critères cumulatifs sont, le premier, il faut que toutes les caractéristiques essentielles du produit aient été prises sur le territoire français. En gros, ça c'est le terme exact, mais c'est que toute la fabrication doit être française, hein, toute la transformation du produit. Et le deuxième critère cumulatif, c'est que 50% à minima du prix de revient unitaire sorti d'usine doit être français.
3: On a parlé de Limoges, on a parlé de Valence, on a parlé de ces ateliers, de ces usines que vous visitez, du nord de la France. Je voudrais qu'on évoque à nouveau la Corse, parce que on en a parlé dans les reportages, mais la Corse est un endroit que vous connaissez bien, dans lequel vous allez, je crois, depuis 40 ans.
4: Absolument, sans interruption. J'aime beaucoup ce pays qui est absolument prodigieux, où à la fois on a des plages sublime, des montagnes somptueuses, et puis une identité forte, et puis des gens qui sont attachés à leur terre, et moi j'aime beaucoup cette appartenance. Je trouve que il faut repartir de là, d'ailleurs, si on veut reconstruire une nation, il faut repartir sur l'appartenance, et moi je trouve ça très bien que les citoyens soient fiers de leur région fait partie de la France, et c'est pour ça que j'aime beaucoup ce pays.
3: Quelques villes en Corse à citer que vous aimez? Je sais pas, Bastia, Saint-Florian, Ajaccio, vous fâchez avec personne?
4: Non, mais moi je vais historiquement toujours à Porto Vecchio, que voilà, c'est là où voilà mes deux filles sans interruption y vont depuis qu'elles sont nées. Donc voilà, j'ai des attaches maintenant là-bas très fortes, et j'aime beaucoup ce pays. Ouais.
3: Si on quitte la Corse, qu'on retourne sur le continent, du côté de Marseille, je sais pas moi, la Provence, le Var, est-ce qu'il y a des plages qui vous parlent, que vous avez peut-être visitées, dans lesquelles vous allez passer des vacances? Elle est où votre plage, vous, Gilles Assaf?
4: À ma plage,
3: sortie
4: c'est...
3: de la Corse. Hein.
4: Ah, sortie de la Corse. Sinon, je voudrais citer la plage, le golfe de Saint-Cyprien, et justement la partie du Cabanon Bleu qui est voilà, à l'extrémité de
3: la plage
4: Saint-Cyprien. dans ce cas,
3: ça peut être un autre endroit. Votre plage, ça peut être en Bretagne.
4: Alors peut-être je vais changer complètement, parce que j'aime beaucoup.

0: J'aime beaucoup également l'île de Ré. Vous allez dire, j'aime bien les îles.
1: Bah,
0: et
1: mieux.
0: Donc, voilà, plage du Grosjean au Port-en-Ré, alors.
1: Quelques questions comme ça et des réponses rapides. Le lieu des premières réussites, vous l'avez évoqué tout à l'heure, et le lieu de la remise en cause, vous l'avez évoqué. Le lieu en France qui vous fait un peu rêver?
0: Eh bien, je vais vous dire, c'est l'Aubrac.
1: Alors là, on va être copains parce qu'on y mange bien.
0: Alors, on y mange super bien.
1: L'Aubrac, moi, j'adore.
0: Et moi, j'ai découvert l'Aubrac, alors pas du tout professionnellement, mais je l'ai découvert parce que chaque année, je fais une partie du chemin de Compostelle.
1: Ah bon ?
0: Et mon meilleur ami étant cordonnier, il m'a embarqué dans ce projet de faire Compostelle. Et une semaine par an, je marche...
1: Voilà, c'est le Puy-en-Velay, hein, le
0: ouais,
1: départ.
0: Ouais. Le Puy-en-Velay-Conques. C'est la première étape qu'on a fait. Et on est passé par l'Aubrac et ça a été un choc pour moi. J'ai trouvé que c'était assez incroyable ce qui s'est passé lorsqu'on a marché dans ces immensités absolument fabuleuses avec des paysages à couper le souffle. Enfin, j'avais l'impression d'être dans un film.
1: Mmh.
0: Et puis on mange très bien et comme j'aime bien manger, c'est pas mal non plus, quoi.
1: On mange bien où d'ailleurs en France?
0: Ah bah on mange bien dans tous les territoires. Franchement, là pour le coup, on a cette chance de bien manger partout. On mange bien en Auvergne, on mange bien en Alsace, on mange bien voilà. Non, franchement, moi je suis trop gourmand pour citer un territoire par rapport à l'autre. Ouais, j'aime bien le cassoulet. Alors voilà, j'ai fait une petite escale dans les Pyrénées. Je suis passé par Carcassonne il y a 15 jours et j'ai mangé un super cassoulet.
1: Alors le lieu où vous aimez vous ressourcer, peut-être en dehors de Paris, un lieu en France où à un moment donné vous avez dit waouh, si vous pouvez.
0: Le Périgord.
1: Hein? Tiens, pourquoi?
0: Parce que j'ai de la famille dans le Périgord et que historiquement chaque Noël on va toujours se retrouver tous dans le Périgord noir aux Aisies de Taillac. Et pour moi c'est une... alors là pour le coup je me ressource vraiment parce que je suis au cœur de la France profonde avec des gens fabuleux et ça me fait énormément de bien et je pour rien au monde je changerais et d'ailleurs mes filles m'en voudraient beaucoup si on changeait cette habitude mais chaque année on va à Noël passer les fêtes dans le Périgord. Et pour nous, c'est absolument un moment qui est important. Et je pense que ça nous aide vraiment à passer le cap de l'hiver.
1: Vos plus belles vacances en France? Peut-être que vous avez déjà évoqué le lieu, hein, je ne sais pas. Mais est-ce qu'il y a des vacances inoubliables que vous avez vécues ici?
0: Bah, je suis désolé, mais je vais revenir sur la Corse. Hein, donc voilà, c'est vraiment pour moi. Ouais, je pense que c'est là où j'ai vécu les plus belles vacances. Voilà, avec mes filles petites, ça a été fantastique.
1: Si on va à la montagne, vous avez un peu évoqué la montagne, mais la montagne vraiment pour skier. Vous allez me dire, il y a des montagnes en Corse, mais si on va skier, on va où avec vous en France?
0: Ah, bah là c'est pareil. On va à Val d'Isère parce que
1: voilà. Tignes, voilà, Val d'Isère.
0: Parce que voilà, la Haute Tarentaise, c'est quand même. Lorsqu'on aime le ski comme moi, parce que je fais du ski depuis que je suis petit, j'ai vraiment beaucoup de tendresse pour Val d'Isère, même si aujourd'hui ça a beaucoup changé et que bon, c'est devenu une station un peu hors norme.
1: Gilles Attaf est votre invité encore quelques minutes sur ici les présidents certification origine France Garantie. Alors Gilles Attaf, si votre vie était une carte de France, on se balade hein, depuis tout à l'heure hein, dans cette carte de France, quel serait le lieu central pour vous?
0: Le lieu central, c'est une très bonne question. Je dirais quand même Limoges.
1: Ah, on y revient. C'est peut-être la ville que vous avez citée le plus d'ailleurs.
0: Ouais, parce que ouais, j'ai vécu des moments exceptionnels à tous les niveaux, quoi, aussi bien des hauts que des bas. Donc émotionnellement, peut-être c'est la ville qui m'a le plus marqué parce que émotionnellement, ça a été une période où vraiment j'ai tout connu en fait. Et c'est peut-être ça qui fait qu'aujourd'hui, effectivement, j'ai du mal à y retourner d'ailleurs.
1: Aujourd'hui, vous vivez, c'est en région parisienne que vous êtes aujourd'hui, c'est
0: ouais,
1: ça?
0: Oui, je vis en Seine-Saint-Denis, au Raincy.
1: Est-ce que vous voulez dire un mot sur le Raincy d'ailleurs? Est-ce qu'il y a peut-être à découvrir des choses, des images comme ça qui vous donnent envie d'évoquer ce soir, à évoquer ce soir?
0: Ah ben oui, le Raincy c'est un havre de paix et ça permet de faire comprendre que on peut très bien vivre en Seine-Saint-Denis. C'est une ville que j'apprécie beaucoup et on parlait beaucoup de tout à l'heure de gastronomie et c'est une ville où il y a énormément de commerçants absolument fabuleux avec des marchés, des maraîchers, des bouchers et moi je suis très attaché à cette ville.
1: parler des marchés. Pour vous, la réindustrialisation passera forcément demain par la vision régionale, territoriale. C'est ce que vous avez évoqué, hein, Gilles.
0: Alors moi, je pense qu'il faut repartir effectivement de cette, pour moi, l'ADN d'un pays, c'est ses territoires, et pour que on puisse embarquer autour d'un récit toute une société, il faut repartir de son ancrage. Et son ancrage, il est en région, il est en territoire. Et lorsqu'on a, moi, j'aime beaucoup ce que fait par exemple le produire en Bretagne. Voilà, c'est ouais, fantastique. Et si on produit en Bretagne, on produit en France. Et donc voilà. Mais je pense que aujourd'hui, le Français, le citoyen, il a besoin de retrouver de la proximité, de l'ancrage. Et c'est de là qu'on peut rebâtir quelque chose, rebâtir une société plus juste, avec moins de fractures, et sortir de ces mégalopoles qu'on a voulu nous vendre pendant des décennies. Vous savez, on nous a quand même vendu que la France serait un pays de tertiaire et que l'atelier du monde serait en Chine. Donc moi, je me bats contre ça depuis des années.
1: Et vous faites bien. Dernière question, un lieu que vous ne connaissez pas et vous rêvez de le découvrir, ou une région. Vous dites, je suis jamais allé.
0: Alors c'est fait, j'étais dans les Pyrénées, je connaissais pas.
1: Donc ça répond pas à ma question.
0: Ça répond pas à la question. Non mais je voulais le dire parce que j'étais assez cet été,
1: j'ai fait
0: un petit passage dans les Pyrénées, et j'avoue que j'ai été absolument un lieu que je connais pas et que il faut absolument que je visite, c'est le Jura.
1: Et ben voilà. Bon voyage dans le Jura et revenez nous en parler.
0: Avec plaisir. Grand plaisir.
1: Gilles Attaf était votre invité. Merci pour tout ce que vous faites. Saluez vos équipes. Et puis, on continuera bien sûr de s'intéresser à vos fonctions et surtout à cette certification dont vous êtes le président. Certification d'origine France Garantie. On a retracé votre carrière, votre parcours, Gilles.
0: Oui, bien sûr. Et puis surtout dire aux consommateurs, surtout regardez les étiquettes lorsque vous consommez. Acheter un produit origine France Garantie, c'est participer au modèle social français, à l'économie française. Derrière tout ça, il y a des emplois, il y a des territoires. Donc, cherchez le logo Origine France Garantie lorsque vous consommez.
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4: Dernière ligne droite pour cette heure ensemble, et puisqu'on est samedi, on va terminer sur une chanson qui devrait facilement nous rappeler que nous sommes en week-end. Un duo, un tube mondial et une ambiance très estivale. Shawn Mendes et Camila Cabello, Señorita sur ICI. Excellente soirée.

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4: Bonsoir à tous. Rien de tel pour un samedi soir qu'une petite ambiance revival en musique. Alors, direction les années 80, c'est jusqu'à 22h. Et ce soir, ça commence comme ça. It's a...

0: Queen, A Kind of Magic.
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0: Un extrait de la BO d'un film qu'on a tous adoré en 1986 et qui a fait de Christophe Lambert une star mondiale. Highlander, bien sûr. Oh, ce soir, c'est une nuit magique que vivent des milliers de spectateurs à la Plénitude Arena. En ce moment même, l'émotion est à son max dans la plus grande salle de concert d'Europe. Ben oui, ce soir, c'est le premier des concerts de Céline Dion. En 1983, elle connaissait son premier succès, D'amour et d'amitié.

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C'était France Gall avec Résiste. Michel Berger écrit cette chanson pour France Gall au début des années 80. C'est vrai que c'est un vrai témoin des humeurs de l'époque. Ce Résiste est déjà un appel à vivre son existence dans la liberté, l'affirmation de soi, et c'est toujours d'actualité. À l'origine, ce titre était sur la face B du 45 tours de Tout pour la musique, mais bon, il s'est vite imposé comme un tube en puissance, et quand même à l'époque, il s'est vendu à plus de 500 000 exemplaires. Elle aussi, elle résiste pour être une femme libérée, toujours et encore, femme libérée. Cookie Dingler.

0: Niagara, c'était Cheeky Boom. Le premier tube du groupe qui à ce moment-là n'était pas un duo mais un trio. Si vous avez encore la pochette du 45 tours, vous pourrez le constater, il y a Muriel, Daniel, mais aussi le troisième, le guitariste José Tamarin, disparu malheureusement en 2019. Lui aussi, il a beaucoup occupé les meilleures places du top 50. Dans un instant, on retrouve Daniel Balavoine avec Mon fils, ma bataille.
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4: Et un message, tiens, de Margot, qui nous a contacté via la page WhatsApp d'ICI Bray Zizel au 02 98 53 65 65. Margot qui nous annonce un festival qui va avoir lieu ce week-end et qui a commencé hier en Pays de Morlaix. Et ça va se poursuivre même du côté de Brest, au Quartz, ce samedi.
5: Dirigé par Patricia Alliot, le festival ICE propose des formes artistiques à la croisée des arts de la scène, des arts plastiques, du cinéma et de la littérature. La 11e édition du festival se tiendra du 11 au 13 septembre en Pays de Morlaix. Non, le samedi 12 septembre au Quartz. Rendez-vous pour un deuxième parcours performatif intitulé Autoportrait au refuge d'animaux d'élevage avec Patricia Alliot et Virginia Marcus de 17h à 19h. Le dimanche 13 septembre à Saint-Jean-du-Doigt et Plouganou pour un dernier parcours intitulé Autoportrait aux mémoires manquantes à partir de 15h, c'est le casino, suivi de la soirée de clôture à partir de 19h au Café Marilène avec l'exposition de Maud Veit et le concert de Hot Bodies. Bienvenue.
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0: Barbara Streisand à l'instant, c'était Woman in Love.
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0: Quand l'une des plus belles voix du monde rencontre les plus grands faiseurs de tubes des années 80, ça donne une chanson composée par les Bee Gees pour Barbara Streisand à l'instant. Pour l'anecdote, en France, ce tube a été adapté sous le titre Une femme amoureuse pour Mireille Mathieu. Et là, je suis sûr que vous allez vous mettre à la fredonner et que demain encore, vous allez l'avoir en tête. Et ça, c'est très énervant, je sais. Allez, si vous avez envie de changer de rythme, pas de souci. Tout de suite, la gitane, c'est Félix Rey dans 100% années 80.

Michael Jackson et Piazzadora, c'était When the Rain Begins to Fall. Énorme succès mondial et numéro 1 en France en 1984. On est vraiment dans le son des années 80 avec ce duo légendaire. Et pour la traduction, ça donne « Et quand il commence à pleuvoir, tu chevauches mon arc-en-ciel dans le ciel ». Des fois, faut pas traduire les chansons. Allez, du coup, on va rester dans les couleurs quand même avec le Culture Club et son Karma Chameleon.

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1: On referme la boîte à tubes des années 80 pour ouvrir dans un instant celle des chansons 100% françaises. À demain, même endroit, même heure. 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
3: En 2009, Zéro traverse
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4: Il sort l'album L'Embellie et fait alors appel au service de Jean-Jacques Goldman pour le titre C'est dit.
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4: D'abord trop complexe, la chanson se simplifie sous les conseils du maître. Goldman pousse Calogero à épurer sa mélodie pour laisser place à l'essentiel. C'est ainsi qu'apparaît la phrase culte « On n'est riche que de ses amis ». Le succès est immédiat et redonne le sourire à l'artiste.

0: qui prouve que la simplicité et l'amitié sont les meilleurs remèdes au vague à l'âme.
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2: Saviez-vous que Louis Chédid est un véritable geek en matière de musique ?
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2: C'est dans le calme de sa maison du Luberon que Louis Chédid a façonné son titre « Je suis là ». Véritable mordu de technologie, c'est d'ailleurs lui qui informe son fils, Mathieu Chédid, des dernières nouveautés. Pourtant derrière les machines, c'est l'humain qui reste au cœur de son single « Je suis là ». Cette mélodie saisissante rend hommage à ceux qui tendent la main et qui savent écouter. Face à une société souvent rude, l'artiste prône l'entraide et la bienveillance.
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0: Je suis là, un titre qui nous fait du bien, porté par un musicien qui refuse de baisser les bras.
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2: Clarisse, 51 ans, de Romande. Je suis coach en men training. C'est de la recherche de personnes disparues avec les chiens. On va donner une odeur de référence à un chien, l'odeur d'un humain, et il doit partir le chercher.
3: Mais c'est un sport, c'est un exercice ?
2: Il y en a qui le pratiquent en sport, hein. Il y en a qui le pratiquent pour ensuite faire du réel, moi je le pratique pour faire du réel, et après il y a des gens qui viennent simplement passer une bonne journée avec d'autres gens, et avec leur chien.
3: Quand vous dites réel, c'est-à-dire ?
2: C'est-à-dire que je fais partie d'une association, on peut être appelé par la police, on peut être appelé par les familles aussi.
3: Pour trouver des gens ?
2: Tout à fait.
3: En tout cas pour les chercher.
2: Exactement.
3: Et alors vous, vous cherchez avec quel chien ?
2: Alors moi, j'ai une Alano espagnole.
3: Et elle s'appelle comment ?
2: Macaï.
3: Et est-ce qu'elle était prédisposée justement à bien renifler, à utiliser sa truffe ?
2: J'ai pris ce chien-là parce que c'est un chien de chasse espagnol. Tous les chiens ont de l'odorat. Premier sens qui se développe chez eux, c'est le sens de l'odorat pour pouvoir trouver la mamelle. Après, il y a des chiens qui vont avoir plus de difficultés. Ceux qui sont très brachycéphales, le nez très écrasé. Parce que.
3: Petit bulldog, non ?
2: Voilà. C'est pas qu'ils ont moins d'odorat. Le problème, c'est que ils vont être moins capables de travailler sur des longues distances.
3: Ils ont le cou trop petit.
2: Non. Le chien est toujours tenu en longe. Cette longe, c'est un cordon ombilical. Donc si votre chien, il sent que vous n'êtes pas motivé à aller jusqu'au bout de la piste, il n'ira pas jusqu'au bout de la piste.
3: Quand vous dites la piste, c'est-à-dire que le chien doit retrouver une odeur.
2: En fait, il doit suivre le tracé qu'un autre humain a fait. Donc on lui donne l'odeur de cet autre humain et il doit suivre tout le tracé.
3: L'humain s'est frotté à des endroits stratégiques ?
2: Non, il a marché. En fait, là, vous voyez, vous et moi, tous les deux, on est en train de mélanger toutes nos odeurs. Et oui, l'air de rien, c'est pas...
3: J'ai mis du déo. Hein.
2: On mélange nos odeurs et on est en train de faire ce qu'on appelle un pool d'odeurs. C'est-à-dire que notre odeur, au fur et à mesure, là, elle grandit sur la place.
3: Alors nous, on le sent pas, mais le chien, oui.
2: Tout à fait.
3: Ah ouais.
2: Il est capable de parfaitement faire la distinction entre vous et moi, même si on est côte à côte.
3: Ça fait combien de temps que vous faites du men trailing ?
2: Ça fait un peu plus de 10 ans.
3: Et qu'est-ce qui vous a motivé au départ ?
2: J'avais un chien qui était sensible sur les humains, qui avait eu une mauvaise expérience dont je n'étais pas au courant. Du coup, il avait un peu peur de l'humain. J'ai commencé cette discipline pour qu'il ait un petit peu plus confiance en l'humain, en se disant, c'est sympa, en fait, l'humain me donne une récompense, même quand je ne le connais pas.
3: Mais un chien fifou et tout, ça peut lui faire du bien de faire ça ?
2: Oui, parce que ça va le canaliser. Et ça apprend aussi beaucoup au maître à rester concentré sur son chien. Aussi, ça leur apprend à lâcher prise. On a pour habitude de contrôler notre chien tout le temps. Sauf que là, en fait, on ne contrôle pas parce que c'est pas nous qui savons où est l'odeur, c'est le chien qui sait.
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4: Aujourd'hui, on part à la découverte d'une institution que tout le monde connaît sans vraiment la connaître, la Banque de France. Et figurez-vous qu'à Saint-Etienne, elle a une histoire incroyable. Pour nous en parler, on accueille Farid Mamrir. Bonjour Farid.
5: Bonjour.
4: Vous êtes médiateur culturel, service art et histoire à Saint-Etienne.
5: Exactement. Alors oui, la Banque de France à Saint-Etienne, c'est un vrai pan du patrimoine stéphanois. Elle existe depuis 1836, ce qui en fait la deuxième succursale la plus ancienne de France, après celle de Reims.
4: Ah oui, quand même. Et elle naît à une époque où Saint-Etienne est en plein essor industriel.
5: Exactement. On est en plein boom de la rubannerie, de la métallurgie et du charbon. Et son premier directeur, Henri Paliard, est un personnage haut en couleur. À la fois rubanier, maire de la ville et grand amateur d'art et de littérature. Il recevait les érudits chez lui comme on reçoit des amis.
4: Un banquier poète en somme. Et le bâtiment qu'on connaît aujourd'hui, alors il date de quand ?
5: Il date de 1887. C'est le troisième bâtiment de la succursale et c'est un vrai bijou. Sa façade affiche fièrement une tête d'Hermès, le dieu du commerce, entouré de têtes de lion, symbole de puissance et de stabilité.
4: Est-ce qu'on peut dire que c'est un peu le muscle de la finance locale à l'époque ?
5: Tout à fait. Dans les années 1920, elle comptait 120 employés et jouait un rôle clé dans l'économie stéphanoise. Mais attention, derrière les murs, il y a aussi des recoins secrets.
4: Ah, alors là, ça nous intéresse encore plus. Quel secret, Farid ?
5: Par exemple, on trouve un abri anti-aérien de la Seconde Guerre mondiale. On y voit encore les affiches de la défense passive. Et juste au-dessus, l'appartement du directeur, 355 mètres carrés, lustre en cristal, cheminée en marbre, parquet à chevrons. Le grand luxe, mais le directeur devait toujours être armé et sur place, prêt à intervenir en cas de crise.
4: Une sacrée responsabilité. Et j'imagine que le coffre-fort n'est pas mal non plus ?
5: Oh oui, le fameux centre-fort. Une salle ultra sécurisée pour les billets et l'or. Il fallait deux clés pour y rentrer, celle du caissier et celle du contrôleur. En 1939, il a même abrité plus de 40 tonnes de pièces métalliques.
4: Et aujourd'hui, alors pour terminer, que fait encore la Banque de France chez nous ?
5: Elle ne manipule plus les billets, mais elle reste essentielle. Elle note les entreprises, accompagne les ménages en difficulté et mène des actions d'éducation financière, notamment dans les écoles.
4: Un héritage historique, mais toujours bien vivant. Merci beaucoup, Farid Mamri, pour cette plongée dans les coulisses d'un monument qu'on ne regardera plus jamais du même œil. À bientôt.
5: À bientôt. Merci à vous.

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1: Si on ne sait pas si quelque chose est vrai, on va le chercher sur quelque chose d'autre et on regarde s'ils en parlent aussi et peut-être que s'ils en parlent partout, peut-être qu'à un moment, il faudrait savoir si c'est vrai ou si c'est faux.
2: Bah, par exemple, il n'y a pas longtemps, on avait fait athlétisme et il y a Greg, le monsieur qui nous entraînait pour le sport, il nous avait dit de taper sur Google des recherches de... champion de 4 mètres homme-femme.
3: Un champion de 4 mètres.
2: 400 mètres. Et du coup, on a fait ça et on a trouvé et c'était bon. On nous a dit que c'était bon. Donc, Google, moi, perso, j'y crois. J'y crois à tout ce qui est sur Google.
4: Google est ton ami.
5: Moi, des fois, mes parents, ils disent pas chercher sur Internet, mais dans un livre.
6: Un livre, ça sert à quoi?
5: Bah, Internet, c'est dangereux comme dans les jeux vidéo. Parce que maintenant, il y a de plus en plus de personnes qui sont tuées à cause des jeux vidéo.
1: Moi, je pense que c'est dangereux parce qu'il y a des petits qui peuvent regarder Internet. Et s'ils regardent Internet, ils peuvent... Je sais pas s'il y a des monstres, s'ils regardent une vidéo de monstres et qu'après, ils vont se coucher. Ils peuvent faire des cauchemars et du coup, tous les jours, ils y pensent. Ils pensent plus qu'à ça et ils sont traumatisés.
2: Quand on voit sur les informations qu'il y en a qui... tue des personnes, on va dire, à cause des jeux, parce qu'ils ont vu dans un jeu, se dit, on peut faire ça en réalité.
1: C'est comme Vladimir Poutine, à tout moment, quand il était plus petit, il a fait trop de jeux vidéo, et des jeux vidéo qui étaient pas bien à son âge, et du coup, depuis, il croit qu'à ça, et il a déclenché une guerre.

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1: Bonjour à toutes et tous, bienvenue dans Affaires classées, le podcast. Nous consacrons cette semaine, cet épisode, au célèbre compositeur basque Maurice Ravel, le père du boléro. Savez-vous que cette œuvre magistrale remonte à 1928? Depuis son décès en 1937, d'étranges appétits se sont aiguisés autour de la manne des droits d'auteur. À qui profite-t-il? Réponse dans un instant.
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1: En mars 1875, Marie Deluard, une jeune basquaise mariée à Joseph Ravel, un ingénieur né en Suisse, accouche à la maison Estebania, une imposante demeure au style hollandais qui rappelle le glorieux passé de Cibourg et sa voisine Corsaire. C'est ici que vient au monde un garçon prénommé Maurice, qui sera baptisé peu après à l'église Saint-Vincent. Le couple quitte rapidement la côte basque pour rejoindre la capitale où il emménage dans le quartier pittoresque de Montmartre, où l'enfant grandit au milieu de musiciens et d'artistes qui détermineront pour beaucoup sa future carrière. Maurice révèle très tôt des talents de mélomane. Ses parents n'hésitent donc pas une seconde à l'inscrire au sein de grandes écoles où il apprend aisément le solfège. À force de travail, de passion, Ravel devient un compositeur de renom dont la notoriété dépasse vite les frontières de la métropole. Il a 54 ans en septembre 1929, quand sa ville natale lui rend hommage en baptisant de son nom le quai où il est né. Peu avant, la danseuse et mécène Ida Rubinstein lui a passé une commande qui va bouleverser la suite de son existence. Elle recherche pour sa troupe un ballet d'inspiration hispanisante et songe sans hésiter à Ravel afin qu'il mette en musique Iberia d'Albéniz, l'une de ses œuvres préférées. Mais les droits d'auteur ne sont pas libres. Alors, le compositeur basque est pris d'angoisse. Il n'a que 3 mois pour composer un ballet que l'on veut inédit, fulgurant, et dont la première est programmée à l'Opéra Garnier de Paris le 22 novembre 1928. Ravel se met au travail à la vitesse de l'éclair. Il compose un thème arabisant de 16 mesures, soit 2 mélodies uniques répétées chacune à 9 reprises dans un immense crescendo orchestral rythmé sur un air donné par un ostinato rythmique imperturbable. Ça y est, le boléro est né. L'œuvre est révolutionnaire pour l'époque car Ravel s'éloigne de la musique occidentale moderne et surtout, sa création fait appel à des sonorités nouvelles comme le saxophone.
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1: Dans ses notes ultimes, le boléro donne l'image de s'effondrer sur lui-même comme un château de cartes. Nous sommes un an avant la crise économique mondiale de 1929. Ravel pressent-il les incertitudes de ce fragile entre-deux-guerres à l'avenir si sombre? Le crescendo du boléro vaudra en tout cas de l'or. Au soir du 22 novembre 1928, le public se bouscule dans les couloirs et travées du Théâtre National de l'Opéra, au cœur du rutilant Palais Garnier, dans le 9e arrondissement de la capitale. Sous la baguette de Walter Straham, l'orchestre et les ballets d'Ida Rubinstein émerveillent le public dès la première. La critique parisienne vante sa somptuosité quand Le Figaro souligne, je cite, « les dons singuliers de Ravel » pour cet opus décrit comme puissant, coloré et lancinant. Mais si le public se régale de ce délice d'élégance, Ravel brille par son absence. Oh, non pas qu'il s'en désintéresse, mais le même soir, il donne un concert à l'ambassade de France, à Madrid, en l'honneur de l'inauguration de la Casa de Velázquez. Il il est de retour à Paris pour la quatrième et dernière représentation au soir du 4 décembre. Le Boléro prend ensuite la route des plus grandes scènes de la planète. Milan, Vienne, New York, Monte-Carlo. C'est un triomphe. De son chef-d'œuvre, Ravel dit humblement « Le Boléro, il est vide de musique. » Traduisez, ce ballet composé en moins de 3 mois utilise l'orchestre comme un laboratoire instrumental, mais il s'inscrit à contre-courant de la musique du moment. Célébré partout à travers le monde, il profite pourtant peu de sa soudaine fortune. Ravel vit reclus, en solitaire, au sein de sa maison de Montfort-l'Amaury dans les Yvelines, où il s'éteint 9 ans plus tard, le 28 décembre 1937, des suites d'une maladie cérébrale mal soignée. Ravel n'a aucun héritier. Et tandis que le Boléro poursuit son ascension vertigineuse, débute alors une extraordinaire saga judiciaire autour des droits d'auteur que génèrent les 17 minutes de l'œuvre musicale la plus écoutée sur la planète depuis bien longtemps.
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1: En France, le Boléro restera hissé à la première place du classement mondial des droits de la SACEM jusqu'en 1993. Chaque année, l'indémodable valse rapporte ainsi l'équivalent d'1,5 million d'euros dans les caisses de l'organisme français chargé de collecter les droits d'auteur. Un pactole qui va exciter la gourmandise de certains. À sa disparition, Ravel n'avait laissé aucun testament et c'est donc son frère cadet, Édouard, un industriel installé à Saint-Jean-de-Luz qui devient légalement l'héritier de l'œuvre. Il crée la fondation Maurice Ravel qui transforme son ancienne demeure, appelée le Belvédère, en un musée à sa gloire. Sage précaution. Mais en 1954, Édouard et son épouse sont victimes d'un grave accident de la route alors qu'ils se rendent à Lourdes. Le couple en ressort extrêmement diminué. Édouard fait la connaissance de Jeanne Taverne, une vendeuse de colibris de 48 ans qui l'embauche en qualité de masseuse. Mais 2 ans plus tard, Angèle, son épouse, décède des suites de l'accident. C'est Jeanne qui devient la gouvernante de maison. Mariée à Alexandre, un ancien mineur devenu chauffeur, elle s'installe dans la villa lusienne de son patron. Un dévouement sans doute intéressé, car Jeanne sait qu'Édouard Ravel est devenu immensément riche grâce à l'héritage de Maurice. Sa santé décline. Alors, que faire d'un tel magot ? Veuf, Édouard Ravel songe à mettre Jeanne, la gouvernante, et Alexandre, l'époux improvisé chauffeur, à l'abri du besoin, en leur cédant sa villa lusienne. Mais en 1958, l'Opéra Garnier organise un gala qui célèbre les 20 ans de la disparition du père du Boléro. Durant ce séjour dans la capitale, Édouard change d'avis. Il promet de céder à la ville de Paris 80% des droits d'auteur de son frère afin de créer un prix Nobel de musique. Quand il revient au Pays Basque, la gouvernante apprend la nouvelle. « Mais vous n'y pensez pas, monsieur » lance-t-elle, furieuse et surtout inquiète de voir ce magot s'évaporer ailleurs. Fragile de santé, Édouard Ravel va donc changer d'avis.
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1: Comme par enchantement, Jeanne Taverne devient sa légataire universelle. En attendant le décès du vieil homme, la bonne dame ne tient plus en place à l'idée de devenir un jour immensément riche. Mais il y a un hic. Jeanne devra d'abord acquitter de colossaux droits de succession. Une idée machiavélique germe dans sa tête. Jeanne pourrait se marier avec Édouard Ravel afin de diminuer l'addition. De quoi rendre la veuve très joyeuse le jour de son décès. Mais il y a un obstacle. Jeanne est déjà mariée avec Alexandre. Il lui faudrait donc d'abord divorcer d'Alexandre, se dépêcher de passer la bague au doigt de son patron avant qu'il ne décède. Jeanne se précipite chez un avocat bayonnais. Elle veut divorcer séance tenante. Quelques mois plus tard, et alors qu'Édouard Ravel, 81 ans, s'apprête à prendre la main de sa gouvernante, il décède une semaine avant le mariage. Patatras ! Sitôt Édouard inhumé, Jeanne et Alexandre Taverne vont aussitôt se remarier devant monsieur le maire de la cité lusienne. Jeanne n'est certes pas la veuve d'Édouard, mais elle est en tout cas sa légataire universelle. Malgré le joli chèque qu'elle doit signer au percepteur au titre des droits successoraux, elle hérite d'un fort joli pactole. Mais sur la côte basque, nul n'est dupe. Le couple Taverne est prêt à tout pour faire main basse sur l'héritage des droits d'auteur du célèbre Boléro. C'est alors qu'entrent en scène les époux Marc et Marcel Perrin. Ces deux lointains cousins de Maurice Ravel arrivent de Suisse. Ils sont donc héritiers naturels et ils vont réclamer leur part du gâteau en lançant un procès au tribunal de Bayonne contre les époux Taverne. Ils les accusent, je cite, de captation d'héritage. De recours en recours, l'instance durera 10 longues années. Mais, faute de démontrer qu'Édouard Ravel était sous la coupe de sa gouvernante, la justice les déboute. Pour les époux de Taverne, c'est maintenant le rêve. Ils sont millionnaires et ils vont s'offrir enfin la luxueuse villa de leur rêve à Biarritz. Une villa qu'ils baptiseront le Belvédère, en hommage à celle qu'occupait Maurice Ravel dans les Yvelines lors de sa disparition.
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1: Le couple Taverne mène grand train, s'offrant de belles voitures, des chevaux de course. Ils vont malgré tout se donner bonne conscience en improvisant un musée Ravel au Pays Basque. Il sera inauguré en grande pompe sous les clichés de la presse locale avec des textes, des partitions, des objets personnels de feu Maurice Ravel. Jeanne Taverne décède en 1964 et c'est donc son époux Alexandre qui va hériter. Il pose en photo avec la canne à pommeau d'or du compositeur disparu. Héritant de 48,6 millions d'euros de droits d'auteur, il épouse à présent Georgette, une pétillante manucure teinte en blonde, native de Biarritz et qui s'installe à son tour au Belvédère. La fortune, c'est bien, mais la gérer intelligemment, c'est mieux. Entre alors en scène Jean-Jacques Lemoine, qui n'est autre que l'ancien directeur juridique de la SACEM. Le dossier Ravel, il le connaît sur le bout des doigts. Alléché par la cagnotte du Boléro, il prend sa retraite de la SACEM et devient avocat au barreau de Paris, mais surtout l'homme de confiance de l'ex-coiffeur devenu l'héritier de Maurice Ravel. Lemoine regorge d'idées. Afin de fructifier le magot, il crée une société offshore où il planque les droits d'auteur au soleil des îles Vanuatu et dans une pléiade de comptes anonymes au Panama, à Gibraltar ou aux îles Vierges. La valse des millions d'euros se poursuit, à l'image de l'enivrant crescendo du Boléro. Fuyant la France et ses impôts, Alexandre et Georgette s'exilent à Monaco. Alexandre Taverne décède en 1973, laissant sa moitié pour héritière. Un demi-siècle après sa création, le Boléro s'impose comme l'un des totems de la musique française. Les droits d'auteur donnent le vertige. 1 500 000 euros par an, dont 80% proviennent des États-Unis. En France, la manne de ces droits d'auteur s'est tarie en mai 2016, depuis l'entrée du Boléro dans le domaine public. Son increvable succès en fait un monument du patrimoine musical français dont les droits d'auteur auront profité à une savoureuse brochette de personnages. Une masseuse, un coiffeur, une manucure, un avocat. Et pourtant, à ce jour, aucun d'eux n'habite en France.
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1: Boléro et son interminable valse des millions, c'était l'épisode de ce jour dans le podcast. Dans un prochain numéro, nous irons très très loin dans le temps, 7 siècles en arrière, à la rencontre de Gaston Phébus. Vous savez de lui qu'il fut un puissant comte du Béarn. Ce que vous ne savez peut-être pas, c'est qu'un jour, il faillit échapper à un empoisonnement dans son château. Qui voulait donc sa disparition? La réponse est peut-être du côté de la province basque de Navarre. Le sanglant secret de la Tour Moncade, c'est notre prochain numéro dans Affaires classées, le podcast. À bientôt.
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De Caro incarne une pop française électro-lumineuse et sincère. Elle invite à un voyage intérieur porté par le titre « Mon monde à moi » comme un hymne à la reconnexion à soi.

0: Amanda Moy, Dame de Carreau. Un coup de cœur, ici même. 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
1: Alors ça tombe bien parce que c'est rouge piéton et là, il y a un monsieur qui vient de poser un fauteuil. Je peux m'asseoir ?
2: Allez-y, allez-y, je vous en prie. Vous allez me dire s'il est confortable.
1: C'est quoi ce fauteuil ?
2: C'est un cadeau qu'on a offert à mon père, qui me le prête, qui me prête pour un shooting photo, pour une marque de collants que je suis en train de développer.
1: Ah, mais parlez-moi de ça.
2: Donc c'est une marque de collants pour femmes que je suis en train de développer avec des mots brodés dessus.
1: Oh, génial, quelle belle idée.
2: C'est quelque chose qui existe qu'à l'étranger, pas en France. Donc j'ai décidé de le lancer en France. Ça devrait arriver d'ici quelques semaines. Et voilà, le shooting photo est prévu.
1: Moi, je veux tout savoir. Où est-ce qu'on va les trouver, ces collants ?
2: Sur Internet. Ça sera uniquement de la vente en ligne, pour l'instant, pour commencer.
1: Et le site, ça sera quoi ?
2: Ça sera Intense, avec un C.
1: Intense, avec un C.
2: Voilà, exactement.
1: Et le shooting photo, vous allez le faire avec le fauteuil que vous avez offert à votre papa, mais que vous lui avez repiqué à nouveau.
2: Exactement, exactement, voilà. Donc il a été content de me le prêter, et puis voilà, il n'y a plus qu'à.
1: Comment elle vous est venue cette idée des collants ?
2: Parce que j'ai vu justement à l'étranger que mon site concurrent en quelque sorte fonctionnait vachement bien, et je me suis dit que je voulais ajouter ma touche française et lancer ça dans notre beau pays.
1: C'est des collants opaques, il y a toutes sortes de collants, on peut écrire ce qu'on veut ou il y a déjà des écritures ?
2: Non, ça sera totalement personnalisé, ça sera un texte sur la cuisse.
1: Ah, donc c'est quelque chose que vous allez faire coudre en fait
2: directement sur le collant. C'est un style de broderie. Ouais,
1: une sorte de tatouage et finalement qu'on enlève le soir.
2: Ouais, exactement, on pourrait avoir l'impression que c'est tatoué. Ouais.
1: Vous le faites où votre shooting photo là ?
2: Ça sera dans un studio à Clermont-Ferrand. Et après, je laisserai au mannequin libre choix de s'installer comme elle veut.
1: Sur ce très joli fauteuil.
2: Voilà, exactement.
1: Donc sur Intense, on verra le fauteuil ?
2: Oui, bien sûr.
1: Maxence, bravo pour l'idée.
2: Bon,
1: il me tarde de les voir, ces collants.
2: Bon, c'est sympa.
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1: Et puis on a également Jérôme Prodhomme qui vous prouve chaque matin que quand c'est Lorrain, c'est fin bien. Et aujourd'hui, c'est un gâteau qui fait la fierté de Liverdun et de Commercy, Jérôme.
2: Vous imaginez rencontrer une star, l'homme puissant de la contrée où vous vivez, le surprendre, lui faire plaisir et faire de votre prénom, aussi banal soit-il, un nom commun. Quel destin que celui de Madeleine Paulmier. Je n'en lasse pas, moi, de cette histoire de la Madeleine des Madeleines. La Madeleine à qui on doit ce bonheur doré, moelleux, dodu, qui fait la renommée de Commercy, de Liverdun, et qui ajoute à la renommée de la Lorraine. L'histoire nous dit que Madeleine Paulmier, c'était une jeune fille, une petite meusienne qui bossait dans les cuisines du château de Commercy, l'une des résidences de Stanislas. Alors, il faut rappeler que Stanislas, il avait plusieurs châteaux, hein, Lunéville évidemment, Unville aussi, la Malgrange, tiens, quand il venait à Nancy, et donc Commercy, le pendant de Lunéville, mais côté ouest de Nancy. Et comme toutes les stars, Stanislas avait la bougeotte et le caprice facile. Ça lui prenait, alors il arrivait à Commercy sans prévenir. Et alors ça agaçait terriblement son cuisinier du château de Commercy. Et ça peut se comprendre, hein. Allez prévoir quand vous ne savez pas si le boss va venir. On n'achète quand même pas pour rien, quoi. Du coup, le bonhomme a fini par rendre son tablier quand, une fois de plus, Stanislas, le boss, est arrivé sans prévenir. Colère, le marmiton, et du coup dans les cuisines, il n'y a plus rien à servir au roi comme dessert et la catastrophe est annoncée. Et là, Madeleine Paulmier se dresse et elle dit un truc probablement du style « The show must go on », le spectacle doit continuer, avant de se lancer dans une recette qu'elle tenait, disait-elle, de sa grand-mère et qu'elle a arrangée avant de la servir au roi. Et Stanislas, comme nous aujourd'hui d'ailleurs, il adore cette recette. Et il demande qu'on lui amène le chef pour le féliciter. Sauf qu'on lui apprend que son chef est parti. Et que c'est Madeleine qui a fait le boulot. Alors on lui amène Madeleine. Et Madeleine, elle est persuadée qu'elle va se faire engueuler. On ne sert pas de vulgaires petits gâteaux à un roi de Pologne. Et là, Stanislas la félicite et il lui dit qu'il aimerait bien en remanger. Et qu'il faut donc lui dire le nom du dessert qu'il puisse recommander. Et Madeleine de dire à Stanislas, oh, il n'a pas de nom ce dessert, sire. Alors, Stanislas, de lever le doigt, il a l'habitude, et de dire, il s'appellera comme vous, Madeleine. À quoi ça tient, hein ? Cette histoire, elle nous prouve deux choses, en fait. Stanislas était gourmand. Enfin, ça, on le savait, il suffit de regarder sa statue dans ses hyènes. Mais il était aussi sympa, pas snob, quoi. Et surtout, la deuxième chose qu'on apprend, quand on a un problème de Jeanne d'Arc, à Madeleine, il y a toujours une Lorraine à passer par là et à nous sortir de la mouise. Eh oui, quand c'est une Lorraine, c'est fin bien.
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3: Wikizef, petit guide à l'usage des étrangers du sud du péage d'Arras en vacances dans notre belle région.
4: C'est les vacances, c'est l'été, et dire que vous pourriez être fin bénage installé sur votre transat, sur la terrasse du mobilhome à Berck. Et dans votre tête, l'ambiance, ça devrait être du genre... Samba. Mais là, on sait pas pourquoi, c'est plutôt... Je sais pas, vous avez reconnu le Vianney anglais. Je braille quand je chante et je vends des disques à tous les maris brailleuses de la région. Et même en vacances, on peut être dans un jour où on n'est pas dans le mood, quoi. Vous voyez, il y a plein de gens électrisés autour qui courent à la piscine, le cul à l'air ou presque. Et vous, bof, trop de félicité, tu l'as félicité. Vous avez envie de traîner. Toutes les règles d'hygiène habituelles volent en éclats, tout part à volo. Vous allez macérer dans votre jus tout le jour. Et en plus, vous n'avez pas envie de faire à manger. Et votre camarade de transat, qui est dans le même état que vous d'ailleurs, et il vous dit « T'inquiète, pour ce midi, je vais à la friterie, je vais prendre du filet américain !» Ne paniquez pas, Wikizef est là pour vous aider. Alors, filet américain, n'y voyez pas une importation américaine de produits étranges, pasteurisés, aseptisés, fadas et caoutchouteux. C'est pour ça que quand un américain vous propose fromage dessert, dites dessert. Entre deux mots, il faut choisir le moins pire. Et en plus, les Américains, ils n'aiment pas la viande crue, c'est trop naturel pour eux. Donc, le filet américain, qu'est-ce que c'est ?
5: Définition.
4: C'est de la viande crue, hachée. Voilà, au début c'était du encore vivant, mais on a arrêté parce qu'il court trop vite. Et on mélange la viande hachée de bœuf avec de la sauce. Quant au contenu de la sauce, personne ne sait, et je dirais même plus que personne ne veut savoir. Voilà, toutes les informations dont je dispose, c'est la couleur. C'est orange. On dirait qu'on a stabiloté la viande. Après, bon, c'est bien, on la voit dans le noir. Ça donne à la viande crue une légère couleur de petit pot pour bébé. Mais attention, hein, chapic. Ah, puis, dernière précision, c'est un Belge qui a inventé ça. Enfin, au fil de la susdite description, je sais même pas si c'était la peine de préciser.
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7: Il est presque 7h40, l'heure de la nécessaire minute comptoise d'Arnaud Fromage, que je ne vois pas pour l'instant. Arnaud, vous êtes là? Je vous sors du lit là, il faut vous réveiller maintenant, hein, c'est l'heure de la chronique là.
8: Va bon doust, et un negin. Pardon, je rêvais. Puis c'était très bizarre parce que dans mon rêve, je parlais super bien estonien. Bon, je sais pas si ça vous est déjà arrivé, mais il paraît que c'est pas si rare de rêver dans une langue qui n'est pas la nôtre, voire même d'une langue que vous ne connaissez pas du tout, comme moi avec l'estonien. Et ça porte un nom d'ailleurs, ça s'appelle la xénoglossie. Et sur le site de Babel, l'un des sites qui propose des cours de langue en ligne, eh bien j'ai trouvé un article à ce propos. Alors il y a plusieurs types de xénoglossie. L'article prend l'exemple de quelqu'un qui avait reconnu de l'hébreu dans son rêve, mais en cherchant bien, il s'était souvenu qu'il avait fait quelques cours d'hébreu quand il avait 13 ans, et que c'était probablement de là que ça remontait. Mais il est tout à fait possible de rêver dans une langue qu'on ne connaît pas du tout. Notez qu'on peut aussi penser que c'est cette langue-là, alors qu'il n'y a pas un mot qui est bon, c'est juste nous qui inventons un charabia en se disant que ça doit être du malgache ou du portugais.
7: Mais il y a aussi des cas cliniques beaucoup plus rares et plus impressionnants, hein.
8: Oui, qui se déclenche généralement après un accident grave ou un AVC. Par exemple, en 2015, en Chine, une ancienne prof d'anglais retraitée, âgée de 94 ans, est victime d'un AVC. À son réveil, après 2 semaines de coma, elle a totalement oublié le mandarin, sa langue maternelle, et ne parle désormais plus qu'anglais, qu'elle n'avait plus pratiqué depuis 30 ans. Autre cas, et cette fois c'est l'inverse, ça se passe en Australie. Un jeune homme de 21 ans, victime d'un accident de la route, se réveille à l'hôpital en étant totalement incapable de parler anglais. Il ne se souvenait plus que du mandarin qu'il avait étudié à l'école quelques années avant. Détail amusant, il est par la suite allé en Chine, où il est devenu présentateur d'une émission de télé sur place. C'est dire son niveau.
7: Ah bah dis donc, mais Arnaud, il y a une explication rationnelle à ça ?
8: Pour le cas des rêves, l'explication la plus plausible, c'est que le subconscient aurait retenu quelques bribes d'une langue sans qu'on s'en soit vraiment rendu compte consciemment. De quoi appeler Freud au secours. Pour les cas cliniques de gens ayant totalement oublié leur langue maternelle après un choc, l'explication se niche dans la latéralisation du cerveau. Et oui, vous n'êtes pas sans savoir qu'on a 2 hémisphères là-dessous. Or, notre langue maternelle est stockée dans l'hémisphère gauche du cerveau, quand les langues que nous apprenons par la suite sont stockées, elles, dans l'hémisphère droit. Ainsi, si la partie gauche du cerveau est atteinte par une lésion quelconque, dans certains cas, il est possible d'oublier sa langue maternelle. Vous ne vous souvenez plus alors que de celle qui se trouve stockée dans l'autre hémisphère, l'hémisphère droit qui n'a pas été atteint. Ça reste néanmoins fascinant et impressionnant, heureusement que c'est très rare. Mais voilà en tout cas un nouveau mystère du cerveau résolu, et sur ce, moi je vais me recoucher. Allez, Omen a aimé, ça veut dire à demain en estonien.
7: Ah bon, eh bien bonne nuit, j'ai envie de vous dire. Hein. Arnaud, ça me donnerait presque envie de bailler, c'est pas très gentil. Et j'espère qu'il m'arrivera rien, parce que si je dois parler anglais toute ma vie, autant vous dire que ça va être très difficile, parce que l'hémisphère droit n'a pas retenu grand-chose en anglais. La nécessaire minute côtoise, les infos insolites, mais des fois très intéressantes, hein, comme ce matin, à réécouter à tout instant sur l'application ICI, et puis également sur ici.fr Besançon.
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1: On part en Vendée ce matin à Bouin, tout près de Beauvoir-sur-Mer et Noirmoutier. Voici François, conteur d'histoire depuis 1987. Il transforme chaque balade en un voyage dans l'imaginaire. Il fait naître des histoires qui touchent petits et grands, mêlant tradition locale et émotion. Une passion présente depuis très longtemps pour François.
2: Ça vient de très loin, ça vient de ma grand-mère qui racontait des histoires à mon papa et de mon papa qui nous racontait des histoires quand on était petit. Notamment une histoire que ma grand-mère lui racontait. L'histoire de Jean sans peur. C'est l'histoire d'un petit garçon qui part de chez lui et qui rencontre le diable.
1: Oh
2: ouais. Et c'est la première histoire que j'ai racontée devant un public. Et en fait, c'est là que j'ai réalisé que j'avais un don pour le conte.
1: Ça se sent le fait d'avoir ce don pour raconter les histoires, parce que c'est pas donné à tout le monde.
2: Alors pour moi, c'est donné à tout le monde, mais c'est une passion et puis c'est un plaisir d'emmener des gens juste avec l'imaginaire, avec très peu de décors et juste avec les mots. Alors moi, j'adore les mots. J'attache énormément d'importance aux mots, à leur sens. Et quand j'invente une histoire, je choisis mes mots avec beaucoup de rigueur.
1: On est d'accord, c'est votre métier, François.
2: Alors c'est mon métier. C'est devenu mon métier un peu après. Donc moi j'ai eu un parcours où j'ai vécu une vingtaine d'années à la montagne du côté de Bourg-Saint-Maurice et j'étais gardien de refuge. Je racontais des histoires au refuge aux gens le soir à la veillée. Et ils remontaient au refuge pour que je raconte mes histoires de colporteur d'histoires.
1: Quelle émotion justement vous recherchez à travers vos histoires, vous ?
2: Le rire, la joie. Et aussi un des grands messages, c'est dire qu'on peut toujours se relever. Que dans chaque épreuve de la vie, on peut trouver quelque chose qui va nous faire rebondir.
1: Alors, elle est où la part de vérité là-dedans ?
2: Alors, dans le conte, il y a toujours de la vérité. D'abord, la première vérité, c'est le vocabulaire.
1: Ouais.
2: L'autre vérité, c'est...

0: Et que, ben, effectivement, dans la vie, on peut toujours s'en sortir. S'émerveiller de quelque chose, même quand on pense que tout est fini, qu'il n'y a plus d'espoir. Qu'il y ait plein de vie, même dans un lieu qui est quand même assez rigoureux.
1: Comment la Vendée vous inspire, vous, pour vos histoires?
0: Ah ben, la Vendée, c'est mes origines, c'est ma famille, c'est mes oncles et tantes chez qui je suis allé beaucoup en vacances, c'est les bisous de mes grands-mères. Quand, après 20 ans en Savoie, je suis revenu en Vendée, je suis allé boire un café sur la route, et là, j'ai entendu l'accent. Un accent vendéen qui est très maternel, qui est très affectueux, qui est très affectif.
1: Comment vous imaginez votre avenir, tout simplement, François ?
0: 56 ans, j'ai encore une trentaine d'années à travailler.
1: Ouais, vous êtes un jeune homme.
0: Voilà. Je pense qu'à 90 ans, ben, j'aurai la barbe encore un peu plus blanche, les cheveux tout blancs, mais je pense que je continuerai à faire des balades comptées au port du Bec, au port des Champs, à la Couplace, etc. Parce que ben, c'est pas un métier facile où on gagne des millions, ça c'est un choix. Et par contre, ben, c'est toujours le bonheur de faire rêver les gens, de les faire rire, énormément rire.
2: François, c'est un personnage attachant et généreux. Avec lui, une simple promenade devient moment hors du temps.
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4: Dans l'agriculture, les pratiques évoluent avec notamment de plus en plus d'exploitations qui ont recours au semi-direct. Et c'est le cas chez vous, Adrien Hirson, bonjour.
5: Bonjour Olivier.
4: Alors aujourd'hui, justement, vous venez tout juste de recevoir un nouveau semoir. Décrivez-nous voilà, ce semoir qui est devant nos yeux.
5: On est sur un semoir de semi-direct à disque, donc il y a deux types, à disque ou à dent. L'idée ici, c'est vraiment d'implanter des cultures dans l'ancienne culture ou dans les chaumes. Donc là, c'est ce qu'on va essayer probablement cet après-midi avec les semis de luzerne en direct, directement après avoir passé la moissonneuse. C'est aussi un semoir qu'on pourra retrouver dans des semis avec des couverts vivants. Donc par exemple dans des blés de colza, on va passer dans les repousses directement pour implanter le blé sans travail du sol ou avec un travail assez limité.
4: Ça veut dire qu'il n'y a plus du tout de labour.
5: Alors l'objectif effectivement c'est de supprimer ou vraiment de n'avoir recours à la charrue qu'en cas de problème généralement de désherbage. Oui. L'idée c'est vraiment de ne plus bouleverser le sol, de laisser l'activité biologique prendre le dessus, notamment avec le développement des couverts. On a fait un test cette année en vallée où on voit vraiment que les sols derrière un couvert se sont restructurés naturellement sans travail du sol. En plus avec le changement climatique, je trouve que c'est assez important de ne pas bouleverser les sols puisqu'on vient en plus les assécher alors que là on préserve l'humidité des sols.
4: Et même toute la vie de surface, hein, les vers de terre, etc. Voilà, ils sont plus hachés par le labour.
5: Non, effectivement, on préserve la biologie et puis toute la faune du sol. L'idée, c'est vraiment que ce soit plus moi qui fasse le boulot, mais eux.
4: Et puis, c'est aussi un gain de temps, des économies de carburant, j'imagine.
5: Effectivement, on peut voir les consommations à l'hectare chuter en carburant, en temps également. Alors, c'est vraiment un semi qui demande d'être assez précis, d'être plutôt lent comparé aux pratiques traditionnelles, mais c'est presque la seule intervention, si ce n'est qu'aujourd'hui pour des problèmes de ravageurs, où voilà, on peut être amené à retravailler le sol superficiellement ou avec un petit travail de fissuration, mais il faut vraiment le limiter et qu'il y ait un impact positif sur la structure.
4: Des agriculteurs qui font évoluer leurs pratiques. On voit aussi, par exemple, dans les champs de luzerne, des parties qui sont non fauchées pour la biodiversité, pour les abeilles. De plus en plus d'exploitations qui plantent des haies. C'est votre cas aussi ?
5: Effectivement, aujourd'hui, on a implanté 1,5 km à peu près de haies. Donc, il y en a une partie là autour du bâtiment, comme vous pouvez le voir. Et on a deux bandes de 500 mètres à peu près qui sont implantées en plaine. L'idée, c'était vraiment une approche de biodiversité, premièrement, et puis deuxièmement aussi par rapport aux attentes sociétales. Je pense qu'on nous attend aussi sur ces sujets-là. Et de remettre un peu de verdure permanente et des points de repère dans les champs, pour moi, c'était important.
4: Les haies qui ont des avantages, ça fait un petit peu d'ombre, réserve pour la biodiversité, ça évite l'érosion, mais ça complique parfois un peu le travail alors.
5: Alors, ça peut compliquer, effectivement, on a essayé de les implanter à des endroits stratégiques, on va dire, mais effectivement, ça demande quand même de l'entretien, ça demande du temps.
4: Quelles sont ces espèces espèces de haies, ces essences d'arbres?
5: Des essences locales, du bagnaudier, on a du noisetier, de l'aubépine, de la citise, du pommier sauvage, du prunier également.
4: Voilà, depuis l'exploitation Le Clos Saint-Denis sur les secteurs de Chouy et de Plivaux. Merci Adrien Hirson, agriculteur.
5: Merci Olivier.
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2: Bijoux. Alors voilà un mot bien plus breton que vous ne pourriez le penser. Et le nom de famille Bizien sera au menu du jour de ce petit cours. Bijoux. Alors suite au vol au musée du Louvre, eh bien ce mot est redevenu star sur les réseaux sociaux et beaucoup ont par la même occasion découvert l'origine bretonne de ce mot. Bijoux, ça vient de bise. Bise, c'est le doigt en breton. Biziette, au pluriel, bise, biziette. Et bisou, avec un Z au lieu du J, bon, comme un bisou si vous voulez, eh bien, c'est un des mots bretons servant à parler d'un anneau. Il y a deux mots, gualen ou bisou, mais ces deux mots servaient et servent toujours à parler d'un anneau, d'une alliance. On parle même de bisbisou ou biswalen pour l'annuaire, celui où l'on met un anneau pour montrer que notre cœur est pris. Donc bisou, c'est une bague ou un anneau. Et ce coup-ci, ce sont les Français qui sont inspirés de la langue bretonne et ont adopté un mot de notre vocabulaire. Bise, bisou, bise, bisou, l'annulaire, bisou, un anneau. Et au pluriel, c'est biseillère, pour des anneaux. Transition toute trouvée, vous allez voir, aujourd'hui, pour le patronyme Bizien. Alors, par déduction, vous pensez, j'imagine, que Bizien, bah, comme nom de famille, dérive de bise, le doigt. Eh ben, raté, pas du tout, c'est un faux ami. L'origine de Bizien est très ancienne. Elle vient même des origines de la Bretagne armoricaine, Marplich, car c'est une déformation de bud, B-U-D, en vieux breton, en gallois aussi, qui signifie victoire ou audace. Bizien est d'ailleurs attesté pour la première fois dans un manuscrit sous la forme de Budven, le guerrier victorieux ou audacieux, donc un nom très ancien ramenant à une époque où les guerres étaient récurrentes entre les grandes familles bretonnes ou entre les Bretons et les Francs. Les Bisiens pourront donc se vanter de porter le nom d'un ancêtre particulièrement doué sur le champ de bataille par ses victoires ou son audace au combat. Je vous dis à demain, Ken Varhoas, car Varhoas, Vodeis Roas. Eh ouais, demain, il fera jour.
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3: Direction la cuisine. Et peut-être que comme moi, vous les laissez tremper pendant des heures en espérant que ça disparaisse magiquement. Mais non. Les flammes basculaient un peu trop fort. Les débordements de sauce ou les projections d'huile sont souvent responsables d'une croûte foncée, un mélange de graisse brûlée et de restes calcinés bien fixés à l'arrière de vos poêles et de vos casseroles. Alors, est-ce qu'il faut absolument passer par la case ponçage intensif? Et c'est pas qu'une question esthétique, Cal, parce qu'une poêle encrassée, ça conduit moins bien la chaleur, son dos adhère moins bien au gaz ou à l'induction, et le nettoyage du plan de travail devient problématique. Ça, c'est toujours une galère, hein, quand on le pose comme ça. On a une jolie auréole bien brune.
4: Noir sur le plan de travail, c'est pas agréable.
3: Et le réflexe, c'est souvent de prendre le premier grattoir qui vous tombe sous la main et à s'acharner. Et puis on n'y arrive pas. Alors ma maman m'est tombée dessus la dernière fois, et parce que frotter trop fort, ça attaque l'émail, l'inox, le revêtement, ça laisse des rayures qui vont retenir encore plus de crasse. Alors comment faire? Ma maman a généreusement saupoudré de bicarbonate de soude le dos de la poêle humidifiée au préalable, hein, sinon le bicarbonate ça ne tient pas. Vous le laissez agir, pas quelques heures, quelques minutes, ça peut suffire. Et ensuite, vous frottez doucement avec le côté doux d'une éponge. Et ça élimine, sans trop d'effort, les dépôts noirâtres sans rayer la surface de vos casseroles, de vos poêles. Mais merci, ma maman.
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6: Vous chantez ça, Michel Rivérol, parce que vous chantiez des chansons polissonnes sur les scènes il y a quelques années.
7: Pendant très longtemps, effectivement, avec un pianiste. C'était un spectacle piano-voix. Et j'ai par ailleurs payé mes études en chantant et j'étais CPE.
6: Ah oui, voilà, parce que ça, on va en parler. Vous étiez CPE à quel endroit ?
7: Au collège de Launaguet, puis quand un poste s'est libéré au lycée Saint-Sernin, je l'ai demandé, j'ai eu la chance de l'avoir. Et d'y rencontrer des élèves en option musique.
6: Et deux garçons célèbres.
7: Big Flo et Oli. Effectivement, j'ai eu cette chance pendant mes 17 années passées dans ce lycée. Oui.
6: Vous faisiez tampon parfois, c'est-à-dire ?
7: Un enseignant, il doit faire passer un programme et quand ses élèves sont trop souvent absents, là, ça passe plus du tout. Et je me souviens de moments d'échange avec un professeur de mathématiques qui me disait, non mais là, ça suffit, il faut les coller maintenant, il faut les punir, moi j'en peux plus, ils sont jamais là. Mais je t'assure qu'ils sont malades, je me disais. En fait, je savais qu'ils faisaient une première partie à l'Olympia, donc bon, ils étaient déjà très vite, ils ont atteint une sacrée notoriété et mener les choses de front devenait difficile à ce moment-là.
6: Et vous aviez des contacts avec la maman aussi ?
7: Ah oui, ben la maman aussi. La maman voulait qu'ils aient le bac et elle a réussi. Elle disait sans le bac, non, je ne les lâche pas. Bon, après, elle était bien obligée de lâcher quand même, une fois qu'ils sont majeurs. Elle aussi, elle s'est retrouvée dans mon bureau à examiner les absences. Et vraiment, ils peuvent remercier Patricia, leur maman, qui m'a dit déjà, mais voyons, ça, ce n'est pas justifié, ça, ce n'est pas justifié. Ça, non, là, je compte sur vous, vous les punissez, ce n'est pas possible. Bon. Et elle veillait au grain et elle avait bien raison.
6: Alors, il y avait de la complicité avec eux, au point d'ailleurs qu'ils vous ont demandé de tourner dans un clip.
7: Ils m'ont demandé de tourner dans un clip qui s'appelle « Pourquoi pas nous ?» Et pour dire deux malheureuses phrases, il a fallu, alors je pensais moi, du premier coup avec mon expérience, pas du tout. Il a fallu recommencer et à un moment, c'est Florian qui me regarde complètement désappointé. Il me dit « Mais vous l'entendez pas, madame ?» Et là, c'était le renversement, quoi. Habituellement, c'est plus les adultes qui apportent aux élèves, effectivement. Et là, je les mettais dans l'embarras et je ne comprenais pas ce qui ne collait pas. Enfin, c'est une anecdote que je n'ai jamais racontée et je la raconte pour la première fois, là. Peut-être que j'avais ça au fond de moi, je n'osais pas trop m'en vanter, entre guillemets. Enfin, j'ai fini à la troisième fois, on m'a fait signe que c'était OK, j'ai été applaudi, la scène était dans la boîte, voilà. Mais ils m'ont fait douter de mes capacités.

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1: À Peyrorade, la maison Bartouille est spécialisée dans le saumon et le foie gras depuis 3 générations et a ouvert la maison du saumon. Notre guide, Pauline Bartouille.
2: C'est mon père, en fait, à la fin des années 90, qui a eu envie d'ouvrir une boutique dans nos ateliers et qui avait envie de communiquer sur le saumon de la Dour, son histoire, sa migration. La vocation de la maison du saumon, c'est réellement d'expliquer le territoire où l'on est. Donc on va suivre le parcours de migration du saumon de la Dour, parce que le saumon de la Dour, on ne se rend pas compte, mais en fait c'est fabuleux son épopée. Il reste à peu près une année, on va dire, en rivière, et quand il fait à peu près une vingtaine de centimètres, il part en mer, il va remonter les côtes françaises, Irlande, Écosse, Islande, et il va passer 3-4 ans dans la mer du Labrador, entre le Canada et le Groenland. Et quand l'appel de la reproduction se fait sentir, il fait exactement le chemin inverse et il vient se reproduire dans la rivière où il est né. C'est quand même une aventure assez incroyable que l'on explique en fait dans la maison du saumon.
1: Que vous expliquez à partir de quel support ?
2: Donc on a travaillé en fait, on a refait la maison du saumon il y a maintenant 2 ans. On a travaillé avec des scénographes qui ont notamment fait la cité du vin. Parce que nous, notre métier, c'est que, ben, vous savez, c'est de produire, on fait raconter nos histoires, mais justement, le mettre en forme, il fallait quand même quelqu'un qui a fait le métier. Donc, ils nous ont beaucoup aidés pour avoir des supports assez didactiques. Notre envie, c'est qu'on est des artisans, et des artisans, au fond, on travaille avec nos sens. C'est ça, pour moi, la vraie notion d'artisan. Donc, on voulait qu'à travers la visite, tous les sens des visiteurs soient un peu titillés, aussi bien visuels, sensoriels. Il y a un fumoir, on ouvre un fumoir, on sent la fumée. Voilà, on va le toucher. On travaille vraiment avec tous les sens lors de la visite. Une visite qui est uniquement guidée. On a du panneau explicatif, des vidéos, du toucher, vraiment. Voilà, on va toucher les saumons. On a une table où, en effet, il y a des objets un peu cachés à trouver. Voilà, on a essayé de travailler un peu tous les supports. On a une partie à l'intérieur, une partie à l'extérieur. On se promène aussi dans le jardin, on a reconstitué une petite barthe parce que les barthes, c'est très traditionnel des Landes. Et nous, on fume au bois d'aulne qui provient des barthes de la Dour. Et on trouvait important d'expliquer ce concept qui est assez connu quand même pour les locaux. Mais les gens extérieurs un peu des Landes et du Pays Basque connaissent pas du tout ce système qui est quand même assez incroyable et à préserver.
1: 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Contactez simplement la maison du saumon à Peyrorade, recommandée par Ici Gascogne.
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7: Adichat, Diego et Lou.
8: Adieu.
9: Oui, qui va me parler de l'expression démouran et mec. En français, qui veut dire en rester sans voix. Aujourd'hui, on va parler de l'expression démouran et mec. En français, ça veut dire en rester sans voix.
10: Qui pouvait m'utiliser dans plein de situations. Par exemple, quand on aime jouer ou qu'on ne comprend même pas ce qu'au carré. On peut l'utiliser dans plein de situations. Par exemple, quand on est choqué ou quand on ne comprend pas quelque chose.
9: Nous avons quand même un exemple. Par exemple, quand il y a eu à but la finale PSG contre l'Inter Milan. Quand j'ai vu le score, qui me suis démourat ce mec. Par exemple, quand j'ai vu la finale PSG contre Inter Milan, quand j'ai vu le score, je suis resté sans voix. 5-0.
10: Tout qui t'arrive des démourat mec.
7: À la radio, qui est un site des démourat mec.
10: Qui c'est lui?
7: Qui parle R et R. Et tu? Qui parle R ou non?
10: R.
7: Merci, Sarah.
10: D'un plaisir. Adichat.
7: Adichat.
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5: Dans Toujours à la page, je vous emmène dans une forêt extraordinaire. Extraordinaire et inquiétante à la fois. Celle de Chimère tropicale, dernier livre de Corinne Morel-Darleux, paru chez Dalva. Femme politique repentie, écologiste convaincue, Corinne Morel-Darleux a d'abord écrit des essais pour transmettre ses convictions, mais depuis quelques années, c'est aussi à travers le roman que cette drômoise a choisi d'exprimer sa fascination pour la nature. Et c'est en Inde du Sud, lors d'une résidence d'écriture, que l'autrice a imaginé cette histoire, l'histoire d'Ariane, infirmière en psychiatrie qui n'a jamais quitté ses montagnes, mais rêve de jungle. Alors le jour où un double accident d'avion improbable se produit dans une forêt tropicale éloignée, Ariane trouve l'occasion de rejoindre cet univers fantasmé. Un univers de moiteurs, de crocs, de mystères, de magie, où elle croisera un homme jaguar, des chamans, des morts inaccomplis et l'inquiétant Cadillac qui la poursuit comme une ombre. Vous l'aurez compris, la place de l'imaginaire dans le livre de Corinne Morel-Darleux est centrale. Alors je lui ai demandé quelle était pour elle la place de l'imaginaire, son importance dans la vie.
7: Ouais, j'ai l'impression que c'est un sujet d'une actualité brûlante, cette question de la place de l'imaginaire. D'abord parce que j'ai l'impression qu'on est nombreuses et nombreux à avoir de plus en plus besoin de se réfugier dans l'imaginaire pour de temps en temps échapper au réel qui semble de plus en plus dystopique et difficile à affronter. Et ensuite, parce que l'imaginaire, c'est aussi ce qui nous permet éventuellement d'imaginer autre chose. Comment le monde pourrait être de manière différente, de cultiver une forme d'empathie aussi, de pouvoir se mettre à la place de l'autre, d'envisager qu'il puisse y avoir des réalités multiples et pas une seule manière d'aborder la vie, d'aborder les événements, les faits. Toute ma question, moi, c'est de savoir comment on nourrit nos imaginaires, qu'est-ce que ça nous permet de produire qui n'est pas encore là? Qu'est-ce que ça peut faire advenir dans nos vies?
5: Alors, dans ce que vous nous racontez, il y a de l'extraordinaire, il y a du magique, il y a cette jungle qui est presque hantée.
7: Oui, cette forêt tropicale, elle est à l'image de la symbolique de la forêt qui est à la fois dans l'imaginaire collectif, un endroit, un milieu qui attire et en même temps qui a souvent provoqué aussi la peur, la crainte, parce que c'est un lieu mystérieux, étrange, sombre. Parce que finalement, je trouve que c'est beaucoup à l'image de notre époque, de nos vies, d'apprendre à cheminer sur cette ligne de crête entre émerveillement et inquiétude. Et donc, c'est finalement assez logique que ça se soit retrouvé dans mon écriture et dans l'histoire de Chimère tropicale.
5: Chimère tropicale, c'est un objet littéraire étrange, un roman organique qui nous enlace, nous emporte, sans laisser voir ce qui relève de la réalité ou de l'illusion. C'est sûrement pour cela qu'il est présélectionné pour le prix Ouest France Étonnant Voyageur, verdict attendu le 24 mai 2026. En attendant, à vous de vous plonger dans ces chimères tropicales parues chez Dalva.
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1: Et je vous ai croisé au rond-point, vous êtes arrivé avant moi.
2: Bonjour.
1: Bonjour.
2: À peu près, mais ça va.
1: Mais oui, vous roulez par cette température.
2: Ouais, pareil, tout le temps.
1: Voilà, j'ai vu un Spider-Man débarquer sur le rond-point de Cornimont, là.
2: C'est ça.
1: C'est vous.
2: Ah, c'est moi.
1: C'est vous.
2: Ah, Spider-Man, moi, je ne le connaissais pas trop au départ.
1: Ah, d'accord.
2: C'était juste un défi d'un copain qui me disait de monter au neck, et puis j'avais que le déguisement là, et puis c'est parti comme ça. Quoi. Ça a amusé les enfants, donc je continue.
1: Ouais, c'est ça. Ouais, c'est impressionnant quand on vous voit débarquer sur la route. On peut dire, mais c'est qui ce fou ?
2: Il y en a des fous, il y en a qui me disent, je suis fou, je suis pas bien, mais bon, le sourire des enfants, ben, c'est tout l'or du monde. Quoi.
1: C'est ce qui compte le plus.
2: Voilà, c'est ça.
1: Monsieur, c'est votre papa. Bonjour, monsieur, le père du fou.
3: Oui. Moi, c'est Christian, mais on m'appelle Pistoche. Moi, dans le temps, quand j'étais à la colonie de vacances, il y a 63 ans, alors, j'ai mangé de la glace à la pistoche, et puis, un jour, la cheftaine, elle dit, et toi, tu veux quoi ? Et puis, bon, la pistoche. Et puis un jour, elle dit, toi, pistache, tu veux quoi ? Puis ça m'est resté.
1: D'accord. Ah, c'est votre surnom. Bon, alors, donc, votre fils est devenu Spider Vélo.
3: Voilà. Puis avant, il faisait le lutin au Père Noël, parce que moi, depuis 84, je fais le Père Noël dans les Vosges. Hein. Maintenant, je fais moins, parce que je suis un peu handicapé, et puis, hein, les problèmes de santé. Dans les années 90, je faisais la tournée, je faisais 32 maisons de la nuit.
1: Puis, dans la nuit du 24,
3: et puis,
1: quoi.
3: Oui, oui. Tous mes enfants, mes 5 enfants, ils ont fait le petit lutin.
1: Donc, vous, en fait, votre truc dans la famille, c'est d'amuser les enfants, si je comprends bien.
3: Oui, oui, ben, c'était ça. Hein. Il y a 3 ans à peu près que j'ai arrêté.
1: Ouais.
3: Puis il y a une année, c'est lui qui l'a fait ici. Et puis une année, c'est son fils qui l'a fait ici aussi.
1: Et quand vous l'avez vu partir dans l'histoire de Spider Vélo, vous êtes dit quoi ?
3: Ben, c'était un peu un rêve comme moi de Père Noël. Quoi. Donc, moi, je me déguisais à plein de trucs, toujours. Quand on avait des soirées, tout ça, on se déguisait. Moi, j'adorais me déguiser, quoi. Ben, quand tu as les héritiers de Georges de Perra au coulé, reprise textile de Cornimont, quoi.
1: D'accord. Ah oui, et vous avez travaillé là-bas?
3: J'ai travaillé pendant 30 ans, et puis comme ça a coulé, ben, d'accord. Automatiquement, moi, j'étais le premier à parler au micro, et tout ça. J'étais déguisé à Bagnor et tout. J'allais dans les manifestations jusqu'à Paris, partout. Bon, ben, moi, c'était ça. J'aime bien me faire voir.
1: C'est moins gay que Spider Vélo, ça. Hein,
3: ah ben, non, oui, ah, c'était pas. Sûr. Oui, mais c'était. Je pouvais du plaisir à manifester et à tout ça. Il y en a plein qui me disaient « Ah ben oui, t'es déguisé, c'est pour te faire ton malin et tout ça. » Puis je disais « Ben non, je défends mon entreprise. » Tu regardais les infirmières quand elles défilent, elles sont toutes en infirmière avec les bras en corps et tout. Donc moi, c'était pour défendre l'entreprise en premier et puis pour me faire voir en deuxième.
1: Tout le monde connaît la famille dans la vallée de Cornimont.
3: Ah ben oui, oui. Ben,
1: parce que là...
3: Oui, hein. Oui.
1: Mais
3: oui.
1: On est d'accord que Spider Vélo 88, c'est pas votre métier.
2: Non, pas de métier, c'est juste loisir, quoi.
1: Mais alors, attendez, c'est un vélo de course, quoi. C'est un bon vélo, quoi.
2: Vélo de route, pour l'instant, ouais. C'est une nouvelle carriole que j'ai rachetée sur Internet.
1: Ah ouais, et puis même à l'arrière, là, le porte-bagages.
2: Ah, le porte-bagages, voilà, je personnalise, c'est moi qui a fait les dessins, tout ça. Ah,
1: d'accord. Et donc, vous vous êtes baptisé Spider Vélo 88.
2: Voilà, c'est ça. En 2024, j'ai fait 15 000
1: km. 15 000 km ?
2: Ouais, c'est ça que c'est le record.
1: Qu'est-ce qui se passe alors ? Les gens vous connaissent ? Les enfants vous attendent ?
2: Il y a des gens qui s'arrêtent au bord de la route quand ils me croisent, et puis ils sortent leur appareil, et puis je m'arrête pour discuter un petit peu. Quoi.
1: Mais vous êtes cycliste à la base alors ?
2: Non, pas du tout.
1: On a vos cuisses quand même ? Ouais, il y a de la cuisse. Hein.
2: Maintenant, ça s'est formé.
3: Avant, ils faisaient du cross, ils faisaient des 10 km à pied, même à un coup à Épinal, il avait fait les 10 km, et puis il y en a un qui avait du mal à faire le marathon, il a repassé derrière, il a été avec le gars, il a fait le marathon avec. Alors.
1: Ouais, c'est un sportif, quoi, votre fils.
3: Ouais, oui, hein, si, il a fait beaucoup de sport.
2: Voilà,
3: ouais.
2: Bah, y a aussi une course que j'affectionne particulièrement, c'est les 4 montées du haut du taux du RCPA de Remiremont aussi.
1: Ouais, okay.
2: C'est une montagne, tu montes 4 fois la montagne.
1: Okay, tranquille, quoi.
2: J'ai fait l'année dernière avec tout l'équipement, la charrette.
1: Mais vous connaissez pas la chanson, L'araignée ?
2: Non. On me la chante des fois. Mais voilà.
1: Et ben ça va continuer.
2: Oui, ben ça va continuer, voilà.
1: Je vous prends en photo avec la charrette.
2: Ouais, de...
1: Là, ici, comme ça. Voilà, parfait. Ah, okay. Ah génial. Bon, ben voilà, vous avez... avec votre papa.
2: Non.
1: Allez.
2: Ouais.
1: Non,
2: que... non.
1: Ok.
3: C'est lui, c'est.
1: C'est lui la star, quoi. Maintenant.
3: Voilà.
1: Vous êtes à la retraite.
3: Ouais. Bah oui, tu parles à 72 ans.
1: Et vous, je vous ai pas demandé.
2: Ah, bah moi, j'ai eu 24 ans le 2 janvier. Là.
1: Ah ouais, ça se voit pas.
2: 28 ans.
1: 28
3: non, 38
1: ans.
3: Ah, putain.
1: Bon, quel âge vous avez, 38, la vérité
2: 86, de 86, donc.
1: Mais 40 ans cette année, alors. Vous avez d'autres projets encore un peu fous, comme ça?
2: Pas spécialement pour l'instant.
1: On verra, quoi.
2: J'aurais un projet, un rêve, c'est de monter le Mont Ventoux. Mais bon, j'ai pas de permis, donc y aller en chariot, ça fait un peu loin, quoi. Et bon, j'ai monté la planche des belles filles. Lors du Tour de France, j'ai fait des dessins sur la route. Le col du Plaza Roisel, pareil, quand le Tour de France montait là-haut. Et puis l'année ici, il repasse au Vallon d'Alsace. En passant par le Tillot, je serai sur les côtes du Vallon d'Alsace. Et le lendemain, il repasse le Marstein, tout ça. Donc je serai sur la nouvelle piste cyclable qu'ils ont fait là, dans le col du Hague.
1: Mais ça veut dire vous y serez, vous roulez avec eux?
2: Non, je serai au bourg pour encourager quoi.
1: Oui, donc grand fan de vélo. Hein,
2: oui, ouais, j'aime bien.
1: Bon, ben, je suis bien contente de vous avoir rencontré.
2: Ben, moi aussi.
1: Merci.
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4: Bonjour Julie, bonjour tout le monde.
5: Lucie, ce matin vous nous emmenez au sud de Nantes, pas très loin de Saint-Philbert-de-Grandlieu d'ailleurs, parce qu'il y a une commune au nom qui vous a interpellée.
4: Oui, la Limousinière. C'est rigolo comme nom, non? Je me suis demandé en fait si le nom de la commune pouvait avoir un lien avec la limousine. Vous savez, les grandes voitures de luxe qui transportent des stars. Et ce serait sympa, parce que dans ce cas-là, ça voudrait presque dire que les habitants de la Limousinière sont des stars.
5: Oui, parce qu'on les appelle les limousins, les limousines.
4: Tout à fait. Alors c'est parti pour l'investigation avec une petite désillusion. Pour commencer, voilà, il est possible que limousinière vienne du latin elemosineria, qui veut dire aumônerie. Et donc ça pourrait avoir un rapport avec la religion, rien de très funky. Mais il est possible, si on va chercher plus loin dans l'histoire, que limousinière vienne des Lemovis armoricains, un peuple qui vivait donc en Armorique et qui pourrait avoir un lien avec les Lemovis, un ancien peuple gaulois qui vivait dans le Limousin.
5: Petit aparté.
4: Lemovis, ça vient de Lemo, qui veut dire orme, et vis, qui vainque. Ce serait donc ceux qui se battent avec l'orme, en référence aux armes utilisées par ce peuple.
5: Fin de l'aparté.
4: En 1059, le nom de la commune de la Limousinière s'écrivait Lemovicina. Mot qui ressemble beaucoup au nom de cette ancienne tribu gauloise. C'est les Lemovis qui ont donné à la région du Limousin son nom. Le nom de la ville de Limoges vient aussi du mot Lemovis. Et la voiture, très longue et luxueuse dont on parlait tout à l'heure, la limousine, tient aussi par extension son nom de ce peuple gaulois puisque c'était à l'origine une voiture tirée par des chevaux qui a été créée dans le Limousin. Il est donc possible, en farfouillant un petit peu, que la commune de la Limousinière et la fameuse limousine luxueuse aient la même étymologie. Et ça, c'est quand même la classe.
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1: Les petits bonheurs, généralement, ce sont des sourires qui se récoltent tous les jours au hasard des rencontres. Il suffit d'un micro ici, de ne surtout pas prendre de rendez-vous et de ne pas se présenter. Ça marche très bien à Megève, par exemple. Nous sommes donc en Haute-Savoie, sur les hauteurs de Megève, au Mont d'Arbois, pendant que des chevaux sont en train de monter dans une bétaillère.
2: Bonjour.
1: Bonjour. Matin de bonheur, venez vous occuper des bêtes.
2: C'est ça, on vient les mettre au chaud, ouais.
1: Ah, c'est-à-dire que là, ils quittent la montagne?
2: Ouais, ce coup-ci, ouais, c'est bon. Ce coup-ci, on va les ramener, on va les mettre en pension pour cet hiver, ouais. Ils ont passé tout l'été en montagne, donc ce coup-ci, ça y est. Ils vont aller se mettre au chaud pour l'hiver.
1: Ah oui, ils font toute la saison
2: là,
1: ici?
2: Ouais, ceux-là, ils font toute la saison ici. Il y en a qui sont là pour la monte, il y en a qui sont là pour l'attelage. Et puis vu que nous, on est élevage, il y en a, ils sont juste là pour grandir.
1: Vous, c'est pas juste un loisir, c'est votre métier?
2: Ouais, moi, c'est mon métier, ouais. Je suis cocher palefrenier. Ouais.
1: Quand vous dites pour l'attelage, c'est les calèches qu'on peut voir à Megève, par exemple?
2: Exactement, c'est ça.
1: Donc, les chevaux, quand ils sont pas attelés, on les voit ici sur les hauteurs de Megève?
2: Ouais, c'est ça. Nous, on en a à l'Alpette, comme là en face, en haut de la côte 2000. On en a aussi au Mont d'Arbois, là, juste derrière. Et puis, après, au fur et à mesure de la saison, on les fait descendre petit à petit. Puis là, ils atteignent leur point le plus bas sur Megève. Puis après, on les change de département et puis voilà.
1: Donc là, ils montent dans le bus?
2: C'est ça, ouais. Ils montent dans le bus. Là, je vais en mettre 4. Là, après, j'ai mon patron qui va arriver. Il va prendre le reste. Et puis après, on va prendre un camion et une remorque. Puis on y charge tout dedans. Puis lui, il part cet après-midi.
1: Et là, il part où, hein, en résidence d'hiver?
2: Ils partent dans l'Allier, ceux-là. Ils partent dans l'Allier. Ils ont des gros champs de plusieurs hectares où c'est qu'ils ont du foin, des abris pour eux, de l'eau à volonté, et puis voilà.
1: L'Allier, donc en Auvergne, si je ne m'abuse, il fait pas beaucoup plus chaud qu'ici l'hiver.
2: Non, il fait pas beaucoup plus chaud, mais par contre, ils auront plus d'herbe qu'ici, on va dire. Ils auront moins de neige, ils auront un peu plus de foin, un peu plus d'eau, parce que nous ici, c'est qu'on est tout de suite dans la neige, et puis nous, on n'a pas assez de foin pour tous les nourrir l'hiver, donc on préfère les mettre en pension. C'est beaucoup plus agréable pour eux. Puis pour nous, l'hiver, on a déjà bien assez de boulot comme ça, donc au moins, ils sont un peu tranquilles aussi de leur côté.
1: Alors justement, vous faites quoi l'hiver si vous avez plus de chevaux?
2: Alors c'est pas qu'on en a plus, c'est qu'on en a moins. Toute la partie élevage en fait part tout en pension, et en fait l'hiver nous on fait énormément de calèches. Sur Megève, on a des grosses calèches qui montent jusqu'à 12 personnes. C'est qu'on fait les fondus en calèche en soirée ou le midi, et on fait juste des balades en calèche.
1: Bon, vous, j'imagine que le cheval c'est une passion, on fait pas ce métier là par hasard.
2: Mon grand-père était déjà éleveur de chevaux, là maintenant je bosse chez un ami de mon grand-père. Puis voilà, après on fait ça par passion, de toute façon c'est pas par l'argent qu'on va le faire, hein, comme dans tout métier agricole.
1: Même à Megève?
2: Même à Megève, l'agricole, ça reste l'agricole, à Megève ou pas.
1: Je peux vous demander votre prénom?
2: Moi, c'est Mathieu, moi.
1: Et c'est quoi le dernier petit bonheur de Mathieu, s'il vous plaît?
2: Mon dernier petit bonheur, c'est d'avoir fait un galop sur les crêtes de la côte 2000 en plein été avec le soleil couchant. Et ça, je pense que je m'en souviendrai jusqu'à ma mort.

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1: De tout temps, la différence, toute personne qui n'est pas dans la norme est souvent mise à l'écart, suscite même de la peur. Nos sociétés traditionnelles occitanes n'y échappent pas. Regarde qui est là, la Turchuda. C'est le diable, ne t'approche pas. Vous l'avez entendu, ce mot est de Turchu ou Turchuda pour une femme. Il y a des coins où l'on dit le mot torto pour nommer quelqu'un de tordu, physiquement, d'un peu difforme. Dans nos sociétés, un corps femme ou homme tordu ou difforme reflétait une personnalité forcément maléfique. Les tordus avaient mauvaise presse. On s'en méfiait, on ne les approchait pas. Il n'y a ni torchu ni boitu qui n'aille le diable ni nous tue. Il n'y a ni tordu ni boiteux qui n'ait le diable dans le cul. Ah ! Un vieux proverbe occitan vient toutefois casser, heureusement, au moins tempérer ce préjugé. Branche torchude fait flamme dresse. Branche tordue fait flamme droite. Un corps difforme peut abriter une âme droite. Heureusement, aujourd'hui, ce genre de choses n'existe plus. Allez, adieu.
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2: Je rêvais d'avoir une maison à la campagne. Cette maison, c'est comme si j'y étais née. C'est ma maison de famille.
3: Ma maison s'appelle l'Ostao de la Mar.
4: C'est une maison un peu envoûtante.
5: Eh bien, vous voyez, des livres et trois fenêtres qui me donnent le paysage du pays, comme si c'était trois tableaux.
6: Ils ont vécu ici.
7: Thibaut Gaudry.
8: Alain Delon, vous l'aviez rencontré sur un tournage ?
9: Non, je l'ai rencontré dans la rue. Mais on a fait un film ensemble qui était Jeff et qui était un film qu'Alain désirait faire avec moi, donc ça a été aussi une rencontre.
6: En 1968, deux stars du cinéma français sont réunies pour la première fois à l'affiche de Jeff, un film qui ne restera pas dans les mémoires, contrairement à la grande histoire d'amour qui est en train de naître depuis quelques semaines. Mireille Darc et Alain Delon ne se quittent plus.
10: Alain Delon enchaîne les films, dont Jeff et Madly, sur lesquels il a comme partenaire l'égérie de Georges Lautner, Mireille Darc. Ils tourneront 8 films ensemble. Nouveau coup de foudre qui scellera une histoire d'amour qui le marquera à jamais. Il dira de Mireille, près de 40 ans plus tard, lors de sa disparition, « Elle était la femme de ma vie, ma moitié ».
6: 2 ans plus tard, alors que Delon est à Marseille pour tourner Borsalino et que le couple cherche un coin de soleil et de tranquillité, l'ami et agent de l'acteur, Georges Baume, leur fait découvrir Aix-en-Provence où il habite. Ils sont sous le charme et ne tardent pas à s'installer dans un hôtel particulier du quartier Mazarin, le plus ancien de la ville.
11: Pourquoi tu t'en vas ?
12: Parce qu'on est deux.
11: Comprends pas.
12: Facile à comprendre.
11: Un jour ou l'autre, il n'en restera plus qu'un de nous deux. Faut mieux que je m'en aille avant. On finira par se tirer dessus.
6: Dans l'hôtel de Boisgelin, aux belles pierres ocre, construit en 1650 et classé monument historique, ils louent le vaste rez-de-chaussée qui leur permet de profiter de l'adorable jardin avec son imposante fontaine à vasque. Ils y font même percer une porte dans l'un des murs afin de pouvoir sortir discrètement et éviter les éventuels groupies ou paparazzi, et flâner dans les rues ou aller déjeuner aux Deux Garçons, la plus célèbre brasserie de la ville.
13: Tu sais que tu m'aimes ?
11: Sûr.
13: Même après que tu m'auras fait l'amour.
11: Ça dépend de toi.
6: Ils y mènent une vie paisible, en famille, dans cette ville qui est encore une belle endormie, qu'une polémique va réveiller un peu. Alain et Mireille aimeraient bien pouvoir se baigner au saut du lit et faire construire une piscine. Une faute de goût majeure pour les habitants du quartier et les défenseurs du patrimoine. Une polémique qui en créera une autre. Mireille Darc aime bronzer au bord de sa nouvelle piscine en tenue d'Ève, conduisant un voisin, dont la vue donne sur le jardin, à déposer une main courante pour offense aux bonnes mœurs. Une protestation qui n'empêche pas l'actrice de continuer à lézarder nue sous le soleil aixois.
13: Il faudra encore un peu de champagne.
11: Sommelier ?
13: Parce que vous avez besoin du sommelier pour me servir. Et doucement, le champagne c'est fragile. C'est mon père qui m'a appris ça.
11: Ah oui ?
13: Tiens, vous n'avez pas besoin du sommelier pour me tenir la main ? Vous ne voulez pas coucher avec moi en plus, là, tout de suite sur la banquette ?
6: Ils passeront 5 ans dans ce lieu dont la beauté laisse interdit, comme le dit Mireille. Et aujourd'hui, il n'y a aucune plaque pour rappeler aux nombreux touristes qui se baladent sur la jolie place des Quatre Dauphins que cet hôtel particulier a abrité l'une des plus fameuses idylles.
14: C'est un mot qu'elle m'a écrit, il doit y avoir 40 ou 35 ans, ou 35 ou 40, peu importe, qui résume à lui seul tout ce qu'est Mireille. Et c'est un mot que j'ai toujours avec moi depuis ces 40 ans et qui m'aide à vivre. Mon amour, il est 3 heures du matin et je n'arrive pas à dormir. Je pense à toi qui as tellement de mal à vivre. Je t'ai donné tout. Et j'ai simplement besoin d'un peu de calme et de tendresse et d'un sourire le matin parce que la vie est là et qu'il faut remercier le ciel d'être l'un en face de l'autre et de s'aimer.
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15: Julien Jourdan et je suis le créateur de la marque Unical et basket personnalisable à Limoges.
0: Les Limousins sont formidables. Stéphane Pigato.
15: Je représente la 7e génération de ma famille, donc c'est une certaine fierté. J'avais des ancêtres qui étaient tous cordonniers bottiers, mon papa était styliste en chaussures. Et donc moi j'ai fait ma carrière pour plusieurs marques françaises pour lesquelles je travaillais en tant que bureau d'études. Et je suis revenu donc dans la région en 2017 pour prendre la direction du bureau d'études des chaussures Weston.
16: Alors là à Weston vous aviez quand même un joli poste, vous n'êtes pas parti fâché on va dire.
15: Non, au contraire.
16: Et vous avez décidé à... Un petit peu comme beaucoup, ce moment Covid en fait a changé un petit peu la trajectoire de votre vie finalement.
15: Tout à fait, mais comme beaucoup en fait, le Covid a changé ma vie. C'est, je suis resté chez moi pendant 2 mois, puis s'en est suivi une réflexion sur mon avenir professionnel. Et c'est vrai que le désir de créer une marque qui me soit propre, avec vraiment ce que je souhaite créer, a été plus fort. Et j'ai décidé donc de lancer cette marque un peu atypique où en fait on va fabriquer toutes nos baskets donc dans ce petit atelier qui est au centre-ville de Limoges. De la coupe au bichonnage, donc toute la fabrication est made in Limoges, c'est un peu ma fierté.
16: Ça vous tenait à cœur vraiment d'avoir un produit pour les Limougeaux, fabriqué 100% à Limoges et pas extériorisé?
15: Tout à fait, donc c'est le concept. Mon but c'était vraiment de faire du local, donc il faut savoir qu'on s'approvisionne au maximum en local, on rachète du cuir dans la région, pas forcément de tannerie de la région, mais on rachète à des entreprises de la région. Et le but c'est que le Limougeau vient nous voir, demande sa basket telle qu'il la veut, on la fabrique, on lui livre et c'est un circuit court et qui font partie vraiment de mes valeurs.
16: Oui, c'est aussi une des particularités d'Unica, c'est-à-dire que ce sont des baskets personnalisées, c'est-à-dire qu'en fait, on porte déjà une basket fabriquée ici et en plus qui nous correspond totalement, parce qu'on choisit les couleurs, on choisit comment ça se passe concrètement.
15: Oui, effectivement, donc basket personnalisable. Alors, je pense qu'on n'est pas les seuls à faire ça. Personnalisable en illimité, c'est-à-dire qu'on a une technique d'impression sur cuir qui nous permet à la fois d'imprimer nos propres motifs, mais c'est-à-dire que Monsieur tout le monde peut venir et nous dire, mais moi je veux un petit logo comme ci, je veux un petit logo comme ça. On peut faire carrément ses propres dessins. Notamment, on fait beaucoup de collaborations avec des artistes limougeaux qui nous font des œuvres sur les baskets. On les sort en série limitée et elles sont numérotées. Donc, c'est un peu la petite fierté de sortir quelque chose. C'est avant tout un produit local, mais en plus, on a une vraie valeur ajoutée où vous ne pourrez jamais retrouver la même basket.
16: Vos parents voient ce que vous faites? Qu'est-ce qu'ils en pensent? Comment ils réagissent? Parce qu'ils étaient dans le métier aussi.
15: Tout à fait. Alors, pour tout vous dire, de quitter une société comme Weston a été un petit choc pour eux quand même. Parce que c'est vrai que c'est une marque qui représente la France et qui est vraiment une belle entreprise. Je pense qu'il y a un peu de fierté maintenant. C'est vrai que j'ai commencé dans mon garage seul. Maintenant, on est 6 personnes. Et j'avoue, je suis un peu fier.
16: Et si vous aviez l'occasion, si j'avais une petite baguette magique et que je vous donnais l'occasion d'aller voir vos aïeux, les autres, ceux qui malheureusement ne sont plus là aujourd'hui, qu'est-ce que vous leur diriez? Comment vous leur présenteriez la chose? Parce qu'ils étaient dans le métier aussi.

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1: Vous connaissez probablement la tour Zizim au cœur de Bourganeuf, mais savez-vous ce que c'était avant ? Nathalie ?
2: Je suis animatrice à l'office de tourisme Creuse Sud-Ouest. Les gens ont souvent l'impression que c'est une tour de château. En fait, pas du tout. C'était une prison bâtie entre 1484 et 1486 pour accueillir un prisonnier prestigieux. Il s'appelait Djem et c'était le fils de Mehmet II, le conquérant.
1: Et cette tour pour un seul prisonnier ?
2: Lui, c'était le prisonnier, mais comme c'était quand même une personnalité, il était là avec sa cour. On peut imaginer qu'il y avait peut-être une trentaine de personnes. Autrefois, on ne l'appelait pas la tour Zizim, mais on l'appelait la grosse tour. Tour Zizim, parce que Zizim, c'était un peu le surnom de ce sultan Djem. Ses proches, probablement qu'il l'appelait Djem Sim ou quelque chose qui ressemble à ça. Lorsqu'on met cette terminaison en Turquie, ça veut dire mon petit chéri, mon petit trésor. Voilà, alors c'est un mot doux sûrement que sa famille et ses proches utilisaient pour l'appeler.
1: Il est resté combien de temps en prison ici ?
2: Alors ici, il n'est resté que 2 années. Entre le départ de Djem et la Révolution, on peut imaginer que les frères hospitaliers l'ont utilisé. On avait complètement changé de gamme de confort. Les prisonniers se retrouvaient à plusieurs dans ces petites pièces sombres, exiguës, sans confort.
1: Les prisonniers de la Révolution.
2: De la Révolution. Et après, pendant la Seconde Guerre mondiale, de nouveau, cette prison avec ses cloisons a été utilisée. Les Allemands ont enfermé ici des résistants. Alors, on a quelques petites traces qui sont visibles. Je vous accompagne. Par exemple, ici, c'est Roger Germouty. Il y a des petites dédicaces à sa sœur. Enfin, voilà, il y en a d'autres qui ont écrit pour leur maman. Voilà, des messages. C'est très émouvant. Avant, on n'entrait pas par la porte que nous venons d'emprunter. Tout simplement parce que là, tout autour de la tour, il y avait des douves. Alors, est-ce qu'on entrait en souterrain ?

0: ou est-ce qu'on entrait plutôt en aérien? On va lever les yeux et on voit deux corbeaux qui sortent du mur. Et tout en haut, eh bien, on voit les vestiges d'une ancienne porte. Donc en fait, il y avait tout un cheminement. Il fallait rentrer par la commanderie, traverser la tour Lastic, monter sur au-dessus d'un gros mur, une courtine qui était là face à nous. Et quand on arrivait au bout de cette courtine, on lançait une sorte de passerelle en bois qui venait s'appuyer sur les deux corbeaux et qui permettait d'entrer dans la tour.
1: C'est un escape game de l'époque. Maintenant, vous en savez plus sur la tour Zizi, mais ce qu'elle était avant.
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4: Bonjour Olivier, vous nous racontez une expérience professionnelle aujourd'hui.
3: Vouille, linguistico-professionnelle. Mais blé. Aujourd'hui, je vais vous raconter l'histoire d'une jeune kiné qui s'est installée à Saint-Thé, toute fraîche diplômée et persuadée que chez nous, tout le monde parlait comme dans les manuels de l'école de kiné. Le travail, pas de souci, elle en a d'abord comme tous les kinés. Mais ce qu'elle n'avait pas prévu, c'était une aide pour les séances de traduction simultanée en gaga. Premier cas, un patient vient pour une rééducation à une prothèse de hanche. Il s'assied, soupire et déclare « Mon problème principal, c'est que j'arrive plus à m'acacasser. » « À vous quoi ?» qu'elle lui rebique, perplexe. « Ben, à mettre un cacassant, pardi. » Et là, notre kiné reste planté, croyant qu'il parlait d'un nouveau mouvement de yoga. Alors qu'en fait, bien sûr, il voulait juste s'accroupir. Deuxième séance de la matinée, deuxième quiproquo. Une patiente entre en se tenant le dos et lui dit « Ma sciatique, elle m'a fait kiné !» La jeune praticienne la regarde, ébahie. « Ah, vous vous êtes découvert une vocation ?» Mais la patiente ne voulait pas dire kiné au sens de kinésithérapeute, mais bien kiné, Q-U-I-N-E-R, qui veut dire gémir, pleurer, couiner. La jeune femme s'imaginait qu'à peine arrivée, la patiente voulait lui faire de la concurrence. Troisième épisode, un monsieur arrive, pas très en forme, et déclare « J'ai du mal à me concentrer sur les exercices, j'ai le bas beau depuis quelques jours. » Et la kiné de rebiquer « Mais si vous avez le bas du corps qui est beau, c'est plutôt positif, non ?»« Mais non, kiné ma blette, avoir le bas beau, c'est ne pas avoir le moral. » Et pour finir, la palme de la consultation la plus confuse, une dame entre et lui dit « J'ai une consulte. » 5 minutes d'incompréhension plus tard, la jeune kiné découvre que « consulte », ici, ça veut dire « ordonnance ». La tatin, elle est allée la voir, la jeune kiné. Elle m'a dit qu'elle avait bien progressé, parce que, après 2 mois à Saint-Thé, la kiné lui a dit « Allez, on s'acacasse doucement, tâchez moyen d'y aller doucement pour pas kiner. » Moi, je suis été la voir, la kiné, pour lui remettre le diplôme du Gaga Lauréat.
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5: Elle est complètement dingue cette histoire, Hugo, et pourtant son nom ne vous dit rien. Je pense presque à personne. Marcel Chaumien, un homme discret devenu vauclusien d'adoption, maire d'un petit village quand même du Luberon, et en même temps l'un des personnages clés des services secrets français de l'après-guerre.
6: Vous voulez dire un maire espion?
5: Exactement. En fait, maire, c'était sa couverture. C'est quand même assez dingue cette histoire. Marcel Chaumien n'est pas né en Provence, il voit le jour à Reims, dans la Marne, mais tout change en 1944 lorsqu'il est envoyé en mission dans le Vaucluse en pleine Seconde Guerre. C'est là en fait qu'il découvre le territoire et qu'il va s'engager autour de la résistance locale, aux côtés de la résistance surtout vauclusienne, et qui ensuite s'installera après la guerre chez nous. Alors avant ça, Chaumien était un militaire d'élite, un parachutiste d'essai. Ah, c'était ouais. Un métier assez risqué, hein, puisqu'il consiste en fait à mettre au point des parachutes, les équipements, mais aussi les techniques de saut.
6: Et sûr déjà que ça s'ouvre ou pas en fait, c'est
5: ouais,
6: ça
5: oui, puis surtout les risqué, aussi. Ouais. Il pouvait sauter de nuit, dans les forêts, voilà, donc c'est assez dur, et cette expertise va faire de lui en fait un homme clé des opérations clandestines.
6: Et c'est là qu'il bascule dans le renseignement.
5: Bah oui, parce que son CV est super beau, ancien résistant, parachutiste, membre du service action. Marcel Chaumien va travailler d'abord pour le SDECE, c'est l'ancêtre de la DGSE en fait. On le retrouve dans les années 40-50 sur des missions ultra sensibles, et en fait il va entraîner nos agents secrets dans le parachutage notamment. Il va participer aux opérations du rideau de fer en Afrique, en Europe de l'Est, et dans les archives son nom apparaît, alors son nom d'emprunt, hein, puisqu'il avait un pseudo, vous imaginez bien, oui. Aux côtés de figures centrales. Tiens par exemple Jacques Faucard, c'est le conseiller très secret du général de Gaulle, s'il vous plaît. Donc c'est quand même du très haut niveau. Chaumien qui circule entre ambassades, pistes africaines, aéroports parisiens et réseaux clandestins. Et pendant ce temps-là, notre Marcel, donc, il est élu dans le Vaucluse.
6: Et oui, incroyable ce parcours.
5: Exactement. C'est là que l'histoire devient fascinante. Marcel Chaumien devient maire de Viens en 1959. Il va le rester jusqu'en 1977. 3 mandats, 18 ans donc au service du village. Il faut s'imaginer, la journée, il va s'occuper d'assainissement, d'école, de voirie. Et régulièrement, il reprend prend l'avion pour Paris-Orly, Roissy, ouais, pour retrouver les services secrets où il va mener cette double vie pendant des années.
6: Et on comprend mieux pourquoi on ne connaît pas son nom. Hein.
5: Oui, je vous ai parlé de Jacques Faucard, le conseiller très spécial de De Gaulle. Il dira que c'est un homme très bien, courageux, un agent secret qui ne cherchait aucune reconnaissance. Marcel Chaumien meurt en 1979, décoré, respecté dans les cercles du pouvoir, mais finalement presque inconnu du grand public. Ce destin, c'est comme un roman d'espionnage, il faut le dire quand même. Et aujourd'hui, eh bien, c'est Catherine Chaumien, sa fille, qui le raconte dans des conférences en Vaucluse. On a pas mal d'archives aussi qui existent, notamment au service historique de la Défense. On a des ouvrages sur l'histoire du service secret français, où il est nommé souvent.
6: Ouais.
5: Et aujourd'hui, je vous mets tous les documents et les photos grâce à sa fille Catherine, que je salue, sur notre appli. Ici, vous le voyez au bras de Gaulle et aussi pendant ses missions. Enfin, c'est juste exceptionnel, ce discours et surtout ce destin de Marcel Chaumien.
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3: Bonsoir à toutes et tous. On termine tranquillement le week-end ensemble. Et pour finir la semaine en douceur, on vous propose de retrouver les meilleurs moments de Il n'y a pas que Paris dans la vie. Le principe, c'est que chaque soir, Eric Bastien reçoit une personnalité et part avec elle sur les routes de France. Les villes, les régions, les souvenirs d'enfance, les endroits qui comptent. Bref, une France très personnelle racontée par celles et ceux qui la connaissent le mieux. Et ce soir, on commence avec un invité qui défend depuis des années une certaine idée de notre alimentation et de nos produits. Le créateur de la marque C'est qui le patron ? C'était mardi au micro d'Éric Bastien.
4: Bonsoir Nicolas Chabanne.
5: Bonsoir.
4: Comment ça va ?
5: Très bien. Alors je le dis pour ceux qui verront peut-être les images, mais pour les auditeurs, on va le décrire. Vous êtes venu presque avec votre bébé, j'ai envie de dire, à vos côtés. Vous pouvez nous dire ce qui est juste devant vous ?
6: Alors devant moi, effectivement, il y a cette brique de lait qui est née il y a 10 ans. Parce que nous, consommateurs, on a découvert que les producteurs étaient en immense difficulté. Puis on n'a pas juste découvert ça. On a découvert que si on rajoutait 8 centimes sur un litre de lait, leur vie changeait. Ouais. Voilà comment est née, sans agence, sans moyens traditionnels, cette brique de lait, qui est devenue, et c'est pas pour les chiffres, c'est pour le symbole et l'espoir, la brique de lait la plus vendue de France.
5: C'est extraordinaire.
6: Ça, c'est merveilleux. Je pense à chaque fois aux producteurs quand cette phrase résonne.
5: Alors, on parlera beaucoup des producteurs, de ce que vous avez fait pour eux. Vous les aidez au quotidien. Vous les avez même sauvés à plusieurs reprises et encore aujourd'hui avec, je pense, à la période de sécheresse et de canicule qu'on a connue cet été. Mais alors, ce qui nous intéresse aussi ce soir, c'est de découvrir à quoi est dû ce succès. Comment il est venu. Et vous connaissez le principe de l'émission.